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2: Bonsoir, salut tout le monde et très bon début de soirée. Alors je ne sais pas si vous êtes en voiture, si vous êtes au travail, si vous êtes à la maison, où vous soyez, de toute façon bienvenue sur Ici. On va passer une heure ensemble, une heure pour oublier un petit peu, pour décompresser, pour s'évader. Je vous invite chaque soir à voyager en France avec un invité, une invitée ce soir, pour retracer sa vie et puis tracer ensemble le parcours à travers les lieux qui ont marqué son cheminement personnel. Avant de l'accueillir, nous irons faire un petit tour avec Benoît Prospero à Avignon et découvrir un mur bien particulier lié au monde du vivant. Nous irons aussi sauver des vies et donner la parole autour de l'utilisation des défibrillateurs en Normandie, sans oublier vos bonnes initiatives et vos entreprises qui marchent. C'est au menu avant 21h. Elle est auteure, compositrice, interprète. Elle est la candidate finaliste de la 4e saison de la Star Academy sur TF1. Star Academy dont elle deviendra répétitrice, coach vocal, dès la 10e saison à partir de 2022 jusqu'à y encore cette année. Elle se lance dans une aventure théâtrale et pourtant le théâtre, vous allez le découvrir, c'est quelque chose qui fait partie de sa vie depuis longtemps. Elle sera d'ici quelques jours, même si le spectacle a commencé, à l'affiche de Napo, une pièce d'Éric Delcourt et de Tony Zanier. C'est à la Comédie de Bastille, c'est à Paris. Je reçois Lucie Bernard-Denis. Bonsoir Lucie.
3: Bonsoir. C'est beau, hein, quelle voix.
2: Oui, c'est pas mal.
3: Quelle voix.
2: Je vous remercie. Vous aussi. Dites-moi Lucie, oui, je dis que la pièce a déjà commencé, oui, parce que vous allez arriver sur ce projet, comme on dit dans le métier, en alternance.
3: En alternance avec Jeanne Pajon qui joue depuis 2 saisons, donc ils ont repris depuis le 10 septembre.
2: Alors, on parlera de ce spectacle, voilà, avant 21h. Vous, ce sera à partir du mois d'octobre. Ça s'appelle Napo. On peut juste dire que Napo, sans dévoiler pour l'instant, c'est quelqu'un qu'on n'attendait pas. On ne l'attendait pas là.
3: On ne l'attendait pas là, précisément. Disons qu'on ne l'attendait pas à cette époque.
2: Pas mal. Ça, voilà. C'est un très très bon teasing. Merci d'être avec nous, Lucie. En plus, elle est hyper pro, je vous le dis, Lucie, parce qu'elle me dit, mais j'ai déjà écouté l'émission, tu sais, je sais à quoi je vais te manger. Alors, vous l'avez compris, on va se balader dans votre France, Lucie. Oui. D'être du genre comme ça, un peu à regarder en arrière, ça vous embête comme ça qu'on ressasse ou qu'on reparle de tout ce passé?
3: Non, je suis très nostalgique.
2: Ah bah voilà.
3: Moi, je trouve que c'est... je suis mélancolique, un peu nostalgique.
2: On guérit pas de son enfance, c'est pas moi qui l'ai dit, mais ouais, vous êtes vrai, d'accord avec ça?
3: C'est vrai, ouais, mais je me rappelle, il y a une phrase quand j'étais gosse de Victor Hugo qui disait « La mélancolie, c'est le bonheur d'être triste ». Et en fait, moi, je suis un peu comme ça. Ouais. Donc, ça me plaît d'aller un peu voir les jolies choses. Hein. Les mauvaises, on les laisse de côté.
2: Vous êtes une fille du Sud, comme on dit.
3: Ah, je suis niçoise, ouais.
2: Niçoise, c'est le revendique. Ah, c'est même pas le Sud.
3: Non.
2: C'est
3: Niçoise. Ouais, c'est j'ai bien. Pas d'accent.
2: Mais c'est vrai, ça. Vous avez déjà eu un accent, c'est pas possible.
3: Quand j'étais petite, oui, mais après j'ai fait du théâtre et on m'a gommé mon accent.
2: C'est dommage.
3: Alors, on m'a gommé, oui. Et après j'ai vécu plus de temps dans ma vie d'adulte à Paris qu'à Nice. Oui. Donc mon père est pas content.
2: Est-ce que quand vous êtes énervé, parce que généralement les gens du Sud me disent, quand j'ai perdu l'accent, mais quand je suis énervé,
3: ça revient. Quand je t'ai fait oh malheur. Ouais, ça part direct.
2: C'est important les accents. D'ailleurs, vous, alors, on va l'évoquer, vous êtes arrivé à Paris vers vos 17-18 ans.
3: 17, ouais.
2: De découvrir toute une civilisation sans accent, c'est perturbant ou pas?
3: Bah, ça m'a perturbé au début, parce que pour moi, c'est eux qui avaient un accent.
2: Et oui, évidemment.
3: Moi, j'en avais pas. Non. Nous, mon père, ma mère, je me suis jamais rendu compte qu'ils avaient un accent jusqu'à ce que je découvre Paris et que je me dise, ils ont un accent, eux. Ouais. Il parle comme ça.
2: Bon, Nice, on l'a compris. Vous avez aussi, comme beaucoup de Niçois et Niçoises d'ailleurs, des origines italiennes.
3: Oui, des deux parents, oui.
2: Les deux, alors, ils sont nés en Italie ou c'est des origines encore qui remontent?
3: Non, c'est mes grands-parents qui sont nés en Italie. Mon père était élevé beaucoup en Italie aussi. Et ma mère, toute sa famille était du côté de Venise, des Dolomites. Et mon père dans le nord de l'Italie. Donc c'est vraiment, très italien tout ça.
2: Nice, première image, celle qui vous vient en tête tout de suite sans réfléchir.
3: Le magasin de glace de mon papa.
2: À côté de votre école.
3: Mais oui. Mais en plus, le pire, c'est que je suis une fille d'artisan glacier qui n'aime pas les glaces.
2: C'est moche.
3: Ah, c'est pas bien, ça. C'était un truc, quand j'étais petite, j'aimais pas ça. Je disais à mon papa, c'est trop froid.
2: Il existe toujours, ce magasin?
3: Non, le magasin, non. L'usine, encore. C'est plus. C'est devenu à d'autres personnes maintenant, mais ça a été familial depuis pendant 50 ans.
2: Ah oui.
3: 50 ans.
2: Où est-ce que vous passez votre enfance, Lucie Bernard-Denis? Vous vous souvenez? C'était, je sais pas, la rue, c'est une maison, c'est un appartement?
3: Non, c'est un appartement, ils y sont encore. Et c'est dans le quartier
2: Ils y sont encore?
3: Ouais, ils y sont encore.
2: Ah, génial.
3: Ouais, c'est. Je suis arrivée dans cet appartement, j'avais quoi, un an?
2: Ouais.
3: De ce que m'a dit ma mère, évidemment, je m'en rappelle pas. Hein. Et ils y sont encore, donc ça fait 2 ans du coup qu'ils y sont.
2: Oui, c'était avant-hier.
3: Dans le quartier du port à Nice, j'ai toujours été dans ce quartier.

0: C'est là, toujours. Ouais. C'est chez moi, quoi.
1: On va reparler de Nice, mais il y a l'arrière-pays niçois.
0: Oui.
1: Et je sais qu'il compte pour vous, je vais vous poser une question horrible.
0: Ah ouais?
1: C'est plus joli, l'arrière-pays niçois?
0: Joli,
1: nice.
0: Je sais pas, mais joli.
1: Ah, vous moquez toujours, Lucie. Est-ce que l'arrière-pays niçois, c'est plus sympa, plus joli? Est-ce que c'est un autre décor?
0: Oui. Alors, l'arrière-pays niçois, c'est, alors je dirais même que c'est aussi joli, mais c'est beaucoup plus calme. Puisque moi, j'aime beaucoup la forêt. Nice, c'est très touristique. Alors, c'est joli, il y a la mer, mais moi, j'aime bien la forêt, la montagne, la mi-montagne, avec les petits coins d'eau douce.
1: Elle est où, la forêt, dans l'arrière-pays?
0: Ah ah! Petite Autriche, on appelle ça. Je vous laisse deviner pour les gens, mais c'est vraiment dans toute une vallée à 35-45 minutes de Nice. Et je vous laisse deviner, je suis sûre qu'il y en a qui vont trouver.
1: Je vous donne quelques villes comme ça de l'arrière-pays. Vous me dites si vous avez un souvenir ou l'image qui vous vient comme ça. Bon, Vence ou Saint-Paul-de-Vence?
0: Oui, mais ça, c'est déjà plus près que... Oui, Vence et Saint-Paul-de-Vence, j'y allais quand j'étais petite.
1: Ça ressemble à quoi, hein?
0: Oh, c'est si beau. Il y a des petits... C'est des petites rues, des petits villages. Et puis, je me souviens, alors, comment ça s'appelait déjà? Une auberge. Beaucoup, alors, ça va me revenir.
1: Parce que c'est médiéval, c'est un peu.
0: Oui, c'est très médiéval là-bas. Il y avait des sculpteurs, on avait l'impression d'être dans un autre temps. Et mon papa m'a amené là-bas parce qu'il avait des clients, justement, des restaurateurs qui le servaient en glace. Et donc, j'allais là-bas.
1: Tourette-sur-Loup.
0: Ah, Tourette-sur-Loup, ouais, c'est joli, mais je connais. Tourette-sur-Loup, tous les petits villages aux alentours.
1: Ça ressemble à quoi, ça, du coup, Tourette-sur-Loup?
0: Franchement, je ne m'en rappelle plus. J'ai dû y aller tellement.
1: Vous êtes ambassadrice de la région, il y a plein de gens qui connaissent pas.
0: Tourette-sur-Loup, alors les gens de Tourette-sur-Loup, pardonnez-moi, mais je ne me rappelle plus du tout. Quoi.
1: C'est beau. C'est entre mer et montagne.
0: Mais de toute façon, à Nice, tout est beau. Tous les petits villages, j'en ai un qui me vient en tête qui s'appelle Gilette, qui est même un peu plus lointain. Tout est très joli. Et chaque petit village a un charme, mais un peu partout en France d'ailleurs. Vous voyez, je suis pas chauvine, hein.
1: Bon, un peu quand même.
0: Ouais,
1: et vous avez raison. Grasse, alors ça c'est connu, ça, Grasse.
0: Oui, Grasse.
1: La capitale mondiale du parfum.
0: Exactement. Et il y en a un aussi de très beau village, c'est Aise.
1: Aussi.
0: C'est très joli.
1: Gourdon
0: que je connais pas.
1: Ah oui?
0: Non.
1: C'est perché un peu au-dessus de la vallée. Il y a Lucéram, il y a Payon.
0: Lucéram, Payon, vers les Alpes. Ah, vers les Alpes.
1: J'ai l'impression que ça vous emmène quelque part, là.
0: Ouais, j'ai 4 ans.
1: Bah, vous avez quand même encore des souvenirs, parce que c'est jeune quand vous vous souvenez, quand vous avez 4-5 ans.
0: Oui. Et puis j'ai passé des moments pas super beaux, quoi. Vraiment d'enfance où à l'époque, on pouvait partir balader à côté dans les villages et puis personne nous cherchait. Ouais. On venait le soir.
1: Alors, on va continuer de parler évidemment d'arrière-pays niçois et de Nice. Votre grand-mère, en plus, je crois qu'elle était dans l'arrière-pays.
0: Oui.
1: On parlera dans un instant de l'école qui vous a marqué, qui est donc juste à côté de là où votre papa tenait.
0: Exactement.
1: Voilà, un magasin de glace, c'est l'école Papon. On va y aller dans une poignée de secondes avec vous, Lucie Bernardoni. Il était une nouvelle fois le temps de s'émerveiller. Vous allez le faire avec nous, avec Benoît Prospero, qui nous rejoint et qui nous ouvre cette revue des merveilles. On va rester dans le sud, d'ailleurs. Pas votre sud, mais pas très loin du côté d'Avignon. Ça reste le sud, hein.
0: Oui, ça reste le sud.
1: On parle d'un mur.
2: Lorsque l'on passe devant, on n'y prête pas vraiment attention. Le mur en pierre sèche. Et pourtant, si vous saviez à quel point c'est une merveille pour la biodiversité. Avec ici Vaucluse, nous sommes avec Joseph Jacquin Porretaz, conservateur du muséum Requiens à Avignon. Et donc, pourquoi un mur en pierre sèche est si intéressant?
3: C'est vraiment des murs qui sont intéressants parce qu'ils laissent s'écouler l'eau. Justement, ils retiennent, ils retardent l'écoulement de l'eau. Et donc, puisqu'il y a de l'eau, il y a de la fraîcheur.
2: De l'eau et de la fraîcheur. Et la fraîcheur, ça permet quoi?
3: La fraîcheur qui va permettre aux plantes, par exemple, de se développer.
2: Eh ben voilà. Alors, quelles plantes?
3: On a d'abord les végétaux, avec des guillemets, hein, en termes de classification, c'est pas tout à fait ça, mais les pionniers, tels que les lichens. Vous savez que les lichens, c'est dans la majeure partie des cas, des symbioses entre une algue et un champignon, qui va permettre que ces êtres vivants vont s'implanter dans des milieux extrêmement hostiles, tels que justement des pierres brutes. Ils vont commencer justement à se nourrir, à capter les molécules de l'atmosphère.
2: Donc ça, c'est pour les lichens. Il y a aussi d'autres végétaux.
3: Tels que les mousses, qui, elles, vont produire aussi de la matière.
2: Les lichens, les mousses, et donc tout ça mis bout à bout.
3: Ça favorise ensuite l'insertion dans ces anfractuosités des pierres, de notre mur en pierre sèche, des racines, des plantes à fleurs qui vont pouvoir venir.
2: Et donc, par exemple, quelles plantes?
3: Au début, les plantes qui réussissent à se passer d'eau, hein, parce que entre deux pluies, évidemment, un mur, il est extrêmement sec. Et donc, celles qui réussissent à se passer d'eau, c'est par exemple les fameuses plantes plante grasse, puisqu'elle stocke dans un mucilage, une espèce de suc, comme ça elle stocke l'eau, ce qui leur permet d'attendre entre deux périodes de pluie avec ces stocks qu'elles ont fait un peu comme le ferait un chameau dans sa bosse finalement.
2: Et alors vous allez voir, on parle de plantes, mais dans un mur en pierre sèche, ben, il n'y a pas que des végétaux.
3: Ces végétaux vont attirer des insectes. S'il y a du lierre, par exemple, qui finit par monter dans le mur, eh bien, c'est des abeilles sauvages qui vont venir polliniser ce lierre à l'automne, par exemple.
2: Et voilà. Et au-delà des plantes et des insectes,
3: par la suite, on peut avoir toute une faune qui s'implante également, qu'on trouve souvent dans les sols des forêts, mais qui, là, trouve un habitat qui va permettre de vivre une vie d'animal.
2: Et tout ça grâce à un simple mur en pierre sèche. Et oui, c'est une merveille. Merci ici Vaucluse et Joseph Jacquin Porétaz, conservateur au Muséum Requien à Avignon.
1: C'est une vraie perle, une vraie merveille de biodiversité. Vous êtes sensible à l'environnement, à la nature, Lucie Bernard-Denis.
0: Je ne savais pas, en tout cas.
1: On apprend plein de choses, c'est aussi ça, une radio de service public.
0: Tout à fait.
1: Vous êtes sur Ici, on est ensemble jusqu'à 20h avec Lucie Bernard-Denis. Elle arrive au théâtre d'ici quelques semaines à la Comédie Bastille, à Paris, mais il n'y a pas que Paris dans la vie. Il y a Nice, il y a l'arrière-pays niçois, mais vous allez voir qu'on va aussi quand même quitter Nice et la région PACA parce qu'il y a plein d'endroits qu'elle connaît en France. Restez bien avec nous. On est ensemble jusqu'à 21h. À tout de suite.

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2: Avec mon invité, c'est une voix, c'est une personnalité, c'est une chanteuse, interprète, auteure, compositrice pour Charles Doré, entre autres. Hein, parce que je parle de lui parce qu'on l'adore, on l'a beaucoup écouté ici. Lucie Bernard-Denis est avec nous, finaliste face à Grégory Lemarchal. On a une pensée pour lui, on reparlera peut-être de lui tout à l'heure. Starac, où vous êtes devenue répétitrice, coach vocal et la comédie Bastille, Napo. Ça, c'est pour le théâtre et ce sera d'ici quelques semaines. On a parlé de Nice, puisque vous êtes...
3: Niçoise,
2: qu'elle le revendique. Tout petite, vous êtes dans une école. La chance que vous avez, c'est que papa est pas loin. Donc, du coup, peut-être que vous devez faire attention encore plus à votre scolarité.
3: Si je vous racontais, mon père voulait pas m'amener à l'école. Donc,
2: pourquoi ?
3: Parce qu'il aimait pas ça.
2: Voilà. Ah mince.
3: Moi, j'ai un papa qui s'est fait tout seul et qui disait ah, ça sert à rien l'école. Voilà, les
2: et maman, alors, elle disait quoi ?
3: Nous amener, heureusement qu'on avait notre mère, parce que sinon, on serait pas scolarisé, on aurait pas été scolarisé avec ma sœur.
2: Alors, il y avait le magasin de glace, on l'a dit, même si vous n'aimez pas, c'était juste à côté, donc de cette école Papon. L'école Papon, elle vous a marqué. Alors, j'ai regardé, elle est marquée école de filles dessus.
3: Oui, parce que, mais même mon arrière-grand-mère y était. En fait, c'est une école maternelle et primaire. Et avant, évidemment, dans les années.
2: Les garçons et les filles
3: étaient séparés, et c'est ensuite devenu mixte, mais oui, ils ont gardé encore l'écriteau devant, école de filles.
2: Exact. Vous vous souvenez de la cour d'école ? Vous vous souvenez de ces années un peu d'insouciance ?
3: Ah oui, je me souviens que j'étais très timide, surtout à la maternelle, et que j'attendais de voir ma sœur, parce qu'elle était plus âgée que moi, donc il y avait un grillage qui nous séparait, elle était en primaire, j'étais encore en maternelle, et j'attendais comme ça, ma sœur, c'est moi ! Et en fait, j'étais assez timide. J'attendais, j'ai commencé à être plus à l'aise en primaire, mais en maternelle, c'est vrai que je ne parlais pas du tout.
2: Ça va mieux aujourd'hui ?
3: Malheureusement, là, maintenant, j'ai rattrapé tout.
2: Je pense. Collège et lycée, c'est toujours à Nice.
3: Oui.
2: Ce sera le lycée Masséna. Masséna, c'est un nom important pour Nice.
3: J'ai passé beaucoup de temps à l'extérieur des salles. Hein.
2: Encouragé par votre papa, j'ai bien compris.
3: Encouragé par mon père.
2: Vous n'avez quand même pas encouragé à sécher les cours, quand même.
3: Ah non, il n'avait pas besoin. J'avais pas besoin d'encouragement. J'ai géré ça très bien toute seule.
2: D'accord.
3: J'ai même tellement aimé ce lycée que j'ai redoublé ma seconde, d'ailleurs.
2: Vous adoriez les maths.
3: J'étais une fan absolue des maths.
2: Vous jouez très bien la comédie.
3: Oh là là. Non. Je dois dire un truc, c'est que j'avais un super prof de maths parce que j'étais nulle, mais alors nulle. Et il avait compris que j'écrivais mes premières chansons et mes premiers textes en cours de maths. Et un jour, il me regarde, il me fait un effort. Je fais, non mais là, je suis au max. J'avais 3 de moyenne.
2: Ouais.
3: Et il me laissait écrire mes textes en cours de maths. Et du coup, ça m'a donné envie de faire un effort et je suis arrivée à quasi la moyenne.
2: Vous traîniez un peu dans le Vieux-Nice.
3: C'est quoi
2: le Vieux-Nice ? Le cours Saléa, c'est quoi pareil ?
3: Le cours Saléa et le Vieux-Nice, c'est donc la partie historique de Nice. Vous avez certainement dû voir les beaux bâtiments un peu colorés, très anciens, avec
2: plutôt
3: les petites
2: jaune.
3: Ruelles. Oui, jaune, un peu orangé, jaune. Et avec des anciennes églises, etc. Et le cours Saléa, c'est là où vous avez tout le marché. Tous les matins.
2: Marché aux fleurs, marché
3: tout court avec les légumes, les poissonniers, etc. Et juste en face de la mer.
2: La place Rossetti.
3: Alors la place Rossetti, oui, ça je m'en souviens. Il y avait une piscine scolaire aussi à côté. Rien à voir. Il y avait une dame qui vendait son poisson place Rossetti. Et il y avait les glaces aussi de Fenocchio le concurrent, mais qui était ami de mon père, en fait, dans les glaces à Nice. Et donc, j'ai passé beaucoup de temps dans le Vieux-Nice avec mes copains.
2: La cathédrale Sainte Réparate.
3: Ouais. D'ailleurs, mon père, je crois qu'il a été baptisé là. C'était avant Michel Drucker.
2: Pour sortir du livret de famille, là. Et à la place Garibaldi.
3: Ah ça, oui. Ça, je connais bien aussi. Parce que le magasin de glace de mon père était juste à côté. Et Avenue de la République, magasin Neige Azur à Nice, les gens connaissent.
2: Et la colline.
3: Et la colline.
2: On montait au château, là, qui est un peu en vue.
3: Ah ouais, bah oui, mais ils nous faisaient monter au château en cours de PS. On était moins contents. Hein.
2: Ouais, et puis il y a le café. Parce qu'à dos, on a tous eu un café où on commandait un café pour 10.
3: Mais tout à fait.
2: C'était où le vôtre ?
3: C'était le Grand Café, c'était avenue Félix Faure, juste après le lycée Masséna.
2: Ouais.
3: Et il y avait un baby-foot.
2: Vous l'entendez ?
3: Ouais, j'entends, j'adore.
2: Le baby-foot, c'est pour ça qu'on vous l'a mis.
3: Ah non, mais
2: vous devenez fans du baby-foot.
3: Ah non, mais vous êtes trop. Et puis j'étais très mauvaise perdante. En plus, je perdais à chaque fois, c'est la faute de la balle. Enfin,
2: alors on a emmené un baby-foot, on va se faire une partie en direct. C'est très radiophonique. Je vais vous mettre Fanny, vous allez voir.
3: Non, Non, mais c'était génial. Et évidemment, la règle absolue, c'était de toujours aller boire un café pendant les heures de cours. Hein, sinon, ça n'a pas de...
2: c'est pas drôle.
3: Ça n'a pas aucun sens.
2: Ne faites pas ce qu'on est en train de dire.
3: Absolument pas.
2: Surtout pas.
3: Sinon, regardez. Voilà.
2: Vous alliez à Villefranche-sur-Mer, c'est pas très loin.
3: Si, j'y allais. J'y allais aussi à Villefranche, à Saint-Jean-Cap-Ferrat. Bah, pareil, mon papa avait des clients qu'il servait en glace. Et puis, je regardais les belles maisons de Saint-Jean-Cap-Ferrat. C'était trop beau. Et Villefranche, il y avait des jolies plages.
2: Il y a des beaux bateaux.
3: Ah, les bateaux aussi, ouais. Mais en fait, j'ai peur de l'eau. Donc, moi, j'aime pas les glaces. Je suis du Sud. Et je sais à peine nager. Je suis niçoise. Voilà. Ouais. Bah, démerdez-vous.
2: Et compte du compte, vous êtes parti vous marier il y a longtemps en Écosse.
3: Ah, oh, oui, ça, c'était beau.
2: Un pays où il fait froid.
3: Oui, mais parce que voilà, pour ça. Parce que j'aime pas la chaleur. Et non, bah, mais je suis passionnée d'histoire, en fait. Et l'Écosse, j'ai trouvé ça, mais magnifique. Si vous êtes jamais allé en Écosse, Eric, allez en Écosse.
2: J'irai. Elle est où votre plage ?
3: À Nice ?
2: Oui.
3: Parce qu'en Écosse, j'ai envie de vous dire non.
2: Mais allez pas.
3: Ah, c'est la réserve.
2: Ah oui, la plage de la réserve.
3: Oh là là. Alors, il y en a plusieurs. Parce que la réserve, c'est aussi un endroit mythique où il y a un restaurant qui est là depuis très longtemps. D'ailleurs, il est sur les cartes postales.
2: Comment
3: Nice.
2: Il s'appelle ?
3: La réserve.
2: D'accord.
3: Ah non, mais on fait pas compliqué. Non.
2: Oui, je vois, c'est très bien. Plage de la réserve, restaurant la réserve.
3: Tout à fait. Et dans le film Bryce de Nice, là, il commence, la première scène est sur une plage. C'est l'une des plages de la réserve. Et maintenant, moi, ma petite plage où j'allais avec mon grand-père quand il essayait de m'apprendre à nager, le pauvre, il a jamais vraiment réussi. Était sur des petits rochers un peu plus loin. Et malheureusement, bah avec le réchauffement climatique, bah la plage elle n'existe plus vraiment.
2: Bah vous retournez quand même, vous retournez régulièrement à Nice, mais ces rochers, vous les retrouvez quand même un peu ?
3: Ah oui, les rochers, j'ai un petit, mais mon petit rocher. De toute façon, je peux aller que sur le rocher, il n'y a plus la plage. Donc
2: C'est les lieux des premiers amours, j'imagine aussi.
3: Bah même pas. Non, mais vraiment, moi, j'ai
2: mince, vous avez un environnement romantique extraordinaire, vous en profitez pas.
3: Bah non, parce que je suis partie trop tôt.
2: Vous êtes partie à 17 ans, il n'y a pas eu de petits flirts avant 17 ans.
3: Bah si, mais au grain de café, au café d'à côté.
2: En plein match de baby-foot, bien sûr.
3: C'est
2: bien
3: quand même
2: sûr.
3: Plus pratique.
2: Évidemment. Alors, il y a un autre lieu qui compte pour vous, c'est Berre-les-Alpes.
3: Oui, aussi, oui. Bah, Berre-les-Alpes, c'était mon autre grand-père. Donc, celui qui a créé la boîte de glace en arrivant d'Italie, que mon père a repris ensuite. Et il avait sa maison là-bas.
2: Avec des chevaux.
3: Et là, pareil, vous allez trop rire, je crois. Parce qu'en fait, j'avais peur des chevaux. Ah non, mais un désastre.
2: Donc il essaye de vous transmettre quelque chose. Et
3: il a essayé, et puis il m'a même offert une ânesse pour mes 10 ans.
2: C'est sympa. Tout le monde ne peut pas dire qu'il a.
3: Elle est encore là, elle s'appelle Poupette.
2: C'est vrai. Elle est dans le Var.
3: Ouais.
2: Ok.
3: Et Poupette et Clochette. Et il a essayé de me faire monter à cheval. J'ai tenté, Et il a compris que c'était pas tellement ça. Donc du coup, il me mettait à la corvée de leur donner le foin. Et tout.
2: Lucie Bernard-Denis, on va découvrir dans un instant que ça démarre très jeune la carrière pour vous, à 12-13 ans. C'est à peu près l'âge dont on est en train de se raconter, là, d'ailleurs, puisqu'on est sur le collège et le lycée. Puis on va parler de votre arrivée à Paris avec l'aventure de la Star Academy. Et tout ce que vous allez découvrir de la France, finalement, parce que c'est la première tournée qui va aussi vous permettre d'aller un petit peu partout. Chacun ses produits de beauté, vous en avez forcément. Peau sèche, peau grasse, peau déshydratée. On va aller en France pour parler de peau et de peau à problème. Si on est plusieurs à la maison, on peut vite se retrouver débordé. Bien, Catherine Quicandon, aujourd'hui, vous nous proposez une idée qui conviendra à tous.
4: À Saint-Germain-sur-Meuse, un petit village de 200 habitants à une cinquantaine de kilomètres à l'ouest de Nancy, il y a une star.
5: Le chavon de Cléopâtre.
6: Le savon de Cléopâtre.
4: Effectivement, un savon qu'elle aurait apprécié car il est à base de lait d'ânesse. Laurence est la savonnière du Moulin. Elle produit et fabrique des cosmétiques bio.
7: Ce qu'on propose, ce sont des savons avec 50% de lait d'ânesse et de la cosmétique allant jusqu'à 76% de lait d'ânesse. Et on est les seuls en France à mettre autant de lait. Donc, vous avez de la crème pour le visage, le sérum antiride, du moussant pour la douche, de la crème pour les mains, même de la crème pour les hommes.
4: Ah bah oui, merci pour eux. Le lait d'ânesse est reconnu depuis très longtemps pour ses vertus nourrissantes, apaisantes et anti-âge, c'est la classe. Laurence utilise le lait de ses propres ânesses, elle en a 15 car elle est avant tout une éleveuse passionnée. Et pour accompagner ces demoiselles, il y a aussi Étienne, le mâle reproducteur. Étienne. Laurence France utilise aussi d'autres ingrédients et ils sont tous du coin.
7: Par exemple, on utilise l'huile de cartame, elle est fabriquée à Lay-Saint-Rémy à côté de Pagny-sur-Meuse. On a un savon au safran, le safran il vient de la vallée de la Meuse, tout en bio naturellement. On fait des boules de bain, tout le monde adore, et ben c'est le bicarbonate extrait des carrières de Saint-Germain-sur-Meuse.
4: Tout est en bio et Laurence y tient beaucoup.
7: Vous avez 3 contrôles par an sur le terrain, sur les années, sur le lait et puis surtout... Le pourcentage de bio est important. Normalement, en bio, c'est un minimum de 25% de bio dans le produit. Nous, on monte jusqu'à 76% de bio. Ça veut dire que ce sont des ingrédients qui sont propres. On sait d'où ça vient, on sait comment c'est fait et on sait qu'il n'y a pas de chimie dedans.
4: Mais comment Laurence a eu l'idée de devenir savonnière ? Eh bien, tout simplement.
7: Un matin, je me suis levée et j'ai dit à mon mari, je vais faire des savons au lait d'ânesse. Et il m'a dit, t'es folle.
4: Eh bien, pas tant que ça, car ça fait 16 ans et Laurence vend partout dans le monde. Bonne nouvelle, la relève est assurée par son fils qui a ouvert un laboratoire pour continuer la fabrication. Plus d'informations sur la-savonnière-du-moulin.com. Merci à Ila Malka d'ici Lorraine pour cette idée qui fait la peau toute douce. Ici, ça entreprend à Saint-Germain-sur-Meuse avec la savonnière du Moulin et ses produits bio au lait d'ânesse.
2: Parce que Lucie, elle me dit, je veux le nom de la marque.
3: Ah bah oui, moi, j'étais à fond là, c'est un sujet.
2: Vous adorez le lait d'ânesse, vous l'utilisez.
3: Et puis en plus, moi, je suis une grande partisane du fabriqué en France. Donc,
2: ouais. Oui, puis on parlait des gens qui entreprennent. Vous avez entrepris votre sœur Magali, votre propre marque de mode. Hein,
3: exactement, aussi, la gamine au fond de la classe qu'on va relancer bientôt. Exact.
2: Je vois pas du tout de qui vous parlez. Au fond de la classe.
3: Ah mais moi tout est lié.
2: Et votre sœur ou...
3: Non c'est moi. C'est clair qu'elle a lavé A+. Moi je savais pas que ça existait. Donc.
2: On vous a reconnu. Lucie Bernardoni est encore avec nous pendant une bonne demi-heure là, jusqu'à 21h. On retrace sa vie à travers les lieux qui l'ont marqué et ça vous parle sans doute parce que vous connaissez peut-être les régions qu'elle a traversées et surtout Nice où elle est née.
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17: Elle a fait plein de choses, elle a écrit pour les autres, elle continue de le faire. Répétitrice à la Star Academy sur TF1 depuis 2022 jusqu'à cette année. Elle s'apprête, là, dans un mois, à rejoindre la Comédie Bastille à Paris dans une pièce d'Éric Delcourt. On va en parler, ça s'appelle Napo. C'est déjà à l'affiche depuis quelques jours. Auteur, avec un E, on peut dire autrice aussi, compositrice, interprète et finaliste de la Star Academy. Lucie Bernardoni est avec nous jusqu'à 21h. Alors vous, ça commence très jeune, hein.
18: Ah oui, j'ai toujours j'ai toujours tout commencé super jeune.
17: Et à quel moment la musique arrive dans votre vie ?
18: Elle arrive, je pense, au moment où je m'en rends même pas compte, mais là où je commence à vraiment me dire, tiens, c'est intéressant, je dois avoir une dizaine d'années.
17: Dizaine d'années ?
18: Ouais, peut-être un petit peu avant, je découvre avant que j'aime écrire et que chanter.
17: Vous vous souvenez qui vous écoutiez ou qui vous inspirait, dans les chanteurs français par exemple, quand vous aviez 12 ans, 13 ans ?
18: Alors déjà, mon père était un grand fan et toujours de Michel Sardou, donc j'en pouvais plus déjà. Mais par contre, ouais, dans la première cassette audio pour les plus jeunes.
17: Hein, ça fait vieux audio. Ça.
18: Ouais, ouais.
17: Là, on prend une claque. Là.
18: Pour les plus jeunes, cassette audio, ouais. Une cassette, un crayon, ouais. Vous comprenez pas.
17: On rembobinait.
18: Voilà, on rembobinait. C'était Céline Dion, la première cassette audio.
17: C'est résolument d'actualité, elle qui est à Paris.
18: Ah, oui, j'ai trop hâte, je vais aller la voir.
17: Ouais, c'est vrai.
18: Ouais.
17: Vous avez de la chance.
18: Ouais.
17: À la Plénitude Arena, c'est à Nanterre. Pour cette série de concerts, elle est avec nous quelques temps. Vous avez 12 ans, et à 12 ans, c'est un peu la période où tout bascule. Hein, ouais. Ça commence très jeune, on l'a dit, à 12 ans, il y a ça.
18: Ouais, je reconnais le générique.
17: C'est Graines de Star sur M6.
18: Oui.
17: Avec Laurent Boyer.
18: Exactement. Alors ça, c'était ma première télé. Oh là, j'ai encore l'image du générique avec les étoiles.
17: Ouais, exactement,
18: qui
17: toutes les couleurs et tout.
18: Hashtag vieille personne, je suis. Voilà.
17: Vous avez gardé un bon souvenir de ce moment ?
18: C'était super. C'est une super belle expérience. Et puis en plus, à l'époque, je rappelle, on envoyait nos cassettes vidéo ou audio et ils faisaient des annonces à la télé si on voulait y participer, et puis moi je commençais à chanter, j'étais tellement timide que je me suis dit pourquoi pas, et à mon grand étonnement on m'a rappelé et j'ai pu faire ma première télé.
17: C'est top ça. Il y aura du doublage aussi assez jeune, vers 12-14 ans.
18: Juste après. C'est grâce à, alors c'est pas grâce à ça, parce qu'avant j'avais déjà envoyé, vous rappelez de Télépoche?
17: Bien sûr.
18: Ça existe encore, non ?
17: Alors, je ne saurais pas vous dire ça existe toujours, mais je vois très bien Télépoche.
18: J'avais découpé une annonce.
17: Les poches et les aides.
18: Oui. J'avais découpé une annonce, ils cherchaient la voix de la petite sirène 2. Et j'avais envoyé aussi ma cassette, et c'est grâce à ça que j'ai pu faire du doublage ensuite, puisque là, on était quelques-unes, et puis finalement, ouais. Je n'avais pas été prise.
17: Vous voyez, vous remuez le couteau, là. Je sais que c'est quelque chose, ça vous a énervé de
18: parler. Ah non, pas énervé, ça m'a rendu triste.
17: C'est normal, en plus, vous étiez enfant, il y a 12-13 ans.
18: Non, mais c'est beau, et avec mon papa, on a un truc, c'est que dans leur appartement, il y a un truc qu'on a appelé le balcon du désespoir. En fait, on y va. Il fait exprès pour me faire rire. Depuis que je suis petite, on va là et c'est le moment où on peut tout se dire.
17: Ouais.
18: Et là, je pleurais. Je dis, on va sur le balcon du désespoir, tu verras, ça va aller mieux, on va discuter. Et donc, c'était ma première déception. Et c'est tant mieux. En même temps, j'ai appris plein de choses. On n'est jamais, il n'y a pas d'échec, on apprend, c'est tout.
17: Évidemment. Il y a des joies de vivre qui arrivent. Vous êtes au lycée, oui. On est au lycée Masséna, vous êtes en terminale, c'est le jour de la rentrée.
18: Oh là là.
17: C'est un jour très important, il se passe ça.
18: Oui.
17: C'est ce qu'on entendait dans ces années-là.
18: Tout à fait, avec le Nokia 3310.
17: Exactement, qu'est-ce qui se passe? Qui vous appelle?
18: Eh bien, ceux qui m'appellent, ce sont les producteurs de la Starac. En 2004, donc, puisque moi, j'avais fait les castings de la Starac. Et on m'avait annoncé en août que finalement j'étais remplaçante, puisqu'il y a toujours des remplaçants dans les
17: liste d'attente.
18: Non, on appelle ça les remplaçants.
17: Ah, carrément.
18: Oh oui, il y a pas de gravité avec ça. Mais bon, liste d'attente, c'est plus élégant. Bon bref, mais il y a pas d'attente du tout.
17: C'est au cas où l'autre
18: quelqu'un
17: il a un rhume, il
18: ça peut arriver. Quoi. Et donc finalement quelqu'un s'est désisté.
17: Est-ce que ça vous met pas encore plus la niaque de se dire on m'appelle, on me dit que c'est pas moi,
18: mais
17: finalement ça peut l'être.
18: Bah ou non, parce qu'au moment où on m'a dit que c'était pas moi, je me suis dit, bon, c'est pas moi, tant pis. Et là, j'avais prévu de faire une terminale assez chaotique, hein, à base de baby-foot. Donc, voilà. Donc, finalement, c'est pas plus mal que je sois pas là en terminale.
17: Le café dans le Vieux-Lys, vous remercie.
18: Ah ben, on l'embrasse. Hein. Je lui ai fait perdre beaucoup d'argent, du coup, on n'y étant pas. Mmh. Et donc là, oui, on m'appelle et on me dit, bon, bah, demain, la Starac débute.
17: Non, mais demain, c'est-à-dire que vous faites les bagages le jour même.
18: Ah ben, je pars le jour même. Donc, je suis partie 3 ou 4 heures après, en avion. Avec mes parents
17: à Paris
18: et le soir même on enregistrait le reportage parce qu'il n'existait pas ce reportage de moi donc on a tout et le lendemain merci je rentre au château et c'est pour ça que je dis toujours que j'ai quitté ma vie en 3 heures.
17: Alors, vous laissez vos études, puisque je l'ai dit, c'est le jour de la rentrée en terminale, mais je vous félicite, parce que vous étiez tellement énervé que plus tard, vous avez passé l'équivalence de votre bac, un certificat, me semble, d'une capacité en droit.
18: Une capacité en droit, c'est l'équivalence du bac avec des études de droit, j'ai adoré. Et pendant le Covid, on va pas se mentir, je m'embêtais un petit peu. Et c'est là que j'ai monté ma boîte avec ma sœur et que j'ai repris mes études parce que ça me perturbait de pas avoir mon bac. Et donc je l'ai passé et je l'ai eu. Et je suis trop contente.
17: Félicitations. Comment il est ce château d'Amarie-Lélis en Seine-et-Marne?
18: Eh ben, il est plus petit que ce qu'il n'y paraît.
17: C'est le château de la Starac.
18: Voilà. Et il est, moi, c'est un peu ma petite maison de cœur, quoi. Ma petite. Alors on se comprend, c'est quand même. Ça va, c'est pas un T2. Hein.
17: Non, il y a une belle hauteur sous plafond.
18: Belle hauteur sous plafond. Quelques petits travaux, c'est sûr.
17: Vous avez laissé des traces, je crois que tous les élèves laissent des signatures, des petites bricoles comme ça dans le château.
18: Oui, dans le château, oui, mais comme nous, notre saison 4, on vivait pas dans le château. On avait juste les cours dans le château. Moi, j'ai laissé une petite trace. Donc, comme j'écris beaucoup, j'ai écrit entièrement toute la porte des toilettes du bâtiment qui est maintenant le bâtiment de production dans lequel j'arrivais pour travailler tous les jours et qui à l'époque était l'endroit où nous on vivait. Donc j'ai encore mon mot là-bas.
17: Génial. Alors la suite on la connaît, c'est cette aventure de la Star Academy qui vous pousse jusqu'à la finale face à Grégory Le Marchal.

0: sur votre voix de 17 ans, quoi.
1: Bébé.
0: C'est trop mignon. Alors, un des duos que vous avez fait, Grégory.
1: Oui, voilà, comment oublier.
0: Qu'est-ce qui reste de lui en vous?
1: Bah, il reste. Il est toujours là, et puis moi, j'aime énormément ses parents, sa sœur.
0: Fondation Le Marchal Père, et, notamment son papa.
1: Et l'association Grégory Le Marchal, d'ailleurs, si on en parle deux secondes, ils ont besoin toujours de vous, des gens, des dons, plus petits qu'ils soient, et ils ont fait avancer énormément
0: de choses. Alors, on rappelle que c'est pour aider les gens qui sont atteints de mucoviscidose.
1: Grégory
0: nous a quittés, il avait 23 ans, il me semble, de cette maladie.
1: Exactement, et il y a des avancées maintenant, et je sais que il y a beaucoup de gens atteints de la mucoviscidose qui arrivent à beaucoup mieux s'en sortir. Il y a des nouveaux médicaments qui arrivent, mais bon, pour ça, la recherche avance et ils ont besoin aussi des gens. Donc moi, je garde énormément de beaux souvenirs maintenant.
0: Alors on en reparle, parce que Lucie Bernard-Denis, vous allez partir avec Grégory Le Marchal et quelques camarades partout en France.
1: Exactement.
0: Avec cette première tournée. Première date, c'était Amnéville, le 2 avril 2005. Il y a plein de dates, on va les évoquer d'ici 21h sur votre radio. Ici, ça marche ici, qu'en pensez-vous? 40 000 à 50 000, c'est le nombre de personnes victimes chaque année d'une mort subite en France. Enfin, c'est un arrêt cardiaque, chaque minute compte, on le sait, l'accès à un défibrillateur, on en parle beaucoup, peut aujourd'hui faire la différence. Comment faire pour que ces appareils soient accessible pour nous, peut-être pour vous, moi, je ne sais pas si vous maîtrisez un peu ce genre de choses. Il y a peut-être une solution, on a été faire un tour en Normandie avec Robin Bernot, aux côtés de Richard Domi.
2: C'est dans l'Orne qu'une association vous propose d'emprunter gratuitement des défibrillateurs.
3: Ouais, je pense que c'est plutôt pas mal. Ouais.
2: Depuis novembre 2025, l'association Réseau Défibrillateurs Citoyens propose quelque chose de génial, et surtout d'inédit, puisque c'est tout nouveau chez nous en France. N'importe qui, vous, votre voisin ou moi, pouvons emprunter gratuitement un défibrillateur. Alors, ça marche pour des événements privés comme un anniversaire, un mariage, mais aussi pour des rendez-vous associatifs. Christophe Pommier-Gas, qui est à l'origine du projet, explique comment ça se passe pour emprunter un défibrillateur. Il répond aux questions de Richard Domi.
4: Un prêt gratuit qu'on va contractualiser dans un contrat où on va demander une caution forcément pour le prix de l'appareil. On va vous demander de vous assurer que vous êtes bien assuré en responsabilité civile. Mmh. Et puis, point, c'est tout. On s'organise pour remettre le défibrillateur en main, rappeler comment on l'utilise. D'accord. Et on le récupère dans les mêmes conditions.
2: Non mais franchement, l'idée elle est géniale, en plus d'être très utile. Alors ici en Normandie ça marche, mais vous, tiens, qu'en pensez-vous? Gaël, par exemple, surprise par l'initiative, quand je lui montre l'article sur notre site ici.fr, elle fait oui de la tête.
5: Bah, je trouve ça très bien parce que ça permet aux gens de se former, ça permet aux gens aussi de, en cas de problème, d'avoir ce qu'il faut sous la main.
2: Alors j'ai voulu faire un petit test, je me trouve actuellement devant la gare, j'en ai profité pour demander à Gaël et Frédéric s'ils savaient où se trouvait le défibrillateur le plus proche de nous.
5: Pas du tout.
3: Non, pas du tout.
2: Bon, je pense que nous aurions été très nombreux à avoir la même réponse, mais alors, quelle conclusion en tirer? Est-ce que la population est assez formée?
5: Non, on n'en parle pas suffisamment. Je veux dire, moi, mes amis ne sont pas forcément formés. Moi, je le suis, mais eux, non.
2: Comment pourrions-nous changer ça? Je pose la question à Frédéric.
3: C'est une petite formation à l'école, aux plus jeunes, à partir du plus jeune âge, ouais. Et un petit peu plus d'informations, ouais, un petit peu partout, ouais, de signalétique. Ouais.
2: Pour Gaël, la solution se trouve aussi dans les formations.
5: Peut-être faire des formations en dehors du PSC1, notamment.
2: Alors, petite pause, PSC signifie prévention et secours civique.
5: Pour pouvoir former les gens à l'utiliser, justement, de manière responsable et de manière plus correcte.
2: Depuis quelques mois, l'association Réseau Défibrillateurs Citoyens croule sous les demandes et a donc eu l'idée d'étendre ses services. Une antenne a, par exemple, tout récemment vu le jour dans le Haut-Rhin. Et à terme, l'association souhaiterait pouvoir se rendre utile dans toute la France.
0: Merci beaucoup, Robin Bernot, avec des sources qui nous viennent du ministère de la Santé. Merci aussi à ICI Normandie. Lucie Bernard-Denis, votre invitée encore pour quelques minutes. Vous restez, Lucie?
1: Bien évidemment.
0: On a encore des choses à se dire. Et encore plein d'endroits en France que l'on n'a pas évoqués. Eh bien, on va le faire dans un instant sur ICI.

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2: C'est en 2002 qu'elle a signé son premier contrat. Elle avait 14-15 ans. Premier single, Je suis mes pas. Vous me le confirmez,
3: ah, oui,
2: Bernard
3: Denis. Oui, oui, tout à fait.
2: D'où on vous suit, hein, depuis, depuis 20h et depuis l'âge de 17 ans, là, moment, hein, où le public vous rencontre et vous découvre dans le château de la Star Academy. Je rappelle que vous êtes finaliste, vous allez en devenir la répétitrice. Vous travaillez 3 ans sur votre premier album, oui. Mélancosmiaque.
3: Oh, bien, bravo.
2: C'est, je me suis entraîné tout le temps. Vous serez, non, mais si, vous serez choisi pour interpréter Sheila dans la comédie musicale Air. Je retrace rapidement la carrière. Il y a même, je crois, Louise dans la comédie musicale Je vais t'aimer.
3: Ah oui, ça c'était génial aussi, il y a 2 ans.
2: Et puis il y a le théâtre que vous aimez. Oui. Vous êtes à l'affiche, rappelons-le, de Napo, à Paris en ce moment, pour vous, dès le mois d'octobre, à la comédie Bastille.
4: Comment ? Moi, Napoléon Bonaparte, ce matin, j'étais à 600 km d'ici, en train de pilonner les Anglais. Et qu'une explosion plus tard, je me retrouve dans un Paris que je ne reconnais pas. Aujourd'hui, la France est dirigée par des présidents. Mais non ! Et ils sont élus,
5: quoi ?
4: Démocratiquement.
5: C'est un cauchemar.
4: La France de 2026 est en colère, elle est à genoux. Et c'est pour ça que je suis revenu. Pour sauver la révolution.
5: Voilà !
4: Récupérer mon pouvoir.
5: Oui !
4: Et anéantir les Anglais !
5: Quoi ?
4: On anéantit les Anglais !
2: Ben voilà un extrait de Napo. Alors je le dis, vous le découvrez, cet extrait.
3: Oui,
2: pièce d'Éric Delcourt.
3: C'est génial. Et cette pièce, alors déjà Éric, c'est Éric Delcourt. On lui doit.
2: Auteur de référence, on lui doit beaucoup de succès.
3: On lui doit beaucoup de succès au théâtre. Et en plus d'être un super auteur, un super comédien, c'est un ami et quelqu'un de vraiment génial. Et pour moi, c'est un honneur parce que je faisais partie de la lecture de cette pièce il y a plus de 2 ans. Donc ouais. Là, c'est sa reprise cette année, pour la 2e saison consécutive. Et Napo, c'est une super équipe de comédiens. Et l'histoire, elle est géniale. C'est-à-dire que on n'imagine pas l'idée, il fallait la voir, Napoléon arrivé en pleine campagne présidentielle 2026-2027.
2: On entend dans l'extrait, quoi, voilà.
3: Voilà.
2: Des bars qui découvrent Paris qu'il n'a pas eu depuis longtemps.
3: Et il s'entoure d'une équipe, et là, ça va être tout un tas de catastrophes absolues avec des punchlines géniales. Je laisse aux gens découvrir le tout, mais vraiment, merci aussi aux gens de se déplacer au théâtre.
2: Ouais.
3: Parce que c'est vraiment important, et les gens sont de plus en plus nombreux à se déplacer au théâtre et à soutenir les comédiens et les pièces, et c'est très très très intéressant.
2: Découvrir ce petit théâtre qui est juste en face des anciens locaux de Charlie Hebdo. Il y a beaucoup de sensibilité dans ce théâtre, la Comédie Bastille, un tout petit théâtre qui est très agréable. Il y a évidemment, on ne peut pas s'empêcher de penser à celui qu'on n'attendait pas. On l'a tous dit, en 2017, Emmanuel Macron, même s'il avait exercé plusieurs fonctions d'État, il est un peu cet homme qu'on n'attendait pas. C'est difficile de ne pas comparer, mais y penser.
3: Oui, il peut y avoir un parallélisme, c'est vrai. Donc, c'est vraiment une satire de toute la politique et puis surtout de ce qu'est devenu le monde et de ce qu'est devenu la société. Alors, Napo arrive un peu avec son côté un petit peu, dictateur quand même, hein, en disant, mais comment ça on peut pas trousser les gens? Non, on ne peut pas trousser les gens. Et donc, il arrive avec tout son... ce côté un peu bourru, et il apprend petit à petit aussi, et il soulève la question de, on est quand même, il y a une évolution certes, mais sur certains points on est quand même ridicule et un peu arriéré sur certains points.
2: Je le vois avec son costume de Napoléon tenir un téléphone portable, l'anachronisme
3: est
2: assez drôle.
3: Et c'est ça qui est beau, c'est beau à la Jean-Yann dans ses films,
2: ouais.
3: Et c'est là où il est fort.
2: Ça peut être facile quand même aussi à la mise en scène pour faire correspondre comme ça 2 époques finalement.
3: Oui, et c'est là où c'est intelligemment fait. Il y a un rebondissement toutes les 2 secondes. On ne s'ennuie jamais. C'est dynamique. Et surtout, il y a beaucoup de choses dénoncées à travers des blagues. Et voilà. L'humour, parfois, peut dire bien des choses.
2: Entre les visiteurs et The Dictator de Sacha Baron Cohen. C'est vrai qu'il y a un peu de ça.
3: C'est exactement ça.
2: Hein.
3: Cette pièce, elle est moderne, elle est profonde. Et elle est très, très drôle. Puisque vraiment, il n'y a pas de limite.
2: Napo, le candidat que personne n'a pu venir à la Comédie Bastille. C'est en ce moment que vous y serez à partir du mois d'octobre.
3: À partir du 15 octobre.
2: À partir du 15 octobre. Mais vous pouvez aller voir Lucie, évidemment.
3: Oui, mais avant.
2: Vous pouvez y aller aussi.
3: Il y a toute une équipe de comédiens qui sont en train de jouer, et Jeanne Pajon qui joue le rôle de Sarah. Et d'ailleurs, j'embrasse tous les comédiens de la pièce. Et j'ai très, très hâte de les retrouver.
2: Vous allez évidemment sur les moteurs de recherche pour connaître les horaires, pour réserver. C'est en ce moment, en tous les cas, Napo, Éric Delcourt. Et pas tout seul, hein, il a coécrit ce texte également.
3: Avec Tony Zanier.
2: Exactement.
3: Avec
2: comme
3: Tony
2: ça, on a presque cité tout le monde. Lucie Bernardoni, le théâtre, c'est donc dans, environ un mois. 2 avril 2005, Amnéville. Première date de tournée de la Star Academy.
3: Ouais, alors là, on est resté un petit bout de temps en plus à Amnéville avant. Et Et si mes souvenirs sont bons, il y a eu un fait historique, je crois que le pape est mort pas loin après.
2: Possible.
3: Ouais, 2005, hein. Et puis on a, en sortant de scène, on avait vu que le pape était mort, ça nous avait fait quelque chose. C'est pour ça qu'on se souvient pas mal d'Amnéville. C'est là qu'on avait monté la tournée.
2: Que des salles où vous avez eu le temps un petit peu de vous arrêter dans certaines.
3: Non, on pouvait
2: c'est
3: pas
2: que
3: trop.
2: Des passages, hein.
3: En plus, c'était une période où on était vraiment. Les gens, il n'y avait pas tous les réseaux sociaux, donc les gens étaient en masse autour de nous, c'était assez impressionnant.
2: Il y aura le Zénith de Pau, il y aura la Halle Tony Garnier, il y aura le Parc des Expos à La Rochelle, Toulon,
3: nice.
2: Évidemment. Oui. Évidemment, on joue à la maison. Il y aura Paris.
3: Bercy, on avait joué deux fois à Bercy.
2: La Réunion,
3: mon Dieu. Quel souvenir.
2: C'est beau la vie. Quand on joue à la maison, ça se passe comment ?
3: Alors, je me rappelle que j'avais très peur. Et que c'est vrai que le public niçois, alors pardon, hein, mais c'est vrai que c'est pas le plus chaleureux. En général, le public dans le Nord et les gens du Nord, c'est vrai qu'à Lille, par exemple, ça n'a rien à voir.
2: Et tout le monde parle tout le temps du public du Nord
3: étant
2: le plus chaleureux, le plus accueillant.
3: C'est la vérité. Ah ouais. C'est pas du tout la même chose. C'est vrai qu'on souvent on fait des captations de spectacles à Lille et pas forcément dans le Sud. Vous voyez que je suis pas si chauvine. Hein.
2: Je vois ça.
3: Il y a des choses quand même. Déjà, on est un peu plus mou des fois. On prend le temps, nous.
2: Non, puis alors, il y a plein d'autres régions que vous connaissez. On pourrait se parler de la Normandie.
3: Ah oui, j'adore la Normandie. Et puis d'ailleurs, Mathieu Joanne, qui était avec moi à la Starac à l'époque, normand. Ah ouais, bah oui, qui s'occupe en plus de moi
2: presse,
3: maintenant. Bah ouais, bah maintenant
2: il
3: je travaille avec lui,
2: d'artistes
3: le pauvre. Et il est de là-bas. Donc, puis moi, j'adore. En fait, j'adore les endroits où il ne fait pas chaud.
2: Quel endroit en Normandie ? Il y a une ville comme
3: bah,
2: ça qui...
3: Bah oui, je suis déjà allée. Forcément, je connais Saint-Lô parce qu'il est de Saint-Lô.
2: Ouais.
3: Je suis allée tellement un peu partout. Je ne connaîtrai pas exactement les noms exacts.
2: Trouville, Ouistreham,
3: Trouville, oui,
2: Wolgate,
3: très joli.
2: Ouais.
3: Très joli. Et j'ai oublié le nom de l'autre, pas de
2: Lisieux, ville. Je ne sais pas.
3: Lisieux, oui, je suis allée visiter.
2: Un peu plus dans les terres.
3: Moi, j'ai vu Sainte-Thérèse de Lisieux.
2: Ah, oui,
3: les gars, oui, je suis très croyante. Alors, attends, ne me lancez pas, je vais parler deux heures.
2: Non, j'ai bien compris. Je pourrais vous lancer. La Bretagne également.
3: Ouais, bah oui, il fait froid. Il fait froid, il y a des crêpes, je suis très contente.
2: Et alors, autre lieu marquant, c'est Biscarros.
3: Oui, mais Biscarros, en fait,
2: pourquoi
3: c'est parce qu'il y a une radio là-bas, on les salue, FGL, et parce que ça a été compliqué pour eux cet été avec les incendies. Et j'ai fait des plateaux radio où je chantais mes chansons à l'époque, et j'ai toujours été super accueillie par les gens, et je trouve les gens là-bas très gentils.
2: Mmh.
3: Et à chaque fois, je m'attache beaucoup les techniciens, les gens qui nous amènent, le chauffeur qui vient nous chercher à la gare, qui nous ramène les coordinateurs. Et j'ai un souvenir là-bas, je suis retournée plusieurs fois d'affilée, et un souvenir magnifique. Et je les embrasse parce que ça n'a pas été. Ils ont tout perdu cet été, donc je les embrasse tous chez FGL aussi.
2: Je continue ce tour de France parce que, on se rend compte qu'il y a plein d'endroits que vous appréciez, comme Biarritz.
3: Mais la France est magnifique, en fait. Biarritz, alors j'en ai parlé parce qu'en fait j'aimerais y aller, c'est le seul endroit que je connais pas.
2: Toute la région même.
3: Je connais pas bien Biarritz.
2: Jean de Luz, côté Guétari.
3: Je connais pas. Et c'est vrai que j'aimerais beaucoup. On m'en a beaucoup parlé et je suis ce côté du sud m'intrigue et j'aimerais bien pouvoir y aller.
2: Et alors, vous ne connaissez pas ou peu la Corse ?
3: Alors je connais la Corse parce que j'y suis allée.
2: Une copine.
3: Avec mon ami d'enfance qui est.
2: Ah, d'accord, avec
3: un
2: copain.
3: Ah ouais, c'est comme mon frère. Moi, j'ai gardé tous mes amis d'enfance à partir de la maternelle. Donc.
2: Mais pourquoi la Corse ? Vous nous avez parlé de Corse quand on a préparé cette émission et vous ne connaissez pas tant que ça ou vous aimeriez.
3: Pas tant que ça. J'y suis allée vraiment dans le fin fond de la Corse, dans un petit village dont j'ai oublié le nom. Et j'y suis allée que deux fois, et alors que c'est une merveille et j'ai hâte d'y retourner. Mais c'est vrai que j'ai tellement travaillé beaucoup, beaucoup dans ma vie. Je n'ai pas eu le temps de partir où je voulais. Alors, j'ai aucune excuse parce que quand je descends à Nice, je pourrais aller en Corse, mais c'est vrai qu'il va falloir que je remédie à ça. Je trouve que la Corse est un endroit sublime.
2: Le Lot-et-Garonne, la Nouvelle-Aquitaine, ça c'est aussi des lieux que vous connaissez ?
3: Oh, certainement, mais franchement, j'y suis allée partout. C'est ça qui est beau dans notre pays.
2: Vous disiez, la France est belle.
3: La France
2: est belle.
3: Qu'est-ce
2: que vous lui trouvez de beau ?
3: Mais en fait, les paysages, les gens, il faut apprendre à... Je trouve que quand on voyage en France, il faut essayer d'aller vraiment dans les endroits et parler aux gens. Et il y a toujours quelqu'un qui va vous raconter une histoire sur l'ancienneté de la ville, sur pourquoi ce village est comme ça. En fait, il faut parler aux gens. Et je trouve qu'elle a gardé son âme, la France. Il y a des endroits qu'on ne connaît même pas sur la carte. Il y a des endroits où je suis allée, des petits trucs. Mais ça que ça existe. Et en fait, vous allez là-bas, vous êtes accueillis. Et puis vous regardez, et autour, c'est magnifique. La France, elle est diversifiée. Les paysages, il y a la mer, la montagne. Mais il y a des trucs sublimes. Moi, je trouve qu'on ne parle pas assez. Et heureusement que vous êtes là, hein, sur ICI, et avec cette émission, mon cher Eric.
2: Merci, Lucie.
3: Pour en parler, parce que vraiment, ça fait honneur à la France.
2: Lucie Bernard Denis, votre invitée, merci. Parce que
3: merci beaucoup.
2: Il n'est de bonne compagnie qui ne se quitte à un moment donné. Et on va devoir.
3: C'est fort beau cette phrase.
2: Oui, tout à fait. Je sais pas moi. C'est Philippe Bouvard. Tiens, je vais lui rendre hommage. Ah bah c'était une phrase de Philippe Bouvard qui nous a quitté il n'y a pas longtemps. On va refermer le carnet de voyage.
3: Oui.
2: Cet album photo qu'on a feuilleté ensemble. C'était sympa.
3: Merci beaucoup pour l'invitation. J'ai passé
2: balade,
3: un super moment. Et j'ai hâte d'écouter les autres émissions.
2: Ça, c'est très gentil.
3: Eric,
2: merci
3: bravo
2: beaucoup, Lucie,
3: pour cette émission.
2: C'est sympa. La suite. Le théâtre, je rappelle, Napo, le candidat que personne n'a vu venir en ce moment, la Comédie de Bastille à partir de la mi-octobre, ça c'est pour vous Lucie. Pas de Star Academy cette année, hein, vous l'avez annoncé dans la presse. Et puis il y aura d'autres projets, elle écrit pour elle, elle écrit pour les autres. La musique est dans sa vie en permanence, donc je suis convaincu qu'il y aura de belles surprises dans les prochains mois. Merci Lucie encore une fois, on salue toutes les équipes ici à Azur, les Niçois et les Niçoises et l'arrière-pays niçois qui étaient contents de vous entendre ce soir. Rendez-vous sur ici.fr pour écouter l'émission, la partager, on adore. Et puis on se retrouve avec plaisir dès demain. Salut.

0: C'était un joli moment. Vraiment, merci beaucoup à vous. Ce soir, on va vous gâter puisque au Blind Test tout à l'heure, on vous offre le nouvel album de mon invité, Jean Felzine. Jean Felzine, vous l'aviez peut-être découvert dans le groupe Mustang. Cinéma Permanent, son nouvel album sort vendredi.
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0: C'est vrai, il y a que lui qui bosse, Jean Felzine. Et dire que on pense que les artistes sont des feignasses, c'est pas le cas du tout. 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Et puis ce soir aussi dans Décibels, on célébrera des anniversaires, on aura des coups de cœur, des chansons à vous faire découvrir. Bref, on va être bien, vous êtes au bon endroit. Je commence par un bon plan, tiens. C'est vrai qu'avec la mort de l'irremplaçable Dolly Parton, on s'est mis à parler un peu de country et on s'est rendu compte que c'était un genre musical pas très très mis en avant en France. Heureusement, la chaîne Arte a décidé de tout nous raconter avec une formidable série documentaire en 9 épisodes qui s'appelle Country Music, une histoire populaire des États-Unis. Dans cette série, vous allez découvrir les lieux, les époques, les histoires presque centenaires de l'Amérique profonde. Vous allez entendre les voix de Dolly Parton, évidemment, mais aussi Willie Nelson, Elvis Presley, hein, qui avait été biberonné à la country, Merle Lagarde, Hank Williams, Loretta Lynn. C'est 9 épisodes, 9 heures de kiff. Ça s'appelle Country Music et c'est disponible gratuitement et sans abonnement sur arte.tv. Est-ce qu'on y entend Johnny Cash? Bien sûr, on y entend Johnny Cash. On le voit jeune et puis un peu moins jeune. Et c'est une merveille. Voici un indispensable si on veut commencer sa culture country. Ça s'appelle I Walk the Line.

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1: Ah là là, Johnny Cash, quel bonheur. Un grand merci à Mélodie Chaïb, la programmatrice des invités de Décibel. C'est elle qui m'a signalé ces 9 heures autour de la country à regarder gratuitement, sans abonnement sur arte.tv. 9 heures, et ben j'ai tout bouffé en un week-end. J'espère que vous aussi vous ferez ça.
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1: C'est l'heure du coup de cœur, un duo féminin très rock'n'roll. Dans le civil, elles s'appellent Apolline et Zoé, mais leur groupe s'appelle Copycat. Elles sont originaires de Nevers et

Et après avoir sorti l'année dernière un premier EP Morning Routine, elles annoncent la suite avec cette toute nouvelle chanson qui se moque un peu de cette expression, vous savez. Non, mais je fais ça, mais c'est OK. Eh ben, c'est OK. Copycat.

Elles s'appellent Copycat. Elles ont fait la tournée des festivals d'été, mais il leur reste encore quelques dates. Elles seront le 24 septembre, autrement dit jeudi, à Mont-de-Marsan. Rendez-vous à Besançon aussi en fin de semaine. Et puis au mois d'octobre à Villefranche-sur-Saône. Enfin, le 8 novembre à Sébaza, à côté de Clermont-Ferrand. À suivre dans Décibels.

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1: Et mon invité est arrivé, Jean Felzin, bonsoir.
2: Bonsoir.
1: Et bienvenue dans Décibel. Jean, pendant plus de 20 ans avec vos copains de lycée que vous avez rencontrés à Clermont, vous avez formé ensemble et vous avez tourné avec ce groupe Mustang. On avait découvert notamment avec Anne-Sophie. J'ai

Mustang, c'est 5 albums entre 2009 et 2024, dans des styles toujours différents, mais toujours ce côté écriture qu'on adore dans vos paroles. Vous vous emparez de sujets dont personne d'autre ne parle. J'ai reçu

0: album quand même.
1: Oui,
0: je me demande bien ce que je vous ai donné.
1: Oh ben, on les a fait ensemble. Hein.
0: Oui, mais quand même, ça paraît si... comment dire? Oui, ça fait rupture de quelqu'un qui s'en veut. Alors, est-ce que c'était... est-ce que c'est ça? Est-ce qu'on ressent...
1: En tout cas, c'est ce que j'ai ressenti au moment où j'ai écrit la chanson.
0: Ouais, hein.
1: Je suis pas sûr de ressentir la même chose aujourd'hui. Mais j'ai essayé d'être honnête avec ce que j'ai ressenti quand on a raccroché au téléphone et qu'on s'est dit « terminado ».
0: Ouais. Est-ce que c'était nécessaire de terminer officiellement Mustang, alors que pour le coup, vous sortez un album solo, mais c'est pas le premier. Vous aviez aussi des projets parallèles à Mustang, en duo par exemple avec Joe Wedding. Enfin, mm-hmm. vous avez fait plein de choses pendant que Mustang existait.
1: C'est
0: qu'est-ce
1: vrai.
0: Que ça change pour vous qu'aujourd'hui Mustang n'existe plus officiellement?
1: Bah, il s'agissait de brûler les vaisseaux, de se dire que si on l'officialise, on est sûr de pas pouvoir se reformer.
0: Sinon, vous n'étiez pas sûr de ça. Vous alliez retourner
1: Bah oui, comme
0: avec vos
1: vieille,
0: potes.
1: Ouais. Une vieille maîtresse qu'on peut avoir.
0: Oui.
1: Non, mais oui, d'abord, la chanson est venue et elle était bonne. Donc, mm-hmm. ça justifiait sa sortie. Oui, c'était une manière d'être sûr que c'était. Ben, de ne pas pouvoir revenir en arrière.
0: C'est ça. Vous l'avez annoncé, vous l'avez officialisé, voilà. Vous l'avez dit devant tout le monde, vous ne pouvez plus revenir dessus.
1: Exactement.
0: Alors,
1: sauf pour beaucoup d'argent, évidemment.
0: Ah, bah oui, comme Abba.
1: C'est comme ça que ça se passe. Voilà.
0: Voilà. Comme Abba. Il y a une légende, il paraît qu'on leur a proposé 1 milliard chacun, ils ont refusé. Mais je ne sais pas si c'est vrai, je trouve ça fou.
1: C'est possible, hein. Ça doit être de cet ordre-là, le chiffre d'affaires de ce groupe. Ouais.
0: Ah, oui, hein.
1: Pas très éloigné de celui de Mustang. Hein.
0: C'est ça, quasiment. Alors, à l'époque de Mustang, notamment du dernier album, vous étiez venu ici, d'ailleurs, et à un moment. Vous étiez tous en train d'ironiser un peu sur le fait que oui, justement, la musique y avait vraiment plus beaucoup de sous, que c'était difficile, etc. Est-ce que là, le fait d'être artiste solo, ça va pas accentuer ça, cette difficulté, cette solitude?
1: Certainement. Maintenant, c'était voilà, on pouvait pas faire autrement pour plein de raisons. Il y a aussi bon, on a perdu le batteur fondateur du groupe l'année dernière. Pour nous, c'était un signe aussi que voilà, l'âme du groupe était en quelque sorte compromise, quoi. Même s'il n'était plus dans le groupe. Mais je sais pas tellement à quoi m'attendre, mais c'est mon métier. Je suis obligé de faire des disques pour avancer, pour vivre aussi. Donc, est-ce que ça va être plus facile ou plus difficile? J'en ai aucune idée.
0: En tout cas. Ce qu'on peut dire, c'est que cet album qui sort vendredi, évidemment, les journalistes musicaux l'ont reçu en amont, on l'a écouté et on l'a adoré. Je dis un « on » vraiment très large, parce que pour le coup, on peut commencer voilà, à lire des articles extrêmement élogieux. Il est très très bien reçu, ce cinéma permanent. Ça, c'est quand même un petit peu réconfortant.
1: Oui, bien sûr. Oui, puis ça permet toujours de comprendre un peu des choses sur soi quand c'est des gens dont c'est le métier de les déceler, si vous voulez. Donc ça, c'est toujours intéressant. Donc ça fait plaisir, bien sûr. Puis surtout qu'à force, là j'ai fait le compte, c'est le 9e album que je fais, tout projet confondu. Et donc plus ça va, plus les malentendus se dissipent, quoi. Et ça fait, c'est long, mais ça fait plaisir quand même.
0: Elle fait le temps aussi de tester des choses. Alors c'est vrai que pour celles et ceux qui avaient écouté l'album solo précédent de Jean Felsine, qui était beaucoup moins guitare, beaucoup plus clavier, là on retourne à la guitare.
1: Oui, et à l'acoustique.
0: Ouais. On peut le dire, et à l'acoustique. Et pour savoir de quoi on parle, je vous propose d'écouter un extrait, c'est un des premiers d'ailleurs que vous avez dévoilé de ce disque, Jean. Ça s'appelle Je sème, et vous nous emmenez avec vous dans votre vie de saltimbanque.
1: C'est ça.
0: C'est parti. Jean Felsine est l'invité de Décibels.

0: Et oui, tout à l'heure, vous l'avez entendu chanter Pôle emploi. Et là, Dupont de Ligonnès, qui fait ça en France? Normalement, personne. Mais mesdames et messieurs, je vous présente Jean Felzine, qui lui fait ça très bien. Est-ce que parfois, c'est des paris, Jean, des potes qui vous disent, alors, ta nouvelle chanson, tu dois placer tel mot? Alors, Brouette ou Dupont de Ligonnès? Ou est-ce que ça vient vraiment du cœur?
1: Non, alors, Dupont de Ligonnès, c'était contractuel parce que c'est un disque qui sort chez le label Vietnam.
0: Oui. Ah, il est caché.
1: Et le label Vietnam est hébergé chez Sopress, fait partie de Sopress. Et Sopress, comme vous savez, avait fait
0: un hors-série
1: assez, qui était un best-seller sur Dupont de Ligonnès. Non, je plaisante, mais il m'arrive de me jeter des petits défis de mots.
0: Ouais.
1: Mais parfois, il y a certains que je n'ai pas réussi à relever. J'avais un pote qui m'avait demandé de placer Choucroute de la mer.
0: Choucroute de la mer
1: dans une chanson.
0: Wow.
1: Et ça, c'est impossible.
0: Je ne sais même pas si on peut le placer honnêtement dans
1: un
0: restaurant.
1: C'est trop mauvais, donc.
0: Oui, c'est ça, c'est trop mauvais. C'est vraiment pas ça. Mais en tout cas, voilà, quand je vous parlais tout à l'heure de la plume complètement à part de Jean Felzine, ben voilà, vous en avez eu un petit extrait avec cette chanson Je s'aime, donc qui fait partie du nouvel album Cinéma Permanent qui sort ce vendredi. Alors, on l'a dit, hein, en 20 ans de carrière, vous avez tout vu, solo, duo, groupe, écrire aussi pour d'autres. Vous avez écrit notamment pour Camélia Jordana, encore pour Pomme. Et tout ça, ça vous amène des réflexions intéressantes, car je vous suis sur les réseaux sociaux. Jean, même je vais un peu voir tous les matins ce que vous racontez, parce que j'aime bien. Je vous stalk un peu. C'est vous et Dupont de Ligonnès, mes deux obsessions. Et alors, vous avez dit un truc super intelligent l'autre jour, sur le streaming, où vous pensez que l'industrie musicale devrait s'inspirer un petit peu du cinéma, avec une espèce de chronologie des sorties.
1: Ouais, je suis pas le seul à le penser.
0: Moi, c'est la première fois que j'entendais cette théorie. Vous pouvez expliquer?
1: Je trouverais pas mal, en tout cas pour des gens comme moi qui ont un assez petit public, mais de gens qui écoutent les disques en entier, de sortir les disques en physique, de faire des concerts et de rendre disponibles plus tard les morceaux en streaming et de changer un petit peu le rapport de force, parce que là, on est. Moi, je me retrouve sur les plateformes de streaming en concurrence avec Taylor Swift, ce qui est pas la vocation de la musique que je fais. Donc, de récupérer un peu la main et puis de tenir quand même un peu la dragée haute aux plateformes de streaming qui ont pris un peu la confiance, quoi.
0: Oui, c'est ça.
1: Et qui font leur loi quand même.
0: Donc en fait, la sortie physique, ce serait comme au cinéma, la sortie en salle. Mmh. Et puis, 6 mois plus tard, ou même ne serait-ce que 3 mois plus tard, il y aurait accès en streaming sur les plateformes.
1: Voilà, quand j'étais petit, les films sortaient au cinéma, puis un an après, ils étaient en cassette vidéo.
0: Oui, c'est ça, voilà, on attend un peu, quoi.
1: Voilà, c'est une idée comme ça,
0: et
1: mais
0: possible,
1: je réfléchis.
0: Ça, vous pensez?
1: J'en parlais hier avec Julien Gaulier du label qui sort ce disque de Vietnam.
0: Ouais.
1: Il n'était pas fermé à l'idée, donc je vais y réfléchir. Ouais.
0: Très bien, et ben voilà, un petit lobby des labels indépendants qui va jeter un pavé dans la mare du streaming. Moi, j'aime bien l'idée. Et puis voilà, comme ça, les gens qui achètent les disques, ils ont un petit avantage.
1: Alors,
0: quoi.
1: Il faut qu'ils aient un lecteur. C'est le problème, c'est que les gens ont de moins en moins de
0: lecteurs CD.
1: Lecteurs CD ou de platine vinyle.
0: Ouais.
1: Il y a beaucoup de gens qui ont encore le lecteur CD dans la bagnole, mais bon, ça coûte. Il y en a plein les Emmaüs des lecteurs CD.
0: Lecteurs CD,
1: qui
0: c'est vrai. C'est vrai. Et bien, ça, c'est une très bonne idée. À méditer, les amis. Ou alors, vous êtes trop occupés, vous bossez.

clip en date de Jean Felsine, Il y a que moi qui travaille, tiré de l'album qui sort après-demain, Cinéma Permanent, que je vous recommande chaudement. Vous l'avez compris, on continue à en parler avec Jean Felsine, qui est notre invité ce soir sur ICI.

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2: Jean Felzine est notre invité. Après-demain sort Cinéma Permanent, son deuxième album solo. Et il y a déjà des dates de concert jeudi prochain, pas ce jeudi, jeudi 24 à Clermont, c'est la release partie de l'album. Le 3 octobre à Angers, au Chabada, en ouverture de la Maison Tellier, qu'on embrasse. Et puis ensuite, Paris le 15 octobre au Mama. Et ensuite, tous les mardis du mois d'octobre, au Zèbre de Belleville.
3: C'est ça.
2: Là, vous faites une résidence, alors pareil, sous plein de formes. En fait, c'est ça, vous êtes un artiste polymorphe, Jean Felzine. Solo, duo, quatuor, vous testez un peu toutes les formules.
3: Oui, c'est ça. Vu que ce disque était conçu autour du guitare-voix, et avec les musiciens qui s'ajoutaient pour faire des ornements, je voulais montrer différentes formules sur scène. Et puis c'est la première fois que je vais faire une résidence dans un lieu. J'ai toujours rêvé de faire ça.
2: Ouais.
3: J'ai l'impression que ça se fait de plus en plus. Alors je suis pas Céline Dion, je peux pas
2: à la Défense Arena.
3: Je peux pas me garder un Bercy. Mais je trouve ça cool comme idée. Parce que c'est, je pense qu'au bout d'un moment, on se sent mieux dans un lieu. Enfin, on peut prendre des libertés, essayer des trucs, c'est cool, quoi.
2: Donc, ça sera tous les mardis du mois d'octobre à Paris, au Zèbre de Belleville. Et puis, le 8 décembre, à Sébaza. Tiens, on en parlait tout à l'heure avec le groupe Copycat. Vous serez au Sémaphore. Donc, c'est à côté de Clermont. Voilà pour les dates de 2026. Et puis, on a déjà une tournée 2027 qui pointe le bout de son nez, mais on en reparlera. Pour le moment, c'est l'heure du questionnaire des choix cornélien, Jean Felzine. Il va falloir choisir. On commence tout doux. Guitare ou piano?
3: Ah, si je devais en garder qu'un.
2: Oui.
3: Bon, la guitare quand même, parce que c'est portable, mais c'est plus facile de composer des harmonies plus sophistiquées au piano. C'est plus facile, parce qu'on a tout sous les yeux.
2: Oui. Vous préférez aller au ciné ou bien regarder les films en mode canapé Netflix?
3: Alors, je regarde chez moi, je vais plus au ciné.
2: Est-ce que c'est à cause des pop-corn ou des punaises de lit?
3: Réponse B.
2: Les punaises de lit. On a tous peur des punaises de lit au cinéma.
3: C'est-à-dire que moi, j'en ai eu il y a quelques années.
2: Et ça
3: a été, j'ai vraiment eu beaucoup de mal à m'en remettre.
2: Mais oui, je vous comprends, c'est odieux. Il faut tout brûler,
3: et
2: ces affaires.
3: Je ne l'ai peut-être pas attrapé là-bas, d'ailleurs, mais...
2: Ouais.
3: Mais depuis, ou alors il faudrait que j'ai une combinaison, un truc que je puisse brûler à chaque fois en sortant du ciné, un truc jetable. Mais je peux plus aller dans une salle de ciné. C'est affreux parce que c'est ce que je préfère faire dans la vie. Donc c'est vraiment une souffrance.
2: Ah, c'est dur. Moi, c'est pas grave, je vais vous consoler. On vous propose de devenir prof à la Starac, vous acceptez?
3: Oh, prof de quoi?
2: Bah, de composition. Vous êtes un auteur-compositeur incroyable. Bah, peut-être pas danse, effectivement. Enfin, je sais pas. mais de compo, de chansons.
3: Peut-être. Mais alors, est-ce qu'on leur apprend à... Parce que c'est surtout des reprises à la Star Academy.
2: Ils font des reprises, mais très souvent, ils ont quand même des velléités d'auteur-compositeur.
3: Oui,
2: donc,
3: pourquoi pas? Pourquoi pas? C'est un joli château en plus en banlieue là.
2: Ça
3: a l'air sympa, ouais.
2: À Damary-les-Lys.
3: Ouais.
2: Vous préférez faire 1 million de streams ou vendre 10 000 disques?
3: 10 000 disques, ça me rapporterait plus, hein, je pense. Faudrait que je calcule ce qui me rapporte le plus.
2: Voilà, tout simplement. Qu'est-ce que vous trouvez le plus choquant, ne pas voter ou ne pas trier ses déchets? Si vous trouvez quelque chose de choquant, d'ailleurs, je ne sais pas.
3: Oh, je crois que ne pas trier ses déchets, on a le droit de pas vouloir voter, on a le droit de trouver que c'est une prise d'otage, il m'arrive de le penser. Donc, maintenant, je sais pas, ouais. Moi, je trie mes déchets autant que je peux. Enfin, je me sens pas particulièrement vertueux en le faisant.
2: Non, c'est ça.
3: Comme je me sens pas particulièrement vertueux quand je vote, généralement, pour des gens que j'aime pas beaucoup, mais pour éviter d'autres gens que j'aime encore moins. Donc, ouais. Pas grand chose à dire là-dessus.
2: C'est une réponse d'un homme brisé par les punaises de lit. Ne lui en voulez pas. Pour ou contre les chansons fabriquées avec l'intelligence artificielle?
3: J'attends d'écouter un chef-d'œuvre écrit par une intelligence artificielle. Moi, j'aime bien la science-fiction. Ça m'intéresse l'idée de l'émergence d'une conscience et pourquoi pas d'un réel talent artistique qui soit autonome. Mais là, pour l'instant, c'est des gens qui disent fais-moi une chanson
2: dans le style de
3: façon fais-moi 40 chansons de Dua Lipa et puis donc ça c'est c'est plutôt les humains le problème dans ce cas-là. Moi, j'utilise pas l'IA, j'ai aucune application personnelle que je vois pour ça.
2: Ouais.
3: Donc, maintenant, je suis pour qu'on laisse pas cette musicomètre s'installer sur le marché et renier les parts de tous les autres gens qui font des disques avec leurs mains, avec leur cerveau. Voilà.
2: Et enfin, préférez bosser ou glander ?
3: Ah, glander.
2: Le cri du cœur, c'est vrai.
3: Bien sûr.
2: Mais vous êtes un bosseur, 10 albums, enfin 9 albums. Et...
3: Oui, mais enfin, c'est pas si compliqué de faire des chansons. Hein,
2: Ah, pour vous considérez pas que c'est du boulot ?
3: Si, c'est du travail.
2: C'est pas de la glande.
3: Non, c'est pas de la glande, mais enfin, c'est pas un boulot. C'est pas une somme de travail extraordinaire, quand même. Par rapport à d'autres arts, moi, j'aimerais faire un film, par exemple. Je sais pas comment dorment les gens qui font des films, qui portent un scénario pendant des années, qui doivent faire des déjeuners avec des gens pour trouver du blé. Ça a l'air horrible. Moi, je prends là, ce disque-là, je l'ai écrit en un mois. Ça, c'était très agréable. C'est un petit peu de travail, un peu de technique, mais c'est pas, et puis comme ça, moi si je pouvais prendre une année sabbatique, un an, faire le tour du monde, jouer aux jeux vidéo et regarder des films, je serais ravi. Hein.
2: Et oui, mais en attendant,
3: il faut que je bosse.
2: Il y a que vous qui travaillez. Jean Felsine, extrait de son nouvel album, il y a que moi qui travaille.
0: Il faut passer après tout le monde, il faut surveiller chaque seconde.

0: Ah là là, Jean Felsine, j'adore quand vous faites ça. Le vrai jeu de rôle. Vous vous mettez dans la peau d'un personnage, plus ou moins sympathique. Je vous cache pas que le petit chef, là, il n'y a que moi qui travaille, il est un peu crispant. C'est un plaisir pour vous. Vous parliez de cinéma tout à l'heure, vous ne voulez pas faire de film, mais en même temps, là, c'est un petit film. Et là, vous nous décrivez parfaitement un personnage. Hein.
1: Oui, même plusieurs. Hein. Il y en a presque un par... je l'avais conçu comme un truc. Ouais. Il y en a un par... par couplet. Ouais, c'est marrant à faire. Mais il y a un peu de moi là-dedans, ça m'arrive de le penser, ça.
0: C'est vrai?
1: Oui, bien sûr. Enfin, ça nous arrive à tous d'être cons, hein, de se dire, ah, putain.
0: Oui, c'est vrai.
1: Poste, là, quelle bande de.
0: Bande de tir au flanc! Voilà ce qu'on a envie de dire.
1: Voilà. Donc c'est toujours oui, je sais plus ce que je veux dire.
0: Bon, en tout cas, ça vous plaît, ce côté, rentrer dans la peau d'un personnage. Et même s'il n'est pas sympa, c'est pas grave, quoi.
1: Bah, surtout s'il n'est pas sympa, c'est plus drôle, ouais.
0: Souvent, je repense à votre discographie, vous vous donnez jamais finalement un rôle de star.
1: Non, après, j'ai fait
0: des failles.
1: Oui, bien sûr, parce que c'est intéressant d'en tirer les fils pour essayer de dire des choses sur ce qu'on est, mais je veux dire le mince, je bloque.
0: C'est les personnages que vous aimez, non, mais les personnages que vous aimez, c'est plutôt voilà les grognons,
1: oui.
0: Ceux qui ratent, les cocus,
1: ouais,
0: ce genre
1: vrai.
0: De trucs quoi. C'est jamais des super héros.
1: Non, oui ça m'intéresse pas trop. Même si je peux aimer ça en chanson, hein, l'avant-gardise, je veux dire il y a tout un pan de rap
0: oui.
1: qui repose quasiment uniquement sur l'avant-gardise, mais qui devient une machine à écrire des punchlines qui sont très drôles.
0: Oui, du coup, voilà, c'est presque risible.
1: Oui, mais voilà. C'est drôle. Moi, l'humour, c'est important en chanson. Hein, et c'est pas forcément l'humour poète-poète, quoi. J'ai toujours aimé les chansons où il y a des trucs qui me font rire. Ou qui me font pleurer. Enfin. Et j'aime bien le pathétique en musique aussi. Ouais. J'aime bien le mélodrame. J'adore. On parlait de country tout à l'heure hors antenne, mais ouais. J'adore la country parce que c'est un genre extrêmement pathétique, quoi.
0: Puis très premier degré.
1: Oui, mais avec des histoires où les gens, ils ont un travail, ils ont des enfants, ils ont des problèmes, ils ont des divorces, ils ont et d'essayer de faire soit rire, soit pleurer avec ça. Je sais pas. Je trouve ça
0: c'est le genre de musique qui vous intéresse.
1: Ouais.
0: Ce que j'aime aussi, et ça s'entend dans la chanson Areski, qui est dans l'album qui sort après-demain, dans Cinéma Permanent. Donc c'est un gars qui fait la manche dans le métro. Et alors la bien-pensance, évidemment, ça n'est pas un problème que vous avez.
2: Bien sûr.

0: Alors ce Areski, voilà, qui dit bah évidemment je vais m'acheter de la drogue avec l'argent de la Manche. C'est vrai que je pense que le truc le plus terrible, moi, que j'ai vu déjà dans ma vie, c'est des gens qui donnent à quelqu'un qui est en train de faire la Manche en lui disant c'est pas pour acheter à boire, hein, c'est pour acheter à manger, c'est pas pour acheter de l'alcool et tout. Et c'est atroce en fait.
1: Bien sûr, c'est atroce. C'est le dépossédé du choix de faire ce qu'il veut de son pognon. C'est, enfin, c'est horrible.
0: C'est après avoir vu un truc comme ça que vous avez écrit ce texte ?
1: Non, parce que cet Areski, il existe, il est très différent de celui de ma chanson. Je ne me serais pas permis de le rendre, de faire un portrait fidèle, parce que bon, le gars, il existe avec oui. ses emmerdes et ses trucs. Donc je l'ai transposé, je voulais qu'il soit méchant. Alors que celui que je connais, que je vois parfois dans la ligne 9, il est très gentil. Mais il a ce prénom magnifique, Areski.
0: Areski.
1: Ça m'intéressait de faire une chanson sur un mendiant qui nous engueule, qui est méchant et qui essaie pas de se faire aimer, quoi.
0: Ouais.
1: Pourquoi il se ferait, il serait aimable en plus?
0: Bah pourquoi plus que les autres?
1: Oui, c'est ça.
0: C'est ça, surtout. Tout le monde a le droit d'être une tête de con.
1: Et effectivement, je pense que ce qu'il dit dans la chanson, que de certaine manière, il vend une forme de salut aux gens. Malgré lui.
0: Et puis, je disais, Jean Felsine ne reculant devant aucun thème, les mots un peu cochons qu'on se dit au lit, on vérifie d'abord si tout le monde est d'accord, après on se donne un cœur joie. Salope.

0: N'ayez pas peur du game, les enfants, et écoutez Cinéma Permanent, le nouvel album de Jean Felsine qui sort après-demain sur le label Vietnam Valeureux, label indépendant. Merci d'être venu nous voir.
1: Merci de l'invitation.
0: Merci beaucoup. Jeudi prochain en concert à Clermont, puis le 3 octobre à Angers au Chabada, le 15 octobre à Paris au Mama, puis tous les mardis d'octobre au Zèbre de Belleville, le 8 décembre à Sébaza à côté de Clermont. Bonne tournée Jean, à très bientôt.
1: Merci.

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1: Le blind test, c'est maintenant. Le cadeau, c'est l'album de Jean Felsine qu'on vous a présenté juste avant, Cinéma Permanent. Et pour jouer avec nous, oh, ce soir je suis gâtée, deux habitués, il y a Myriam. Bonsoir Myriam.
2: Bonsoir Émilie, ça va?
1: Ça va bien?
2: Oui, oui, ça va, ça va.
1: Ah, bienvenue dans Décibel, chère Myriam. Pour jouer avec nous, il y a aussi Elisabeth, salut!
3: Coucou Émilie! Comment tu vas?
1: Elisabeth, non mais je l'adore. Elisabeth, en fait, elle vit dans une comédie musicale, c'est-à-dire que toutes les phrases sont chantées.
3: Oui, j'aime.
1: C'est vrai. Je suis sûre qu'elle est dans sa petite bagnole, elle fait « Est-ce que je vais trouver une place? On ne sait pas. C'est le mystère, hein, Elisabeth? Ça, c'est comme ça la vie. »
3: Alors, tu auras la surprise que je n'ai pas de poste dans ma 306.
1: Ah bon? Eh ben, tu chantes, alors c'est bien ce que je dis. C'est toi qui fais l'animation.
3: Oui, ah, mais tu sais que je chante et je danse tous les jours, encore aujourd'hui.
1: Ah, mais ça fait du bien de chanter et de danser. Myriam, est-ce que toi aussi, t'aimes bien chanter, danser à la maison ou dans la voiture?
2: Oui, ça dépend des fois.
1: Ça dépend des chansons aussi.
2: Voilà, ça dépend des chansons.
1: C'est très important. Alors, notre thème ce soir, ce sont les chansons qui parlent d'oiseaux. Les oiseaux, le thème de ce soir. On cherche le nom des interprètes des chansons. Elisabeth et Myriam, vous n'oubliez pas, hein, vous me donnez votre prénom avant de me donner la réponse. Ok.
3: Oui.
1: Alors, une première chanson avec des oiseaux. Mesdames, si vous êtes prêtes, on y va. Dites-moi, qui chante ça?
3: Elisabeth, la Myriam. Compagnie créole.
1: Oui, Myriam aussi. Hein.

0: les écureuils qui dansent, moi ça m'a toujours troublée dans cette chanson, parce qu'en plus ça ne rime pas avec arc-en-ciel. Ben, je suis pas là pour faire une critique du texte de la Compagnie Créole que j'adore, hein, mais c'est juste que les écureuils, je ne sais pas ce qu'ils font là. Parce que
1: ils doivent grignoter des petites noix, noisettes.
0: Ben oui, c'est ça. Ils sont pas là en train de danser. Mais bon, bref, voilà. En tout cas, bravo toutes les deux. Elisabeth a été un poil plus rapide, mais Myriam l'avait aussi. C'était bien la Compagnie Créole avec Ça fait rire les oiseaux. Oh oh oh, rire les oiseaux. On continue les oiseaux. Celui-là nous a porté bonheur.
1: Elisabeth, Myriam, 1977.
0: Oh, wow!

0: et ça chante bien. Et oui, Marie-Myriam, l'oiseau et l'enfant, Eurovision 1977. Ah, c'est pas grave. C'est notre dernière.
1: C'est la naissance de Marcy Magali, hein.
0: Ah.
1: 5 février, 1977.
0: Et bah alors, oui. En février, on pensera à souhaiter un bon anniversaire à Magali, mais surtout, ça veut dire que ça fait près de 50 ans que la France n'a pas gagné l'Eurovision.
1: Exact, voilà. Donc, et c'est pas prêt, hein. Je te dis, ce n'est pas prêt.
0: Ah bon, mais attends, on ne sait pas qui c'est les prochains.
1: J'y crois pas trop.
0: Toi, t'y crois pas.
2: À l'année prochaine.
0: J'aime bien. Non, mais Elisabeth, c'est très français, ça. Je sais pas qui c'est, mais je suis sûre qu'il va perdre. Moi, j'aime beaucoup.
1: Non, mais tu sais, non, ce ne sont plus les chansons, ce qu'ils nous présentent à l'heure actuelle. Il y en faut pour tous les goûts, hein.
0: Oui, mais d'accord, je vois ce que tu veux dire. Bon.
1: Bien, mais.
0: Allez, une dernière chanson avec des petits oiseaux. C'est une chanson, cette fois-ci, en anglais, mais qui ne vient pas d'Angleterre et qui ne vient pas des États-Unis. Elle vient d'une petite île.
2: Myriam. Et c'est Bob Marley.
0: Oui.
2: Bravo. Bravo.
0: Three Little Birds. Alors Myriam, un petit peu fan de reggae?
2: Pas forcément, mais bon, celle-là, je l'avais.
0: Ah non, et elle est trop belle. Three Little Birds, Bob Marley, et c'est Wailers. Eh bien, vous avez été parfaite, Elisabeth et Myriam. Vous avez tout trouvé. Oui, c'est vrai, comme d'habitude. C'est vrai, on ne se fait jamais aucun souci avec vous. Je vous envoie donc l'album de Jean Felsine, Cinéma Permanent, et je vous propose, puisqu'on est du côté des oiseaux, d'aller retrouver une des plus jolies chansons douces des Beatles. Elle s'appelle Blackbird.

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1: Black Bird, les Beatles, quelle beauté, 1968 sur l'album Blanc. On dit, et Paul McCartney qui a écrit la chanson l'a confirmé, qu'en fait Black Bird, ce merle noir, est inspiré de Jean-Sébastien Bach. En fait, il s'amusait à essayer de faire du Bach à la guitare, une bourrée en mi mineur, et voilà, c'est en se trompant qu'il est tombé sur la mélodie de Black Bird. Et les paroles, eux, donc ce merle noir, représente en fait le combat des Noirs américains, la lutte pour les droits civiques. Et ça rend cette chanson encore plus belle, plus profonde et plus mystérieuse. C'était les Beatles, quoi.
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1: Et c'est l'heure de l'anniversaire du jour. C'est l'anniversaire du roi du Gloubi-Boulga, Casimir, à 52 ans, les amis. Alors, il a été créé par Yves Brunier, qu'on a perdu il y a une dizaine de jours, et Christophe Izard. Et donc, Casimir, il est apparu pour la première fois à l'écran le 16 septembre 1974 sur la troisième chaîne couleur de l'ORTF. Hein, ça ne nous rajeunit pas, dans l'émission L'île aux enfants. Et alors, la chanson, le programme L'île aux enfants, le générique, était chanté par Anne Germain. Et Anne Germain, c'est une chanteuse absolument culte pour celles et ceux qui aiment les comédies musicales, puisque c'est de sa voix qu'on entend dans Les Demoiselles de Rochefort.
3: Nous sommes de ça.

oui, c'est la chanteuse Anne Germain, donc, qui, avec Claude Parent, autre chanteuse, doublait les voix chantées de Catherine Deneuve et Françoise d'Orléac. Anne Germain, elle a aussi chanté le rôle principal de Peau d'Âne.

Anne Germain, c'est donc elle qu'on a choisie pour chanter le générique de L'île aux enfants. Elle qui nous a quitté il y a une dizaine d'années. Ça nous fait toujours des frissons quand on entend sa voix pour l'anniversaire de Casimir, donc Fringant Quinca, 52 ans aujourd'hui.

0: Et ben voilà, Lille aux enfants et la voix d'Anne Germain. Bon anniversaire à Casimir et merci à l'équipe de l'émission, à la technique Antoine Greffin, au standard Alexandra Sackberg, à la réalisation Iris Guitoni, à la délégation de la musique Thierry Boffa, Thomas Demolle, à la programmation des invités et au web Mélodie Chaïb. Demain, on sera avec l'excellent Pierre Lapointe.
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0: Et bonjour à tous, il est midi 5 sur votre radio Ici. J'espère que vous allez bien, que vous avez passé une bonne matinée. Je voudrais faire un gros bisou à Ici Héros qui nous accueille tout au long de la semaine. Nous sommes dans les studios à Montpellier pour notre plus grand bonheur. Et je fais évidemment un coucou à tout le réseau Ici partout en France.

0: Alors, aujourd'hui, attention, c'est très sérieux. On va parler sommeil. Dans ce pays, on en manque, on dort mal. On a des explications à vous fournir et des conseils à vous prodiguer, chers amis. Vous avez des questions? Appelez-nous, laissez-nous un vocal sur notre WhatsApp gratuit 0810 055 056. Nous sommes là pour vous et puis laissez des messages vocaux aussi sur ce même numéro comme l'a fait Stéphanie aujourd'hui.
1: Coucou Elsa, c'est Stéphanie. Je vous vois toujours hyper optimiste. En fait, je voudrais savoir comment vous faites.
0: Oh, mais c'est pour vous,
2: c'est
0: Elsa.
2: C'est trop mignon.
0: Oh là là, c'est trop chou. Vous avez des réponses à lui fournir,
2: bien
0: évidemment.
2: Bien sûr, j'ai des réponses à fournir.
0: Ça sera dans une trentaine de minutes et puis le meilleur pour la fin. 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Sur ici, gros dossier sommeil aujourd'hui. C'est une immense préoccupation chez les Françaises et les Français, chère Aude.
3: Oui, effectivement, deuxième préoccupation santé des Français derrière l'alimentation. Donc oui, est-ce que vous avez bien dormi? C'est une vraie question que je pense qu'on peut poser à beaucoup de monde. Et avec
0: ça m'intéresse, je ne dors plus depuis cette rentrée, je vous le dis.
3: Des réponses très diverses. Je suis tombée sur une étude de l'Institut National du Sommeil, elle est très récente, elle est sortie cette année. Un adulte sur trois dit avoir des difficultés d'endormissement ou des réveils nocturnes, c'est énorme. Ouais. 70% des adolescents manquent de sommeil, 38% des Français déclarent souffrir de troubles du sommeil, donc on est vraiment sur un vrai sujet, je suis sûre que ça va parler à plein de monde. Les vendeurs ont bien compris ça, qu'on avait des problèmes de sommeil. Moi, je sais pas vous, je suis encore tombée ce matin sur une pub sur mon fil Instagram, j'en ai aussi sur Facebook, pour des bouchons d'oreilles plus, vachement bien, etc. Je suis même tombée sur des pubs pour des bagues connectées qui analysent, la durée, la qualité. Vous dormez avec la bague et ça analyse la durée, la qualité de votre sommeil. Bon, il y a plein de gadgets comme ça, un peu en vente. Attention, il y a un peu à boire et à manger, on va faire un petit point là-dessus.
0: Ouais, on va détricoter tout ça pour vous, il y a beaucoup d'arnaques, mais il y a aussi des bons plans. En parlant de ça, je m'adresse à vous, Valère Coréard, évidemment. Moi, j'ai du mal à dormir, on le sait, c'est un sujet qui parle beaucoup à Elsa Wolinski aussi, évidemment, à vous tous. Appelez-nous, 0810 055 056, témoignez avec nous. Est-ce que l'achat d'un bon matelas, comment ça se passe, Valère? Est-ce qu'il faut investir dans un super matelas?
4: De toute façon, il faut investir dans tout ce qui nous permet d'être mieux, de se sentir bien. Le matelas, on va y passer 7-8 heures, donc c'est évidemment un élément important pour bien dormir. Alors attention, au niveau des prix, ça peut partir à 150 euros et finir à 2000 euros.
0: Wow.
4: Quand on regarde les tests consommateurs, je pense à celui de l'UFC Que Choisir, il y a des matelas à moins de 500 euros qui font beaucoup mieux que les modèles beaucoup plus chers, en fait, en termes de qualité, en termes de tenue et de durabilité. Donc faut pas hésiter à regarder ce type d'informations. Éviter aussi les promotions permanentes, ça c'est jamais, il y a jamais rien de bon là derrière. Et puis il y a un bon plan aussi, essayez avant d'acheter de profiter des 100 nuits d'essai, c'est proposé par beaucoup de vendeurs en ligne. Donc vous essayez le matelas, vous voyez si ça vous convient, puis si ça vous va pas, il est un peu trop dur, un peu trop mou, vous le renvoyez.
5: Pendant 100 nuits?
6: 100 nuits d'essai?
4: Et ben oui,
5: c'est énorme.
4: Attendez, faut être sûr de son coup.
0: Mais ça c'est du vrai bon plan. Alors ça c'est du Valère Coréard tout craché. Je m'adresse quand même à notre médecin, Gérald Kirzek, un petit mot sur les matelas. Moi on m'a dit qu'un surmatelas c'était chouette, il fallait aussi un matelas mémoire de forme. Pouvez nous aider un peu là-dessus, docteur?
5: Non, mais chacun est un peu différent. En fait, il y a pas un matelas universel parce qu'en fonction de vous êtes petit, grand, vous avez mal au dos, mal au cervical, le matelas, il doit pas avoir la même tenue et la même rigidité. Il y a des gens qui aiment bien dormir sur des choses un peu plus rigides. D'autres préfèrent des matelas moelleux, comme on a parfois, on voit des grands matelas. Et si votre matelas est pas très confortable, le surmatelas permet de compenser et d'apporter, justement, vous avez peut-être acheté un matelas où vous avez un matelas bas de gamme, matelas qu'il faut changer tous les 10 ans, je ferme la parenthèse, extrêmement important. Et si votre matelas est un peu bas de gamme, le fait de rajouter un petit surmatelas dessus peut donner un confort supplémentaire. Et puis, le matelas, il se retourne aussi. Le matelas, il y a souvent une face hiver et une face été, c'est important. Parce que ça évite d'imprimer la forme de votre corps dans le matelas et de ne plus avoir de soutien. Donc le fait de le retourner, ça permet de décomprimer, vous voyez votre silhouette qui est gravée dans le matelas, si vous le retournez, ça va se détendre et comme ça, 6 mois après, vous pourrez de nouveau avoir le confort du matelas.
6: Et Nora, faut retourner le matelas.
0: Oui, faut que je retourne. Vous savez, alors je vais vous donner une anecdote extrêmement personnelle. J'ai hérité de l'ancien matelas d'Elsa Wolinski. Voilà,
6: c'est vrai.
0: Vous dire. Et pardonnez-moi, vous vous souvenez, j'y dors merveilleusement bien.
6: Et oui.
0: La plupart du temps. Gérald, vous vouliez quand même.

0: Vous faire un point très important sur les somnifères. On va aborder ce sujet quand même. Hein.
1: Oui, parce qu'on est gros consommateurs de somnifères et je le dis tout de go, si on peut se passer et on doit se passer de somnifères, c'est toujours mieux. C'est-à-dire que les somnifères, c'est une béquille chimique. Les somnifères, c'est les fameux, ce qu'on appelle les hypnotiques, hein, ça vous fait dormir. Ce sont des benzodiazépines, souvent, ce sont des molécules où on va avoir besoin, on va s'habituer, on va avoir une accoutumance, donc on va se retrouver finalement, alors que ça devrait être réduit à 4 semaines de prescription, on va se retrouver avec des mois et des mois de béquilles chimiques qui certes nous font dormir en termes de quantité mais pas en termes de qualité de sommeil. Et c'est ça qu'il faut bien comprendre, c'est que les hypnotiques, les somnifères, ils vont vous endormir. Le problème, c'est que vous n'avez pas de sommeil réparateur avec ces somnifères. En fait, ils fragmentent le sommeil, ils vont vous donner une impression de sommeil mais finalement votre cerveau et les phases, le sommeil profond, etc. ne sont pas respectés. Pire, vous êtes obligé d'augmenter les doses et pire, le lendemain matin, vous allez être un peu pâteux parce que vous avez encore le médicament qui reste dans le sang avec toutes les conséquences que vous allez avoir, baisse de réflexe, et je pense à celles et ceux qui conduisent ou qui utilisent des machines-outils, ça peut être extrêmement problématique. Il y a 9 millions de Français qui en utilisent de ces benzodiazépines. Je vous citais le petit chiffre, c'est 4 semaines maximum. Donc oui, quand il y a besoin, allez, vous avez une phase un peu difficile, vous avez besoin comme ça de cette béquille-là, mais vraiment l'objectif, c'est d'être en dessous de 4 semaines en utilisation et de trouver autre chose. Et pour trouver autre chose, il faut très souvent faire un diagnostic de son sommeil. Pourquoi je dors mal? Est-ce que je prends trop de café? Est-ce que j'ai un matelas qui est suffisamment confortable et je l'ai changé? Est-ce que je n'utilise pas des écrans? Est-ce que la température n'est pas trop chaude dans ma chambre? Vous voyez, le somnifère, il n'est pas là pour remplacer D'accord. tous ces conseils de bon sens et tout ce diagnostic autour du sommeil.
2: D'accord, merci beaucoup. Ah, pardon, ouais, excusez-moi.
0: On va continuer à en parler, c'est très important, on parle sommeil, hein. Je vous le dis dans cette émission. N'hésitez pas à nous écrire, à nous appeler 0810 055 056 si vous avez des questions à ce sujet, si vous dormez mal, on est là pour vous. On continue d'en parler avec toute l'équipe. Pour l'heure, on va s'écouter un peu de musique. Bernard Lavilliers et Jimmy Cliff. Mélodie, tempo, harmonie. On est bien ensemble, c'est votre nouveau rendez-vous quotidien. On est ensemble jusqu'à 13h sur ICI.

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0: On continue de parler sommeil dans cette émission, dans votre nouveau rendez-vous quotidien avec toute l'équipe et notamment notre éminent médecin, hein, Gérald Kirzek. Continuez à réagir, il y a beaucoup de réactions au 0810 055 056. On n'est pas étonné, hein, on a voulu faire ce dossier parce que c'est la deuxième préoccupation des Français. Audrey Azou vous l'a dit tout à l'heure. Nous-mêmes, dans l'équipe, on est assez concernés. Et donc, du coup, on accueille immédiatement une auditrice. Bonjour Caroline.
2: Oui, bonjour.
0: Bonjour, bienvenue chère Caroline, vous appelez d'où ?
2: Annecy.
0: Eh bien, bienvenue. Alors, dites-nous tout, chère Caroline.
2: Alors, moi, j'ai des enfants qui sont grands et j'ai beaucoup utilisé les conseils d'une médecin qui a écrit un livre et qui était dans un service de sommeil à Grenoble il y a 20 ans. Et
0: ouais.
2: Qui donnait des conseils hyper pertinents. Elle est à la retraite maintenant. Et dans mon entourage, j'ai une nièce et un neveu qui ont énormément de problèmes de sommeil. Dans un cas, elle a toujours très mal dormi. Lui, c'est venu à l'adolescence. Et ils sont suivis par des médecins, par des psychiatres. Dans un cas, ma nièce, elle prend de la siamimazine pour dormir. Mon neveu, lui, il a essayé la mélatonine, mais ça ne marche pas très bien.
0: Ouais, bien sûr, et ça, on connaît.
2: Entre les parents ont essayé d'avoir des conseils sur le sommeil ou d'avoir des consultations spécifiques. On leur a toujours dit oui, mais c'est très compliqué, vous comprenez. Il faut, à Lyon, par exemple, le service du sommeil, c'est le même service que celui qui gère les épilepsies en neurologie. Et du coup, pour avoir un rendez-vous, c'est un parcours du combattant.
0: Bien sûr, on sait. Ouais, on le sait.
2: Il y avait d'autres gens à qui on pouvait s'adresser pour avoir.
0: Alors, on va faire un point, hein, chère Caroline, avec notre médecin Gérald Kirzek. Il y a beaucoup de questions là de la part de Caroline, mais vous avez évidemment démêlé tout ça, Gérald. D'abord, je voudrais faire un mini point sur la mélatonine très rapidement, Gérald. Ça fonctionne ou ça fonctionne pas ?
3: Alors, la mélatonine, c'est l'hormone du sommeil. Hein. C'est l'hormone qui, quand vous êtes dans le noir, justement, va permettre de s'endormir. C'est l'hormone qu'on prend, alors qui est sécrétée naturellement et qu'on peut prendre en supplémentation. Il y a des compléments alimentaires sans ordonnance, vous pouvez les prendre, ils ne sont pas très dosés, mais ça peut aider certaines personnes. Et puis, il y a des choses plus dosées qui sont sur prescription médicale et là, qui nécessitent d'avoir une consultation sommeil. C'est aussi la mélatonine qu'on prend quand on est en décalage horaire. Vous savez, vous prenez un vol, vous allez en vacances, vous êtes en décalage horaire, pour vous recaler, vous allez prendre de la mélatonine. Donc, pourquoi pas, mais c'est une mesure transitoire. La mélatonine, un peu comme les benzodiazépines, ça doit vraiment être sur des périodes extrêmement courtes. J'entends l'auditrice, hein, Caroline, qui parlait de la difficulté d'avoir des rendez-vous dans des centres du sommeil. Oui, il n'y en a pas beaucoup. C'est surtout pour les apnées du sommeil. Après, il y a plein de petites choses. Votre médecin généraliste peut vous aider. Il y a plein de petites choses et on vous en donnera des conseils que vous pouvez déjà regarder chez vous. Est-ce que tout est en place pour bien dormir ?
0: D'accord, on va continuer d'en parler dans un instant. Le temps file à une allure, c'est fou. Il y a beaucoup de questions, beaucoup de messages. 0810 055 056, ne vous inquiétez pas, on prend le temps de vous répondre. Encore, juste après, Grand Corps Malade, avec Stiletto, le prochain rêve. 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

0: Le prochain rêve, grand corps, malade et stiletto sur ICI dans On vous doit bien ça.
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0: Midi 23, on est ensemble jusqu'à 13h, c'est votre nouveau rendez-vous quotidien et on vous rend service, on est là pour vous. Aujourd'hui on parle sommeil, c'est la deuxième préoccupation des Français. On a énormément de questions au 0810 055 056. Continuez, on va essayer de répondre à tout, le temps file à une vitesse folle. On accueille tout de suite Muriel pour pas perdre de temps. Bonjour chère Muriel.
3: Bonjour Enora, bonjour à toute l'équipe.
0: Bonjour. Ravie de vous entendre. Bonjour. Vous nous appelez d'où, chère Muriel ?
3: Du Bas-Rhin.
0: Très bien. Alors, allez-y, on vous entend, l'antenne est à vous.
3: Moi, j'ai 70 ans et de plus en plus souvent, quasiment toutes les nuits, je me réveille tantôt à 1h30, tantôt à 2h30 et avec une pêche. Anormal, je dirais.
0: Ouais, d'accord.
3: Et par exemple, cette nuit, je me suis réveillée à 1h30. Bon, j'ai tourné dans mon lit pendant une heure. Après, je me suis levée.
0: Ouais.
3: J'ai fait une compote, trois tartes, du repassage.
0: Voilà. Ouais, vous avez essayé de vous occuper, quoi.
3: Une pile atomique, voilà. Une
0: d'accord.
3: Pile atomique. Et je ne prends aucun médicament.
0: D'accord.
3: Que ce soit pour le sommeil ou autre. Je mange léger le soir.
0: Mm-hmm.
3: Je me dépense dans la journée et voilà. Mais le sommeil, il est très, très, très court. Et pour autant, je n'ai pas de moment où l'organisme est fatigué, que ce soit après déjeuner ou pour la sieste.
0: Ouais.
3: Je tiens jusqu'à 10 heures du soir, comme ça.
0: D'accord. Alors, on va essayer de répondre à tout ça avec le docteur Gérald Kierzek. Docteur, c'est pénible, ça, quand c'est fractionné comme ça. Je l'ai vécu aussi, hein, cher Muriel. C'est vrai que
4: déjà,
0: ça impacte beaucoup sur la santé mentale, hein, après. Hein.
4: Déjà, quand on vieillit, c'est normal d'avoir moins de besoins de sommeil. Donc, et
0: d'accord.
4: En plus, on dort plus mal. Ça, c'est physiologique. Deuxièmement, ce que j'entends dans le témoignage de Muriel, c'est que vous êtes en décalage de phase. C'est-à-dire que vous couchez probablement trop tôt, quand vous dites 22h, et donc du coup à 3h du matin, bah, vous êtes debout.
0: Mmh.
4: Donc il faut décaler votre horaire de coucher, probablement 23h, minuit. C'est un train le sommeil, il y a des wagons. Et dès que vous commencez à avoir les petits signes de sommeil, vous commencez à bâiller par exemple, bah, hop, là vous allez vous coucher. Et vous allez prendre le wagon et le train du sommeil. Mais c'est probablement 20h ou 22h, trop tôt pour vous, d'où 4 heures après vous êtes debout. Bon réflexe, il faut se lever, il ne faut pas tourner dans le lit pendant une heure. Si au bout de 15 minutes vous ne vous rendormez pas, vous vous levez et faites une activité non pas excitante mais une activité apaisante. Lisez, une petite liseuse en dehors de la chambre, pas d'écran bien sûr, et ça va vous permettre là aussi, dès que vous avez les signes du sommeil, de vous recoucher, de reprendre le deuxième
0: d'accord,
4: train
0: donc, le
4: du sommeil.
0: Le coup du repassage, c'est peut-être pas forcément
4: non,
0: un bon plan parce que ça réexcite. Quoi.
4: Exactement, et puis vous allez mettre de la lumière, plein pot, tout ça, ça va donner le mauvais signal au cerveau en termes de mélatonine. Et donc, du coup, là, vous n'aurez jamais le deuxième train du sommeil. Donc, mon conseil, c'est vous décaler à horaire régulier, allez, 23h minuit. Dès que vous avez les signes, vous vous couchez et au bout de 15 minutes dans le lit, vous ne tournez pas, vous sortez avec une activité apaisante.
0: On va peut-être essayer de vous fatiguer un peu, docteur, parce qu'on a pas mal de questions. Valère Coréard avait une question pour vous.
5: Oui, j'ai entendu dire que c'était important de dormir dans une chambre fraîche, voire froide. Alors, moi, ça m'intéresse parce qu'en plus, on fait des économies de chauffage et d'accord, on en a besoin. Bah oui, excusez-moi.
0: Je l'adore.
5: On joint l'utile à l'agréable. Est-ce que c'est vrai, Gérard?
4: Oui, c'est vrai, en fait. Et on se dit, on prend un bain chaud, par exemple. Le bain chaud, c'est une très mauvaise idée parce que, en fait, le corps, pour s'endormir, il a besoin d'avoir une température corporelle qui baisse. Donc, c'est plutôt une douche plutôt tiède et la chambre
0: d'accord.
4: entre 16 et 18 degrés. C'est ça, les recommandations. Et si vous avez froid, vous pouvez mettre après une couette, etc. Mais vous allez faire des économies, mais surtout, vous allez donner le bon signal à votre organisme, c'est-à-dire de dormir.
0: Petite question rapide, Maëlle Zavolinski.
6: Oui, moi, c'était parce qu'il y a une étude Ipsos de 75% des femmes voient leur sommeil se dégrader, notamment à cause de la ménopause.
0: Ouais.
6: Et le conseil est aussi alarmant pour les femmes qui sont en périménopause. 69% se disent épuisées. Gérald, qu'est-ce qu'on peut leur répondre ?
4: On leur répond que ce sondage, puisque c'est un sondage Ipsos, est vrai. Il correspond à la physiologie. Les femmes ménopausées avec la chute d'œstrogènes, les hormones, c'est un bouleversement hormonal. Ben, ça va perturber le sommeil, ça va donner des bouffées de chaleur. Ces bouffées de chaleur, elles sont nocturnes. Ouais. Et ben, c'est pas bon pour le sommeil parce qu'on va se réveiller un peu trempé, etc. Et puis, il y a un deuxième phénomène, un phénomène auquel il faut penser chez la femme ménopausée et chez l'homme aussi qui vieillit, c'est le syndrome d'apnée du sommeil.
6: Complètement.
4: Il y a une augmentation du syndrome d'apnée du sommeil. Quand on ronfle, par exemple, ben, on va voir un médecin, on enregistre son sommeil et s'il faut, on se fait appareiller.

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3: Midi 32 sur Issy, bienvenue dans votre nouveau rendez-vous. Ici on parle bon plan, vie quotidienne, arnaque à éviter, on parle santé, là on a beaucoup parlé sommeil, on va continuer. Nous sommes là pour vous rendre service parce qu'on vous doit bien ça, c'est le titre de ce nouveau rendez-vous quotidien. Nous sommes ensemble jusqu'à 13h. Moi je m'appelle Enora Malagré, je suis avec Aude Razo, Valère Coréard, qui va nous donner des petits codes promos.
4: Si vous voulez, c'est vous la chef.
3: Des petits codes promo. On va y avoir aussi Elsa Wolinski avec nous. Mais pour l'heure, nous allons faire gagner notre auditeur ou notre auditrice, parce que vous le savez, depuis le début de l'année, je booste votre pouvoir d'achat. 200 euros à gagner en vous inscrivant sur le site ici.fr. Alors, qui est avec nous?
5: Allô, allô?
3: Bonjour, c'est Zaïna, je crois.
5: Bonjour Enora, bonjour tout le monde.
3: Bonjour. Non mais cette joie de vivre, cette voix extraordinaire.
5: Mais merci Enora, mais je vous le renvoie à vous tous.
3: Ah, c'est
5: bonheur de vous avoir en direct.
3: Ah, je suis trop contente. Alors vous vous êtes inscrite sur ici.fr. Et en plus vous êtes sympathique, alors vous méritez d'autant plus les 200 euros.
5: Bravo.
4: Génial.
5: Merci infiniment, c'est beaucoup d'argent, merci.
3: La mignonnerie de Zaïna. Oh, je me permets de vous embrasser. Allez, soyons fous.
5: Oh, merci beaucoup, Enora.
3: Prenez grand soin de vous, Zaïna. On vous embrasse très fort. Passez une très belle après-midi sur Issy. On va évidemment aussi répondre à un vocal. Vous pouvez nous laisser des messages vocaux toujours au même numéro gratuit 0810 055 056, comme l'a fait aujourd'hui Stéphanie.
6: Coucou Elsa, c'est Stéphanie. Je vous suis sur Instagram et je vous vois toujours hyper pétillante, souriante, optimiste. En fait, je voudrais savoir comment vous faites. Merci.
3: Oh là là là là. En fait, c'est la journée des auditeurs mignons. Quoi.
6: Ouais,
3: Elsa, oui, c'est pour vous, Elsa, notre soleil.
6: Pour une fois que j'ai une petite question, je suis trop contente. Non, mais vous savez, en fait, Stéphanie, je fais un peu comme Zaïna. Je souris à la vie. Zaïna, on sent qu'elle sourit. Ouais. Moi, c'est ça. Même quand je vais pas bien, en fait, j'aime les gens. Donc, je vais dans la rue, quand je regarde les gens dans la rue, à part Gérald et Valère qui sont en face de moi, mais voilà, tous les
4: gratuit.
6: Autres, franchement, je les regarde et à force, moi, comme je souris beaucoup, les gens me sourient. Et du coup, il y a quelque chose de, comme ça, de communicatif. Et ça rend la vie jolie.
3: D'accord, merci Elsa.
6: Ça vous va ?
4: Bah oui, merci aussi. Hein.
3: Bah oui. Et merci pour les garçons. Mais c'est bien, allez, une petite cartouche, ça ne vous fait pas de mal, messieurs.
4: Qui aime bien, châtie bien.
3: Exactement. Allez, on va continuer à parler bon plan avec Valère Coréard. On continue aussi à parler sommeil dans cette émission 0810 055 056. Posez-nous toutes vos questions. Continuez à le faire, il y en a beaucoup. On va essayer d'y répondre, mais pour l'heure, on va monter le son un petit peu. C'est bon ça, Kids in America, Kim Wilde sur ici. Dans On vous doit bien ça, on est ensemble jusqu'à 13h.

0: ce titre, j'adore ce titre, Kim Wilde, Kids in America, sur ICI. Bienvenue dans votre nouveau rendez-vous quotidien, on est ensemble jusqu'à 13h, on vous doit bien ça.
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0: 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On vous donne des bons plans, on va continuer à parler sommeil dans cette émission. Continuez, nous appeler, nous laisser des messages au 0810 055 056. Elsa aussi nous fera un billet d'humeur très émouvant sur Catherine Ringer, oui, en fin d'émission. Mais pour l'heure, c'est notre Valère chérie, notre Valère Coréard avec ses bons plans, cher Valère.
2: Oui, je voulais parler des codes promo parce qu'alors
0: ça m'intéresse.
2: C'est à la fois un bon plan et un mauvais plan. Lorsque vous achetez un produit en ligne, quelle que soit la marque ou l'enseigne que vous choisissez, quand vous arrivez au panier, vous savez, quand c'est le moment de payer, là, vous avez souvent une petite case, un petit espace. Si vous avez un code promo, c'est le moment de le mettre. Bon, moi, ce que je voulais vous dire, c'est que il faut pas zapper cette case quand vous n'en avez pas. Ça vaut le coup de vérifier s'il n'y a pas un code promo qui traîne quelque part. Et justement, je voulais vous dire où en trouver. Alors, la première chose à faire, vous tapez sur Internet, tout simplement, code promo et le nom de la marque. Okay. Là, c'est un peu la jungle, mais ça vaut le coup d'en tester 3-4. Moi, je fais souvent ça, parce qu'avec un petit coup de chance, ça marche. Parfois, on tombe sur des sites dont c'est le sport national, mais qu'importe, on tente. Ensuite, il y a une deuxième chose, c'est que parfois, quand vous naviguez sur le site en question où vous voulez acheter, vous avez des petits pop-up, vous avez des petites fenêtres qui s'ouvrent, et on vous dit, bah tiens, moins de 10% si vous vous inscrivez à notre newsletter. Oui. Ça mange pas de pain.
3: Oui, c'est vrai.
2: On le fait, et on a un petit code promo. Et enfin, le bon plan ultime pour la fin, vous avez des applications qui cherchent les codes promo pour vous. Donc, vous installez sur votre navigateur Internet. Moi, j'aime bien Wanted, par exemple. Wanted avec 3 E. Mais vous avez aussi Igral, pour pas les citer. Wanted, vous lancez une recherche, cherche des codes promo pour moi, et là, vous voyez la page devant vous, il en teste 5, 10, 15, 20, jusqu'à ce qu'il y en ait un qui marche, ou il n'en trouve pas du tout.
0: D'accord.
2: Mais c'est franchement, une fois sur 3, ça marche.
3: Ça marche,
2: génial. Et ça permet de gagner, allez, 5, 10, parfois 20% sur ce que vous auriez payé.
0: Pas rien génial, du tout, hein.
3: Ouais, c'est bien.
2: Non, mais c'est
0: sinon,
2: bien
0: vous le suivez, Elsa Wolinski sur Instagram, elle a beaucoup de codes promo.
4: C'est bien de l'avoir soit sur l'ordinateur, soit en
0: Gérald.
4: Moi, j'utilise Coupert, C-O-U-P-E-R-T, parce que c'est des coupons, en fait, des coupons de réduction. C'est un peu comme les coupons qu'on avait au supermarché, là, il y a quelques années. Et ça marche très, ça fonctionne vraiment très, très bien. Et moi, j'ai parfois du 20%, voire plus.
0: Alors, j'ai Madame Audrazo à mes côtés, je l'aime tellement, qui fronce un peu ses petits sourcils. Trop mignon, non, parce qu'il y a forcément des arnaques parfois.
5: Oui, je valide totalement les bons plans de Valérie Gérald. Il y a zéro problème avec ça. Non, mais en fait, quand on cherche des bonnes affaires, parfois, il faut faire attention. Il y a un petit mail que vous avez peut-être reçu là récemment, qui c'est un jeu concours pour gagner un air fryer chez Lidl. Vous l'avez eu?
0: Oui.
5: Vous avez pas. Non. Ah non. Et Nora, non. C'est pas possible.
0: Non, c'est pas possible.
5: J'ai beaucoup de monde qui m'interroge là-dessus. C'est une arnaque, hein. C'est pas du tout Lidl qui vous écrit. Vous n'allez pas recevoir de air fryer, c'est certain. Pour faire écho à ce que disait Valère, vous avez aussi les mails du style félicitations, votre bon d'achat de 500 euros vous attend ou votre code moins 50% expire aujourd'hui. Attention, franchement, vérifiez toujours qui vous écrit. Mais vraiment, ça peut être vrai, ça peut être faux. Vérifiez qui vous écrit. C'est pas parce que vous voyez le logo d'une enseigne très connue dans le mail que c'est sérieux. Toujours pareil, hein. C'est pas parce que c'est un joli mail que c'est un sérieux mail.
0: Voilà, comme les hommes.
5: Et je reviens à mon air fryer. En fait, c'est un faux jeu concours où vous gagnez à tous les coups. En fait, vous n'aurez jamais votre air fryer. L'escroc va vous demander votre numéro de carte bleue, évidemment, pour payer, dit-il, des frais de port. C'est 1,99€ généralement. Bon, ça n'intéresse pas du tout les 1,99€. Ce qu'il veut, c'est évidemment votre numéro de carte bleue. Et vous n'aurez pas de air fryer. Donc toujours, faites attention. Tous ces petits mails un peu sympas, un peu bon plan qu'on reçoit. Voilà, faut toujours bien vérifier de qui viennent.
0: Merci Audrazo, continuez à réagir, 0810 055 056, on a eu beaucoup de questions sur le sommeil qui était notre gros dossier du jour, on va y répondre dans un instant, rassurez-vous, c'est votre émission, on vous doit bien ça sur ICI, pour l'heure c'est Christophe Mahé, on s'attache.

0: RH, Christophe Maé sur ICI, dans On vous doit bien ça.
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0: On vous doit bien ça. Midi 45 sur ICI, encore un petit quart d'heure à passer en votre joyeuse compagnie. Ça passe si vite, c'est votre nouveau rendez-vous quotidien sur ICI. On a ouvert un gros dossier sommeil et il y a énormément de questions au 0810 055 056 à tel point on se dit qu'on va peut-être faire une autre émission sur le sommeil. C'est normal, c'est la deuxième préoccupation des Françaises et des Français. Donc on vous prend à l'antenne évidemment et on accueille Baptiste avec nous. Bonjour.
2: Bonjour, bonjour à l'équipe.
0: Comment bonjour. Allez-vous, cher Baptiste ?
2: Ça va très bien, merci.
0: Alors, vous aviez une petite remarque à nous faire qui...
2: Oui, moi je vais pas parler de mon sommeil particulier, personnel. Étant boulanger, c'est un sommeil un petit peu particulier.
0: Qu'on ah, a, ça, oui. On, eh ben, mais, bravo, en tout cas.
2: Je parle plutôt du souci que je pense qu'il peut y avoir aussi sur le, comment dire, sur le sommeil des Français. Parce qu'on est constamment en train de nous dire que le sommeil des Français, les Français manquent de sommeil, patati et patata.
0: Mais c'est ce qu'on fait.
2: Voilà. Mais si déjà l'État se bougeait un petit peu les fesses pour peut-être encadrer la télé à l'heure actuelle, qui, on va dire, avant, le film commençait, ou les émissions commençaient à
0: 20h45.
2: C'est 21h, 21h30, 21h45, parfois. Donc, comment voulez-vous que les Français puissent dormir?
0: Alors, moi, Baptiste, je suis complètement dans votre équipe. C'est-à-dire que là, moi, c'est vrai que ça m'a un peu perturbée. Plus ça va, plus les films du soir qui sont ce qu'on appelle en télé, je vous l'apprends peut-être, des produits canapés. C'est-à-dire que ce sont des produits qu'on peut peut-être regarder en famille, des émissions qu'on peut regarder en famille. Et là, plus c'est tard, bah, certains enfants, on peut pas leur montrer le petit western d'avant ou le chouette film un peu sympa. Voilà, donc je comprends voilà, que vous ralliez un peu.
3: Et Nora, il y a le replay quand même.
0: J'ai entendu.
3: Non, mais enfin, on est libre.
0: Mais on n'a pas toujours le temps de faire le replay. On aime bien cette espèce
3: de petite
0: réunion. Ben non, mais moi j'aime bien mon petit rendez-vous avec mon mec devant le petit film du soir. Non mais bon, enfin pardon, ça fait quoi? Ça fait de moi une dame un peu aigrie, non? Je sais pas.
3: Non, pas du tout, mais je veux dire par là de dire que l'État devrait intervenir pour ça. Je pense qu'on peut tous et toutes s'organiser quand même. Et puis le film avec votre chérie, vous le voyez le lendemain en replay, à l'heure qui vous va, à 18h avant le...
0: Non,
3: avant le...
0: moi je veux le regarder en direct quand il passe sur France 2. Voilà, à 20h. Non, je suis d'accord, plus ça va, plus c'est tard. Bon, moi je suis complètement d'accord avec notre auditeur Maud Razo.
4: Je crois qu'on a Stéphanie à l'antenne. Absolument. Qui voulait poser une question.
0: Coucou Stéphanie, bienvenue.
5: Bonjour à tous.
0: Bonjour Stéphanie, bonjour. On vous écoute.
5: Alors moi j'avais une question pour le docteur Kierzek parce que je dors très mal et on m'a parlé d'auto-hypnose. J'ai essayé et j'avoue un petit peu de mal à m'y faire et du coup je me demandais, un, est-ce que c'est vraiment efficace et comment avoir cette autodiscipline pour s'y accrocher.
0: Très bonne question. Alors, Gérald Kierzek, vous avez réponse à ça ?
6: C'est pas, moi, j'adore l'auto-hypnose. J'en fais, et notamment pour les siestes. Je me fais des siestes à l'auto-hypnose.
0: Mais qu'est-ce que c'est l'auto-hypnose ?
6: Alors, c'est pas de l'hypnose.
0: Bah, il est actuellement sous auto-hypnose, là.
6: C'est pas de l'hypnose. C'est de l'auto-hypnose. C'est-à-dire, vous allez écouter une voix. Et alors, moi, j'aime bien une application qui est l'Institut français d'hypnose ericksonienne. C'est un truc très sérieux. Un institut. Et si vous voulez avoir ces petits audios, parce que c'est des sons, vous allez écouter un monsieur, une dame qui va vous parler. Il n'y a rien à faire. Vous écoutez, ça dure 15-20 minutes et après ça s'arrête tout seul et vous vous endormez. Et franchement, pour celles et ceux qui veulent, qui n'ont jamais essayé, allez sur Free Hypnosis, vous tapez dans votre moteur de recherche Free F-R-E-E, Hypnosis, et vous verrez, vous aurez ces MP3, il y en a plein, il y a toute une liste, c'est gratuit, il n'y a pas de pub, et ça c'est génial. Vous pouvez en trouver aussi sur YouTube, le problème c'est qu'il y a de la pub, et c'est quand même pas très confortable quand vous êtes en train de vous endormir, hop, il y a une pub qui vous réveille. Mais moi je trouve ça très bien, il y a une voix qui va vous emmener et c'est votre imagination et vous allez être dans un état de veille modifiée, de conscience
0: et Gérald,
6: modifiée.
0: Les machines à bruit, genre à vagues, là, tout ça, ça marche aussi, ça ou pas? Ça peut marcher?
6: Oui, alors ça, c'est la grosse mode. Les ados adorent ça, ils écoutent ou des bruits de cornichons ou des bruits de vagues, etc.
0: Oui,
4: cornichons.
6: Des bruits de cornichons, c'est le premier qui est téléchargé. En fait, c'est quelqu'un qui mâche.
7: C'est quelqu'un qui mâche.
6: Des cornichons, oui, bien sûr.
7: Mais vous n'êtes pas à la mode, Valère. Nous, on sait avec Gérald.
6: Ça permet. Alors, chez certains, ça va fonctionner. Chez d'autres, ça énerve. Ouais. L'auto-hypnose, franchement, il y a.
0: Okay.
6: N'essayez pas de vous concentrer. Laissez-vous emmener. Laissez-vous emporter par votre imagination. Et vous allez voir, ça peut fonctionner.
0: Très, très rapidement, mais vraiment très rapidement, l'acupuncture, les médecines un peu parallèles, ça peut être chouette aussi.
6: Je vais vous dire, tout ce qui n'est pas molécules, benzodiazépines, etc., chimiques, essayez. Ça peut fonctionner. La phytothérapie, la passiflore, le millepertuis, ça peut être très bien. Chez d'autres, ça va être l'auto-hypnose. Chez d'autres, ça va être tout simplement de faire un check-up de ce que je fais dans ma journée. Est-ce que je ne prends pas trop de café? Après 16 ou 17 heures, on arrête le café. Est-ce que je ne fais pas un sport trop excitant en fin d'après-midi? Mais si vous avez un acupuncteur et que ça a fonctionné chez vous, formidable. Okay. Allez-y, l'homéopathie, pareil.
0: Merci docteur Kierzek, je pense qu'on fera vraiment véritablement une deuxième émission sur le sommeil, tant c'est passionnant et tant ça vous préoccupe et ça vous intéresse. Dans un instant, notre Elsa Wolinski nous parlera de Catherine Ringer qui nous a quitté hier. A tout de suite sur Ici.
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0: Bienvenue dans votre nouveau rendez-vous quotidien sur Ici, ça s'appelle On vous doit bien ça. Encore quelques minutes à passer en votre compagnie. Continuez encore à réagir au 0810 055 056. Mais pour l'heure, Elsa voudrait rendre hommage à la reine Catherine Ringer. Chère
8: oui,
0: Elsa.
8: Tout à fait. Non, mais parce que là, je vous dis, Nora, non. Non, là, je suis pas d'accord. Parce que moi, vous savez, j'ai un rapport assez direct avec l'univers. Directement, on se parle. Et donc là, je préfère être claire avec lui. Pas Catherine, pas Ringer, pas Mitsuko, pas Rita, non. Catherine Ringer est morte à 68 ans, emportée par un cancer foudroyant. 68 ans, c'est tellement jeune. Et c'est vous, hier, et Nora, effectivement, que vous nous l'avez appris en direct pendant l'émission. Et du coup, j'ai repensé à une histoire. J'avais 15 ans, j'étais dans un train pour faire Paris-Orléans, et je les ai vus, Catherine Ringer et Fred Chichin. J'étais là, je regardais les Rita Mitsuko en cachette, et je me suis dit, mais comment je peux faire? J'étais tellement fan, et j'avais une petite sucette dans la main, et je suis allée leur offrir ma sucette, qu'ils ont acceptée. Oh. Et ouais, c'était un peu ma déclaration d'amour à moi. Catherine Ringer, c'était mon histoire, notre histoire. Alors qu'elles disparaissent, on perd un petit peu, un petit morceau de nous, un de plus, je dirais. Moi, j'ai dansé sur Marcia Baïla, comme toute la France. Chanson de deuil sur Marcia Moreto, une danseuse et une chorégraphe argentine avec laquelle Catherine avait travaillé et qui est morte d'un cancer à 32 ans. Une chanson sur la mort qui ressemble à une explosion de couleurs. Et peut-être que c'est ça, cette Catherine et l'Erita, le chagrin qui danse, le dramatique transformé en poésie, comme bien plus tard pour la chanson Le Petit Train. Une petite ritournelle légère, une comptine qui se transforme peu à peu en évocation de la déportation. Un hommage à Sam Ringer, le père de Catherine, juif polonais qui avait passé 5 ans dans 9 camps de concentration. Chez les Mitsuko, tout était permis. Les fantômes entraient dans les chansons. L'histoire devenait de la musique, du rock, du funk, des synthés, du théâtre, de la danse, de la culture populaire, le beau et le bizarre, le chic et le kitsch. Catherine aussi, c'était tout ça. Elle était troublante, grimaçante, tortillait sa bouche, roulait des yeux quand elle dansait. Son corps semblait inventer ses propres règles parce qu'il lui appartenait, son corps. Chez elle, il n'y avait pas une histoire de féminité, il y avait une histoire de Ringer. Elle pouvait être tendre, ridicule, autoritaire, enfantine, sensuelle, presque brutale. Elle n'avait pas besoin d'être rassurante. Elle ne ressemblait à personne. Même ses vêtements racontaient ça. Au début, avec Fred, son amoureux, son complice musical, le père de ses enfants, il n'avait pas d'argent, alors les looks, elle récupérait, elle transformait des fripes, puis des vêtements de grands couturiers. Elle faisait de l'upcycling avant qu'on invente le mot. Pour moi, elle était la liberté. Il n'y a pas longtemps, j'ai appris que cette liberté ne lui était peut-être pas tombée du ciel. Catherine avait raconté chez Léa Salamé, justement sur France Inter, que MeToo l'avait aidée à regarder autrement son histoire. Celle de son adolescence sous l'emprise d'un homme de ses 13 ans à ses 20 ans. Alors que peut-être que cette fameuse liberté, c'est aussi de réussir à se libérer. Quand Fred meurt, sa moitié en 2007, elle continue à être Catherine. Elle chante, elle crée, engagée en 2024, quand l'IVG entre dans la Constitution, elle chante la Marseillaise, elle change les paroles.
9: Aux armes, citoyens, citoyennes.

0: passion.
1: Devant tout le monde, Emmanuel Macron s'approche pour l'étreindre. Elle se dégage, un petit geste, l'air de rien, mais tellement elle, son corps, son espace. Invitée sur France Inter par Sonia De Villers, il y a 2 ans, elle a dit que ce n'était pas un but dans la vie d'être heureux, que la vie était faite de haut et de bas, parce que sinon ce serait plat la vie. Alors aujourd'hui Catherine, ben c'est un bas, c'est un sacré bas tout plat. Alors je sais pas où vous êtes Catherine, mais puisque moi je parle à l'univers, je lui demande de vous donner une sucette s'il vous plaît.
2: Oh, je suis très émue. Merci beaucoup Elsa.
1: Merci mon Enora.
2: Merci infiniment. Vous m'avez un peu cueillie sur la fin, pardon. Eh bien, la vie continue. Du coup, on va accueillir un auditeur qui s'est inscrit par... Pardonnez-moi, je suis un peu émue. Sur le site ici.fr. Pour terminer avec une bonne nouvelle quand même sur votre radio ici, dans On vous doit bien ça. Il s'appelle Frédéric. Bonjour Frédéric.
3: Bonjour.
2: Comment allez-vous, cher Frédéric?
3: Impeccable, je viens de finir le travail. Je travaille en boucherie, je viens de finir.
2: Ah, super. On embrasse tous les bouchers de France, d'ailleurs. Les
3: merci
2: courageux
3: beaucoup.
2: Bouchers, on vous embrasse, on pense oui, à vous.
3: Fait.
2: Vous
3: oui,
2: habitez...
3: Boucherie de Nice, en plus.
2: Ah bah voilà. Et ben on embrasse tous les Niçois voilà. Et toutes les Niçoises, du coup. Et vous savez quoi, merci. Frédéric? Eh bien, c'est gagné.
1: Bravo.
2: Ah oui.
3: J'ai gagné quoi?
2: 200 euros.
4: Un steak.
2: 200 euros que vous allez pouvoir dépenser dans une grande enseigne, cher Frédéric. Vous avez bien fait de vous inscrire, j'en perds mon latin, sur le site ici.fr. C'est magnifique. Allez, on va se retrouver toute la joyeuse bande que je voudrais d'abord remercier, hein, Aude, Elsa, Valère, Gérald et puis toute l'équipe, toute la technique aussi de Montpellier. Je vous embrasse, je vous dis à demain.

0: Super Tramp avec Goodbye Stranger. À l'écoute d'ici, c'est officiellement l'automne aujourd'hui. Bon réveil à tous, je suis ravi de vous retrouver, vous et toute l'équipe d'ici dès 5h.
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0: Bonjour tout le monde, bonjour Valentine.
3: Bonjour Louis, bonjour à tous.
0: Nous sommes le mercredi 23 septembre et aujourd'hui, Bruce Springsteen fête ses 77 ans. Le boss, comme on le surnomme, la véritable légende de la scène, ses derniers concerts en France, c'était au printemps 2025. Et derrière chacun de ses concerts, il y a souvent un souvenir inoubliable. Alors, avec Valentine, ce matin, on recherche un auditeur qui
3: a déjà vu Bruce Springsteen en concert.
0: En France ou à l'étranger, quel souvenir vous en gardez de ce concert? Venez nous le raconter ce matin, nous appelons tout de suite au 0810 055 056.
3: Moins de grimaces à la pompe, même si le plein fait toujours mal au porte-monnaie. On parle des aides carburants ce matin. Élargie à 5,5 millions de Français, c'est l'info du jour dans une demi-heure. Le chèque gros rouleur de 100 euros par mois jusqu'à la fin de l'année. On vous explique pour qui et comment l'avoir dès 5h.
0: Et pour vous accompagner jusqu'à 6h, Saveria au standard, Christophe à la technique, Charline à la rédaction en chef, ici. Dès 5h, ça commence maintenant.
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0: Mercredi 23 septembre, c'est l'automne. Excellent réveil, il est 5h. 5h, le tour de l'actualité à vos côtés, Valentine. À la une, l'avenir de nos enfants.
3: Journée spéciale sur l'antenne d'ici à 7 mois de la présidentielle. On parle de vos préoccupations. Vous êtes près de 15 000 à avoir répondu à notre grande consultation en ligne. Dites-le ici. Et clairement, l'avenir des jeunes suscite une grande inquiétude. Entre réchauffement climatique, danger des réseaux sociaux et pouvoir d'achat en berne, les mamans en 2026 sont inquiètes, Emma Steven, dès la naissance de leur bébé à la maternité.
4: Charlotte est allongée sur son lit de la

0: Fait qu'on se pose la question, mais nous, ça allait assez facilement, parce que je pense que c'était naturel que ça vienne dans nos vies.
1: Avoir un enfant, c'est aussi pour toutes les deux une manière de penser une nouvelle génération.
2: Donc après, on n'a pas le choix aussi d'avoir de l'espoir et de se dire que ça va aller, qu'il faut avancer, et puis leur donner de l'amour, leur apprendre les valeurs du partage et de l'espoir.
1: Son rôle, dit-elle, c'est aussi de transmettre à ses enfants l'importance d'être fort face à l'adversité.
3: Et pour alléger un quotidien devenu intenable pour beaucoup de familles, les aides carburants sont élargies. Le gouvernement l'a annoncé hier. Le chèque de 100 euros pour les gros rouleurs, notamment Damien Mestre, ceux qui roulent plus de 30 km par jour.
4: Deux annonces principales ont été faites hier soir. D'abord, la confirmation que cette aide est renouvelée pour 3 mois supplémentaires, du 1er octobre jusqu'à la fin de l'année. Cela veut dire que ceux qui avaient déjà touché ces 100 euros vont pouvoir bénéficier à nouveau d'un coup de pouce et donc avoir 200 euros en tout. La deuxième tranche sera d'ailleurs versée automatiquement, sans avoir besoin de refaire une demande. Et puis surtout, deuxième annonce, c'est l'extension du dispositif. Les conditions de ressources sont désormais plus larges. Auparavant, il fallait gagner moins de 1500 euros environ par mois pour une personne seule. Désormais, les travailleurs sont éligibles jusqu'à un peu plus de 2000 euros net mensuels de salaire et même 6100 euros pour un couple avec 2 enfants. Cela concerne en tout 5,5 millions de personnes selon les estimations du gouvernement.
3: Et pour les professionnels, hormis la prolongation de l'aide sur le gazole non routier pour le BTP et les agriculteurs, la création d'un bonus pour les infirmiers libéraux, 80 euros pour ceux qui roulent plus de 100 km par jour et sans condition de ressources.
5: La sécheresse à un niveau historique.
3: Quasiment aucune goutte de pluie n'est tombée sur la France depuis début septembre et après un été à la chaleur record, la sécheresse des sols s'aggrave encore. En Languedoc-Roussillon, Corrèze ou encore dans le Bas-Rhin, on parle déjà de jamais vu. De nouvelles affaires de viol sur des enfants. À Paris, un intervenant en anglais est en garde à vue depuis hier, visé par une vingtaine de plaintes de familles pour viol et agression sur des petits de maternelle. Quand près de Rennes, un animateur périscolaire de 21 ans est mis en examen, mais laissé libre, sous contrôle judiciaire, soupçonné de viol sur 2 petites filles de 5 et 4 ans. Et puis, 2 mois après le méga feu de Somos en Gironde, une première vague de plaintes déposée hier par les habitants du Porge pour comprendre comment 183 maisons du village ont pu être détruites par l'incendie, mais aussi pourquoi aucune sirène d'alerte n'a retenti.
5: 5h04 sur ICI, avis aux amateurs de vin, c'est encore le moment de faire des bonnes affaires.
3: Les foires au vin se terminent en supermarché. Et vu la baisse de consommation, Olivier Estran, les supermarchés misent désormais sur de nouvelles stratégies de vente.
6: Oui, au magasin Comptoir des Vignes, le rayon foire au vin occupe l'entrée du magasin. Et pour séduire, Xavier Rigaud, le gérant, mise sur le bio.
7: Objectivement, c'est pas le plus gros moment de l'année pour moi en termes de chiffre d'affaires. Nous, maintenant, c'est quelque chose qu'on ne peut pas ne pas faire. Il faut en avoir une et justement se démarque avec cette foire au vin bio.
6: Même stratégie chez Monoprix et Luc Dodan, le directeur, a su réaliser 25% de ventes supplémentaires.
8: On a à peu près 300 références, il y en a 100 qui sont bio ou en biodynamique. Ben, vous voyez, le linéaire, il m'en reste, mais plus tant que ça.
6: Dans ces foires au vin, on mise sur des bouteilles à moins de 10 ou 20 euros. Le Languedoc-Roussillon a le vent en poupe. Peut-on trouver du Bourgogne? Oui, assure Luc Dodan, mais c'est à un autre prix.
8: En allant très haut, j'ai de l'Hospice de Beaune. Là, par exemple, j'ai du Petit Vougeot. Bon, effectivement, si vous allez sur un Clos Vougeot, là, on est à 30, 32,90. Alors, moins 20%, bon, ben voilà, c'est intéressant.
6: À Comptoir des Vignes, par la force des choses, le Bourgogne est aussi minoritaire dans cette foire au vin.
7: Alors, j'ai un Mâcon, là, par exemple, Mâcon Péronne, qui est très bien, bien gras. On a 13 euros, mais c'est le Mâconnais, donc le Mâconnais, c'est jamais trop cher. Mais si vous voulez un Gevrey ou un Moret, j'en ai, mais on ne parle pas de prix foire, on parle d'un prix tout court.
6: Pour les deux enseignes, l'opération s'arrête à la fin du mois.
3: La foire au vin et les vins à consommer, bien sûr, avec modération. La météo, Louis.
5: Quand vous allez regarder le soleil aujourd'hui, c'est à s'y méprendre, puisque oui, nous sommes bien en automne, mais il fait beau, on a un joli soleil généreux du nord au sud aujourd'hui, une légère brume, tout de même au petit matin de la Bretagne Haute-France, un thermomètre, lui, qui affiche entre 10 et 12 degrés, tout de suite à 5h06, puis en milieu de matinée, les températures vont grimper doucement, à Strasbourg et Belfort, 13 degrés, à Calais, 15 degrés, Tours, 16 degrés ce matin, Bordeaux et Montpellier, 18, cet après-midi, c'est du soleil, pas de changement dans le ciel, et puis pour les maximales, on attend à 25 la maximale dans le nord ce mercredi après-midi à Rouen. Dans le sud, 28 attendu à Tarbes, 29 pour Toulouse.
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0: Bonne fête aux Constants, aux Constances et aux Lins qui se réveillent avec nous ce mercredi matin. Valentine, j'ai le dicton du jour.
1: Je vous écoute.
0: À la Saint-Lin, récolte ton lin. Si vous n'en avez pas planté, commencez déjà par récolter un bon café.
1: Je suis pas sûre de la fin. Bon, vous l'avez revue, non ?
0: Celle-ci, je l'ai inventée,
1: oui,
0: je vous
1: l'accorde. Oui, il me semblait.
0: En revanche, ça par contre, je ne l'ai pas inventée. C'est Claude Nougaro sur ICI. Et son New York. Pour commencer ce mercredi. Ah, le voilà, il arrive. On est ensemble jusqu'à 6h. Soyez les bienvenus, une heure pour vous informer, vous surprendre et partager votre quotidien sur ICI.

0: Nougaro et son Nouga-York sur ICI, la radio qui vous réveille pour passer une excellente journée. Soyez les bienvenus, 5h10.
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0: Chaque matin, vous avez le droit à un cours d'histoire avec le maître en la matière, Stéphane Bern, direction Deauville. Difficile à imaginer aujourd'hui, mais il y a un peu plus de 160 ans, à la place des villas et des grands hôtels, il y avait des dunes et des marécages, Valentine.
3: Et qui a transformé le décor de ce petit coin de Normandie? Je vous le donne en mille, des Parisiens.
0: Et comment? Eh bien la réponse, on l'aura tout à l'heure, aux côtés de Stéphane Bern, et elle va vous surprendre. Rendez-vous à 5h25.
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0: Ici, ça entreprend, c'est votre rendez-vous quotidien aux côtés de Catherine Quicandon.
3: Et aujourd'hui, on parle des cahiers de vacances. Plusieurs millions sont vendus chaque année en France et pas seulement avant l'été.
0: Et Catherine en a déniché un en Gironde qui sort de l'ordinaire.
4: À Bordeaux, faire ses devoirs, c'est du sport.
5: Qu'il va y avoir du sport, mais moi je reste tranquille. Qu'il va y avoir du sport.
4: Et pas qu'un peu. Voici le cahier sportif. Le cahier qui vous aide à réviser le programme scolaire grâce au sport. Comme nous l'explique Angélique Baldin-Perletti, la directrice commerciale.
6: On donne envie aux enfants de faire plus de devoirs de vacances de manière sympathique, en transformant les exercices qui sont conformes au programme de l'éducation nationale et réalisés par des professeurs. On transforme les exercices en lien avec leur sport.
4: Et bizarrement, ça intéresse plus les enfants. Et les parents aussi, qui rechignent moins à aider leur progéniture. Il y a des cahiers par exemple Tour de France, FC Nantes, En Avant Guingamp, PSG. Il existe 4 niveaux qui vont de la grande section de maternelle à la 5e. Chaque année, ils sont réactualisés selon le programme scolaire officiel et ils couvrent toutes les matières comme le français, les mathématiques, l'anglais, les sciences, l'histoire-géographie, etc. Une équipe pédagogique transforme les exercices en lien avec les sports proposés, sans oublier les valeurs du sport, le respect, la solidarité, l'esprit d'équipe. Le cahier sportif est un cahier de vacances, mais pas seulement.
6: Mais on a aussi beaucoup d'entités sportives qui l'utilisent tout au long de l'année comme cahier de révision. Pour les mercredis aussi, pour les clubs qui accueillent les jeunes, ils ont des animateurs qui gèrent le sportif, mais qui du coup ont besoin d'un support aussi éducatif et pédagogique. Et aussi voilà, pendant les stages, à d'autres moments en fait, et même pour des événements sportifs en particulier.
3: Oui, bien sûr.
6: C'est un goodies différenciant qui permet... de maintenir le lien avec cet événement.
4: Le concept de ce cahier entièrement personnalisé aux couleurs d'un club ou d'une fédération a été créé en 2021 par Simon Carrère et Simon Doursa. Les deux premiers ont été aux couleurs de l'UBB, l'Union Bordeaux-Bègles, et aux couleurs de Brive. Imaginés en Gironde, ils sont rédigés et imprimés en France. Ils sont offerts par des clubs où vous pouvez l'acheter à l'unité 8,50 €. Plus d'infos sur lecahiersportif.fr. Ici, ça entreprend à Bordeaux avec le cahier sportif, un cahier d'exercice qui allie sport et éducation avec passion.
0: Une belle idée, Catherine, avec Ici Gironde. Et on continue de voyager ce matin, Valentine.
3: Imaginez arrêter un train rien qu'en levant le bras. C'est l'expérience menée en ce moment en Lozère. On prend le train comme on prend le bus.
0: Reportage en gare, c'est dans moins d'une minute.
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0: Soyez les bienvenus ce mercredi matin si vous nous rejoignez à l'instant, 5h14. Et si l'on pouvait prendre le train comme on prend un taxi?
3: Ou le bus, c'est l'expérimentation de la SNCF en Lozère depuis le 31 août. Sur la ligne entre Marvejols et la Bastide Saint-Laurent-les-Bains, s'il n'y a personne sur le quai, pas d'arrêt du train en gare. Pour monter à bord, Saïd Makhloufi, il faut faire signe au conducteur.
9: Sur le quai, on lève la main, le train s'arrête. On s'installe.
3: Bonjour.
9: Bonjour. Le train va partir. À côté de moi, bien installé dans son fauteuil, Marie-Claire a dû, elle aussi,
10: comme à l'école,
9: lever la main.
10: On a levé le bras. et c'est parfait.
11: Son mari Bouslam trouve lui aussi l'idée très bonne.
10: Moi je pense que c'est bien, c'est mieux, ça évite de s'arrêter pour rien en fait.
11: Sentiment partagé par Bernard.
12: Ça peut être pas mal, ça peut gagner du temps, oui, c'est vrai, effectivement, si y a personne, il ne s'arrête pas et il arrive plus tôt, ou il rattrape en retard éventuellement.
11: Avant de monter, Bernard et tous les autres passagers se sont signalés auprès de la chef de bord.
13: Le voyageur va monter et mon rôle est très simple.
11: Karine Boyer.
13: Je vais à leur rencontre et je leur demande leur gare de descente et j'en informe le conducteur du train.
11: Aujourd'hui, entre.
13: Entre Mende et la Bastide, sur l'instant, là, vous allez en avoir 4 arrêts à la demande.
11: Et justement, au bord du quai.
13: Bonjour monsieur, allez-y.
11: Olivier sollicite un arrêt à la demande.
13: Vous allez jusqu'où ?
14: Jusqu'à Nîmes.
13: Eh bien, parfait, installez-vous.
11: Arrêt à la demande alors.
14: Oui, tout à fait, oui, c'était pas habituel. Hein. J'ai l'habitude qu'il s'arrête automatiquement.
11: Ça faisait longtemps qu'on n'avait pas levé la main. Hein.
14: Exactement, ouais, pas habitué.
11: Si Olivier est surpris, Nina, elle, se dit ravie de ce nouveau dispositif.
15: Je trouve ça bien en vrai. Parce que moi, le train il passe et s'il y a quelqu'un, il s'arrête. Et s'il n'y a pas besoin, il continue sa ligne.
11: Et c'est tout l'intérêt des arrêts à la demande.
16: Ne pas s'arrêter quand il n'y a personne, bah, c'est logique.
11: Gagner du temps.
17: C'est quand même l'impact sur l'environnement. Puisqu'on réduit la consommation d'énergie.
11: Emmanuelle Arnaud, directrice de ligne SNCF Voyageurs.
17: Il y a deux phases qu'on limite en évitant un arrêt. C'est la phase de freinage et d'accélération. Puisque du coup, on n'a plus à s'arrêter complètement dans la gare. Et ces deux phases sont assez consommatrices en énergie. Donc ça veut dire qu'on va limiter la consommation en carburant. Et on va limiter l'émission de CO2 aussi.
11: L'expérimentation doit durer de 6 à 8 mois. Et elle pourrait se pérenniser si les résultats sont satisfaisants.
3: De rien, merci. Un reportage ici, Gare Lozère.
0: Merci Valentine. Dans les coulisses TV, ce matin, on va prendre le temps de regarder et surtout d'écouter la nature. France Télévisions propose la saison 2 du Brame du Cerf, une expérience télé assez particulière à retrouver sur France.tv. Comment filme-t-on cette nature ? Nicolas Salé nous raconte les coulisses de cette expérience avec Patrice Gascoigne. C'est dans 4 minutes sur ICI. 5h16, je vous souhaite un bon réveil et pour commencer votre journée, on vous propose une chanson qui ne parle pas de nature mais d'une chose tout aussi belle. Ce sont les héros du quotidien. Voici Les Innocents avec Un homme extraordinaire sur ICI.

0: Les Innocents, avec un homme extraordinaire sur ICI, 5h20, 0810 055 056, c'est le numéro de votre radio, et tous les matins, vous venez jouer avec nous à 5h38, c'est le duel des auditeurs autour de l'actu, une question, votre réponse, et à vous d'être le meilleur pour gagner votre radio ICI, Valentine.
1: Un poste radio tellement extraordinaire, comme le disent les Innocents, qu'il fait même lampe torche bien utile en cas de panne d'électricité ou pour nous écouter sous la tente.
0: Alors allez-y, c'est à vous d'être extraordinaire ce matin, et c'est Saveria qui attend vos appels au 0810 055 056. Bonne chance à tous.
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0: Voici Patrice Gascoin qui nous rejoint avec Ses Coulisses TV. Aujourd'hui, Patrice, vous nous proposez de prendre le temps et de regarder une télévision contemplative. Place à la saison 2 du Brame du Cerf sur France Télévisions.
3: On n'a pas tous l'occasion de se promener en forêt et d'entendre ça. Ça, c'est le Brame du Cerf. Souvenez-vous, l'an dernier, France Télévisions et Eden Productions lançaient une Slow TV, une télévision où l'on ralentit, où l'on prend le temps de contempler plus que de zapper. Une Slow TV pour nous faire vivre sur la plateforme France.tv la parade amoureuse du cerf. Devant le succès de la première édition, vous avez jusqu'à lundi prochain pour regarder en direct, toujours sur France.tv, le Brame du Cerf saison 2 avec un dispositif permettant une immersion encore plus profonde au cœur du vivant sauvage. Des caméras très discrètes qui se fondent dans la nature 24 heures sur 24, des caméras qui nous permettent d'observer la forêt, d'écouter ses silences, de guetter l'apparition du cerf. Mais justement, est-ce que la production avait tiré des enseignements de la première saison pour adapter son dispositif technique dans cette saison 2? Écoutez la réponse du réalisateur du Brame du Cerf, Nicolas Salé.
4: Par chance, on n'a pas été confronté à de gros problèmes sur cette première édition du Brame du Cerf. Toutefois, cette première expérience nous a servi de référence pour retravailler sur tout un tas de choses et mieux connaître le dispositif. Donc on a une meilleure connaissance aujourd'hui de l'autonomie des caméras, de la résistance des micros aux éléments ou encore du temps nécessaire pour chaque plan pour éviter la monotonie du programme. Donc voilà, on va plutôt travailler, en fait, réajuster en permanence le dispositif et le programme pour permettre une meilleure expérience aux téléspectateurs.
3: Nicolas Salé, vous qui réalisez ce programme, plantez-nous le décor d'une de vos caméras pour saisir le Brame du Cerf.
4: Et dans ce dispositif, il y aura effectivement une caméra qui va nous permettre de nous offrir un point de vue assez singulier. Elle sera installée en fait dans un marécage ouvert à fleur d'eau pour espérer observer la venue de renards, de blaireaux, de sangliers, mais principalement de cerfs qui pourraient venir boire et se baigner vraiment à proximité immédiate de cette caméra.
3: À vous de contempler ce programme sans scénario, sans mise en scène, où les animaux sont libres et sauvages. Le Brame du Cerf, réalisé par Nicolas Salé, à voir sur France.tv.
0: Une belle recommandation. Merci Patrice. 5h24, à l'heure du petit déjeuner, est-ce que vous avez une brioche vendéenne sous les yeux, là? Non? Puisque le vendéen Jamy Gourmand, lui, aurait pu vous donner la recette. 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Et tout de suite, place à l'une des nouveautés musicales de ce mois de septembre. Voici le nouveau single de Teddy Swims sur ICI, Mr. No Is All.

0: C'est l'une des nouveautés musicales de ce mois de septembre avec Teddy Swims, Mr. Know It All. Bon réveil avec nous, nous sommes le mercredi 23 septembre, c'est l'automne et comme d'habitude, avant les infos de 5h30, un petit peu d'histoire avant l'actu aux côtés de Stéphane Bern qui nous fait voyager au temps où les aristocrates parisiens ont décidé de transformer un marécage normand en station balnéaire ultra chic.
1: Avant Deauville, il n'y avait que des dunes, des vaches et quelques moustiques. Puis Paris est arrivé avec ses ombrelles, ses fortunes et ses envies de grand air. Nous sommes en 1860 sur la côte du Calvados. Face à la Manche, un petit bout de terre humide coincé entre mer et marais. Un véritable trou. Normand, évidemment.
2: Trou normand ! Garde en l'air !
1: Mais le duc de Morny y voit autre chose. Un gigantesque terrain de jeu pour aristocrates fatigués de Paris. Son idée, la campagne avec du champagne, la mer pour les gens qui ont de l'argent. Un concept révolutionnaire, quitter Paris tout en restant entre Parisiens.
3: Parisiens, tête de chien,
2: Paris, vous.
1: Son pari repose sur une invention qui change alors la France, le chemin de fer. En 1863, la ligne Paris-Trouville ouvre. La mer devient une excursion plus une expédition. Les riches parisiens peuvent désormais venir respirer le bon air sans passer 3 jours en diligence. Deauville pousse alors à toute vitesse. Les dunes sont disciplinées, on trace des avenues bien droites, on transforme la côte sauvage en décor mondain. Villas, hippodromes, casinos, grands hôtels, l'aristocratie afflue et l'argent aussi. Et sur la plage, soyons honnêtes, on ne vient pas seulement pour prendre l'air marin, on vient surtout se montrer. Les élégantes défilent sur les planches, les messieurs paradent, on regarde la mer bien sûr, mais on regarde surtout qui regarde la mer.

0: Cordeauville reste un petit morceau du Paris chic, au point qu'on l'appelle le 21e arrondissement de Paris. La seule différence, c'est qu'ici, quand on ouvre la fenêtre, on entend les mouettes plutôt que les klaxons. Et franchement, ça change tout.
1: Elles sont déjà là, les mouettes, en plus. Elles sont encore là, hein. Elles durent. Mais nouvelle chronique de Stéphane Bern demain, juste avant les infos de 5h30. Après les infos, je vous parlerai de la journée internationale des langues des signes. Et figurez-vous qu'il en existe plusieurs. Rendez-vous à 5h40, puisque tout de suite, il est 5h30. Voici l'actualité en France et dans le monde en 90 secondes. C'est avec vous, Valentine Letès.
2: Vous êtes 9 sur 10 à vous dire pessimiste pour l'avenir de nos enfants. Premier résultat de notre grande consultation citoyenne, dites-le ici, à 7 mois de l'élection présidentielle. Changement climatique, système scolaire, coût de la parentalité. Sur ces propositions, les candidats seront particulièrement attendus par les Français. Pas de hausse d'impôts pour financer les nouvelles aides carburant. C'est la promesse du gouvernement après les annonces d'hier. Le chèque carburant de 100 € est prolongé jusqu'à la fin de l'année et le nombre de bénéficiaires élargi, c'est l'info du jour dans un instant. Pas une goutte de pluie n'est tombée sur Paris, Ajaccio, Nice ou Romorantin depuis le 1er septembre. La sécheresse des sols s'aggrave encore dans toute la France. Après un été historiquement chaud, on se dirige tout droit vers un nouveau record, prévient la chaîne Météo. De nouvelles affaires de viol sur des enfants. À Paris, un intervenant en anglais est en garde à vue depuis hier, visé par une vingtaine de plaintes de famille pour viol et agression sur des petits de maternelle. Reconnu comme un ancien bourreau de l'État islamique, le Montpelliérain Othman Garrido est condamné à 30 ans de prison. Âgé de 32 ans aujourd'hui, il est parti en Syrie comme 1500 autres djihadistes français dans les années 2010 pour agir pour le compte de l'organisation terroriste. Les Bleus dans le dernier carré de l'Euro de volley. L'équipe de France, double championne olympique, s'est qualifiée pour les demi-finales hier grâce à une victoire face à la Roumanie.
1: L'info du jour avec les aides carburant élargies et prolongées.
2: Jusqu'à la fin de l'année, on parle du chèque de 100 € pour les gros rouleurs. 5,5 millions de Français y ont droit désormais contre 3 millions auparavant puisque les conditions pour l'obtenir sont assouplies.
1: Réservées jusqu'ici aux salariés au salaire inférieur à 1 500 € environ par mois, le plafond passe désormais à un peu plus de 2 000 € net.
2: Et même 6 100 € pour un couple avec deux enfants. Encore faut-il, François Sauvestre, réussir à aller au bout de la démarche en ligne.
3: Émilien, employé communal à Angest-sur-Somme, était déjà éligible à l'aide carburant, mais il fait partie du 1,5 million de Français qui ne l'ont pas touché. Ce n'est pourtant pas faute d'avoir tenté sa chance.
4: Quand on va sur le site, on a du mal à accéder à toutes les informations. Il y a tellement de monde connecté qui font une demande que dès qu'on veut aller à la fin, il y a toujours un bug. On va pouvoir relancer le site et on va essayer.
3: Parmi les nouveaux prétendants à cette aide, Amélie, infirmière à domicile, 1000 km chaque mois à sillonner les quartiers d'Amiens. Sa profession intègre le dispositif.
5: Comme on dit, ça met un peu de beurre dans les épinards. C'est déjà quelque chose, on va pas se plaindre, enfin, même si on se plaint déjà beaucoup, mais oui, ça va soulager un petit peu le porte-monnaie.
3: Pas d'aide en revanche pour les gros rouleurs qui sont juste au-dessus du seuil, même pour quelques dizaines d'euros, comme Aurélie, une formatrice, et Yannick, il est fonctionnaire.
6: Je suis à 2100 et j'y ai pas le droit, malheureusement j'y ai pas le droit. Je vais pas me plaindre, j'ai un salaire correct quand même par rapport à certaines personnes, mais le gros souci c'est qu'on est obligé de compter à la fin du mois, et c'est pas normal, en ayant une somme comme moi 2100, c'est pas normal de compter, il y a un moment il faut arrêter.
7: Je suis juste un peu au-dessus. Et pourtant, ça impacte mon budget, comme tous les Français.
3: Aurélie qui garde quand même l'espoir de toucher une aide un jour. En attendant, elle continue de rogner sur beaucoup de ses déplacements.
2: Tous les ministères aussi vont se serrer la ceinture. Ce sont les mots du ministre du Travail, puisque ces aides coûteront 450 millions d'euros au gouvernement. Et l'État le promet, il n'y aura pas d'impôt pour les financer. C'est la France et l'État qui fera l'effort.
1: Merci Valentine. 5h34, tout de suite, la météo de ce premier jour de l'automne, mercredi 23 septembre. C'est du soleil du nord au sud, avec tout de même quelques brumes au lever du jour de la Bretagne et Hauts-de-France. Un thermomètre qui affiche quant à lui entre 10 et 12 degrés au petit matin. Puis les températures, elles, vont monter progressivement. On attend en milieu de matinée à Strasbourg et Belfort 13 degrés, Calais 15 degrés, à Tours 16 degrés, pour Bordeaux et Montpellier 18 degrés. Cet après-midi, pas de changement dans le ciel. Tout le monde va pouvoir profiter d'un joli soleil. Un ciel, lui, qui restera bien dégagé. Pour les maximales, 25 degrés attendus dans le nord à Rouen. Dans le sud, 28 degrés à Tarbes et 29 degrés à Montpellier.
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1: Dans quelques instants, vous avez la parole. C'est tous les jours sur votre radio ici à 5h38. Le duel des auditeurs au 0810 055 056. Une question autour de l'actualité. À vous d'être le plus proche de la vérité pour gagner, Valentine.
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1: C'est vrai. Et lampe torche. Je vais y arriver. Lampe torche. Ce matin, c'est peut-être pour vous ce joli poste radio à l'écoute d'ici. Mais avant, on commence votre journée avec vos chansons préférées. Voici pour vous Indochine.

0: Indochine, Canary Bay sur ici. Excellent réveil avec nous. 5h38. Peut-être que vous nous écoutez en vous brossant les dents actuellement. Eh bien, méfiance, ne vous faites pas avoir par ces recettes miracles qui cartonnent sur les réseaux sociaux pour avoir des dents plus blanches.
1: Café, sel, jus de citron et dentifrice. La recette miracle est en fait très dangereuse pour vos dents et vos gencives. Explication avec Aude Razeau à 6h moins le quart.
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0: C'est l'heure tout de suite du duel des auditeurs autour de l'actu. Une question et un chiffre à trouver pour gagner un très beau cadeau.
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0: Mireille des Alpes-Maritimes est avec nous. Bonjour Mireille.
1: Bonjour Mireille.
4: Oui, bonjour. Je suis très... Waouh. J'ai le cœur qui bat.
0: Oh, qu'est-ce qui se passe?
4: J'ai allumé la radio, comme tous les jours, et je suis en avance de 2 heures pour me réveiller. Je me réveille à 7 heures maintenant. Ah et oui. Là, j'ai dit, tiens, je vais écouter. Et puis donc, j'ai fait le numéro, le fameux numéro, le numéro magique, le numéro de la bonne humeur.
0: C'est gentil, ça. Merci beaucoup, Mireille, pour votre sourire.
4: Je vous aime parce que vous m'avez fait gagner beaucoup de choses.
0: Hein.
1: Voilà. Bah, je vous souhaite de gagner encore ce matin, alors, Mireille.
4: 15 ans en arrière, j'étais invitée à aller au Rule. À Nice, pour aller voir les Gypsy Kings.
1: On va dire donc.
0: Joli cadeau, effectivement, Mireille.
4: Et puis surtout d'aller à la palestre voir Florent Pagny.
0: Ah, et bien vous les enchaînez.
4: La petite chanteuse qui chante si bien. Bon, écoutez, ça fait coup de chance. Hein.
1: Elle a beaucoup de chance. Attention à vous, Vincent. Bonjour, Vincent.
0: Bonjour, Vincent.
5: Bonjour à vous.
0: Vincent.
5: Vous allez bien?
0: Oui.
5: Un peu dur ce matin, mais bon.
0: Ah, vous êtes réveillé, vous aussi, de bonne heure. Vous partez bosser, vous êtes électricien.
5: Oui, c'est ça, ouais. Okay. Oui. Commence de bonne heure, on commence à 7h pour finir plus tôt, parce que voilà.
0: Et vous nous passez un petit coup de fil ce matin du côté de la Loire-Atlantique. On va jouer ensemble, les amis, une question autour de l'actualité. Comme d'habitude, ce mercredi 23 septembre, figurez-vous que c'est la journée internationale des langues des signes. Et contrairement à une idée reçue, la langue des signes, figurez-vous qu'elle n'est pas universelle. Chaque langue possède son vocabulaire et sa propre grammaire. Alors, à votre avis, à combien estime-t-on le nombre de langues des signes différentes utilisées dans le monde? Mireille, il me faut un chiffre.
4: Alors, une fourchette, 300, on va dire.
0: 300 pour Mireille. Vincent, à vous de jouer.
5: Oui, beaucoup de pays, donc je dirais 250, allez.
0: Allez, 250 pour Vincent. La réponse, Valentine?
1: Plus de 300.
0: C'est donc Mireille qui repart ce matin avec sa radio ici.
4: Youpi!
0: Bravo,
1: incroyable Mireille.
4: Écoutez, je suis née sous le signe du scorpion et j'ai un foutu caractère. Et j'ai toujours dit, tu n'as pas les pieds par terre, tu remontes, il faut remonter. L'espoir renaît tous les jours, voilà.
0: Joli message, merci beaucoup Mireille. On vous envoie votre radio ici directement chez vous dans les Alpes-Maritimes. Vincent,
4: Roquefort-les-Pins.
0: Vincent, j'espère qu'on aura l'occasion de rejouer ensemble très prochainement. Je vous souhaite une belle journée, travaillez bien.
5: Merci, au revoir.
1: Bon courage et rejoue avec nous, Vincent.
0: À très vite.
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0: Avant vos infos locales de 6h, nous irons à Pau ce matin. Des habitants ont accepté un défi assez radical, laisser leur voiture au garage, Valentine.
1: Et pas seulement pour une journée, hein. Pendant plusieurs semaines, l'idée c'est de tester d'autres solutions pour aller travailler, faire ses courses ou emmener les enfants à l'école sans prendre systématiquement la voiture.
0: Et est-ce que cette idée, ce défi lancé par la ville plaît aux habitants ? Eh bien c'est ce que nous verrons aux côtés de Robin Bernot tout à l'heure à 5h55. Puisque tout de suite, il est 6h15, votre journée commence ici, et je vous propose, tiens, un deal ce matin. On peut, si on n'en a pas besoin, laisser sa voiture quelques jours au garage. En revanche, il y a une chose que vous gardez avec vous au quotidien, c'est votre radio et avec ça, vos chansons préférées sur ICI. De quoi mettre un petit peu de soleil dans votre réveil avec les Gypsy King, Joby, Joba. Bon réveil avec nous.

0: Gypsy King sur ici avec Joby Joba, 5h47. Place tout de suite à votre rendez-vous anti-arnaque, c'est pas vrai.
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0: Avec Aude Razo, ce mercredi, Aude, vous nous alertez sur les pseudo-recettes miracles sur les réseaux sociaux pour se blanchir les dents.
3: Oui, je vous parle de vidéos que vous avez probablement vues un jour, des jeunes gens aux dents absolument éclatantes, tellement blanches que je suis presque éblouie. Oh là là, en regardant mon écran, tellement blanche que l'image est truquée, je vous le dis tout de suite. 5 millions de vues, 70 000 likes, 19 000 partages pour cette jeune femme par exemple. Je la vois en train de s'étaler sur les dents un mélange marron, un peu bizarre. Et elle nous met la recette, démonstration à l'appui, une cuillère de café, une pincée de sel, du jus de citron, du dentifrice. Elle mélange le tout, elle se brosse les dents avec et elle nous dit « j'ai testé et franchement j'ai approuvé ».
0: Et qu'en disent les dentistes? Est-ce qu'ils ont réagi?
3: Oui, ils réagissent effectivement et ils nous disent que cette mixture café-sel-citron, elle peut être dangereuse pour nos dents, pour nos gencives. Le citron notamment est à proscrire, il peut provoquer une érosion dentaire. Attention à ces recettes maison, j'en vois partout sur les réseaux sociaux. Vous avez aussi le mélange banane-jus de citron. Ces femmes, vous les avez peut-être vues, qui se frottent les dents avec une peau de banane, là aussi pour s'éclaircir les dents. Vous avez ceux qui veulent nous apprendre à concocter nous-mêmes notre crème solaire, et plus grave, ceux qui nous disent qu'un citron congelé est plus efficace qu'une chimio pour combattre le cancer. À chaque fois, ces vidéos dangereuses se déclinent à l'infini, avec des dizaines de versions en français, en anglais, en espagnol, et j'en passe. Pour revenir à nos dents, les dentistes sont très clairs, il n'existe pas de solution miraculeuse pour modifier la couleur naturelle des dents. Il faut voir ça avec un professionnel.
0: Merci Aude, c'est pas vrai, c'est votre rendez-vous anti-arnaque quotidien avec de nouvelles astuces partagées chaque jour à retrouver sur notre site internet ici.fr. À 5h49, tout de suite, voici Vita, ça fait mal.

0: route pour accompagner peut-être votre premier café de la journée. C'était Vita sur ICI. Merci d'être avec nous. Tiens, est-ce que vous seriez prêt, vous, à relever ce défi, laisser volontairement votre voiture et ce pendant plusieurs semaines? Puisque dans les Pyrénées-Atlantiques, la ville de Pau a justement lancé un défi à ses habitants afin de les inciter à se déplacer autrement, Robin Bernot.
1: Vous voyez vos clés de voiture, imaginez ne plus y toucher pendant un mois.
2: Allez, on pose les clés dans le bocal.
3: Parfait, on est prêt pour relever le défi.
2: Pas de regret ?
3: Aucun.
1: C'est le défi lancé par la ville de Pau à ses habitants avec la troisième édition de l'opération « Un mois sans ma voiture ». Cette année, ils sont 19 à relever le défi. Parmi eux, il y a Adeline, qu'a rencontré notre journaliste Clara Vincent. Pendant les 4 prochaines semaines, elle va devoir laisser sa voiture au garage et par la même occasion, apprendre par cœur les horaires des transports en commun.
3: Je suis souvent en retard, donc là, anticiper les départs bien plus en avance que prévu. Donc on va essayer de jouer tout ça. Moi, je travaille à la cueillette de la Ragnon et je suis photographe indépendante. Donc déjà, la cueillette de la Ragnon du centre-ville, ça fait à peu près une trentaine de minutes à vélo. Donc une heure aller-retour. Et après, en tant que photographe indépendante, c'est vrai que si j'ai un mariage à 30 km, ça va être un peu plus compliqué. Mais c'est vrai que mettre de côté la voiture, ça serait un plus. D'autant plus que le carburant coûte cher. Dans les factures de la fin du mois, ça serait vraiment, vraiment top, quoi.
1: Alors ici à Pau, ne pas toucher à sa voiture pendant 30 jours, ça semble marcher, mais vous, qu'en pensez-vous? C'est avec Tristan que nous allons en discuter. L'idée lui plaît, même si quelques questions restent encore en suspens.
4: Moi, je trouve ça plutôt positif. Après, faut juste espérer que les transports en commun permettent aux gens de s'en sortir sans, quoi. Parce que à Pau, je sais pas, comment ils font pour aller au travail, les gens sans voiture, ils y vont à pied. C'est grand, Pau, je sais pas.
1: Alors oui, Pau, c'est quand même une ville assez grande. Et pour relever ce défi, chaque participant s'est vu offrir un mois d'abonnement au bus et TER du département, mais aussi un abonnement mensuel au vélo électrique en libre service, ainsi qu'un vélo à assistance électrique. Tristan, par exemple, lui, il possède une Peugeot 208 et sans même avoir à se lancer de défi, il essaie déjà de la laisser un peu plus souvent au garage.
4: C'est vrai que si je peux éviter de l'utiliser la semaine, j'essaie d'éviter le plus possible. Bah, c'est un tout, déjà, le prix des carburants, oui, c'est clair. Je pense que si on économise le carburant sur un an, on peut s'acheter une maison bientôt. Et en même temps, à côté de ça, c'est un peu écologique, quoi. C'est un petit geste écologique, je pense. Moi, j'ai un diesel, typiquement, moins j'utilise, mieux on se porte, je pense.
1: Vélo électrique, bus, train, de nombreuses alternatives existent pour laisser la voiture de côté. C'est justement tout l'enjeu de ce défi lancé par la ville de Pau. Encore faut-il avoir suffisamment de transports à proximité de chez soi pour pouvoir vraiment se passer de son véhicule.
0: Robin Bernot avec Clara Vincent. Bonne route à vous qui nous écoutez peut-être déjà sur le trajet pour aller au boulot ce matin. Dans 3 minutes, c'est vous qui avez la parole avec notre rendez-vous quotidien. Je recherche un auditeur qui, tous les jours, un thème différent. Et ce mercredi, nous recherchons avec Valentine.
5: Un auditeur qui est déjà allé voir Bruce Springsteen.
0: Puisque c'est son anniversaire aujourd'hui, le boss fête ses 77 ans, 0810 055 056 pour partager votre souvenir de concert. Voici tout de suite sur ICI, Eddie Mitchell, une chanson qui colle très bien pour lancer ce début de journée.

0: Eddie Mitchell, à l'écoute d'ici, tu peux préparer le café noir. Tous les matins, on recherche un auditeur pour nous raconter un souvenir, une passion. Et ce mercredi, on recherche un auditeur qui a déjà vu le boss en concert.
1: Oui, à l'occasion des 77 ans de Bruce Springsteen. Et ce matin, on est avec Jean. Bonjour Jean.
0: Bonjour Jean.
2: Oui, bonjour.
1: Vous êtes dans les Pyrénées-Orientales et vous avez déjà vu deux fois Bruce Springsteen en concert.
2: Alors, en fait, tout à l'heure, quand j'ai appelé, j'étais pas très bien réveillé. Je l'ai vu.
1: Vous le voyez en double au réveil.
2: Quatre fois. Voilà, je l'ai vu quatre fois, en fait.
1: Quatre fois.
0: Ouais. Un souvenir parmi les quatre qui vous a le plus marqué, celui qui vous revient ce matin en quelques secondes, Jean.
2: Alors, ça a été la première fois. Bon, j'avais acheté l'album Born in USA, que je trouvais très bien. Mm-hmm. Je savais que c'était des très bons concerts. Et je trouve qu'il passait à Montpellier. Donc, ben voilà, avec mon ami d'enfance, on y a été, au Stade Richter, qui n'existe plus maintenant d'ailleurs, Stade Richter.
0: Est-ce que c'était un bon souvenir?
2: C'est un souvenir incroyable.
0: On n'en doute pas. Merci beaucoup, Jean, en tout cas, de nous avoir partagé ce souvenir. Merci à tous d'avoir été là. Voici tout de suite l'équipe d'ici matin, ce mercredi. Je vous souhaite une belle journée qui commence ici.
3: Merci, Lucho. Bonjour tout le monde. Bienvenue sur Ici Pays d'Auvergne en ce mercredi matin, 23 septembre. J'espère que vous êtes d'attaque. Aujourd'hui, c'est l'automne sur le calendrier. C'est parti pour l'automne de... Il y en a qui crient au fond de la rame. C'est l'automne. Non!
4: Il y a des euros aussi, regardez Benoît.
3: Il y a des rabat-joies, il y a quelques rabat-joies. Allez, on jettera un point complet sur la météo qui est encore un petit peu estivale quand même. Ce sera après les infos de 6h sur Ici Pays d'Auvergne. Soyez les bienvenus.
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3: Mercredi 23 septembre, bienvenue sur Ici Pays d'Auvergne, 6h.
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6: Mathieu Mouebs.
3: Le journal, bonjour Delphine Marion Boulle.
7: Bonjour Mathieu, bonjour à tous.
3: Journée spéciale sur Ici Pays d'Auvergne, les Français face à l'avenir.
7: Une journée spéciale, dites-le ici, à quelques mois désormais de l'élection présidentielle. Votre radio se penche sur les sujets qui vous préoccupent, sur les questions, les enjeux de cette élection. Ce matin, quel avenir pour vos enfants et petits-enfants? Vous êtes en tout cas une immense majorité à vous dire pessimiste, inquiet pour eux. 9 Français sur 10 selon l'étude faite avec Odoxa. Vous êtes tout autant à comprendre aussi qu'on ne veuille plus faire d'enfants parce que ça coûte cher, parce qu'aussi c'est difficile de concilier la vie pro et la vie perso. Et puis face aux responsabilités également, être parent ce n'est pas inné, rappelle Christophe Chabrier. Il est directeur général adjoint en charge de Village Enfants. C'est une association bourbonnaise qui accueille des enfants placés par la justice. Il plaide pour la mise en place de cours de parentalité.
8: Souvent, il y a un effet de système entre les parents qui ont eux-mêmes subi parfois ces questions traumatiques. Si ces parents eux-mêmes, dans leur enfance, n'ont pas vraiment compté pour quelqu'un ou n'ont pas eu les réponses sécurisantes, eh bien, ils ne vont pas savoir forcément le reproduire avec leurs enfants. Donc, notre travail, c'est d'accompagner les parents dans ce qu'on appelle des compétences parentales et leur redonner le sens de la relation avec l'enfant et leur montrer quel impact ça a pour leurs enfants. C'est vraiment un apprentissage, la parentalité. C'est absolument pas quelque chose d'inné. C'est quelque chose qui s'apprend, qui se développe. Et on a des familles vulnérables, plus vulnérables que d'autres, parce que pour elles-mêmes, le parcours de vie a été difficile.

0: La République. La jeune femme a été mise en examen pour homicide volontaire sur conjoint, précise le procureur.
1: Une aide étendue, mais pas de baisse généralisée des taxes.
0: Le gouvernement a dévoilé hier soir de nouvelles solutions face à l'envolée des prix des carburants. On est toujours aux alentours de 2,40 euros le litre de gasoil, par exemple. Alors l'aide aux grands rouleurs est prolongée jusqu'en fin d'année. Toujours 100 euros, mais des critères élargis pour toucher 5,5 millions de Français. Le plafond de la prime carburant passe de 600 à 1000 euros. Le chèque énergie sera bien maintenu dans le prochain budget. Et puis, par exemple, pour les infirmières libérales, création d'un bonus territoire ruralité de 80 euros. Et c'est vrai que les professionnels en ce moment se creusent la tête pour trouver l'essence la moins chère et continuer à travailler. Une entreprise auvergnate a créé un logiciel, justement. Elle met en concurrence les différents fournisseurs via une plateforme numérique. Elle compte déjà une centaine de clients. Santiago Mosquera, le cofondateur de cette entreprise, Enginous.
2: On vient récupérer en fait les prix de ces fournisseurs et les présenter sous forme d'une interface et un tableau de bord dynamique qui est en temps réel. C'est un outil qui fait gagner du temps en fait dans la collecte de ces informations. Sinon, on est obligé en fait soit d'appeler le fournisseur, soit d'analyser les nombreux emails qu'ils vont envoyer tous les matins. Donc ça, c'est vraiment le premier outil. Et le deuxième outil qu'on a mis en place, c'est un outil d'appel d'offres sur lequel je viens publier mon besoin. J'ai besoin de 32 mètres cubes de gasoil pour demain. On vient solliciter tout un panel de fournisseurs de sorte à faire bénéficier à cet acheteur du meilleur prix du moment.
0: Et on va y revenir dans l'info d'ici à 6h30. L'état de catastrophe naturelle reconnu pour deux communes auvergnates. Les Deux Rives, c'est près d'Issoire, dans le Puy-de-Dôme, pour le phénomène inondation coulée de boue qui est survenu le 25 juillet dernier. Et puis à Crandelles, c'est à côté d'Auriac, dans le Cantal. Là, c'est pour des mouvements de terrain les 19 et 20 février dernier. L'arrêté est paru hier au journal officiel. Si vous êtes concerné, vous avez 30 jours à partir de cette date pour faire votre déclaration à votre assurance si ce n'est pas déjà fait.
1: Une puydômoise, reine du salon de l'agriculture.
0: L'Égérie, cette année, est une férandaise, une race bovine auvergnate. On a appris hier que ce sont deux frères éleveurs dans le Puy-de-Dôme qui ont été choisis pour la représenter. Et Nicolas et Samuel Verdi, installés depuis plus de 20 ans à Bourg-Lastic dans les Combrailles. Et c'est une vraie fierté pour Jacques Chazal, président du sommet de l'élevage, surtout quand on sait que cette race a bien failli disparaître.
3: C'est une race locale, hein, qui a d'ailleurs failli s'éteindre, hein, qui restait que peu d'effectifs, et puis bon, quelques éleveurs, notamment du Puy-de-Dôme, mais pas seulement, hein, il y a des éleveurs dans la Loire, dans le Cantal, bon, se sont mobilisés pour réhabiliter cette race, en faire une race inscrite dans le processus des organismes de sélection, et aujourd'hui, bon, ben voilà, c'est aussi une reconnaissance. Le salon de l'agriculture reste le grand rendez-vous institutionnel et grand public de l'agriculture française. Et c'est vrai que, bon, être présent en tant qu'égérie, ça pèse.
0: Alors, le salon de l'agriculture à Paris, c'est du 27 février au 7 mars prochain. Et avant ça, le salon chez nous, ce sera le sommet de l'élevage du 6 au 9 octobre à la Grande Halle d'Auvergne. Ça picote ce matin.
1: Oui, ce sont des températures classiques en matinée, mais c'est un temps ensuite plutôt estival, et ça c'est franchement anormal l'après-midi, puisqu'on va avoir des valeurs voisines des 30 degrés encore aujourd'hui, nous dit Météo France. Température supérieure aux valeurs saisonnières. Un petit vent de nord qui nous accompagne, qui va souffler modérément en pleine aujourd'hui. La journée sera très ensoleillée, avec un ciel très bleu dès le lever du jour. 7 à 10 ce matin au réveil, et cet après-midi toujours sous ce grand ciel bleu, il fera 28 degrés. Rendez-vous compte à Clermont-Ferrand, 27 à Moulins, Montluçon et Vichy, 26 degrés à Saint-Flour, 26 également pour Aurillac ainsi que Brioude. Ce sont des conditions très sèches, hein. Pas de pluie annoncée par Météo France aujourd'hui, ni même demain et vendredi. Vendredi où on atteindra d'ailleurs l'après-midi jusqu'à 29 degrés par endroit.
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1: 6h07, bienvenue dans Ici Matin, ce mercredi. On est content de vous accompagner jusqu'à 9h. On aura beaucoup, mais alors beaucoup de cadeaux à vous offrir. 6h15, 7h15, 8h15, vous jouez, vous gagnez. Lucie Agostinho viendra tout à l'heure à 7h10 nous rejoindre. Et puis pour la musique, j'ai que du bon. Soprano, Françoise Hardy et les Brothers Johnson. C'est parti.

0: Tempe, quelle bonne manière de démarrer ce mercredi. Les Brothers Johnson sur ICI Pays d'Auvergne. Nous sommes aujourd'hui le 23 septembre 2026. Sur le calendrier, nous fêtons les constants. Ça s'est passé un 23 septembre en 1913. Roland Garros réussit la première traversée aérienne de la Méditerranée entre Saint-Raphaël et Bizerte en Tunisie aux commandes d'un monoplan. L'aviateur français accomplit cet exploit sans escale en 7h53. Ça paraît long aujourd'hui, c'était quand même un véritable exploit à l'époque. Il faut savoir qu'à son arrivée sur le sol tunisien, il lui restait plus que 5 litres d'essence dans le réservoir. Il a dû serrer un petit peu les fesses quand même. Bon anniversaire aujourd'hui à l'animateur Cyril Hanouna, il a 52 ans. Le magicien et animateur Éric Antoine qui fera bientôt son retour dans le jury de la France, un incroyable talent sur M6 à 50 ans. Bruno Solo fête aujourd'hui ses 62 ans, c'est l'anniversaire aussi de Patrick Fiori. Ans aujourd'hui, Patrick Fiori. On jouera avec lui, tenez, dans le prochain quart d'heure. Et puis, celui qui fête aujourd'hui ses 83 ans, Julio Iglesias.
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0: Julio Iglesias, pauvre diable, quel souvenir. On va retrouver Christophe Noiseau dans une petite minute. Les échos d'H2O ce matin à Visconti, cet après ceci.
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3: 8h31 et 29 secondes, c'est le temps qu'il a fallu à Alexandre Caille pour remporter l'Ironman de Vichy.
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0: Vous écoutez Ici Matin, il est 6h13. C'est l'heure de retrouver Christophe Noiseux pour les échos d'H2O. C'est vrai que la nature nous offre de multiples solutions pour soigner nos maux. Parmi ces solutions, il y a les plantes médicinales qui permettent de produire des huiles essentielles à utiliser avec précaution et avis de spécialistes, on le rappelle. Des hydrolats ou encore des cosmétiques naturels. Des plantes qui offrent leurs vertus à condition qu'elles soient cultivées dans un environnement sain. C'est ce que va nous expliquer Christophe Noiseux.
6: Je vous entraîne aujourd'hui du côté de Visconti, dans la montagne tiernoise, pour faire halte au cœur d'une parcelle cultivée par Gaëtan Pouli, créateur de la ferme L'Essence en Herbe. Gaëtan cultive des plantes médicinales, une culture en parfaite adéquation avec l'environnement proche et en harmonie avec la biodiversité.
7: Donc là, quand on monte sur la parcelle, le matin, il y a peut-être des visiteurs qui sont là, des fois on a des chevreuils. En ce moment, il y a des faisans aussi, des poules faisans d'hier qui sont là le matin. Bon, ce matin, il n'y a pas grand monde.
6: Là, on a les mésanges qui chantent, qui sont à fond les ballons, là, tout de suite.
7: On a le chêne là, qui domine, celui-ci. C'est pas le plus grand. On pourrait croire que c'est les arbres qui sont de l'autre côté qui dominent. Mais c'est bien ce chêne-là qui domine.
6: C'est beau.
7: Qui domine la parcelle, oui. C'est un petit havre de paix, quoi.
6: Ah ouais.
7: On est bien, là. Donc là, c'est des parcelles qui font à peu près une quarantaine de mètres. Elles font 10-15 mètres de large. Et voilà, là, par exemple, sur cette parcelle-là, il y avait du basilic l'année dernière, basilic sacré, donc tout le cip, pas le basilic vert qu'on connaît plus communément, hein, je dirais. C'est le basilic sacré, qu'on appelle également Tulsi. C'est une plante qui vient d'Inde. Et là, sur cette parcelle, j'ai fait un peu plus de 200 kilos l'année dernière.
6: D'accord.
7: Voilà, donc ça me permet d'à peu près remplir un alambic, quoi. C'est ça l'idée. Et ce que je fais, c'est que je laisse des bandes enherbées entre les parcelles. Et puis à terme, je mettrai des arbres. J'ai envie de mettre des arbres au milieu. Après, bon, on ne peut pas tout faire au départ, mais ça, c'est des choses qui vont se faire petit à petit.
6: Ouais, dans l'idée de lancer un peu d'agroforesterie,
7: oui, voilà.
6: C'est un grand terme, mais
7: ouais,
6: c'est un peu
7: voilà,
6: ça l'idée.
7: C'est un peu un grand terme, mais voilà, c'est d'avoir des arbres aussi pour enrichir le milieu, pour apporter un petit peu d'ombre aussi, voilà, pour avoir un milieu plus accueillant, et puis pour avoir aussi des fruits, pour avoir des noix, pour avoir des... Voilà, se nourrir aussi de ce qu'on a sur les parcelles, quoi.
6: Si vous souhaitez découvrir la ferme L'Essence en Herbe et les produits qui y sont vendus, connectez-vous sur le site internet lessenceenherbe.fr.
0: C'est bien noté, merci Christophe. Les huiles essentielles, les hydrolats, les cosmétiques bio de la ferme L'Essence en Herbe se trouvent dans de nombreuses enseignes bio dans l'Allier et également dans le Puy-de-Dôme. Et puis vous retrouvez les échos d'H2O quand vous le souhaitez sur ici.fr et notre application ici. Allez, 6h15. C'est le moment de jouer maintenant. 04 73 34 2000 avec ici Pays d'Auvergne. 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Et là, je vais vous inviter au parc animalier d'Auvergne. C'est à Arles-sur-Couze que vous serez pour profiter encore de belles journées. C'est pas parce qu'on a basculé dans l'automne que le soleil va disparaître complètement. Deux billets qui sont valables jusqu'au 31 décembre. Voilà, vous pourrez vous offrir un moment très sympa dans ce parc qui abrite 350 animaux et pas moins de 60 espèces, dont la plupart sont menacées. Vous savez que ce parc est spécialisé dans la protection des espèces menacées. Je vous offre deux billets en jour donc avec Patrick Fiori. Patrick Fiori qui fête son anniversaire aujourd'hui. Voici le jeu de l'intro express. On va écouter les toutes, mais alors toutes premières secondes d'un tube de Patrick Fiori. Il faut retrouver le titre. Tout simplement, je ferai des propositions. On y va ? Ça va être court. Hein. Attention, intro express. Hein.
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0: Voilà. C'est rapide. Alors, c'est quoi le titre de cette chanson de Patrick Fiori ? Est-ce qu'il s'agit de « Que tu reviennes »,« Peut-être que peut-être » ou « Je sais où aller ».
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0: Que tu reviennes, peut-être que peut-être, ou alors je sais où aller. Deux places pour le parc animalier d'Auvergne sont en jeu. Bonne chance. Et en attendant, on va écouter Françoise Hardy avec un vrai souvenir ce matin.

0: Merci Matin et Françoise Hardy, Tamalou, 6h20, l'heure de jouer en accueillant Christophe depuis la Monnerie Le Montel. Bonjour Christophe.
1: Bonjour Mathieu.
0: Comment allez-vous?
1: Très bien.
0: En ce premier jour de l'automne aujourd'hui.
1: Tout à fait.
0: Bon alors, vous êtes le premier à arriver sur l'antenne, on va faire un petit bilan de l'été avec vous. Qu'est-ce que vous avez fait, qu'est-ce que vous avez vécu particulièrement cet été, mon cher Christophe?
1: Écoutez, la chaleur et puis un peu de randonnée dans nos montagnes, dans nos volcans on va dire.
0: Ouais, vous avez fait de belles balades?
1: Oui, très belle, ouais.
0: Ça, c'est votre truc?
1: Tout à fait.
0: Bon, super. Avec un petit pique-nique, un petit apéro dans le sac, de temps en temps, pour prolonger
1: voilà,
0: un petit peu.
1: Ça.
0: Bah voilà, c'est tout ce qu'on aime, ça. Et cela dit, c'est vrai que on va pouvoir avoir un petit peu moins chaud, parce que cet été, les éléments, les événements se sont un petit peu déchaînés, quand même. Hein.
1: Tout à fait.
0: Christophe, on va vous permettre d'aller au Parc Animalier d'Auvergne. Nous jouons ce matin avec une intro express de Patrick Fiori. Qui neige sur ma vie. Hop là, je vous demandais le titre de cette chanson.
1: Je sais où aller.
0: Oui.

0: Patrick Fiori qui fête donc son anniversaire aujourd'hui, Christophe. C'est l'anniversaire de Patrick Fiori et c'est vous qui emportez les cadeaux.
1: C'est parfait.
0: La vie est pas mal faite hein, quand même. Hein.
1: Tout à fait.
0: Direction le parc animalier d'Auvergne à Ardes-sur-Couze. Vous allez passer une bonne journée là-bas. À bientôt, Christophe.
1: À bientôt, merci.
0: Au revoir.
1: Au revoir.
0: 6h22, on va se promener en Auvergne avec Patricia Farah, le reportage ici et là. Elle est allée ce mercredi à la rencontre d'un vrai poète à sa façon. Emmanuel Baccara fabrique des cerfs-volants.
2: Là, je suis à Ardes-sur-Couze et j'ai rendez-vous avec un homme dans le vent. Bonjour Emmanuel.
3: Bonjour.
2: On s'est donné rendez-vous ici à la boulangerie d'Ardes-sur-Couze pour que c'est votre petit QG.
3: Pas vraiment, mais c'est mon village.
2: C'est ici qu'il y a votre atelier, les arts volants.
3: Voilà, tout à fait.
2: Vous êtes arrivé avec des tout mini cerfs-volants.
3: Voilà.
2: Ah, mais en fait, c'est une ficelle avec une feuille au bout.
3: C'est ça, c'est une feuille, mais qui est transformée en papier végétal. C'est une vraie feuille, mais que j'ai cuit avec voilà, une petite cuisine avec de la soude. Et ça permet de la conserver indéfiniment.
2: Parce que c'est vrai que nous, on imagine, quand on parle cerf-volant, de quelque chose de gros.
3: Ah ouais, oui.
2: Et en fait, c'est l'art de faire voler. Ah oui, elle vole.
4: Non, mais c'est magnifique, ces choses-là.
2: C'est vrai que c'est joli.
4: C'est grandiose, c'est grandiose. Non, non, c'est très, très bien parce que c'est... comment dire, c'est vraiment un acte poétique réduit avec les choses les plus banales. Des feuilles, un petit bout de bois, un bout de ficelle, du vent, un tout petit peu de vent ou un peu plus. Et avec ça, ça se promène, ça bouge,
2: ça vole.
4: Ça vole, quoi. C'est
2: vrai que c'est très, très poétique.
4: Ouais.
2: Emmanuel, ça vous est venu comment, cette idée de fabriquer des cerfs-volants et de faire de la poésie volante, j'ai envie de dire?
3: Ça s'est un peu imposé à moi, en fait. C'est juste au départ des sensations, le plaisir de faire voler. Et après, de le partager. Donc au début, avec les enfants, beaucoup. Puis après, je me suis aperçu que les adultes, ils avaient un grand besoin de s'amuser aussi, de se faire plaisir.
2: Comment vous avez appris?
3: Beaucoup en voyageant. Je me suis intéressé, en fait, je m'intéresse beaucoup aux cerfs-volants qui sont, qu'on appelle les cerfs-volants traditionnels et qu'on retrouve donc dans le monde entier. Donc je voyage et j'essaie d'apprendre de ces gens qui font ça depuis des centaines, voire des milliers d'années.
2: Vous travaillez beaucoup avec des objets de la nature, des feuilles, des choses que vous transformez en fait en cerfs-volants.
3: Voilà, moi mes matériaux favoris c'est quand même le papier et le bambou. Je fais partie de cette grande famille de cerfs-volants, papier-bambou on appelle.
2: Alors là il y a un amas de feuilles toutes plus fines les unes que les autres.
3: Choses comme ça. Donc après, des fois, ça devient ces feuilles deviennent des personnages, des bonhommes. Et là, c'est donc des feuilles qui se travaillent dans de l'eau et qui sont superposées et séchées sous presse. Donc c'est la cellulose de la feuille qui colle. Il y a pas du tout de colle.
5: De deux pinces de papier ficelle, fabriquez-vous vos propres ailes.
0: Vous aussi, vous pouvez participer à des ateliers pour apprendre à créer vos propres cerfs-volants sur le site lesartsvolants.com. Merci Patricia. Et à 6h25, on écoute Soprano.

0: matin, Soprano sur ici Pays d'Auvergne. C'est l'horoscope qui arrive dans une toute petite minute.
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0: Et voici l'horoscope de Catherine Viguier. On commence avec les béliers.
6: Bélier, en choisissant bien vos mots, sans emballement, vous parviendrez à vos fins.
7: Taureau, journée délicate, votre force morale et le soutien des autres la rend plus douce.
8: Gémeaux, saisissez toutes les occasions de vous évader, le corps comme l'esprit.
9: Cancer, une journée supplémentaire pour faire le point avec vous-même.
10: Lion, journée importante pour parvenir à un accord et réussir un rendez-vous.
11: Vierge, vous avez besoin d'être accompagnée dans vos démarches, alors dites-le.
12: Balance, prenez le temps de discuter avec l'être aimé, avec vos enfants aussi, c'est l'essentiel.
13: Scorpion, journée agréable due aux égards que vous portez aux uns et aux autres.
14: Sagittaire, en vous y prenant maintenant, vous aurez de bons résultats courant 2027.
15: Capricorne, une journée qui met en valeur vos finances et ce soir, vous passez à autre chose.
16: Verseau, journée au cours de laquelle vous finalisez un projet ou une négociation.
17: Poisson, des opportunités de vous refaire une santé psychique et morale.
0: Merci beaucoup Catherine, il est 6h30. Les titres en Auvergne, Delphine Marion.
18: Quel avenir pour vos enfants ou petits-enfants? C'est la question que votre radio vous a posée à l'occasion de cette journée spéciale. Dites-le ici. Grande consultation avant l'élection présidentielle. Vous êtes 9 sur 10 à vous dire pessimiste. Parole aux Auvergnats dans le journal de 7h. À 7h également, la colère des taxis. Ils se sentent les grands oubliés des aides du gouvernement face à la flambée des prix. Elles ont été détaillées hier. Et justement, face à ces prix des carburants toujours plus hauts, l'idée d'une entreprise auvergnate, elle a lancé une plateforme pour aider les professionnels à trouver l'essence, le gasoil le moins cher. On en parle dans deux minutes dans votre grand reportage dans l'info d'ici.
0: 6h31 sur ici Pays d'Auvergne, le 90 secondes, les informations en France et dans le monde avec Valentine Lettès.
19: Tout le monde n'a pas le sourire à l'annonce des nouvelles aides carburant. Pour les routiers, c'est même la fin du dispositif. C'est presque nous pousser à descendre dans la rue, réagit ce matin la Fédération des transporteurs routiers d'Occitanie-Pyrénées. Le soutien, il est redirigé sur les gros rouleurs, dont l'aller-retour travail domicile fait plus de 30 km par jour. Jusqu'à la fin de l'année, 100 euros par mois pour 5,5 millions de Français désormais, contre 3 millions jusqu'ici. Le plafond de ressources pour le toucher est relevé à environ 2000 euros. Visé par les plaintes d'une vingtaine de familles, un intervenant dans une école maternelle de Paris est en garde à vue depuis hier, soupçonné de viol sur des enfants pendant des séances d'initiation à l'anglais. Pourquoi aucune sirène d'alerte n'a retenti? Comment 183 maisons ont pu être détruites par le feu? Une première vague de plaintes collectives déposées par des habitants du Porge pour répondre à ces questions et révéler d'éventuelles failles 2 mois après le méga feu de Somos en Gironde. La sécheresse s'aggrave encore. Quasiment aucune goutte de pluie n'est tombée sur la France depuis début septembre, voire absolument aucune sur Ajaccio, Paris, Nice et Romorantin selon Météo France. Septembre 2026 risque de devenir le mois de septembre le plus sec jamais mesuré dans le pays. Et puis une victoire au carré pour les Bleus du volley. L'équipe de France s'est qualifiée hier soir pour les demi-finales de l'Euro. Les doubles champions olympiques ont battu la Roumanie 3-7 à 0.
18: Et dans l'info d'ici, c'est le casse-tête pour tout le monde en ce moment. Où trouver l'essence, le gazole, là où le moins cher possible, notamment pour les professionnels. Une entreprise auvergnate a lancé un logiciel pour leur permettre d'y voir beaucoup plus clair dans les offres. Enginous Energy a mis en place une plateforme qui met en concurrence les différents fournisseurs. Elle a déjà une centaine de clients dans toute la France, Thierry Maïs.
1: Le service s'adresse notamment aux entreprises de transport, des exploitants de stations-service ou des sociétés du BTP qui achètent du carburant en vrac. Le patron de Enginous Energy, Santiago Mosquera, a créé cette plateforme pour faciliter le travail de ses professionnels.
20: Nos clients, avant d'utiliser notre plateforme, ils étaient amenés à appeler les fournisseurs tous les jours, les uns après les autres, pour obtenir en fait le prix du jour.
1: Car les prix des carburants changent tous les jours.
20: Pour le même produit, sur un même secteur géographique, un acheteur qui va acheter un camion plein de 36 000 litres, entre le mieux-disant et celui qui est le moins bien placé, ça va représenter en fait 1 000 euros d'écart.
1: Et grâce à cette plateforme, les fournisseurs de carburant sont beaucoup plus en concurrence car leurs prix sont affichés en temps réel, les uns à côté des autres. Il n'y a donc plus besoin de leur téléphoner pour leur demander le tarif du jour.
20: Parce que c'est très chronophage, ces acheteurs se limitaient à consulter 3 ou 4 fournisseurs maximum, alors qu'aujourd'hui, on leur propose d'élargir à, en moyenne, c'est une dizaine de fournisseurs.
1: Cette application est un vrai gagne-temps pour Lucie Brasseur, responsable d'achat pour la société de transport de Lille.
21: Je passais plus d'une heure et demie à concaténer l'intégralité de mes prix gazole que je recevais par l'intégralité de mes fournisseurs. Maintenant, je passe plus qu'on va dire 5 minutes par jour à déposer mes appels d'offres et l'outil après s'occupe de centraliser directement le prix, de m'identifier le fournisseur avec le meilleur tarif.
1: Évidemment, ce service n'est pas gratuit.
20: Ce sont des abonnements proportionnels au nombre de commandes qui sont passées dans le mois. Et donc, on a des abonnements qui commencent à 99 euros et qui vont jusqu'à 299 euros ou plus quand il s'agit en fait de grands groupes de transport qui ont plusieurs sites.
1: Car l'entreprise rayonne dans toute la France. Pour l'instant, elle n'a que 2 clients en Auvergne.
20: On a commencé notre prospection commerciale en Auvergne et ça n'a pas pris malheureusement. Donc on a été amené à aller prospecter en fait dans d'autres régions. Le bouche à oreille fait qu'on est sollicité en fait par des sociétés locales qui sont intéressées par notre offre et on espère bien qu'on va faire rayonner notre solution en Auvergne.
1: Et à terme, la société espère proposer son service à nos voisins européens.
18: Et ce service n'est disponible qu'aux professionnels qui achètent du carburant en vrac, mais pour vous qui faites le plan en station-service, on vous rappelle que vous avez les carburants les moins chers sur votre application ici et sur notre site internet ainsi que sur le site du gouvernement. La météo pour aujourd'hui, froid ce matin mais très chaud, en tout cas au-dessus de la normale cet après-midi.
0: Oui, avec Météo France qui annonce un soleil généreux, les températures qui vont grimper dès le développement des premiers rayons du soleil. Grand ciel bleu aujourd'hui, un temps hélas toujours bien trop sec. J'étais en train de regarder est-ce que la pluie est annoncée dans les jours qui viennent. Écoutez, vraisemblablement pas avant la semaine prochaine. Le temps va rester très sec, les températures grimpent jusqu'à 28 degrés cet après-midi en pleine. 28 par exemple à Clermont, 27 à Moulins, Montluçon et Vichy. 26 degrés sur le département du Cantal, 27 à Brioude cet après-midi, par exemple. Les températures matinales, vous nous les relevez sur le Facebook ici, Pays d'Auvergne. À tout moment, vous êtes les bienvenus. Il fait entre 7 et 10 degrés ce matin en moyenne, un peu moins par endroit, notamment si vous êtes un petit peu en altitude avec le vent de nord. En plus, le ressenti peut être un petit peu frisqué. Vous vous couvrez, bien sûr. Conditions semblables jusqu'en fin de semaine. Pour ce qui est de la route, à cette heure-ci, tout va bien. En tout cas, sur nos écrans, pas de difficulté à signaler. Vous avez un souci, vous nous le faites savoir. 04 73 34 2000. Bonne route.
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0: 6h36 dans Ici Matin. On continue la matinée de ce mercredi avec Étienne Dao. Bleu comme toi, qu'on va chanter ensemble. Et puis, dans 20 minutes maintenant, Lucie Agostinho vous rejoindra pour passer ce mercredi ensemble.

0: 6h40 sur SCI Pays d'Auvergne, c'était Étienne Dao, Bleu comme toi.
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0: Alors on est là pour vous réveiller, pour vous aider aussi dans votre quotidien. Comment on fait pour que le chien arrête d'aboyer quand on sonne à la porte, par exemple? Et puis parce qu'après il s'arrête plus, la sonnerie s'arrête, lui non. Pierre Fabin va nous donner ses bons conseils avant 7h, c'est promis. Les 3 plus ici matin, c'est à 6h50. 3 bons plans, 3 infos pratiques, locales, utiles et sympas. Vous envoyez les vôtres aussi, si vous voulez annoncer ce qui se passe dans la région, des infos pratiques, des infos sorties, des infos loisirs par exemple. Par mail, ici paysdauvergne@radiofrance.com. Sur WhatsApp aussi, 04 73 34 2000, c'est gratuit de toute façon, message écrit ou message vocal. Si vous voulez aussi nous envoyer du courrier, vous pouvez le faire encore. Ici Pays d'Auvergne, 80 boulevard François Mitterrand, 63 000, Clermont-Ferrand. Je vais donner toutes les options. On va tout de suite parler de sport. Le sport d'ici, Delphine Marion, avec un anniversaire ce matin, celui du perchiste clermontois Renaud Lavillenie.
3: Oui, qui a franchi la barre des 40 ans il y a quelques jours et affiche une longévité impressionnante. Non seulement il saute toujours, mais il reste performant. Alors, c'est vrai, il est passé à côté de sa tentative de record du monde des plus de 40 ans la semaine dernière, record fixé à 5m71. Mais Renaud Lavillenie passe toujours la barre des 5m80, comme en août dernier. Evan Le Bastard, après avoir impressionné par ses performances, c'est désormais aussi pour sa capacité à durer qui l'impressionne.
4: Lors du concours qu'il organise pour sa tentative de record du monde, il est entouré de jeunes perchistes, dont il a bien souvent deux fois l'âge. Parmi eux, Gabin Maté, 21 ans, a été champion de France junior en 2024. Il est impressionné de voir Renaud Lavillenie à ce niveau.
5: J'ai déjà vu des personnes d'un certain âge sauter, mais sauter à ce niveau-là, jamais. Et c'est surtout ça qui est exceptionnel. Parce qu'il y a des personnes à 40 ans qui peuvent sauter, mais sauter à 5m70, même 80, ça, c'est ça qui est exceptionnel. C'est le niveau d'exigence et le niveau qu'il arrive à atteindre à un tel âge. C'est vraiment exceptionnel. Il y a vraiment des perchistes qui essayent toute leur carrière d'atteindre ce niveau. Et lui-même, à 40 ans, il arrive encore à avoir ce niveau, donc c'est vraiment un exemple pour nous tous de longévité, d'assiduité, d'entraînement. C'est vraiment un exemple pour la perche d'avoir Renaud Lavillenie, donc c'est vrai qu'on en profite au maximum pour avoir le plus de conseils et partager au maximum l'expérience tant qu'il est encore là, même si j'ai l'impression qu'il est encore là pour quelques années.
4: Parce qu'il n'a aucune intention de s'arrêter prochainement, Renaud Lavillenie veut continuer de sauter tant qu'il prendra du plaisir. Il veut aussi en profiter pour être une source d'inspiration.
6: Il y a à la fois le côté longévité et à la fois de montrer pourquoi on fait du sport. Je dirais, je m'en fous qu'on fasse de la perche, du jogging, de la pétanque, du peu importe. Mais je trouve que ce qui est important, c'est de montrer qu'on fait du sport par passion, par plaisir, pour des bonnes motivations et des bonnes raisons. Et la raison pour laquelle je suis encore ici à 40 ans, c'est parce que je kiffe mon sport et à tout moment, je suis capable ce week-end de sortir le sautoir du jardin et sauter un peu parce que voilà, c'est ce que j'aime. Donc je trouve que c'est important de montrer ça parce que on a une société qui évolue, il y a plein de distractions, il y a plein de choses et des fois on a tendance à perdre un petit peu l'essentiel. Et non, le sport, déjà c'est un atout fabuleux pour la santé, pour le développement personnel, etc. Et puis ouais, quand tu peux le faire pour le plaisir, c'est cool. Donc de pouvoir intégrer des jeunes sur la compète, c'est des jeunes en plus qui sont d'ici, donc voilà, c'est une sorte un peu aussi de passation de leur montrer que la route est encore longue, mais tout le monde a le droit d'avoir une belle route et surtout de prendre du plaisir à se donner les moyens d'y arriver, quoi.
4: Et si le record du monde des plus de 40 ans lui a échappé de peu, il se donne encore 5 ans pour tenter de le décrocher.
3: Le reportage d'Evan Le Bastard.
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0: Avec Pierre Fabin, bonjour Pierre. Ce matin, on va dans les conseils du veto parler d'un grand classique qui nous rend souvent fous. La sonnette qui retentit ou quelqu'un frappe à la porte, puis alors le chien qui se met à aboyer frénétiquement, on peut plus l'arrêter. Pourquoi est-ce qu'il a cette réaction systématique ?
7: Alors, ce n'est pas pour vous embêter, c'est en fait un mélange de protection territoriale et de mauvais conditionnement humain. Quand on sonne à la porte, un intrus annonce son arrivée sur le territoire. Votre chien, en bon gardien, alerte la meute. Mais le problème, ça va souvent être notre propre réaction. Quand la sonnette retentit, on sursaute, on arrête ce qu'on faisait, on parle fort et on se précipite vers l'entrée avec excitation. Votre chien observe cette agitation. Et dans sa tête, la sonnette est l'élément déclencheur d'un grand événement frénétique dans la maison. Il participe donc à l'agitation générale en aboyant, convaincu qu'il a fait son travail et que vous courez avec lui.
0: Alors comment on doit réagir dans l'instant pour le calmer sans empirer les choses ?
7: Alors, la pire réaction, c'est de lui crier de se taire. Si vous criez, le chien pense simplement que vous aboyez avec lui en renfort contre la porte. Il faut agir avec un calme olympien. Quand ça sonne, ne courez pas, levez-vous très lentement. Si votre chien aboie devant la porte, ne l'ouvrez pas. Placez-vous physiquement entre lui et la porte d'entrée pour faire barrage avec votre corps sans prononcer un seul mot. Attendez qu'il recule d'un pas et qu'il arrête de vocaliser pendant 3 secondes. Dès qu'il se tait, vous le récompensez avec une friandise et vous ouvrez la porte. L'objectif, c'est de lui prouver que son aboiement retarde systématiquement l'ouverture.
0: Bon, c'est un apprentissage qui demande quand même pas mal de sang-froid. Pierre, comment on peut s'entraîner au quotidien sans devoir attendre que le facteur vienne sonner à la porte, par exemple ?
7: Eh bien, utilisez une technique de désensibilisation. N'attendez pas que de vraies visites pour travailler avec lui. Vous prenez votre téléphone portable, vous enregistrez le son exact de votre sonnette et pendant que votre chien mange calmement ou joue avec vous, vous passez ce son à très faible volume. S'il ne réagit pas, vous le félicitez. Et puis, vous augmentez le volume de jour en jour. Et l'autre exercice redoutable, c'est de banaliser la vraie sonnette. Le week-end, vous vous levez sans raison, vous appuyez vous-même sur votre propre sonnette d'entrée, puis vous retournez simplement vous asseoir sur le canapé pour lire un livre sans ouvrir la porte. Le chien finira par comprendre que ce bruit n'annonce plus rien d'exceptionnel.
0: C'est noté, merci pour ces conseils. Pratique, très pratique. Pierre Fabin de retour demain matin, 6h40 sur ICI Pays d'Auvergne pour les conseils du veto. Robbie Williams et Marc Lavoine. Voilà la suite sur ICI Pays d'Auvergne.

0: Comme dit Robbie Williams, tout le monde il a besoin d'amour. C'était Suprême, c'est ce qu'il dit à la fin de la chanson.
1: C'est vrai.
0: Suprême, donc Robbie Williams dans Ici Matin 6h51. Bonjour Lucie Agostinho.
2: Bonjour Mathieu, bonjour à tous. Moi
0: comment
2: j'aime cette petite musique toute douce pour m'accueillir, j'aime ça.
0: C'est vrai, ouais, Robbie Williams, ça vous plaît.
2: Ouais.
0: Bah, c'était pas une berceuse non plus. Hein,
2: non, mais c'est doux, j'aime bien pour commencer
0: c'est
2: la journée.
0: C'est très sympa, on est bien d'accord. Les 3 plus Ici Matin, c'est parti. 3 infos pratiques locales. Utile et sympa, Lucie arrive avec sous le bras tous les matins à 7h10. Une balade à Salède aujourd'hui, les chansons de Renaud à Beaumont et puis un bon plan étudiant. Voilà le programme.
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2: Connaissez-vous la commune de Salède? C'est au sud du département du Puy-de-Dôme. C'est un joli cadre naturel préservé avec de jolies collines, avec les paysages du Livradois aux portes de la forêt de la Comté. Ça fait très conte d'Andersen, vous trouvez pas?
0: C'est vrai, ouais, vous avez raison. Ouais.
2: Bon. Tout ça pour vous dire qu'une balade est prévue sur ce secteur. Le départ est prévu dimanche à 9h du château de la Chaux-Montgros. C'est un édifice de caractère classé monument historique, avec beaucoup, beaucoup de charme là aussi. La balade est organisée dans le cadre des 30 ans des balades remarquables. C'est gratuit. Rendez-vous
0: super.
2: Donc à Salède ce dimanche à partir de 9h, d'autant plus que la météo s'annonce plutôt sympathique. Viens chez moi, j'habite chez une copine, sans faire un boucan d'enfer et surtout Marche à l'ombre. Et évidemment, vous avez reconnu les titres exactement de Renaud, ces mots qui nous ont fait rêver, qui nous ont inspirés, qui nous ont influencés, voire bouleversés pour certains. Renaud qui évoque une jeunesse passée, hein, qui évoque quelques beaux souvenirs. Sachez que vendredi soir, vous allez pouvoir chanter à tue-tête les titres de Renaud, 50 ans de souvenirs et d'émotions en une soirée. Rendez-vous vendredi à 20h, c'est à Beaumont, à la salle du Tremplin, plus précisément à Beaumont. Comptez 12 euros en tarif réduit et 15 euros en plein tarif. Écoute, on se remet tout ça dans l'oreille. Il s'agit du Bistrot d'Enfer, donc ces jeunes qui sont passionnés de Renaud et qui reprennent les titres de Renaud. On s'écoute ça un instant. Et c'est évidemment à retrouver sur Beaumont. Et puis on termine avec un bon plan étudiant. Il s'agit de la carte Cité Jeune. Alors si comme si, S-I, T, la lettre T,
0: ouais,
2: est jeune. C'est une carte mise en place gratuitement par la ville de Clermont-Ferrand qui permet des avantages comme 8 à 4 euros de réduction à la copée. Vous avez également un tarif de 6 euros sur certains opéras. Vous avez des places de l'ASM à gagner et bien d'autres choses encore. Pour en savoir plus, vous allez sur le site Clermont-Ferrand carte Cité Jeune, donc la lettre T, je le rappelle, et jeune étant moins de 27 ans. Donc vous aurez droit à quelques réductions intéressantes. Cette carte est gratuite, nominative, et elle est valable sur l'année en cours.
0: Merci Lucie. 6h54 dans Ici Matin, l'humour en tube pour vous donner le sourire. Ce sera avec les humoristes de Fred Ballard dans 3 minutes. Et puis la musique, c'est un des petits chouchous de Lucie ça. Hein. Ce sera à l'Opéra de Vichy au printemps. Marc Lavoine avec l'un de ses grands succès, C'est la vie dans Ici Matin.

0: Lavoine, c'est la vie sur ICI Pays d'Auvergne, 6h57.
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0: 6h58, avant les infos, l'humour en tube, comme tous les matins pour démarrer la journée avec le sourire et Fred Ballard. Les enfants sont des petits êtres insouciants qui découvrent la vie en s'amusant sur les toboggans. Dans l'humour en tube, on va découvrir aujourd'hui que leur maman était un peu plus à cran en les regardant depuis leur banc.
7: En même temps, le mien, il a un talent pour le dessin. L'autre jour, il a pris tous ses grains de couleur et les a rangés dans toutes les nuances de l'arc-en-ciel.
8: Ah ouais. C'est pas un truc d'autiste, ça?
9: Il n'y a pas à dire, l'instinct maternel, c'est fascinant. Il suffit qu'une maman mette la chair de sa chair sur un piédestal pour qu'une autre maman le fasse descendre illico de son piédestal pour mettre le sien et transformer un banc de square en ring de boxe.
7: Raoul les Bautistes, ouais. Raoul a été décelé et détecté précoce, QI 180.
8: Ah ouais, mais les enfants précoces, ils sont toujours un peu asociaux, non?
7: Non, Raoul n'est absolument pas asocial. Raoul, asocial, n'importe quoi. Tu le laisses 10 minutes dans un bac à sable comme ça, il va revenir avec 4 cartes de visite.
8: Bah nous, c'est pareil. Simone, elle est invitée à tous les anniversaires. J'étais obligée de lui ouvrir un Google Agenda et engager une secrétaire, tellement elle est populaire.
9: Voilà, bon bah, a priori, Simone et Raoul sont bien partis pour faire carrière en politique. Hein, donc bravo à Antonia Drandringer et Caroline Vigneault, deux mamans aimantes et poilantes. Mais est-il possible de ne pas être fière de son enfant quand on est maman? Bah oui. Et puis lui donner un prénom de hamburger, bah c'est possible aussi.
10: Big Mac, il n'est pas tout à fait comme les autres. Enfin, par exemple, Big Mac, quand il avait 3 ans, il voulait apprendre à lire et à écrire. Alors je lui ai dit, oh, à quoi ça sert de lire? La télé, c'est pour les chiens? Au collège, il était toujours dans sa chambre à écouter sa musique classique de sauvage. C'est quoi déjà, là? Beethoven. C'est le chien, là, le Saint-Bernard.
9: Eh ben oui, des chiens surdoués et mélomanes, ça existe aussi. Hein. Il n'y a pas que les enfants qui sont HPI. Saint-Bernard ou Saint-Big Mac, à chacun ses talents ou son destin. Mais les enfants et les parents, n'oubliez pas l'essentiel. Hein. Surtout, ne pas prendre la vie trop au sérieux.
0: C'est vrai, merci Fred Ballard. Quel avenir pour nos enfants? C'est la question, Lucie, aujourd'hui.
11: Nous allons en parler, effectivement, avec vous. Hein. Réagissez au 04 73 34 2000 via WhatsApp, si vous le souhaitez. Avez-vous des craintes, de l'espoir? Comment redonner de l'espoir pour les générations futures? On en parle sur votre radio.
0: Voilà, on en parle jusqu'à 9h évidemment, puis entre 9h et 10h avec Monsieur Guillaume Claveau. Je sais pas pourquoi je dis monsieur.
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0: Vous écoutez Ici, Pays d'Auvergne, c'est mercredi 23 septembre, il est 7h.
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0: Le journal Delphine Marion Boule, bonjour.
12: Bonjour Mathieu, bonjour à tous.
0: 9 Français sur 10 se disent pessimistes pour l'avenir des jeunes.
12: À quelques mois désormais de l'élection présidentielle, on se penche sur les sujets qui vous préoccupent, sur les questions, les enjeux de cette élection, avec notre grande consultation, dites-le ici, votre radio et Odoxa. Et ce mercredi, journée spéciale donc consacrée à l'avenir de vos enfants et petits-enfants. Vous êtes une immense majorité à vous dire pessimiste, inquiet pour eux. Les jeunes, eux-mêmes, le sont. Les trois quarts des moins de 35 ans s'inquiètent notamment du dérèglement de la crise climatique. La nouvelle génération a donc perdu son insouciance. Questions et réponses de jeunes Auvergnats, justement.
13: Ouais, ils se posent beaucoup de questions, peut-être plus que nous. Après, moi, j'ai grandi dans les années 70, hein, donc, et puis j'étais ado dans les années 80. C'était, enfin, la chute du mur, c'était plein d'optimisme, quoi. Moi, j'avais la vingtaine dans les années 90 où c'était, bon, on commençait effectivement à parler chômage, etc., mais beaucoup moins qu'aujourd'hui, quoi.
14: Alors chez nous, à l'époque, bon, voilà, il n'y avait pas forcément cette prise de conscience-là. Enfin, pas de manière aussi aiguë, en tout cas. C'est sûr qu'ils sont beaucoup plus sensibilisés que nous à l'époque sur ces sujets-là, sur ces problématiques-là.
15: On n'appréhendait pas le fait d'être parents de la même façon. Bah, effectivement, moi, je me posais pas trop de questions. Hein. Les enfants, on les a élevés comme ça, sans planifier trop. Et là, de nos jours, j'ai l'impression que les jeunes parents, ils veulent tout maîtriser, beaucoup plus. Ils sont sans arrêt à faire des recherches sur Internet pour savoir comment bien faire ceci, comment bien faire cela. Mais du coup, ils ont du stress que moi, je n'ai pas vécu à mon époque.
12: La crise internationale, crise du climat, crise du pouvoir d'achat, un pessimisme généralisé pour l'avenir des jeunes générations. C'est le constat qui se confirme dans les chiffres de cette étude Odoxa, Émilie Defay.
16: Oui, 86% des Français sont pessimistes pour l'avenir des générations futures.

0: terme aux violences physiques et sexuelles à l'école, améliorer le niveau de l'enseignement et lutter contre la sédentarité et l'addiction aux écrans. Les Français sont d'ailleurs massivement favorables à l'interdiction des réseaux sociaux aux moins de 15 ans, 71% d'entre eux voulant même étendre la mesure aux moins de 16 ans.
1: Les précisions d'Émilie Defay, et on va revenir sur cette journée spéciale dans l'info d'ici à 7h30, ainsi qu'avec notre invité à 8h moins le quart tout à l'heure. Une jeune femme en détention provisoire à Clermont-Ferrand, ça fait suite à la mort de ce jeune homme de 26 ans dimanche, poignardé à plusieurs reprises près de la place des Carmes. Les faits ont eu lieu sur fond de forte alcoolisation dans ce couple. Une dispute a éclaté, explique le procureur de la République dans un communiqué. Placée en garde à vue, la jeune femme de 21 ans a reconnu avoir agressé la victime au thorax avec un couteau. Elle a été mise en examen pour homicide volontaire sur conjoint. Une femme de 24 ans, elle a été arrêtée lundi après-midi au centre commercial Leclerc à Moulins dans l'Allier. Après avoir dérobé des parfums, elle les dissimulait dans un sac pour près de 250 €. C'est les caméras vidéo du magasin qui l'ont trahi. Auparavant, elle avait volé des coques de téléphone portable. Cette habitante de la Palisse est déjà très défavorablement connue pour ce genre de méfaits. Elle est sortie de garde à vue hier. Elle sera convoquée ultérieurement devant le tribunal.
2: Une aide carburant élargie, mais pas de généralisation.
1: C'est la réponse du gouvernement face à la nouvelle flambée des prix des carburants. On le rappelle, hein, plus de 2,20 € pour un litre d'essence, plus de 2,40 € pour un litre de gazole en ce moment. L'aide aux grands rouleurs va être prolongée jusqu'à la fin de l'année. Les critères sont élargis, de quoi toucher 5,5 millions de Français. Pour les bénéficiaires, l'aide de 100 € va représenter l'équivalent de 40 centimes par litre de carburant pour 2 mois en moyenne. Le plafond de la prime carburant passe de 600 à 1 000 €, et puis il y a bien un chèque énergie qui sera maintenu dans le prochain budget. En revanche, pour les taxis, c'est la douche froide, pas grand-chose de nouveau. D'où la colère de Richard de Revière, taxi dans le Puy-de-Dôme et membre de la Fédération nationale des artisans.
3: On n'est pas surpris, on a l'impression que les taxis sont vraiment les oubliés, les mal aimés. Les rouleurs, ceux qui ont des véhicules thermiques, ça devient de plus en plus dur. Déjà, le prix des carburants qui augmente, donc les pleins augmentent, et les durées dans les stations-service. Hier, moi j'ai un chauffeur qui a attendu 45 minutes pour pouvoir faire son plein. C'est compliqué, pendant ce temps-là, il ne travaille pas, quoi. Le budget carburant a augmenté de quasiment 60%. 60%, c'est une grosse partie, une grosse marge sur le tarif. On n'a plus.
1: Mon propos recueilli par Olivier Vidal, et pour avoir le détail des annonces faites par le gouvernement, vous pouvez aller sur votre application ici. Deux communes auvergnates reconnues en état de catastrophe naturelle. D'abord les Deux Rives près d'Issoire dans le Puy-de-Dôme pour des inondations coulées de boue le 25 juillet dernier. Et puis près d'Auriac, c'est Crandel qui est reconnue avec des mouvements de terrain les 19 et 20 février dernier. L'arrêté est paru hier au journal officiel. Et vous avez 30 jours pour faire votre déclaration à votre assurance si ce n'est pas déjà fait.
2: Les grands thermes de Châtel-Guyon vont pouvoir sortir de leur sommeil.
1: Et le site est à l'abandon depuis 2004, plus de 20 ans donc, et désormais il menace ruine, mais il vient d'obtenir un joli coup de pouce de la Fondation du Patrimoine. 300 000 €, un chèque issu du fameux loto du patrimoine, une enveloppe qui va permettre de lancer de premiers travaux pour éviter que le bâtiment ne tombe totalement en ruine et préserver ce patrimoine exceptionnel. Pascal Pierra est historien d'art et chargé de patrimoine à l'agglomération Rion, Limagne et Volcan.
4: Ce qui est exceptionnel, c'est déjà le hall d'accueil, ce qui était effectivement fait pour impressionner les curistes qui entraient ici. Il fallait en mettre plein la vue, c'est le cas de le dire. À ces curistes qui étaient issus de l'aristocratie, de la haute bourgeoisie, c'est quand même ici l'époque, je dirais, du tourisme et du thermalisme mondain. Donc c'était réservé à une certaine élite de la société qui devait s'y retrouver finalement dans des bâtiments d'un luxe assez inouï. On n'a pas lésiné sur les moyens, le hall, on s'en rend bien compte, avec ce riche décor de mosaïque, ces riches décors de stuc, cette voûte à caissons qui n'a rien à envier à ce qu'on faisait à l'époque antique. Enfin, c'est un travail absolument inouï, plus tous les décors sculptés. Et après, à l'intérieur du bâtiment, eh bien, on se rend compte aussi de ces riches décors de céramique qui habillent les murs.
1: Un reportage complet sur ce bâtiment exceptionnel, ce sera dans l'écho d'ici. Puis un mot de rugby, l'Auvergne bien représentée pour la 22e nuit du rugby. L'ouvreur néo-zélandais de la SM, Harry Plummer, est nommé pour le titre de meilleur joueur de top 14. Les deux autres nommés sont Mathieu Jalibert de l'UBB et Jack Willis du Stade Toulousain, lauréat l'an dernier. Côté féminin, 3 joueuses de la SM Rugby figurent aussi parmi les candidates au trophée. Mathilde Lazarco est en lice pour 2 récompenses, meilleure joueuse internationale française et meilleure joueuse d'élite 1 avec sa coéquipière Elodie Fernandez. Et puis Salomé Perraudin, elle...

0: Les nommées pour le trophée de meilleure joueuse de rugby à 7. Les trophées seront remis lundi prochain à l'Olympia à Paris.
1: 7h08 sur ICI Pays d'Auvergne, on regarde la météo en détail, Lucie.
2: Oui, et l'automne fait une arrivée très très discrète. Rien n'indique que nous avons basculé dans cette nouvelle saison et certainement pas les températures affichées cet après-midi, puisqu'on annonce jusqu'à 28 degrés cet après-midi. Localement, Clermont-Ferrand, Aurillac, Moulins, Montluçon, Ambert, 25 sur Issoire, 23 du côté de la Chaise-Dieu. Donc vous l'aurez compris, des températures toujours aussi estivales. Sous un beau ciel lumineux, quelques nuages annoncés tout de même, mais surtout en fin de journée. Mais c'est un soleil qui règne presque en maître, donc du matin jusqu'au soir. Ce matin, couvrez-vous, des températures de 4 à 8 degrés, 8 degrés pour Clermont-Ferrand par exemple, donc, et qui vont grimper jusqu'à 28. Attention, si vous circulez dans le Cantal, et ça vous concerne si vous êtes sur la Nationale 122, nous avons un accident signalé, c'est à hauteur de Thiézac, Nationale 122, donc à hauteur de Thiézac dans le Cantal, dans le sens sud-nord. Restez vigilants. Et puis, comme hier matin, des travaux sur cette voie express entre Pont-du-Château et l'entrée de l'A711. Il s'agit de travaux de nettoyage du terre-plein central, mais qui neutralisent une partie de la voie de circulation. Donc, soyez attentifs.
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1: Pratiquement 7h10 dans Ici Matin, la matinée continue en musique avec vos chansons préférées. Florent Pagny tout de suite.

0: Ici Pays d'Auvergne, l'essayer, c'est l'adopter. Florent Pagny à l'instant, il est 7h13.
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0: Avec Lucie Agostinho, avec des cadeaux aussi. Hein. 7h, oui. Quart, entre les quart et 20, vous allez pouvoir vous rapprocher du téléphone. Ce matin, très beau cadeau encore.
3: Je connais un endroit, Mathieu, oui. Où vous allez pouvoir vous détendre.
0: Hein ? Mon canapé ?
3: Entre autres. C'est pas le canapé, mais effectivement, de beaux cadeaux à gagner ce matin. Je n'en dis pas plus.
0: D'accord. Ah oui, oui d'accord.
3: Regarde le mystère.
0: Regarde le mystère. Oui. Ok, très bien. Allez, ça me va. On lève le voile là-dessus dans moins d'un quart d'heure sur Ici Pays d'Auvergne. Et puis, c'est David aussi, ou Mon Œil, avec une enquête au Doxa aujourd'hui. Bien les enquêtes, David. Il va nous la livrer, les résultats de cette enquête, juste après ceci.
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0: 7h15 dans Ici Matin, Mon Œil, avec David aussi, où c'est son regard sur l'actualité. David, les Français sont inquiets pour l'avenir de leurs enfants. Selon la grande consultation ici au Doxa, 86% sont pessimistes et 87% comprennent même qu'on puisse aujourd'hui ne pas vouloir faire d'enfants.
6: Mais c'est quoi ce bébé blues ? Pas de bébé, notamment à cause du coût de la vie. 77% des Français le disent. Et chez les moins de 35 ans, c'est encore plus haut. Alors c'est ça le problème donc. Faire des enfants, ça coûte cher. Bon alors imaginez maintenant que vous ne viviez plus en France, mais en Hongrie. Vous êtes devenu un vrai Hongrois, vous adorez le goulash, vous connaissez Budapest comme votre poche, et vous chantez l'hymne national. C'est beau, non ? Vous vous mariez dessus même. L'État vous propose alors un drôle de cadeau de mariage. Le Baba Varo, un prêt sans intérêt d'environ 30 000 euros. Si vous faites un premier enfant, vous pouvez suspendre les remboursements pendant 3 ans. Un deuxième, 30% de ce qu'il vous reste à rembourser est effacé. Un troisième, l'ardoise est effacée, vous ne devez plus rien. Franchement, à ce tarif-là, vous les faites les enfants ? Eh bien, quand ce prêt bébé est lancé en 2019, les naissances remontent, 89 000 cette année-là, 93 000 deux ans plus tard. Là, les Hongrois se disent « ça marche ». Mais non, le bébé blues revient, 88 000 naissances en 2022, 85 000 l'année suivante, 77 000 en 2024, 72 000 l'an dernier. L'argent ne fait pas de miracle. Mais ça nous ramène quand même à notre enquête, parce que si 87% des Français comprennent qu'on ne puisse pas faire d'enfants aujourd'hui, c'est d'abord à cause de leurs inquiétudes sur l'avenir du monde. Et ça, c'est plus compliqué à subventionner.
0: Merci beaucoup David. 7h16, Lucie, la météo avec les auditeurs d'Ici Pays d'Auvergne sur Facebook.
3: Et effectivement, on salue Sarah. Sarah qui est à Cournon d'Auvergne et qui nous annonce un 8 degrés ce matin. Nous avons Claudine du côté du Teil avec un ciel déjà clair et 11 degrés. Nous avons Aurélia également qui elle est à Visconti avec un 8 degrés ce matin. Et puis Monique et Béatrice, 8 degrés à la Courté commune de Saint-Tour-les-Roches. Une nouvelle fois, c'est un bonheur de vous lire chaque jour sur la page Facebook. Allez-y, on en veut encore des messages, des photos. Allez-y, allez nous faire un petit coucou sur cette page Facebook.
0: Jusqu'à 9h, évidemment. Et puis si vous avez des messages à passer, des infos à partager, évidemment, vous pouvez le faire aussi sur cette même page Facebook. Vous êtes toujours les bienvenus. Allez, on joue. Les cadeaux, c'est
3: toutes les
0: heures.
3: Je vais donc vous dévoiler ce que nous allons pouvoir gagner.
0: Oui, je tenais plus, hein, donc il fallait que ça arrive.
3: Il s'agit de deux places pour Royatonic. 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
0: Alors pour ce faire, nous allons jouer ce matin à la voix connectée. Voix connectée, est-ce que vous m'entendez? Bonjour.
7: Bonjour Mathieu et bonjour Lucie.
0: Voilà, voix connectée.
3: Bonjour, bonjour madame, la voix connectée donc.
0: C'est donc une assistante vocale qui va nous lire les paroles d'une chanson, enfin nous lire. Ça la vexe à chaque fois quand je dis ça, elle va nous chanter une chanson. Il faudra retrouver le titre et l'interprète, parce que le cadeau quand même vaut le coup de se creuser un petit peu les ménages. Donc le titre et l'interprète à partir des paroles que vous allez entendre. Concentrez-vous, on écoute une seule et unique fois. On y va ?
7: Oui, c'est parti mon kiki. Écoutez bien. 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
0: Voilà, allez, titre
3: allez,
0: et...
3: top, votre nouvelle assistante.
0: J'ai vu, c'est quelque chose. Titre et interprète de cette chanson, bonne chance.
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0: Pendant que vous jouez au 04 73 34 2000, on vous offre en plus des deux invitations pour Royatonic un autre cadeau, c'est le nouveau Céline Dion qu'on adore. Bonjour, pardon, merci, Céline Dion à 7h19.
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0: Ah, c'est beau, hein.
1: J'adore.
0: J'ai entendu que vous adoriez.
1: Oui, hein.
0: Céline Dion et son tout dernier titre pour le moment. Bonjour, pardon, merci sur ici Pays d'Auvergne, 7h22. Bonjour Bruno.
1: Bonjour Bruno.
2: Bonjour.
0: À Saint-Sauve d'Auvergne. Ça va?
2: Oui, ça va, vous aussi.
1: Ah, belle voix, ouais, hein, belle voix et bonne voix. Vous avez l'air bien réveillé, Bruno.
2: Oh, il n'y a pas très longtemps, là. Mais bon, on dirait que la journée commence bien. En plus, le beau temps est là, donc ça devrait être parfait.
1: Oui,
0: ça s'annonce un bon mercredi. Bruno, je vous présente la voix connectée.
3: Bonjour mon cher Bruno, enchanté.
1: Elle est forte. Hein.
0: Ah, ouais, c'est la classe, hein. On va réécouter quelques mesures de ce que nous chante la voix connectée ce matin et puis vous nous apporterez votre réponse. Bruno, c'est reparti.
3: 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J'ouvrirai les bras, oui, rien que pour toi. 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
0: Etc, etc. Et vous me dites ?
2: Et je dis rien que pour toi, François Feldman.
0: Eh oui !
1: Bravo ! Félicitations.
4: Je préfère l'original quand même. Hein.
1: Vous allez nous vexer. Mais oui, la voix connectée, Lucie.
4: Mais oui.
0: Ouh là là là là, moi j'aurais pas osé. Bruno, bravo, vous allez à Roya Tonic. Deux billets, deux entrées pour vous.
2: Eh ben, merci beaucoup.
1: Vous allez passer un super moment, vous détendre. Vous en avez besoin ? Vous êtes un peu stressé ?
2: Ça fera pas de mal, comme
1: non.
2: Voilà.
1: Ouais, exactement.
0: Bravo Bruno et bonne journée à Saint-Sauve d'Auvergne.
2: Ben, merci à vous et à bientôt. Au revoir. Au revoir.
1: Belle journée. Au revoir.
2: Merci.
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0: Il est 7h24 dans l'écho d'ici, une renaissance en vue pour les grands thermes de Châtel-Guyon. Le bâtiment abandonné depuis 2004 est très dégradé. La Fondation du patrimoine vient de lui attribuer une aide de 300 000 euros au titre de loto du patrimoine. Et grâce à cette enveloppe, des premiers travaux vont être lancés. Ce n'est qu'un début, Thierry Maïs.
7: L'édifice de 1908 est très abîmé et menace de tomber en ruine. L'historien Pascal Pierra est consterné en faisant le tour du bâtiment.
8: Il y a des voyous qui ont jeté des cailloux, des tuiles sur les verrières. Sans compter qu'effectivement, à un moment donné, il a été squatté. Vous voyez des traces d'incendie, par exemple, dans une des galeries. Ce qui fait que ben, quand il pleut également à l'intérieur du bâtiment. C'est ce qui crée maintenant des désordres architecturaux puisque les parties métalliques sont de plus en plus fragilisées.
7: Le bâtiment est abandonné depuis 2004, en témoigne le patio situé juste en face du hall d'entrée. La pièce est vide, la végétation s'est emparée des murs moisis par endroits et au milieu reste la fontaine qui ne coule plus. Les travaux vont commencer ici par la destruction de la verrière qui n'est pas d'origine.
8: De toute façon, elle est en train de tomber d'elle-même et ça a cassé les volumes du bâtiment initial. Donc ça, c'est une des premières choses effectivement à faire et à mettre hors d'eau le bâtiment de façon justement à assurer sa survie, si je puis dire.
7: Et il faut agir vite. C'est pour cela que la Fondation du patrimoine a retenu le projet et versé 300 000 euros, assure le délégué régional Thierry Martin-Lassagne.
9: Il est en péril, c'est clair. Et là, il y a une notion d'urgence qui fait qu'attendre peut-être qu'il soit lauréat l'année prochaine ou dans deux ans serait peut-être dramatique pour la vie du bâtiment.
7: Les premières études vont être lancées dans les prochaines semaines, mais le calendrier du chantier reste encore très flou.
8: Peut-être que ça commencera d'ici la fin de l'année. Et après, là, je ne peux pas vous donner le calendrier. Rien n'est calé encore à ce jour.
7: Car il faut impérativement boucler le budget. Ce sont des travaux colossaux, estimés à 1 300 000 euros.
10: Donc, il reste 1 million à trouver, voilà, à financer.
7: La maire de Châtel-Guyon lance donc un appel aux dons et a demandé des subventions à l'État.
10: Pour l'instant, on a des bonnes pistes, mais les sommes ne sont pas encore définies. Mais en fait, on est bien confiant sur le fait qu'on aura quand même des subventions qui vont nous aider à finir ce budget.
7: L'historien Pascal Pierra espère pouvoir sauver le bâtiment.
8: C'est pas avec un bâtiment en ruine qu'on va pouvoir le proposer à la vente. Hein, parce que l'idée, c'est quand même d'arriver à vendre ce bâtiment, de trouver ensuite un opérateur qui pourra en faire quelque chose.
7: Une chose est sûre, c'est qu'il ne redeviendra jamais un établissement thermal. Pour l'instant, le hall d'entrée se visite et la mairie espère pouvoir ouvrir au public le patio en 2027. Mais à long terme, on ne sait pas ce que va devenir cet édifice. Tout dépendra des volontés de son futur acheteur.
0: Les visites sont organisées par les bénévoles de l'association Patrimoine et Renouveau. Pour connaître les jours de visite, rendez-vous sur le site patrimoine-et-renouveau.fr. Merci Thierry. Lucie, tout à l'heure à 9h, on se posera une question très importante dans Ici c'est vous et Guillaume Claveau concernant l'avenir de nos
1: Quel
0: enfants.
1: Quel avenir pour nos enfants? En effet, 86% des Français sont pessimistes pour l'avenir de nos enfants et des générations futures. D'après notre grande consultation, dites-le ici, en partenariat avec Odoxa, pessimisme multiple avec le dérèglement climatique, la montée de l'individualisme, la hausse du coût de la vie, la montée des tensions politiques également. Qu'en pensez-vous, vous? Comment vous sentez-vous? Comment voyez-vous l'avenir de nos enfants? Avez-vous des craintes, de l'espoir? Comment redonner de l'espoir? Rejoignez-nous dès maintenant via WhatsApp 04 73 34 2000. Deux possibilités, soit message vocal, soit message écrit. Ou alors, tout à l'heure, à partir de 9h, c'est Guillaume Claveau qui sera à vos côtés avec des experts, des spécialistes de la question qui pourront vous répondre et réagir avec vous. 04 73 34 2000.
0: Vous êtes les bienvenus à tout moment, vous le savez. Dans une grosse minute maintenant, c'est le retour de l'actu de ce mercredi matin.
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0: Et nous sommes aujourd'hui le mercredi 23 septembre. Vous écoutez Ici matin, il est 7h30. Les titres de l'actualité locale, Delphine Marion-Boul.
17: Des parents, des grands-parents inquiets pour leurs enfants et petits-enfants, c'est ce que révèle le premier volet de la consultation « Dites-le ici » de votre radio et Odoxa. 9 Français sur 10 pessimistes pour l'avenir des jeunes générations. Parole aux Auvergnats dans 2 minutes dans l'info d'ici. C'est votre grand reportage ce matin. On va en parler également avec notre invitée Dominique Fénéon, elle est pédopsychiatre au CHU de Clermont-Ferrand. Elle sera avec nous dans un quart d'heure. L'actualité en Auvergne, c'est aussi le soulagement des infirmiers libéraux. Le gouvernement leur accorde une aide spécifique face au prix des carburants. On va revenir dans le journal de 8h. Et puis une femme mise en examen et placée en détention provisoire après la mort de son compagnon dimanche à Clermont-Ferrand. Il est mort des suites de plusieurs blessures à l'arme blanche.
0: Il est 7h31. Le tour de l'actu en France et dans le monde, c'est avec Valentine Lottès.
18: 100 euros par mois jusqu'à la fin de l'année pour les gros rouleurs. Se forcer de conduire au moins 30 km par jour pour aller et revenir du travail. Et cette aide carburant est étendue à 5,5 millions de Français contre 3 millions jusqu'ici. Annonce hier du gouvernement face à l'explosion des prix à la pompe. Mais qui va payer ? L'État, assure le ministre du Travail. Pas de hausse d'impôts pour financer cette extension des aides, promet Jean-Pierre Farandou. Tous les ministères se serreront la ceinture. Soupçonné de viol sur au moins 2 petites filles de 4 et 5 ans, un animateur périscolaire est suspendu près de Rennes. Âgé de 21 ans, il est mis en examen, mais laissé libre sous contrôle judiciaire. Des femmes humiliées, parfois agressées et filmées dans la rue à leur insu grâce à des lunettes connectées. Le phénomène explose sur les réseaux sociaux. Le parquet de Paris annonce l'ouverture de plusieurs enquêtes après le dépôt de plaintes de nombreuses femmes. Premier jour de l'automne et toujours pas de pluie à l'horizon. Ce mois de septembre s'annonce déjà comme l'un des plus secs de l'histoire. Aucune goutte de pluie n'est tombée sur Paris, Nice ou encore Ajaccio depuis le début du mois. Vous êtes 9 sur 10 à vous dire pessimiste pour l'avenir de nos enfants. À 7 mois de l'élection présidentielle, voici le premier résultat de notre grande consultation citoyenne. Dites-le ici. Changement climatique, système scolaire, coût de la parentalité. Sur ces propositions, les candidats sont particulièrement attendus.
17: Et Valentine vient d'en parler, cette grande consultation, dites-le ici, qu'on lance à quelques mois désormais l'élection présidentielle. On se penche sur les sujets qui vous préoccupent, sur les questions, les enjeux de cette élection. Et ce matin, l'avenir de vos enfants, de vos petits-enfants, bref, de la jeune génération. Vous êtes une immense majorité à vous dire pessimiste pour elle. Inquiet, 9 Français sur 10, entre crise du pouvoir d'achat, tension internationale, crise écologique. Les jeunes eux-mêmes se disent inquiets. Et c'est ce que vous avez constaté à Clermont-Ferrand, Joshua Métivier.
19: Tout en haut de la liste, c'est le dérèglement du climat qui inquiète Perrine, étudiante en sciences du langage.
20: Quand on voit nos aînés qui continuent de laisser, je sais pas, traîner des mégots par terre ou pas faire le tri ou pas faire des choses simples, dans quel monde on va laisser nos enfants, quoi, avec les océans, les réchauffements climatiques, etc. Voilà.
19: Et pourtant, elle garde le souhait d'avoir un jour des enfants, tout comme son amie Romane.
21: Mais je pense que la vie est chère. Tout est cher, l'essence, c'est une plaie. J'en peux plus. Un enfant, déjà, ça coûte cher, mais si ça continue d'augmenter, ça, faut être riche pour avoir un enfant, finalement.
19: Il faudrait déjà décrocher un emploi et rien n'est moins sûr face au progrès de l'intelligence artificielle.
21: Elle peut donner très facilement des articles de loi.
19: Nina, étudiante en première année de droit.
21: Des conseils pour des entreprises pour optimiser leurs dépenses et leurs investissements. Si l'IA remplace nos métiers, nos sources de revenus, on se demande d'où elles viennent. Si on envisage de concevoir un enfant, comment est-ce qu'on va financer les dépenses, etc. Et puis même pour manger. Donc voilà, on se demande vraiment si notre place en société, elle va pas être dégradée.
19: Une place bien difficile à trouver pour les jeunes parents comme Johanna, 32 ans, et maman d'un petit garçon d'à peine 15 mois.
22: C'est juste aberrant qu'on a à peine 10 semaines de congé maternité après l'accouchement, sachant qu'au bout de 10 semaines, ni l'enfant ni la maman, on n'est pas prêt pour être séparés. Ensuite, tout ce qui est logement. Tout de suite, on se trouve dans un appartement de même pas 40 mètres carrés. On veut avoir un deuxième enfant, mais on peut pas rester dans un logement comme ça. Déjà, il n'y a pas de place pour nous. On a le garage blindé des affaires. On n'a plus de place pour vivre. Je suis vraiment déprimée. Parce que j'ai passé des années dans cette ville et finalement, pour les enfants, c'est juste pas vivable.
19: Les témoignages de ce type résonnent chez les jeunes. 8 sur 10 affirment comprendre qu'on ne veuille pas faire d'enfants pour préserver sa liberté et son mode de vie.
17: Et on continue de parler des jeunes face à l'avenir avec notre invité. Tout à l'heure, dans un petit quart d'heure, on recevra Dominique Fénéon, pédopsychiatre au CHU de Clermont-Ferrand.
0: 7h35 sur Ici Pays d'Auvergne, la météo avec aujourd'hui un temps estival malgré tout en ce premier jour de l'automne. Hein, les températures qui vont atteindre cet après-midi jusqu'à 28 degrés à Clermont-Ferrand, 27 à Vichy, Moulins et Montluçon, 28 également au soleil dans le département du Cantal ainsi qu'en Haute-Loire. Ce sont des températures par endroit, notez-le, hein, supérieures aux normales saisonnières. Néanmoins, il faut se couvrir un petit peu ce matin. Voilà, ça pique par endroit avec des relevés entre 6 et 12 degrés, ça va se réchauffer progressivement avec l'arrivée des premiers rayons du soleil. Vous nous dites ce que ça donne chez vous hein, sur le Facebook Ici Pays d'Auvergne. Bien évidemment, vous êtes les bienvenus, vos commentaires, on les partage jusqu'à 9h. Petit coup d'œil aux conditions de circulation, Lucie, ce matin.
1: Avec sur la 75 un chantier qui peut avoir des conséquences hein, sur la circulation. C'est entre Grenier, Mongon et Massiac en voie de droite. Soyez attentifs. Partie Haute-Loire et partie Cantal, donc, de cette A75. Restez vigilants. Et puis, nous avons toujours ces chantiers, ces travaux de nettoyage sur la voie express entre Pont-du-Château et l'entrée sur l'A711 et partir en direction de Clermont-Ferrand, par exemple. Ça vous concerne si vous venez de Pont-du-Château ou d'un petit peu plus loin, de Meuselle, par exemple. Restez vigilants des travaux qui peuvent également avoir des conséquences sur votre temps de parcours. Bonne route à tous.
0: 7h36.
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0: Nous sommes aujourd'hui mercredi, le 23 septembre, c'est l'automne. Ah, l'automne. Ses feuilles dorées, ses balades revigorantes, sa douce lumière, son Doliprane 1000, sa vitamine C, ses mouchoirs triple épaisseur. Bienvenue en automne. Et on écoute France Gall, Débranche.

0: Les branches, 7h40, c'était France Gall dans Ici Matin.
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0: Je nous prépare Julien Clerc, Bernard Lavillier, Ed Sheeran aussi pour la suite en musique. On aura des cadeaux aussi tout à l'heure. On vous invitera avant 9h, c'est promis. Au prochain match de la SM à SM Castres, c'est samedi après-midi au Michelin. À vivre sur Ici Pays d'Auvergne, bien sûr. Et à vivre, pourquoi pas, en tribune, en jouant avec nous. Et d'abord, ce sont les petits bougnats. Pose des questions tous les matins.
3: Mais oui, les enfants se posent des questions un peu étranges, parfois bizarres, auxquelles on a du mal à répondre. C'est pourquoi on a fait appel à des spécialistes. Et nous sommes avec Nicolas Laporte actuellement. Il est astrophysicien et président de l'association clermontoise Infini Science. Et on va apprendre des choses assez étonnantes, notamment que la naissance d'une étoile serait due en partie à du gaz.
4: Bonjour, je m'appelle Chouaïb, j'ai 10 ans, j'habite à Charmeil. Je m'interroge, comment les étoiles naissent ?
5: Alors Chouaïb, ça tombe bien, c'est exactement le cours que j'enseigne aux étudiants à l'université. Mais pour toi, je vais le simplifier un peu. Pour fabriquer une étoile, il faut commencer par quelque chose de très grand. Un immense nuage de gaz et de poussière dans l'espace. Certains de ces nuages peuvent être tellement grands qu'ils vont se disloquer en plein de petits morceaux pour donner naissance à des milliers d'étoiles. Petit à petit, grâce à une force que tu connais peut-être, qu'on appelle la gravité, le gaz va commencer à se rassembler. Un peu comme lorsque tu fabriques une boule de neige. Au début, la neige est légère, et plus tu la rassembles pour faire une boule, plus elle devient compacte. Pour le gaz d'une étoile, c'est exactement pareil. En se resserrant, son centre devient de plus en plus chaud. Au bout d'un moment, il fait tellement chaud au centre, on parle de plusieurs millions de degrés, hein, que les petits noyaux d'hydrogène commencent à se coller les uns aux autres pour fabriquer de l'hélium. C'est ce qu'on appelle la fusion nucléaire. Et cette réaction produit énormément d'énergie, de chaleur et de lumière. Ça y est, une nouvelle étoile vient de naître.
4: Il faut combien de temps pour fabriquer une étoile ?
5: Alors là, Chouaïb, il va falloir être très patient. Une étoile ne se fabrique pas en quelques jours, ni même en quelques années. Il lui faut généralement plusieurs centaines de milliers à plusieurs millions d'années pour qu'une étoile se forme. Et toutes les étoiles ne mettent pas le même temps. Les étoiles très grosses se forment beaucoup plus rapidement, parfois en seulement quelques centaines de milliers d'années. Les petites étoiles, elles, peuvent avoir besoin de plusieurs millions d'années. Notre Soleil, par exemple, il aurait mis environ quelques dizaines de millions d'années pour terminer complètement sa formation. Ça paraît incroyablement long pour nous, mais pour une étoile qui pourra ensuite briller pendant des milliards d'années, finalement c'est plutôt rapide.
4: J'en aurai une à mettre en haut de mon sapin à Noël prochain.
3: Mais oui, bien sûr, faut pas oublier l'étoile en haut du sapin. Connaissez-vous le proverbe, Mathieu, qui dit « Il n'y a personne qui ne soit né sous une mauvaise étoile, il n'y a que des gens qui ne savent pas lire le ciel ».
0: Oh, je l'apprends.
3: Et hein, c'est poétique ce matin. Eh bien, Nicolas Laporte, lui, il sait lire le ciel et on le retrouvera demain. On va s'intéresser à ces fameuses étoiles qui nous permettent de faire des vœux, les fameuses étoiles filantes.
0: Dans une minute sur Ici Pays d'Auvergne, l'invité d'ici matin est pédopsychiatre au CHU. Chute Clermont-Ferrand.
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0: 7h45, quel avenir pour les jeunes générations ? C'est une journée spéciale sur Ici Pays d'Auvergne. On en parle avec l'invité d'ici matin, Delphine Marion.
7: Ici Eudoxa qui se penche sur vos préoccupations, vos sujets du quotidien. Quelques mois d'élection présidentielle. Ce matin, on parle de la jeunesse, crise internationale, économie, climatique. 9 Français sur 10 se disent pessimistes pour eux. Il y a eu 15 000 personnes qui ont répondu, dont des jeunes qui eux-mêmes, dans une large majorité, sont inquiets. On en parle avec notre invité. Elle est pédopsychiatre au CHU de Clermont. Ferrand, Dominique Fénéon, bonjour.
8: Allô, bonjour. Enfin, bonjour à tous.
7: Des Français inquiets, pessimistes pour les jeunes, vous le comprenez, vous l'entendez peut-être auprès des parents que vous côtoyez ?
8: Effectivement, hein, les parents nous font part de leur inquiétude quant à la recherche d'emploi de leurs jeunes, à leurs études et puis à leur capacité à avoir une vie aussi sur le plan économique aussi
7: bonne. Facile.
8: Ouais, exactement.
7: Ses parents, ils s'inquiètent. Vous le disiez, il y a plusieurs motifs. Il y a aussi les jeunes qui sont inquiets. Là, on l'a entendu dans nos reportages. Les jeunes, par exemple, parlent de la crise climatique. Ça aussi, ça revient. Vous avez des patients qui sont parfois très jeunes. Est-ce que eux, ils commencent à le verbaliser ?
8: Alors, il y a une différence entre les jeunes de plus de 18 ans et les moins jeunes. Les moins jeunes, effectivement, s'inquiètent de ce qu'on fait de leur monde, hein, de leur planète, de leur environnement. Mais ils sont peut-être un tout petit peu plus optimistes sur leur capacité, peut-être à eux, changer un petit peu les choses.
7: Il y en a aussi pas mal qui verbalisent, hein, qui disent, dans le sondage qu'on a, on a 15 000 personnes qui répondent, il y a des jeunes, et je crois qu'ils sont plus de la moitié, même les trois quarts, qui disent qu'ils s'interrogent sur le fait d'avoir un enfant un jour dans le monde dans lequel on vit. C'est assez vertigineux.
8: Exactement, les jeunes adultes, c'est terrible parce qu'ils se disent que c'est pas le moment de faire des enfants tant qu'on leur... on peut pas leur garantir un avenir confortable, heureux. Ils veulent pas prendre cette responsabilité-là, et ça, c'est vraiment dramatique pour une société.
7: La question de la vie professionnelle et personnelle aussi, ça entre en compte aujourd'hui.
8: Oui, enfin, là, on parle des jeunes adultes, et effectivement, eux sont plus, ils sont conscients qu'il faut un meilleur équilibre vie personnelle, vie professionnelle. Et ça, c'est des choses qu'ils recherchent dans les quand ils sont employés. C'est des choses qu'ils revendiquent même.
7: On entendait une dame d'un certain âge qui disait, moi à l'époque, j'ai fait des enfants, je me suis pas posé la question, je les ai élevés comme ça. Et les jeunes générations, elle disait, les jeunes générations se posent beaucoup plus de questions. C'est dur d'être parent. La phrase, elle peut paraître bateau, mais est-ce que c'est dur aujourd'hui d'être parent, peut-être plus qu'hier?
8: Je pense quand même qu'on peut dire que la société n'est pas tout à fait la même. La société dans laquelle on vit déjà n'est pas la même. Elle aurait pu nous faire espérer plus de confort, plus d'accès à tout un tas de choses. Et en même temps, elle remet en perspective des choses qu'on pensait loin de nous, c'est-à-dire la guerre, les destructions environnementales, enfin... Je pense que ça les met dans une situation de tension qui, forcément, amène ce genre de questions.
7: Ce que vous nous dites, c'est que le monde d'hier n'est pas celui d'aujourd'hui. Est-ce que ça veut dire que ces craintes-là, elles sont nouvelles? Est-ce que vous avez vu au fil du temps un discours qui a changé, des craintes qui ont émergé?
8: Je pense qu'il y avait plus d'optimisme auparavant. C'est-à-dire que les parents pensaient que leurs enfants auraient forcément une vie meilleure que la leur. Ils les poussaient dans leurs études, enfin, ils étaient persuadés que c'était la bonne voie. Aujourd'hui, on voit, on entend le pessimisme des adultes. Ils sont pas sûrs que les pousser dans leurs études soit la solution. Ils savent plus vers quel domaine les orienter avec les changements liés à l'intelligence artificielle. Enfin, il y a tout un tas de questions nouvelles qui font qu'il y a des hésitations et que ces hésitations, elles touchent même les jeunes amenés à devenir parents dans les années à venir.
7: Et c'est une forme de bascule, vous l'avez senti nettement ou ça a vraiment été progressif? Est-ce qu'il y a eu un événement? On parle souvent de la crise du Covid, est-ce qu'il y a eu une bascule par exemple à ce moment-là et une remise en question à ce moment-là des parents ou des futurs parents?
8: Alors, c'est difficile à dire parce qu'il y a eu plusieurs choses. Il y a eu, effectivement, la crise sanitaire a marqué quelque chose, mais ça avait déjà commencé un petit peu avant. Et puis, la guerre en Ukraine aussi a marqué quelque chose.
7: Auquel s'est rajouté aussi le conflit au Moyen-Orient, autant de sujets d'inquiétude, on l'entend. Merci beaucoup. Dominique Fénéon, je rappelle que vous êtes pédopsychiatre au CHU de Clermont-Ferrand. Merci d'avoir été avec nous ce matin.
8: Merci à vous.
0: Ici matin, 8h-10, on continue avec celui qui sera au Zénith d'Auvergne le 18 mars prochain pour le Tour 2027. Voici Bernard Lavilliers, l'un de ses grands classiques. Stand the Ghetto, bon réveil.

0: Stan the Ghetto, c'était Bernard Lavillier dans Ici Matin. Alors, avec Lucie, on regarde les températures que vous relevez sur le Facebook Ici Pays d'Auvergne. Elles seront très agréables cet après-midi, un petit peu fraîches ce matin, c'est
1: très
0: normal.
1: Très fraîches, même par endroit, puisque nous avons du 3 degrés annoncé du côté de Bromont-la-Motte. Merci à Frisette. Alors, j'imagine que ce n'est pas son vrai prénom, Frisette, mais merci à elle pour ce petit message. 3 degrés donc à Bromont-la-Motte ce matin. Nous avons 8 du côté de Romagna. Merci à Thomas. Nous avons Béa qui nous annonce 10 degrés sur Gia. Nous avons également Pierre du côté d'Olna avec 9 degrés. Oui, des températures fraîches, mais déjà un beau soleil quasiment partout. Et ce soleil va venir réchauffer tout ça jusqu'à atteindre les 28 degrés à nouveau cet après-midi. Pour ce premier jour de l'automne, on reste toujours en mode estival.
0: Et pour nous laisser un message, direction le Facebook Ici Pays d'Auvergne, vous êtes les bienvenus avant 9h. Vous pouvez aussi nous annoncer ce qui se passe du côté de chez vous sur le WhatsApp Ici Pays d'Auvergne, 04 73 34 2000, message écrit ou message vocal. C'est ce qu'a fait Myriam qui nous a envoyé un petit message. Bonjour Myriam.
2: Bonjour, nous organisons un salon pour les seniors, personnes actives, jeunes retraités à Vichy. Notre salon, c'est Élan Senior Vichy. Nous l'organisons le 9 octobre de 14h à 20h et le 10 octobre de 9h à 18h. Voilà. En parallèle de l'exposition, nous aurons des conférences. Nous abordons les thèmes de la santé, chirurgie orthopédique, habitat, aménagement de l'habitat, bien-être, sport, culture, loisirs, voyages et aussi produits du terroir, dégustation. Venez voir, venez rencontrer la société Gibault, le laboratoire Gibault, groupe Inotera, avec sa gamme de chaussures de confort et thérapeutiques. Venez faire évaluer tous vos objets d'art, collection. Nous avons un grand brocanteur. Nous avons aussi de l'art régional avec de l'émail sur des plaques de lave. Enfin, venez découvrir tout ce que nous vous proposons dans la bonne humeur et nous vous attendons nombreux. L'entrée est à 5 euros et nous vous offrons un tirage de tombola. Voilà, bonne journée à tous, au revoir.
0: Merci beaucoup Myriam, 04 73 34 2000. Ben voilà, si vous avez des événements, vous voulez relayer dans la région, vous passez par Ici Pays d'Auvergne sur WhatsApp, message vocal, c'est gratuit.
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0: 7h58, bonjour Stéphane Bern.
9: Bonjour à tous.
0: Alors ce matin, on voyage au temps où des aristocrates parisiens ont décidé de transformer un marécage en station balnéaire.
9: Avant Deauville, il n'y avait que des dunes, des vaches et quelques moustiques. Puis Paris est arrivé avec ses ombrelles, ses fortunes et ses envies de grand air. Nous sommes en 1860 sur la côte du Calvados. Face à la Manche, un petit bout de terre humide coincé entre mer et marais. Un véritable trou. Normand, évidemment.
10: Trou Normand ! Garde en l'air !
9: Mais le duc de Morny y voit autre chose. Un gigantesque terrain de jeu pour aristocrates fatigués de Paris. Son idée, la campagne avec du champagne, la mer pour les gens qui ont de l'argent. Un concept révolutionnaire, quitter Paris tout en restant entre Parisiens.
11: Parisiens, tête de chien,
12: Parisiens.
9: Son pari repose sur une invention qui change alors la France, le chemin de fer. En 1863, la ligne Paris-Trouville ouvre. La mer devient une excursion, plus une expédition. Les riches Parisiens peuvent désormais venir respirer le bon air sans passer 3 jours en diligence. Deauville pousse alors à toute vitesse. Les dunes sont disciplinées, on trace des avenues bien droites, on transforme la côte sauvage en décor mondain. Villas, hippodromes, casinos, grands hôtels, l'aristocratie afflue, et l'argent aussi. Et sur la plage, soyons honnêtes, on ne vient pas seulement pour prendre l'air marin. On vient surtout se montrer. Les élégantes défilent sur les planches, les messieurs paradent. On regarde la mer, bien sûr, mais on regarde surtout qui regarde la mer.

0: Aujourd'hui encore, Deauville reste un petit morceau du Paris chic, au point qu'on l'appelle le 21e arrondissement de Paris. La seule différence, c'est qu'ici, quand on ouvre la fenêtre, on entend les mouettes plutôt que les klaxons. Et franchement, ça change tout.
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2: Très bon mercredi, 23 septembre, dans Ici Matin, il est 8h.
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2: Le journal Delphine Marion Boule, une aide étendue, mais pas de baisse généralisée des taxes.
4: Le gouvernement a dévoilé hier soir de nouvelles solutions face à l'envolée des prix de l'essence et du gazole. On est à 2,40€ le litre environ pour le gazole, 2,20€ à 2,30€ pour l'essence. L'aide aux grands rouleurs est prolongée jusqu'en fin d'année, toujours 100€, mais des critères élargis. De quoi toucher 5,5 millions de Français. Le plafond de la prime carburant passe, lui, de 600 à 1 000€. Enfin, le chèque énergie sera bien maintenu dans le prochain budget. Et puis, des aides plus spécifiques pour les infirmières libérales. Par exemple, création d'un bonus territoire ruralité de 80€. Enfin, c'est pas trop tôt. Voilà en substance la réaction de Philippe Rey. Il est infirmier libéral à Chamalières et président de l'Union régionale des professions de santé infirmiers.
5: Ce qui est bien pour la profession infirmière, c'est que c'est la première fois qu'elle est citée dans le package d'aide. Donc ça veut dire que le gouvernement a entendu qu'aujourd'hui, il y avait des gens qui n'avaient pas accès à leurs soins infirmiers sur les territoires. Ce qui est bien dans ce que j'ai entendu aussi, c'est qu'ils allaient proposer au PLFSS une mesure d'ajustement automatique quand il y aurait des périodes de crise. Ce qui est la revendication de la Fédération nationale des infirmiers, c'est-à-dire qu'on ne va pas pleurer à chaque fois qu'il y a une crise. Les 80€ pour 25 000 infirmières sur 130 000 seront les bienvenues. On se réjouit qu'au moins les infirmiers libéraux que Madame Rist faisait partie du package. Après, la principale mesure, nous, ça serait vraiment des mesures d'ajustement qui n'aient pas besoin d'aller pleurer, renégocier à chaque fois.
4: Un propos recueilli par Olivier Vidal et pour aider les professionnels justement à trouver l'essence la moins chère, une entreprise auvergnate a créé un logiciel. Elle met en concurrence les différents fournisseurs via une plateforme numérique. Santiago Mosquera, cofondateur de l'entreprise Enginous.
6: On vient récupérer en fait les prix de ces fournisseurs et les présenter sous forme d'une interface et un tableau de bord dynamique qui est en temps réel. C'est un outil qui fait gagner du temps en fait dans la collecte de ces informations. Sinon, on est obligé en fait soit d'appeler le fournisseur, soit d'analyser les nombreux emails qu'ils vont envoyer tous les matins. Donc ça, c'est vraiment le premier outil. Et le deuxième outil qu'on a mis en place, c'est un outil d'appel d'offres sur lequel je viens publier mon besoin. J'ai besoin de 32 m³.

0: est mise en examen pour homicide volontaire sur conjoint. Dans le Puy-de-Dôme toujours, une maison s'est totalement embrasée hier. Ça s'est produit en début d'après-midi à Bagnoles, près de la Tour d'Auvergne. Un couple d'une cinquantaine d'années est sorti à temps. Le couple est indemne, mais a été relogé chez des proches. 20 sapeurs-pompiers ont été mobilisés.
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0: À quelques mois désormais de l'élection présidentielle, votre radio Eodoxa se penche sur les sujets qui vous préoccupe, vous inquiète les enjeux de cette élection avec la grande consultation. Dites-le ici. Et ce matin, on s'intéresse aux jeunes générations, vos enfants, vos petits-enfants. Vous êtes une immense majorité à vous dire pessimiste pour leur avenir. 9 Français sur 10. Tout autant à comprendre aussi qu'on ne veuille plus faire d'enfants face aux cofinanciers que ça représente, aux difficultés à concilier vie professionnelle et personnelle, face aux responsabilités. Aussi, être parent, ce n'est pas inné, rappelle Christophe Chabrier. Il est directeur général adjoint en charge de Village Enfants. C'est une association bourbonnaise qui accueille des enfants placés par la justice. Et lui, il plaide pour la mise en place de cours de parentalité.
2: Souvent, il y a un effet de système entre les parents qui ont eux-mêmes subi parfois ces questions traumatiques. Si ces parents eux-mêmes, dans leur enfance, n'ont pas vraiment compté pour quelqu'un ou n'ont pas eu les réponses sécurisantes, eh bien, ils ne vont pas savoir forcément le reproduire avec leurs enfants. Donc, notre travail, c'est d'accompagner les parents dans ce qu'on appelle des compétences parentales et leur redonner le sens de la relation avec l'enfant et leur montrer quel impact ça a pour leurs enfants. C'est vraiment un apprentissage, la parentalité. C'est absolument pas quelque chose d'inné. C'est quelque chose qui s'apprend, qui se développe. Et on a des familles vulnérables, plus vulnérables que d'autres, parce que pour elles-mêmes, le parcours de vie a été difficile, qui vont avoir besoin de cet accompagnement éducatif pour retrouver la base du lien avec les enfants.
0: Et une jeune génération qui elle-même se dit inquiète, les jeunes de 18 ans par exemple, c'est le constat de Dominique Fénéon, pédopsychiatre au CHU de Clermont-Ferrand. Elle nous l'a expliqué, elle était notre invitée il y a quelques minutes. La quasi-totalité des Français, en tout cas 9 sur 10, indiquent qu'ils vont tenir compte des propositions des candidats concernant l'éducation et l'avenir des enfants dans leur vote pour l'élection présidentielle l'année prochaine.
1: Une puydômoise reine du salon de l'agriculture.
0: L'Égérie cette année est une férandaise, une race bovine auvergnate. On a appris hier que ce sont 2 frères éleveurs dans le Puy-de-Dôme qui ont été choisis. Nicolas et Samuel Verdier, installés depuis plus de 20 ans à Bourg-Lastic dans les Combrailles. Et c'est une vraie fierté pour Jacques Chazalet, président du sommet de l'élevage chez nous, surtout quand on sait que cette race a bien failli disparaître.
3: C'est une race locale qui a d'ailleurs failli s'éteindre, qui restait que peu d'effectifs, et puis quelques éleveurs, notamment du Puy-de-Dôme, mais pas seulement, il y a des éleveurs dans la Loire, dans le Cantal, se sont mobilisés pour réhabiliter cette race, en faire une race inscrite dans le processus des organismes de sélection, et aujourd'hui, voilà, c'est aussi une reconnaissance. Le salon de l'agriculture reste le grand rendez-vous institutionnel et grand public de l'agriculture française. Et c'est vrai que être présent en tant qu'égérie, ça pèse.
0: Ça pèse d'être présent comme égérie. Le salon de l'agriculture, ce sera du 27 février au 7 mars. Et avant ça, il y a évidemment le sommet de l'élevage du 6 au 9 octobre à la Grande Halle d'Auvergne.
1: Le TGV de Clermont en argent.
0: Le clermontois Rémi Cavagna a décroché l'argent au contre-la-montre en relais mixte aux Mondiaux de cyclisme hier. La France a terminé à 9 secondes derrière l'Italie, sacrée championne. Rémi Cavagna qui avait déjà remporté l'argent en 2023 avec le groupe français. Et puis la SM bien représentée pour la 22e nuit du rugby. Ce sera lundi prochain à l'Olympia à Paris. Côté homme, l'ouvreur néo-zélandais de la SM, Harry Plummer, est nommé pour le titre de meilleur joueur de top 14. Côté fille, 3 joueuses de la SM rugby féminin figurent parmi les candidates, notamment Mathilde Lazarco en lice pour 2 récompenses, meilleure joueuse internationale et meilleure joueuse d'élite 1.
1: 8h08 dans Ici Matin. On regarde la météo du jour.
4: Attendez un petit peu avant de ranger vos tenues estivales au placard. Hein. Elles vont servir encore à nouveau, même si c'est aujourd'hui l'automne, premier jour de l'automne. Et pourtant, un mercure qui va grimper et atteindre quasiment les 29 degrés, a priori, cet après-midi en pleine. Donc, encore beaucoup, beaucoup de chaleur, ces températures élevées. Ce matin, nous avons de la fraîcheur, du froid par endroit, 3 degrés à Bromont-la-Motte. Donc, couvrez et puis ensuite on découvre, on enlève, faites
0: l'oignon.
4: Exactement, voilà. Vous enlevez les différentes couches en cours de journée. Côté ciel, c'est du bleu, c'est du soleil, quelques nuages annoncés en toute fin de journée, mais c'est une belle journée et un temps très sec encore aujourd'hui. Côté route,

0: Nous avons cet accident qui était signalé sur la Nationale 122 terminé, donc c'est à Thiézac, plus de gêne à la circulation. Et un obstacle signalé sur la 71, c'est à hauteur de Rion. On n'a pas plus d'éléments si vous en avez vous, on compte sur vous, donc 04 73 34 2000. Si vous connaissez la nature de cet obstacle, appelez-nous.
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1: 8h09, mercredi 23 septembre. On continue la journée avec Julien Clerc.

0: Ce n'est rien, Julien Clerc, pour chanter ensemble ce matin sur Ici Pays d'Auvergne, il est 8h12.
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0: Avant 8h30, vous gagnez vos places pour ASM Castres, match qui se jouera à 16h35 ce samedi après-midi. On joue, c'est promis, dans le prochain quart d'heure. On écoutera aussi Ed Sheeran, Odrazo, des joueurs des arnaques avec nous. Le rendez-vous, c'est pas vrai, dans 5 minutes. Attention, aujourd'hui, une alerte qui concerne vos dents. On tente de vous escroquer à ce propos-là, mais d'abord une info.
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0: Le café cool. Pour l'info qu'on se raconte le matin à la machine à café, qui va concerner aujourd'hui le Rubik's Cube.
4: Ah,
0: alors,
4: oh là là.
0: Vous avez eu, vous en avez?
4: Oui, j'en ai eu.
5: Je suis nulle à ça, mais peut-être que c'est votre info, donc on va voir après.
0: Il y a des concours, vous savez, de Rubik's Cube qui sont organisés un petit peu partout. Alors moi, j'ai jamais réussi à résoudre un Rubik's Cube. Une face, déjà, j'ai réussi. Quand j'étais gamin, j'étais collé les autocollants, évidemment, je me suis fait pourrir parce que j'étais foutu.
4: Mon petit-fils fait ça, d'ailleurs.
0: Voilà, c'est plus la peine, c'est mort. Et là, on a une nouvelle record woman qui a 6 ans seulement Chine, vient d'établir un nouveau record. Elle a réussi en moyenne sur 5 résolutions à venir à bout du Rubik's Cube en 4,27 secondes. Comment c'est possible? Vous imaginez? Alors, j'en connais dans ma famille qui arrivent tant bien que mal à le faire, mais il leur faut 10, 15, 20 minutes, quoi.
4: 4 secondes,
5: c'est-à-dire 1, 2, 3, 4, c'est fait.
4: Voilà.
0: Exactement.
4: Incroyable.
5: Ouais. Non, mais c'est une question de doigté, paraît-il, de stratégie. C'est Léon Marchand qui le dit. Vous savez, le champion de natation, il a été aussi champion de Rubik's Cube. J'ai appris ça il n'y a pas longtemps. Et lui, il met 15 secondes, je crois, à faire un Rubik's Cube.
0: Non, mais 4 secondes, vous ne le voyez pas tourner, en fait.
5: C'est ça.
0: Voilà, ça va à toute vitesse comme ça. Alors, le Rubik's Cube, qui en fait avant s'appelait le Magic Cube quand il est sorti, s'appelait Rubik's un petit peu plus tard quand il est arrivé, notamment en Europe. Il a changé de nom pour rendre hommage à son créateur Ernaud Rubik. Et alors, je me suis amusé à savoir combien il y avait de combinaisons possibles dans le Rubik's Cube. Il y en a 43 quintillions. En fait, ça m'a permis d'apprendre mot. Un quintillion, c'est un 1 suivi de 30 zéros derrière.
4: Ah oui.
0: C'est 1 million de quadrillions qui est le même.
4: Possibilité.
0: Incroyable.
4: Oui.
0: Voilà. Donc, si vous êtes fort, vous aussi en Rubik's Cube, envoyez-nous la preuve en vidéo, mais 4 secondes quand même, il faut.
5: Sans intelligence artificielle.
0: Oui, voilà. Oui, voilà. Accrochez-vous, bon courage.
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0: C'est la journée mondiale topless, je ne sais pas ce que ça désigne.
5: Oh, mais vous avez fait une petite idée, Mathieu Mouebs.
0: Je parle très très mal anglais.
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0: Il y en a un qui a eu des tomates bien rouges cet été, c'est Benoît qui réalise l'émission parce que j'étais chargé d'arroser ses tomates.
4: Ah, d'accord.
0: Alors en fait, je leur ai montré mes fesses pour les faire rougir.
4: Ça, mais c'est le secret, c'est ton
0: secret.
5: C'est d'accord.
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0: Le rendez-vous anti-arnaque à 8h16 au Drazo. C'est pas vrai comme tous les matins. Vous nous alertez sur les pseudo-recettes miracles sur les réseaux sociaux pour se faire blanchir les dents.
6: Oui, je vous parle de vidéos que vous avez probablement vues un jour, des jeunes gens aux dents absolument éclatantes, tellement blanches que je suis presque éblouie. Oh là là, en regardant mon écran, tellement blanche que l'image est truquée, je vous le dis tout de suite. 5 millions de vues, 70 000 likes, 19 000 partages pour cette jeune femme, par exemple. Je la vois en train de s'étaler sur les dents un mélange marron, un peu bizarre. Et elle nous met la recette, démonstration à l'appui, une cuillère de café, une pincée de sel, du jus de citron, du dentifrice. Elle mélange le tout, elle se brosse les dents avec et elle nous dit « J'ai testé et franchement, j'ai approuvé ».
0: Alors, qu'en disent les dentistes? Est-ce qu'ils ont réagi?
6: Oui, ils réagissent effectivement et ils nous disent que cette mixture café-sel-citron, elle peut être dangereuse pour nos dents, pour nos gencives. Le citron notamment est à proscrire, il peut provoquer une érosion dentaire. Attention à ces recettes maison, j'en vois partout sur les réseaux sociaux. Vous avez aussi le mélange banane-jus de citron. Ces femmes, vous les avez peut-être vues, qui se frottent les dents avec une peau de banane. Là aussi, pour s'éclaircir les dents. Vous avez ceux qui veulent nous apprendre à concocter nous-mêmes notre notre crème solaire. Et plus grave, ceux qui nous disent qu'un citron congelé est plus efficace qu'une chimio pour combattre le cancer. À chaque fois, ces vidéos dangereuses se déclinent à l'infini avec des dizaines de versions en français, en anglais, en espagnol et j'en passe. Pour revenir à nos dents, les dentistes sont très clairs, il n'existe pas de solution miraculeuse pour modifier la couleur naturelle des dents. Il faut voir ça avec un professionnel.
0: Bon, bah voilà, vous avez bien noté ce à quoi il faut faire attention, mais je suis effaré par tout ce que j'entends.
4: J'aurais
0: tous
4: pas
0: les
4: idée,
0: matins,
4: vraiment.
0: C'est le rendez-vous qui m'écarquille les yeux, voyez-vous. 8h18. Les températures ce matin, Lucie,
4: elles sont fraîches.
0: À un chiffre.
4: À un chiffre, oui, par endroit. Hein, ouais. 3 degrés à Bromont-la-Motte, par exemple.
0: Là.
4: Et nous sommes à 12 à présent à Beaumont. Merci à Sonia qui nous a envoyé un message sur la page Facebook. Et elle nous dit, les jours se suivent et se ressemblent. Oui, on confirme. Même ciel clair, même soleil et même température élevée pour cet après-midi. 29 annoncé, une journée très ensoleillée. Nous avons Chantal également. Et c'est 9 degrés à la Combelle. Claudine, 11 degrés au Teil ce matin. Nous avons à Brassac-les-Mines, Titi qui est déjà de bonne humeur semble-t-il et qui nous annonce 8 degrés. Même chose à Visconti, des températures fraîches mais qui, vous l'aurez compris, vont grimper très très vite jusqu'à atteindre quasiment les 29 degrés cet après-midi, donc sous un beau soleil.
0: Prenez des manches longues que vous pourrez retrousser ensuite cet après-midi, par exemple. 8h18, nous jouons, vous jouez et vous gagnez vos places pour le prochain match de l'ASM. C'est samedi, hein ?
4: C'est samedi, effectivement. Donc, c'est l'ASM face à Castres. Samedi, 16h35, au stade Marcel Michelin, bien évidemment, en cœur de ville, en cœur de Clermont-Ferrand. Alors, d'après un sondage, on annonce la victoire et on l'espère pour l'ASM, bien sûr. 67% pour l'ASM, contre 29% pour Castres. Et un peu plus de 2% pour le nul. Voilà, on le souhaite évidemment. Il y aura quelques animations. Vous pourrez peut-être croiser également la mascotte Gergovix qui est de tous les matchs de l'ASM.
0: Je ne savais pas que vous étiez lancé dans les pronostics sportifs, Lucie. On va vous consulter maintenant. Allô Lulu, ça donne quoi le match ce week-end? Alors là, je vais te dire. Bon, bah écoutez, pourquoi pas. 04 73 34 2000 pour jouer avec nous ce matin. Au juste bruit.
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0: Principe plutôt simple, on écoute un bruit de la vie quotidienne. Vous devez reconnaître de quoi il s'agit. Attention, je sais que vous êtes nombreux et nombreuses à vouloir vos places de rugby pour samedi, donc c'est pas évident, évident. Concentrez-vous, écoutez bien ce que ça peut être que ce bruit-là. Allez. On pourrait le répéter à l'infini. Voilà. Vous avez une petite idée ou pas?
4: Peut-être, oui, oui,
5: peut-être.
0: Oui.
5: J'hésite, moi.
0: Vous pouvez donner peut-être un indice sur la pièce dans la maison où on peut faire ça?
4: La salle de bain?
0: On peut faire
4: dans
0: ça
4: l'idéal.
0: Dans une salle de bain. Dans l'idéal, c'est mieux.
4: C'est mieux, hein?
0: Voilà, parce que moi, quand
4: que
0: je fais
4: canapé.
0: Sur le canapé, je me fais engueuler. Allez, allez-y, bonne chance. 04 73 34 2000, vous identifiez le juste bruit. Vous gagnez deux places pour ASM Castres, samedi après-midi, 16h35, au stade Marcel Michelin.

0: Shape of You, Ed Sheeran sur ICI Pays d'Auvergne, 8h24. Et depuis Clermont-Ferrand, Chantal est au bout du fil. Bonjour Chantal.
1: Bonjour Chantal. Bonjour.
0: Dans quel quartier de Clermont vous trouvez-vous, Chantal ?
2: Rue Chateaubriand.
0: Ouh, c'est précis ça. Rue Chateaubriand. Très bien. Je vois où c'est. Je situe tout à fait la rue Chateaubriand. Chantal, vous allez bien ?
2: Oui.
0: Qu'est-ce qu'il y a au programme de ce mercredi ensoleillé ?
2: Eh bien, on est sur la route pour aller faire les courses.
0: Ok, les courses...
1: Remplir le frigidaire.
0: Voilà, les courses hebdomadaires.
2: Voilà.
0: Vous faites ça bientôt, hein, à l'ouverture.
2: Oui, à l'ouverture.
0: Ça, vous êtes tranquille. Donc, le mercredi, c'est la journée des courses, traditionnellement.
2: Oui.
0: Très bien.
2: Après, je vais à la piscine.
0: Eh ben, mais c'est bien, ça. Mmh. Programme sympa. Impeccable. Vous êtes bien occupée, j'ai l'impression, Chantal.
2: Oui.
0: Est-ce que dans votre agenda, il y a une petite place pour samedi après-midi ?
2: Pas moi, mais je connais quelqu'un qui sera enchanté d'y aller.
0: Et en plus, vous êtes généreuse.
1: Vous allez pouvoir faire plaisir à quelqu'un,
0: ah bah
1: c'est donc. Top.
0: On réécoute le juste bruit, Chantal.
2: Oui.
0: Voilà, je vais demander...
1: Claque.
0: Ce bruit qui claque, effectivement, de quoi s'agit-il ?
2: Se couper les ongles.
0: Se couper
1: mais
0: les ongles, effectivement, le bruit du coupon que Delphine Marion a associé au bruit de...
1: Non, il faut oser.
0: Allez-y.
1: Faire pipi.
0: On va préciser,
1: Mathieu, vous avez dit
0: qu'elle a dit, quand Mathieu le fait dans le canapé, il se fait engueuler. Je ne fais pas pipi dans le canapé. Je dois le préciser normalement.
3: Non, mais pour ma défense, je coupe mes ongles au ciseau, donc j'ai pas l'habitude de ce bruit. Et j'entendais un bruit de poc-poc, de goutte.
0: Ouais, de goutte. Si je fais pipi comme ça, je vais consulter. Hein. Chantal, bravo.
1: Bravo, Chantal.
2: Merci.
3: Bien joué.
0: Bon match, celui ou celle à qui vous allez faire plaisir pour ASM Castres samedi après-midi. Bonne course, bonne piscine et bon mercredi, Chantal. À bientôt.
2: Merci beaucoup.
1: À très bientôt.
2: À toute l'équipe.
1: Au revoir, Chantal.
2: Au revoir.
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0: Ici et là, on retrouve Patricia Farr en balade à Arthes sur Couze cette semaine à la rencontre d'un vrai poète à sa façon. Il s'agit d'Emmanuel Baccara qui fabrique des cerfs-volants.
6: Là, je suis à Arde-sur-Couze et j'ai rendez-vous avec un homme dans le vent. Bonjour Emmanuel.
7: Bonjour.
6: On s'est donné rendez-vous ici à la boulangerie d'Arde-sur-Couze pour que c'est votre petit QG.
7: Pas vraiment, mais c'est mon village.
6: C'est ici qu'il y a votre atelier, les arts volants.
7: Voilà, tout à fait.
6: Vous êtes arrivé avec des tout mini cerfs-volants.
7: Voilà.
6: Ah, mais en fait, c'est une ficelle avec une feuille au bout.
7: C'est ça. C'est une feuille, mais qui est transformée en papier végétal. C'est une vraie feuille, mais que j'ai cuit avec une petite cuisine avec de la soude. Et ça permet de la conserver indéfiniment.
6: Parce que c'est vrai que nous, on imagine, quand on parle cerf-volant, de quelque chose de gros.
7: Ah ouais, oui.
6: Et en fait, c'est l'art de faire voler. Ah oui, elle vole.
8: Non, mais c'est magnifique, ces choses-là.
6: C'est vrai que c'est joli.
8: C'est grandiose. Non, c'est très très bien parce que c'est c'est vraiment un acte poétique réduit avec les choses les plus banales, des feuilles, un petit bout de bois, un bout de ficelle, du vent, un tout petit peu de vent ou un peu plus, et avec ça ça se promène, ça bouge,
6: ça vole
8: quoi.
6: C'est vrai que c'est très très poétique.
8: Ouais.
6: Emmanuel, ça vous est venu comment, cette idée de fabriquer des cerfs-volants et de faire de la poésie volante, j'ai envie de dire?
7: Ça s'est un peu imposé à moi, en fait. C'est juste au départ des sensations, le plaisir de faire voler. Et après, de le partager. Donc au début, avec les enfants, beaucoup. Puis après, je me suis aperçu que les adultes, ils avaient un grand besoin de s'amuser aussi, de se faire plaisir.
6: Comment vous avez appris ?
7: Beaucoup en voyageant. Je me suis intéressé, en fait, je m'intéresse beaucoup aux cerfs-volants qui sont, qu'on appelle les cerfs-volants traditionnels et qu'on retrouve donc dans le monde entier. Donc je voyage et j'essaye d'apprendre de ces gens qui font ça depuis des centaines, voire des milliers d'années.
6: Vous travaillez beaucoup avec des objets de la nature, des feuilles, des choses que vous transformez en fait en cerfs-volants.
7: Voilà, moi mes matériaux favoris c'est quand même le papier et le bambou. Je fais partie de cette grande famille de cerfs-volants, papier-bambou on appelle.
6: Alors là il y a un amas de feuilles toutes plus fines les unes que les autres.
7: choses comme ça. Donc après, des fois, ça devient ces feuilles deviennent des personnages, des bonhommes. Et là, c'est donc des feuilles qui se travaillent dans de l'eau et qui sont superposées et séchées sous presse. Donc c'est la cellulose de la feuille qui colle. Il y a pas du tout de colle.
9: De deux pinces de papier ficelle.

0: le long fil enchanté.
1: Vous pouvez participer à des ateliers pour apprendre à créer vos propres cerfs-volants et aussi demander à Emmanuel, pourquoi pas, de fabriquer un cerf-volant personnalisé. Tous les renseignements, vous les trouverez sur le site lesartsvolants.com et puis en allant sur ici.fr, Patricia Farah vous a mis toutes les infos qui vont bien.
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1: Il est 8h30, les infos en Auvergne, Delphine Marion.
4: Quel avenir pour vos enfants ou petits-enfants? C'est la question que votre radio vous a posée à l'occasion de cette journée spéciale. Dites-le ici, vous êtes 9 sur 10, à vous dire pessimiste. Parole en tout cas aux Auvergnats dans le prochain journal à 9h. À 9h également, la colère des taxis qui se sentent les grands oubliés des aides du gouvernement face à la flambée des prix des carburants. Et justement, face à ces prix qui s'envolent toujours plus haut, l'idée d'une entreprise auvergnate, elle a lancé une plateforme pour aider les professionnels à trouver l'essence ou le gazole le moins cher en mettant les fournisseurs en concurrence. On en parle dans deux minutes dans le grand reportage ce matin, c'est dans votre info d'ici.
1: On passe à l'actu en France et dans le monde de ce mercredi 23 septembre, le 90 secondes, présenté maintenant par Valentine Letesse.
5: 100 euros pour faire le plein jusqu'à la fin de l'année. Vous pouvez demander l'aide destinée aux gros rouleurs, se forcer de conduire au moins 30 km par jour pour aller et revenir du travail. La mesure est prolongée, mais aussi étendue aux Français qui sont en dessous des 2000 euros environ par mois. Tout le monde ne profite pas d'un coup de pouce supplémentaire. Pas de hausse sur l'aide des agriculteurs, comme réclamé par la profession. Et la fin du dispositif pour les routiers, c'est presque nous pousser à descendre dans la rue, réagit ce matin la Fédération nationale des transporteurs. Un nouveau déraillement de train évité en Normandie, selon la CGT. C'est une information de votre radio ici. En conséquence, les cheminots de Caen exercent leur droit de retrait ce mercredi. Trafic très perturbé. Une éclisse, une plaque pour relier deux rails a cassé, indique le syndicat. Un nouvel animateur périscolaire mis en examen pour viol, cette fois près de Rennes, à Saint-Aubin-d'Auvigné, où des parents l'accusent de viol sur deux petites filles de 4 et 5 ans. Âgé de 21 ans, cet homme est laissé libre, mais placé sous contrôle judiciaire. Aucune goutte de pluie, ou presque, n'est tombée sur la France depuis le 1er septembre. On se dirige tout droit vers une sécheresse historique, peut-être même le mois de septembre le plus sec jamais enregistré. Et puis une victoire carrée pour les Bleus du volley. Qualifiés pour les demi-finales de l'Euro, les doubles champions olympiques ont battu hier soir la Roumanie 3-7-0.
4: Dans l'info d'ici, c'est le casse-tête pour tout le monde en ce moment. Où trouver le carburant le moins cher possible, notamment si vous êtes un professionnel et que vous avez besoin de rouler au quotidien? Une entreprise auvergnate a lancé un logiciel pour permettre aux professionnels d'y voir plus clair dans les offres. Enginous Energy a mis en place une plateforme. Elle met en concurrence les différents fournisseurs. Elle compte déjà une centaine de clients dans toute la France, Thierry Maïse.
6: Le service s'adresse notamment aux entreprises de transport, des exploitants de stations-service ou des sociétés du BTP qui achètent du carburant en vrac. Le patron de Enginous Energy, Santiago Mosquera, a créé cette plateforme pour faciliter le travail de ses professionnels.
7: Nos clients, avant d'utiliser notre plateforme, ils étaient amenés à appeler les fournisseurs tous les jours, les uns après les autres, pour obtenir en fait le prix du jour.
6: Car les prix des carburants changent tous les jours.
7: Pour le même produit, sur un même secteur géographique, un acheteur qui va acheter un camion plein de 36 000 litres, entre le mieux-disant et celui qui est le moins bien placé, ça va représenter en fait 1 000 euros d'écart.
6: Et grâce à cette plateforme, les fournisseurs de carburant sont beaucoup plus en concurrence car leurs prix sont affichés en temps réel, les uns à côté des autres. Il n'y a donc plus besoin de leur téléphoner pour leur demander le tarif du jour.
7: Parce que c'est très chronophage, ces acheteurs se limitaient à consulter 3 ou 4 fournisseurs maximum, alors qu'aujourd'hui, on leur propose d'élargir à, en moyenne, c'est une dizaine de fournisseurs.
6: Cette application est un vrai gagne-temps pour Lucie Brasseur, responsable d'achat pour la société de transport de Lille.
8: Je passais plus d'une heure et demie à concaténer l'intégralité de mes prix gasoil que je recevais par l'intégralité de mes fournisseurs. Maintenant, je passe plus qu'on va dire 5 minutes par jour à déposer mes appels d'offres et l'outil après s'occupe de centraliser directement le prix, de m'identifier le fournisseur avec le meilleur tarif.
6: Évidemment, ce service n'est pas gratuit.
7: Ce sont des abonnements proportionnels au nombre de commandes qui sont passées dans le mois. Et donc, on a des abonnements qui commencent à 99 euros et qui vont jusqu'à 299 euros ou plus quand il s'agit en fait de grands groupes de transport qui ont plusieurs sites.
6: Car l'entreprise rayonne dans toute la France. Pour l'instant, elle n'a que deux clients en Auvergne.
7: On a commencé notre prospection commerciale en Auvergne et ça n'a pas pris malheureusement. Donc on a été amené à aller prospecter en fait dans d'autres régions. Le bouche à oreille fait qu'on est sollicité en fait par des sociétés locales qui sont intéressées par notre offre et on espère bien qu'on va faire rayonner notre solution en Auvergne.
6: Et à terme, la société espère proposer son service à nos voisins européens.
4: Un service qui n'est disponible que aux professionnels qui achètent du carburant en vrac. Mais vous, si vous souhaitez savoir quelle est la station la moins chère plus près de chez vous, vous le savez, vous avez la liste sur ici.fr et dans votre application ici.
1: 8h35, c'est une belle journée qui s'annonce.
5: C'est le soleil qui règne en maître jusqu'à ce soir avec des températures encore estivales, même si nous sommes le premier jour de l'automne. Nous aurons jusqu'à 28 voire 29 localement et ça va continuer comme ça quelques jours. Un temps très sec, trop sec encore aujourd'hui et ces températures bien au-dessus des valeurs de saison ce matin. Elles remontent un petit peu les températures, mais on est parti de bien bas avec 3-4 degrés. Nous avons à présent 12 degrés du côté de Rion, même chose sur Clermont-Ferrand, 11 du côté de Vichy. Belle journée en perspective. Côté route, nous avons un trafic qui s'écoule plutôt bien. Mon écran ne m'indique que de l'orange, ou alors très peu de rouge en tout cas, qui annonce une circulation chargée. Donc c'est plutôt pas mal en entrée de ville, en entrée sur Clermont-Ferrand, même chose du côté de Vichy. Si vous avez une inforoute à nous communiquer, appelez-nous au 04 73 34 2000. Vous pouvez passer via WhatsApp également et c'est exactement le même numéro.
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1: 8h36. Alors là, si vous aviez un petit peu du mal ce matin, vous étiez un petit peu pas trop réveillé, quoi, un peu embrumé.
5: Vous faites bien celui qui n'est pas réveillé.
1: Oui, parce que je ne suis pas réveillé, contre toute apparence. Et bien là, ça va aller beaucoup mieux avec les Jacksons. Blame it on the boogie. C'est

0: Blame It on the Boogie. Quel plaisir d'écouter les Jacksons ce matin à 9h-20 sur Ici Pays d'Auvergne.
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0: Pam, padam, pam, pam, pam. On va fêter un anniversaire avant 9h. On va aller à Tauves pour les 10 ans de la bascule. La bascule, c'est pas ce qu'on fait le samedi soir à l'apéro. Hein. La bascule, c'est une salle de spectacle.
3: Vous étiez sur une pente glissante, Mathieu, comme on dit.
0: Une salle de spectacle à Tauves. On fêtera cet anniversaire avec l'événement d'ici Pays d'Auvergne et l'invité de Lucie Agostinho. Ce sera dans une dizaine de minutes. Et puis, avec Patricia Farah, on poussera la porte d'un pressing aujourd'hui à Longues. C'est notre petit commerçant du jour. D'abord du sport, avec un anniversaire ce matin, celui du perchiste clermontois Renaud Lavillenie.
3: Ah, il a franchi la barre des 40 ans il y a quelques jours et affiche une longévité impressionnante. Non seulement il saute toujours, mais il reste performant. Alors, c'est vrai, il est passé à côté de sa tentative de record du monde des plus de 40 ans la semaine dernière. Record fixé à 5m71. Mais Renaud Lavillenie passe toujours la barre des 5m80. C'était encore le cas au mois d'août dernier. Evan Le Bastard, après avoir impressionné par ses performances, c'est désormais aussi pour sa capacité à durer qu'impressionne le Clermontois.
4: Lors du concours qu'il organise pour sa tentative de record du monde, il est entouré de jeunes perchistes, dont il a bien souvent deux fois l'âge. Parmi eux, Gabin Maté, 21 ans, a été champion de France junior en 2024. Il est impressionné de voir Renaud Lavillenie à ce niveau.
5: J'ai déjà vu des personnes d'un certain âge sauter, mais sauter à ce niveau-là, jamais. C'est surtout ça qui est exceptionnel. Parce qu'il y a des personnes à 40 ans qui peuvent sauter, mais sauter à 5m70, même 80, ça, c'est ça qui est exceptionnel. C'est le niveau d'exigence et le niveau qu'il arrive à atteindre à un tel âge. C'est vraiment exceptionnel. Il y a vraiment des perchistes qui essayent toute leur carrière d'atteindre ce niveau. Et lui-même, à 40 ans, il arrive encore à avoir ce niveau, donc c'est vraiment un exemple pour nous tous de longévité, d'assiduité, d'entraînement. C'est vraiment un exemple pour la perche d'avoir Renaud Lavillenie, donc c'est vrai qu'on en profite au maximum pour avoir le plus de conseils et partager au maximum l'expérience tant qu'il est encore là, même si j'ai l'impression qu'il est encore là pour quelques années.
4: Parce qu'il n'a aucune intention de s'arrêter prochainement, Renaud Lavillenie veut continuer de sauter tant qu'il prendra du plaisir. Il veut aussi en profiter pour être une source d'inspiration.
6: Il y a à la fois le côté longévité et à la fois de montrer pourquoi on fait du sport. Je dirais, je m'en fous qu'on fasse de la perche, du jogging, de la pétanque, du peu importe. Mais je trouve que ce qui est important, c'est de montrer qu'on fait du sport par passion, par plaisir, pour des bonnes motivations et des bonnes raisons. Et la raison pour laquelle je suis encore ici à 40 ans, c'est parce que je kiffe mon sport et à tout moment, je suis capable ce week-end de sortir le sautoir du jardin et sauter un peu parce que voilà, c'est ce que j'aime. Donc je trouve que c'est important de montrer ça parce que on a une société qui évolue. Voilà, il y a plein de distractions, il y a plein de choses et des fois on a tendance à perdre un petit peu l'essentiel. Et non, le sport déjà c'est un atout fabuleux pour la santé, pour le développement personnel, etc. Et puis ouais, quand tu peux le faire pour le plaisir, c'est cool. Donc de pouvoir intégrer des jeunes sur la compète, c'est des jeunes en plus qui sont d'ici. Donc voilà, c'est une sorte un peu aussi de passation, de leur montrer que la route est encore longue, mais tout le monde a le droit d'avoir une belle route et surtout de prendre du plaisir à se donner les moyens d'y arriver, quoi.
4: Et si le record du monde des plus de 40 ans lui a échappé de peu, il se donne encore 5 ans pour tenter de le décrocher.
3: Le reportage d'Evan Le Bastard.
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0: Il est 8h44 dans Ici Matin, quand la passion parle. Eh bien, c'est ce qu'on va écouter aujourd'hui. Nous sommes à Longues, dans un endroit où les tambours sont silencieux, avec Patricia Farah.
14: Je vous présente Dominique. Dominique, ici, on est au pressing.
15: Tout à fait.
14: Le
12: pressing, c'est quelque chose qui finalement perdure parce qu'on a toujours des vêtements qui passent pas à la machine.
14: Tout à
12: fait. Ou des couettes. Ou
14: des tâches qu'on ne veut pas toucher.
12: Ou des tâches qu'on ne sait pas enlever, en fait.
14: Bah, c'est-à-dire que beaucoup de personnes tripotent les tâches quand même et les incrustent dans le tissu.
12: Et on fait des bêtises, ans, c'est ça l'histoire ?
14: On tire les oreilles.
12: Ah. C'est quoi qu'il ne faut pas faire ?
14: Il ne faut pas tripoter.
12: Vous faites ce métier depuis combien d'années ?
14: 43 ans. C'est la passion, c'est-à-dire qu'on arrive à des âges où rester toute seule à la maison n'est pas intéressant. Et j'ai besoin de contact.
12: Si vous dites ça, c'est que vous seriez en âge de retraite ?
14: Ben aujourd'hui, c'est mon anniversaire. Donc aujourd'hui, j'ai 70 ans et je n'ai pas l'intention de laisser ma place parce que les gens qui voudraient ma place ne feraient pas le même travail. Et comme j'aime beaucoup mon travail, je reste là.
12: Bon anniversaire, Dominique.
14: Merci. Je vous ferai une bise quand vous enregistrerez.
12: Mais non, bisous. C'est un défi à chaque vêtement de le rendre propre ?
14: Oui, parce que ça peut vous empêcher de dormir.
12: Non.
14: Si. Quand vous aimez quelque chose et que vous voulez le faire correctement, vous pouvez vous empêcher de dormir.
12: Ça veut dire que vous rêvez d'une tâche, par exemple ?
14: Je cherche une solution en dormant, je dirais, parce que rêver d'une tâche, c'est pas rêver, quoi. Ça me motive pour le matin.
12: Mais alors, vous arrêterez quand ?
14: Quand je trouverai quelqu'un qui sera à la hauteur de faire le même travail que moi.
12: C'est peut-être pas demain ?
14: Peut-être après-demain.
12: Le pressing d'aujourd'hui par rapport au pressing d'hier ?
14: C'est-à-dire qu'avant, on avait des machines à base de perchloroéthylène. Perchloroéthylène a été interdit. On est dans du nettoyage biologique. Et le relationnel avec ce nettoyage est beaucoup plus facile.
12: Ben, c'est bien. C'est mieux pour votre petite santé à vous, Dominique, aussi.
14: Oui, mais il faut marcher à la campagne.
12: Mais c'est ce qu'on
14: plus
12: fait.
14: Plus vous aérez, plus vous laissez partir tout ce qui vous embête. Ou dans la tête, ou dans les poumons.
12: Vous savez quoi ? Vous êtes précieuse.
14: Je le sais, tout le monde me le dit.
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0: bien juste après l'invité de Lucie, le docteur Kerzek arrivera pour ses conseils quotidiens. On parlera du café de notre santé ce matin. Ça fait pas toujours bon ménage. Il en sera question dans 5 minutes.
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0: D'abord, on va à Tauve et avec un anniversaire et Lucie dans le gâteau.
3: Non, pas vraiment. Ce ne sera pas le cas. C'est un grand week-end festif et culturel qui nous attend à Tauve. Nous allons en parler avec Léa Guillonneau. Bonjour Léa.
4: Bonjour.
3: Nous allons donc fêter cet anniversaire. Ce sont toujours des moments festifs. C'est quelque chose que vous préparez depuis de nombreux mois à Tauve. Mais d'abord, tiens, jouez un petit peu les guides touristiques pour nous, pour nous présenter cette commune.
4: Alors Tauve, c'est une ville qui est sur la communauté de communes de Domfoncé-Artens. Elle est située un petit peu dans le sud. Elle est entre Clermont-Ferrand et Bord-les-Orgues. Et c'est vrai que c'est une ville qui est quand même particulièrement portée sur la culture. Et c'est pour ça que la bascule, elle est située là-bas.
3: Vous êtes bien à Tauve, vous ?
4: Alors, on est super bien à Tauve parce qu'il y a beaucoup d'associations culturelles qui sont là depuis très très longtemps. Et donc, la bascule a tout son sens là-bas.
3: Une belle richesse, pas mal de bénévoles dans les associations, etc. Quel bilan faites-vous, parce que vous fêtez donc les 10 ans de cette salle de spectacle, quel bilan faites-vous de ces dernières années? Est-ce que cette salle a trouvé son public?
4: Complètement. Alors déjà, elle est utilisée par les associations du territoire en culture, mais moi, pour la saison culturelle, elle a accueilli à peu près une vingtaine de spectacles professionnels. Donc c'est, elle a tout son sens. Elle a tout son sens dans particulièrement à Tauve.
3: Alors je vois que la programmation de ce grand week-end festif et culturel et cette programmation, elle est plutôt familiale et elle est accessible aux plus petits porte-monnaie. C'est une des particularités de la bascule.
4: Oui, les élus de la communauté de communes voulaient que la saison culturelle soit accessible à tous et à toutes, et donc la volonté de faire des entrées qui sont accessibles à tout le monde, qui sont pas très chères.
3: Par exemple, pour aller voir un spectacle, ça coûte combien ?
4: Alors pour les 10 ans de la bascule, un spectacle est à 5 €, et pour les moins de 10 ans, c'est gratuit.
3: D'accord. Donc allons-y. Qu'est-ce qui nous attend pour ce grand week-end ? Je vois qu'il y a pas mal de choses différentes.
4: Alors, vendredi soir à 20h30, il y a la compagnie Mesdemoiselles avec Chimer. C'est du cirque et de la musique. Ce sera à l'extérieur et ce sera gratuit pour tout le monde. Le samedi après-midi, ce sera des animations toute la journée à l'extérieur et évidemment des spectacles. À 16h, il y aura la légende de Verbrunschneck de la Fox Company.
3: Je ne me risquerai pas à prononcer le nom de ce théâtre de rue. La légende de...
4: Verbrunschneck.
3: Bravo. Donc ça, c'est à 16h le dimanche.
4: C'est ça, et c'est du théâtre de rue, et ce sera très très drôle et très accessible pour toute la famille. Et à 20h30, il y a le concert de la Gapette dans la salle.
3: De la Capette ? De la Gapette ?
4: De la Gapette.
3: C'est un groupe du coin ?
4: Alors non, c'est pas un groupe du coin, c'est un groupe de musique, enfin ils font de la musique chanson française, ils ont joué un petit peu partout, ils ont joué en Suisse, ils jouent partout dans la France et du coup ils arrivent vendredi pour faire un super concert.
3: D'accord, je vois également spectacle de pop dance auquel on va participer j'imagine si on veut s'essayer également.
4: Alors, le spectacle de dimanche, c'est les associations qui sont partenaires de la bascule, qui font un spectacle ensemble, donc Pop Dance et les Laquais, et ils jouent 4 fois à midi, 14h, 16h et 18h. Et donc, ils vont emmener le public découvrir la bascule sous un nouvel angle.
3: Bon, vous l'aurez compris, et il y a pas mal de spectacles différents à découvrir. Vous pourrez donc chanter lors du concert. Le théâtre de rue va vous emporter dans cette légende de je ne sais quoi, puisque je ne sais pas le prononcer. On peut aller sur le dom-sensi.artens pour en savoir plus. Et quel autre conseil pourriez-vous donner, vous, Léa ?
4: Alors moi, je conseille d'appeler directement à l'accueil au 04 73 65 87 63.
3: C'est dit. Merci beaucoup. On vous souhaite beaucoup
4: Merci
3: de monde. Et très bel anniversaire donc pour ces 10 ans de cette salle de spectacle. À très bientôt.
4: Merci beaucoup, au revoir.
3: Au revoir, rendez-vous à Tov, vous l'aurez compris.
0: Pour la légende de je ne sais
3: voilà.
0: quoi.
3: Voilà, vous ne l'avez pas répété.
0: Merci Lucie, 8h56, on accueille le docteur Kierzek avec ses conseils pour votre santé tous les jours. On parle l'interaction entre café et médicaments ce matin. Bonjour docteur.
5: Bonjour à tous, rassurez-vous, il n'est pas question de vous priver de café, mais il y a quelques précautions à connaître. Premier cas, certains antibiotiques de la famille des quinolones ralentissent en fait l'élimination de la caféine. La caféine va s'accumuler dans l'organisme et vous allez avoir tous les effets secondaires, nervosité, insomnie, palpitations. Deuxième famille de médicaments, c'est le café avec certains comprimés comme le fer, la lévothyroxine pour la thyroïde ou certains antidépresseurs. Mieux vaut les prendre avec de l'eau plutôt qu'avec du café et espacer la prise de café au moins de 3 heures. Et puis troisième point un peu plus subtil, pour certains traitements comme le lithium par exemple ou les anticoagulants, c'est pas tant la quantité de café qui pose problème que les changements brutaux d'habitude. Arrêter le café du jour au lendemain ou au contraire en boire soudainement beaucoup plus, ça va modifier l'efficacité, voire même la toxicité du traitement. Et quand on parle de toxicité de traitement, on parle augmentation des effets secondaires, ce qui n'est quand même pas une bonne idée avec le lithium ou les anticoagulants.
0: Alors, il faut arrêter complètement le café quand on est sous traitement, par exemple ?
5: Pas du tout arrêter le café du jour au lendemain. Encore une fois, et j'allais dire c'est la règle d'or en médecine, c'est la régularité qui compte. Il faut garder une consommation stable d'un jour sur l'autre et plutôt que d'alterner zéro café avec 5 tasses, essayez de se maintenir avec vos 2 tasses matinales par exemple. Et n'oubliez pas que la caféine ne se cache pas que dans le café. La caféine, il y en a aussi dans le thé, il y en a aussi dans le chocolat, dans les boissons énergisantes ou encore dans vos sodas préférés. Ça en contient, donc il faut penser au total de la journée et pas uniquement au café ingurgité le matin et surtout si vous êtes sous traitement. Et en cas de doute sur une interaction avec votre traitement personnel, votre pharmacien est le spécialiste du médicament, c'est le mieux placé pour vous répondre en quelques minutes. Et si vous ressentez des palpitations, des tremblements ou si vous dormez pas comme à l'habitude, essayez de voir si vous n'avez rien changé dans vos habitudes. Parlez-en à votre médecin ou votre pharmacien et c'est peut-être juste un signe d'accumulation du médicament. Et d'ici là, portez-vous bien.
0: Merci docteur, à demain.
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0: Jusqu'à 10h, prof Guillaume Claveau est dans les chiffres, les statistiques. Ce matin, il va tout analyser pour vous avec cette étude Odoxa ici Pays d'Auvergne, mesdames, messieurs, consacrée à l'avenir de nos enfants. Bonjour Guillaume.
3: Bonjour Guillaume.
12: Bonjour Lucie, bonjour Mathieu. Oui, vous le savez, un sondage exclusif Odoxa. Pour ici, on parle de l'avenir des enfants. Et nous, on va s'intéresser notamment à l'éco-anxiété et puis le volet social, logement et emploi. Avec nos invités, Emmanuel Chemina, qui est éco-psychologue, Guy-Joël Reboisson, qui est le directeur de la mission locale, et Philippe Négrier, qui est le directeur du CROUS. Vous nous appelez pour témoigner, réagir, apporter vos infos, 04 73 34 2000. À demain tous les deux.
0: À demain. Salut Guillaume.
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12: Vous avez choisi la plus belle radio d'Auvergne. On vous en remercie. Il est 9h et les informations vous sont présentées par Delphine Marion Boule. Bonjour Delphine Marion.
13: Bonjour Guillaume, bonjour à tous.
12: 9 Français sur 10 se disent pessimistes pour l'avenir des jeunes.
13: À quelques mois désormais de l'élection présidentielle, on se penche sur les sujets qui vous préoccupent avec Dites-le ici, la consultation de votre radio et de Doxa. Ce mercredi, on se penche sur l'avenir de vos enfants, de vos petits-enfants. Vous êtes une immense majorité à vous dire pessimiste, inquiet pour 9 Français sur 10. Les jeunes eux-mêmes sont pessimistes. Les 3/4 des moins de 35 ans s'inquiètent notamment du dérèglement et de la crise climatique. La nouvelle génération a-t-elle perdu son insouciance ? On a posé la question aux Auvergnats.
14: Ouais, ils se posent beaucoup de questions, peut-être plus que nous. Après, moi, j'ai grandi dans les années 70, hein, donc, et puis j'étais ado dans les années 80. C'était, enfin, la chute du mur, c'était plein d'optimisme, quoi. Moi, j'avais la vingtaine dans les années 90 où c'était, bon, on commençait effectivement à parler chômage, etc., mais beaucoup moins qu'aujourd'hui, quoi.
15: Alors, chez nous, à l'époque, bon, voilà, il n'y avait pas forcément cette prise de conscience-là. Enfin, pas de manière aussi aiguë, en tout cas. C'est sûr qu'ils sont beaucoup plus sensibilisés que nous à l'époque sur ces sujets-là, sur ces problématiques-là.
14: On n'appréhendait pas le fait d'être parent de la même façon. Bah, effectivement, moi, je me posais pas trop de questions, hein. Les enfants, on les a élevés comme ça, sans planifier trop. Et là, de nos jours, j'ai l'impression que les jeunes parents, ils veulent tout maîtriser, beaucoup plus. Ils sont sans arrêt à faire des recherches sur Internet pour savoir comment bien faire ceci, comment bien faire cela. Mais du coup, ils ont du stress que moi, je n'ai pas vécu à mon époque.
13: Des parents inquiet des jeunes aussi et qui le verbalise, c'est ce que nous a confié Dominique Fénéon, pédopsychiatre au CHU de Clermont-Ferrand. Elle était notre invitée ce matin et son interview est à réécouter sur ici.fr. Une jeune femme placée en détention provisoire est mise en examen à Clermont-Ferrand après la mort de son compagnon dimanche. Cet homme de 26 ans est mort après plusieurs blessures par arme blanche. Les faits ont eu lieu sur fond de forte alcoolisation du couple, indique le parquet de Clermont-Ferrand. En garde à vue, cette femme de 21 ans a reconnu avoir agressé la victime au thorax avec un couteau. Elle a été mise en examen pour homicide volontaire sur conjoint, indique le procureur de la République, Eric Serfaz.
16: Une aide carburant élargie, mais pas de généralisation.
13: La réponse du gouvernement face à la montée généralisée, elle, du prix des carburants, comptait 2,25, 2,30 pour l'essence, 2,40 pour le gazole, par exemple. L'aide aux grands rouleurs va être prolongée. C'est l'une des annonces hier soir faites par le gouvernement. Cette aide va même être élargie à 5,5 millions de personnes. Pour les bénéficiaires, l'aide de 100 euros va représenter l'équivalent de 40 centimes d'aide par litre pour 2 mois en moyenne. Le plafond de la prime carburant passe de 600 à 1 000 euros. Et puis le chèque énergie, lui, doit être reconduit dans le prochain budget. Pour les taxis, en revanche, pas grand-chose de nouveau. Ce que déplore Richard de Revière, taxi dans le Puy-de-Dôme, membre de la Fédération nationale des artisans.
17: On n'est pas surpris, on a l'impression que les taxis sont vraiment les oubliés, les mal aimés. Les rouleurs, ceux qui ont des véhicules thermiques, ça devient de plus en plus dur. Déjà, le prix des carburants qui augmente.

0: Guyon vont pouvoir sortir de leur sommeil.
1: Le site est à l'abandon depuis 2004, c'est vous dire. Plus de 20 ans, il menace ruine et il vient d'obtenir un coup de pouce de la Fondation du Patrimoine. Un chèque de 300 000 euros au titre du loto du patrimoine. De quoi lancer des premiers travaux pour éviter qu'il tombe définitivement en ruine. Préserver aussi ce patrimoine exceptionnel, explique Pascal Piera, historien d'art et chargé de patrimoine à l'agglomération Rion, Limagne et Volcans.
2: Ce qui est exceptionnel, c'est déjà le hall d'accueil, ce qui était effectivement fait pour impressionner les curistes qui entraient ici. Il fallait en mettre plein la vue, c'est le cas de le dire. À ces curistes qui étaient issus de l'aristocratie, de la haute bourgeoisie, c'est quand même ici l'époque, je dirais, du tourisme et du thermalisme mondain. Donc c'était réservé à une certaine élite de la société qui devait s'y retrouver finalement dans des bâtiments d'un luxe assez inouï. On n'a pas lésiné sur les moyens, le hall, on s'en rend bien compte, avec ce riche décor de mosaïque, ces riches décors de stuc, cette voûte à caissons qui n'a rien à envier à ce qu'on faisait à l'époque antique. C'est un travail absolument inouï, plus tous les décors sculptés. Et après, à l'intérieur du bâtiment, eh bien, on se rend compte aussi de ces riches décors de céramique qui habillent les murs.
1: Thierry Maïs pour les propos recueillis de Pascal Piera, historien d'art et chargé de patrimoine à l'agglomération Rion, Limagne et Volcans.
0: Quelques secondes de retard pour notre TGV Rémi Cavagna, mais il est en argent au Mondiaux de cyclisme.
1: C'est très bien vu Rémi Cavagna, notre cycliste a décroché l'argent au contre-la-montre en relais mixte au Mondiaux de cyclisme hier. La France a effectivement terminé à 9 secondes
0: de retard, ça vaut pas.
1: Sacré championne Rémi Cavagna qui avait déjà remporté l'argent en 2023 avec le groupe français en rugby. L'Auvergne bien représentée lundi prochain aux 22e nuits du rugby puisque l'ouvreur néo-zélandais de la SM Harry Plummer est nommé pour le titre de meilleur joueur de top 14. Et puis côté féminin, il y a aussi trois joueuses de la SM rugby féminin, notamment Mathilde Lazarco. Elle est en lice pour deux récompenses, meilleure joueuse internationale française et meilleure joueuse d'élite 1, face à elle, sa coéquipière Elodie Fernandez, nommée aussi comme meilleure joueuse d'élite 1. Enfin, Salomé Perraudin, elle est nommée pour le trophée de meilleure joueuse de rugby à 7. Si avec ça, on ne décroche pas un petit trophée.
0: Oui, ça c'est sûr. Vaut mieux avoir plusieurs candidats qu'aucun, c'est sûr. Du soleil toute la journée, mais ça va se couvrir un peu en soirée. Pas un souffle d'air, les températures sont douces, j'aurais tendance à dire trop douces. Dans le courant de la matinée, 15 à Saint-Flour, 16 à Vichy, 17 à Brioude-Moulins, dans les Combrailles et à Clermont, 20 à Aurillac. Pour cet après-midi, les maximales, 29 dans le Brivadois, à Montluçon et dans la Châtaigneraie, 28 à Clermont, Ambert et dans le Bourbonnais, 27 à Saint-Flour. La tendance pour ce soir, les nuages arrivent par l'ouest, 18 à 20 sur le nord Auvergne ainsi qu'à Aurillac, 15 à 18 au sud. Demain matin jeudi, un ciel voilé, un petit 15 à Ambert et Saint-Flour, 17 à 20 sur le reste du territoire.
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0: Quel avenir pour nos enfants, journée spéciale avec notre sondage Odoxa pour ici. Comment voyez-vous l'avenir de vos enfants, de vos petits-enfants? Avez-vous des craintes, de l'espoir? Comment redonner de l'espoir aux générations futures? Appelez-nous pour témoigner au 04 73 34 2000. Appelez-nous aussi via l'application WhatsApp pour nous laisser un vocal ou vous pouvez également nous écrire via WhatsApp. Avec nous pour parler de l'avenir de nos jeunes, Emmanuel Chemina, qui est éco-psychologue, Guy-Joël Reboisson, le directeur de la mission locale, et Philippe Négrier, directeur du CROUS, le Centre Régional des Œuvres Universitaires et scolaire. En Auvergne-Rhône-Alpes, comme ailleurs sur le territoire, les habitants sont très inquiets pour les générations futures, avec dans la région des craintes diverses et particulièrement fortes sur le climat, note Erwan Lestrohan, le directeur conseil de l'Institut Odoxa.
5: Ce qui ancre profondément le pessimisme des habitants d'Auvergne-Rhône-Alpes, c'est le dérèglement climatique. Ils sont 71% à nous en avoir parlé dans leur raison de pessimisme. C'est 3 points de plus que la moyenne des Français. Puis il y a aussi des inquiétudes sur le niveau de l'école. 56% des habitants d'Auvergne-Rhône-Alpes nous disent que le niveau des établissements scolaires dans l'enseignement public autour de chez eux est mauvais. Il y a des attentes particulièrement élevées en Auvergne-Rhône-Alpes sur le fait de renforcer l'éducation à la citoyenneté, au vivre ensemble. 61% des habitants

0: d'Auvergne-Rhône-Alpes nous ont dit que ça devait être une priorité pour le prochain président de la République. C'est 5 points de plus que la moyenne nationale, mais aussi lutter contre la sédentarité et l'addiction aux écrans. 47% des habitants d'Auvergne-Rhône-Alpes nous ont dit que ça devait être une priorité. C'est 3 points de plus que la moyenne nationale.
1: Erwan Lestrohan, le directeur conseil de l'Institut Odoxa, on va détailler tout au long de cette émission, évidemment, les chiffres qu'il nous a donnés. Près de 15 000 Français âgés de 18 ans et plus ont répondu à notre grande consultation nationale. 86% des Français sont pessimistes pour l'avenir de nos enfants et des générations qui vont suivre. D'après notre grande consultation, dites-le ici avec nous au 04 73 34 2000. On vous attend au standard ou via l'application WhatsApp.
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1: Le regretté duo formé par Catherine Ringer et Fred Chichin, les Rita Mitsouko avec les histoires d'art.

0: L'inimitable voix de Catherine Ringer et l'inimitable jeu de guitare de Fred Chichin, Lerita Mitsuko, les histoires d'art.
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0: Quel avenir pour nos enfants? Journée spéciale sur Ici, avec notre sondage exclusif Odoxa. Comment voyez-vous l'avenir de vos enfants ou de vos petits-enfants? Est-ce que vous avez des craintes, de l'espoir? Et comment redonner de l'espoir, justement, aux générations futures? On attend vos témoignages et vos réactions. 04 73 34 2000. Nos invités aujourd'hui, Emmanuel Chemina, qui est avec nous au téléphone, vichysoise, mais qui n'est plus là, qui n'est plus en Auvergne, éco-psychologue. Bonjour Emmanuel.
3: Bonjour.
0: Nous avons Guy-Joël Reboisson, directeur de la mission locale. Bonjour Guy-Joël.
4: Bonjour.
0: Et Philippe Négrier, directeur du CROUS. Bonjour Philippe.
5: Bonjour.
0: Alors on va rentrer dans le vif du sujet, hein, évidemment. La quasi-totalité des Français, on l'a dit, 89% indiquent qu'ils tiendront compte des propositions des candidats concernant l'éducation et l'avenir de nos enfants dans leur vote en 2027, mais il y a aussi une grande part liée au climat, et en particulier en Auvergne-Rhône-Alpes, puisqu'ils sont 71% à être très préoccupés par le dérèglement climatique. C'est 3% de plus que la moyenne nationale. Alors je me tourne vers Emmanuel pour commencer. Emmanuel, comment vous le ressentez? Est-ce que vous avez beaucoup de consultations liées à cette problématique?
3: De plus en plus, surtout avec les canicules qu'on a subies cet été. Mmh. J'ai eu beaucoup d'appels de personnes qui le vivaient extrêmement mal et qui n'arrivaient plus à le gérer seules. Et donc, avaient besoin d'un soutien pour mieux vivre leurs éco-émotions, pour mieux les gérer, en fait. Donc, effectivement, c'est un sujet qui est de plus en plus d'actualité, hein, clairement. Ouais.
0: Et parmi les jeunes générations, est-ce que c'est plus prégnant encore?
3: Alors, c'est un peu une idée reçue qui n'est pas complètement fausse. C'est-à-dire que pour les plus jeunes, alors ça, c'est, je reprends une étude de l'ADEME, hein, qui est sortie l'année dernière, et qui nous dit que finalement, c'est pas la tranche des 15-20 ans qui est la plus éco-anxieuse, c'est plutôt après les 25-35 ans qui présente le score d'éco-anxiété le plus élevé. Même si on fait le cumul des 15-35 ans, ils sont plus éco-anxieux que les 50-60. Donc, oui, on va dire, ça dépend où est-ce qu'on constitue la jeunesse.
0: Oui.
3: Mais voilà, donc c'est peut-être aussi le moment charnière où on se pose la question d'avoir des enfants qui amènent plus d'éco-anxiété.
0: Où on prend conscience aussi, peut-être, puisqu'on mûrit, hein, j'imagine. Mm-hmm. Oui. La chaleur, la canicule, je me tourne aussi vers Guy-Joël Reboisson de la mission locale et Philippe Négrier, le directeur du CROUS. C'est sans doute quelque chose que vous avez dû percevoir dans vos publics, parce que les canicules, c'est aussi le mal-être quand on a un mauvais logement, et quand on est en difficulté, le public de la mission locale, ou qu'on a besoin d'aide, le public du CROUS, ça peut arriver aussi. Guy-Joël.
4: Ben oui, tout à fait. Notre public est sûrement peut-être plus sensible que la moyenne aux problèmes de température, puisque alors vous avez parlé des problèmes de logement. Il y a aussi des problèmes d'emploi. Souvent, nos jeunes, les jeunes qu'on accompagne à la mission locale, ont plus souvent accès à des emplois non qualifiés.
0: Oui.
4: Donc des emplois physiques. Qui peuvent être à l'extérieur, qui peuvent être dans des conditions compliquées, qui
0: font pense à la plonge ou la cuisine, par exemple.
4: La plonge, la cuisine, les travaux publics, les métiers du bâtiment aussi. Donc c'est vraiment des conditions très difficiles, et ça a vraiment un côté inquiétant pour certains jeunes, c'est sûr.
0: Et côté CROUS, au niveau de ces chaleurs intenses, il y a des réponses au niveau des logements, puisque vous gérez un parc de logements.
5: Oui, on est particulièrement concerné, puisqu'on gère 4000 logements.
0: Oui.
5: Donc les étudiants, vous l'aurez compris, nous sollicitent dans les périodes de fortes canicules pour les aider à trouver des solutions. Alors, on a la chance, c'est qu'on a rénové la totalité de notre parc, qui est géré de manière à assurer aux étudiants des conditions climatiques satisfaisantes dans leur logement. Donc, c'est une chance pour le CROUS d'avoir opéré ces rénovations depuis une dizaine d'années.
0: Oui, vous aviez anticipé, vous avez bien fait, mais c'est pas parti pour s'arranger. 04 73 34 2000, c'est le le numéro du standard que vous composez pour réagir ou pour témoigner. Vous êtes jeune, vous avez le droit à la parole. Vous êtes parent ou grand-parent, vous avez aussi le droit à la parole. Et vous pouvez passer par WhatsApp pour nous envoyer un vocal ou un message écrit. Ici, Pays d'Auvergne, il est bientôt 9h20. Ben Habar pour nous accompagner. Elle danse.

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0: danse, il danse, nous dansons, vous dansez, il danse, c'est signé Benabar, 04 73 34 2000, appelez-nous pour témoigner, réagir, nous dire ce que vous pensez et comment vous voyez l'avenir de nos enfants ou le vôtre, hein, si vous êtes jeune, collégien, lycéen, étudiant, appelez-nous ou laissez-nous un message via WhatsApp 04 73 34 2000. On parle de l'avenir de la jeunesse jusqu'à 10h.
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0: Quel avenir pour nos enfants, journée spéciale sur Ici avec le sondage Odoxa. Comment voyez-vous l'avenir de vos enfants, petits-enfants? Avez-vous des craintes, de l'espoir? J'espère qu'on en a un peu de l'espoir. 04 73 34 2000 pour réagir ou témoigner. Avec nous Emmanuel Chemina, éco-psychologue, Guy-Joël Reboisson, le directeur de la mission locale, et Philippe Négrier, le directeur du CROUS. Le dérèglement climatique, parlons-en. En France, à l'horizon 2050, ce sera 2,7 degrés de plus. Hein, c'est la trajectoire calculée par Météo France. Ça veut dire que il y aura 5 fois plus de jours de vagues de chaleur qu'aujourd'hui. Emmanuel, éco-psychologue, est-ce que ce sont des préoccupations plus prégnantes et surtout comment ça se traduit, ça?
13: Comment ça se traduit chez les personnes qui ressentent des éco-émotions?
0: Oui.
13: Ça se traduit par tout un panel d'émotions, en fait. Donc, on utilise souvent le terme d'éco-anxiété. Ça permet d'avoir parlé du sujet, de le médiatiser et de mettre un mot là-dessus. Mais en vrai, c'est vraiment plus varié que ça. Donc, oui, il peut y avoir de l'anxiété, mais il peut y avoir aussi de la colère. Souvent, d'ailleurs, c'est beaucoup ce que mettent en avant les jeunes, de la colère contre l'inaction climatique, contre le manque de prise de conscience, contre le fait de subir cela. Mmh. Il peut y avoir aussi de la tristesse face à la dégradation de l'environnement, face aux arbres qui sèchent, l'altération du vivant. Et puis, il peut y avoir souvent un sentiment d'impuissance parce que la tâche paraît tellement immense. Les effets sont tellement mondiaux, énormes, que on peut se sentir très très impuissant face à ça, et c'est douloureux aussi. Donc c'est vraiment un mix d'émotions qui peuvent aller et venir. Parfois on peut être plus dans la colère, parfois plus dans la tristesse. Mm-hmm. mais l'un n'empêche pas l'autre.
0: Comment on arrive à surmonter ça avec votre aide, évidemment, mais est-ce que d'abord on peut surmonter ce, je ne sais pas si c'est, on peut parler de traumatisme, mais en tout cas c'est d'angoisse, quoi.
13: Oui, alors bien sûr, heureusement, mais il s'agit d'abord de normaliser ces émotions-là, de les accueillir et de bien comprendre que finalement, alors c'est intéressant, il y a quelques jours, il y a des jeunes qui ont publié une tribune dans Libération, ils ont dit nous ne sommes pas éco-anxieux, nous sommes éco-lucides. Et c'est un terme qui me paraît plus approprié pour expliquer qu'en fait, oui, on ressent des émotions face à ce voilà, à ces, cette conscience écologique et que donc c'est une forme de lucidité. Après, tout l'enjeu, c'est de savoir à quel moment cette lucidité amène des émotions qui sont débordantes, qui nous submergent et qui sont trop intenses, ou est-ce qu'on arrive à réguler ces émotions pour qu'elles soient du coup gérables et qui permettent de, d'avoir des émotions fonctionnelles, qui nous permettent de passer à l'action, d'avoir envie d'agir, etc. Donc, l'idée, c'est d'apprendre à réguler ces émotions, donc c'est de la gestion émotionnelle, pour être, donc non pas supprimer l'éco-anxiété, parce qu'on ne peut pas la supprimer une fois qu'on a compris les enjeux, mais plutôt se dire, ben, comment je peux devenir un éco-anxieux lucide, un éco-lucide heureux.
0: Exactement. Oui, alors c'est compliqué, puis c'est vrai que l'impuissance doit être terrible, quoi, parce que face à ce genre de choses, alors certes, il y a des moyens de réguler la température, mais on est allé tellement loin qu'on a l'impression que plus rien n'est possible.
13: Alors, heureusement, non. Tout est possible encore. Et des tas de choses sont possibles à faire. Et chaque degré compte, en fait. Donc, ce qui est important, c'est de rester dans quelque chose qui sera viable et supportable. Et donc, on peut faire plein de choses pour ça. Donc, justement, pour sortir du sentiment d'impuissance, c'est déjà de voir tout ce qui est fait aujourd'hui, tous les collectifs, les associations, les structures qui font des tas de choses et des choses qui marchent, en fait, et qui fonctionnent. Donc, déjà de ramener son attention sur les choses utiles, efficaces, et ensuite de voir dans quelle mesure on a envie de participer à ça et comment est-ce qu'on peut participer à ça. Donc le faire d'une manière ajustée avec ce qui nous touche, ce qui nous fait envie, ce qui nous motive, et pas simplement résumer ça à dire pour mieux vivre son éco-anxiété, passer à l'action, ce qui est vrai, mais il faut passer à l'action de manière ajustée déjà avec son énergie, parce que si on est vraiment dans une phase très douloureuse, très dépressive, eh bien ça donne une injonction de plus qui est difficile à vivre, où on va se dire, mais moi j'ai pas assez d'énergie pour passer à l'action, donc déjà faut sentir comment est-ce qu'on se sent, et ensuite trouver des actions qui nous parlent, dans lesquelles on se sente à sa place et utile. Donc pour certains, ça va être aller dans des associations, pour d'autres ça va être sensibiliser, pour d'autres ça va être replanter des arbres, ça peut être encore aller en manif. Voilà, chacun doit trouver l'endroit où il se sent ajusté avec son action. Mais il est vrai que le fait de participer va donner vraiment un sentiment d'utilité. Et oui.
0: Emmanuel Chemina, psychologue, j'allais dire anxiologue, pardon, éco-psychologue, 04 73 34 2000, vous nous appelez pour témoigner. Dans quelques minutes, on va parler de l'emploi, évidemment, une autre préoccupation des jeunes. Ça ressemble à du Beatles, ça a le ton du Beatles, mais c'est du Fool's Garden. On écoute Lemon Tree.

0: Rose Garden, Lemon Tree.
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0: On reste dans la thématique du jour concernant l'avenir des jeunes. Emmaüs 63, Aubière, donne un coup de pouce aux étudiants. Jusqu'au 3 octobre, au magasin situé 33 rue des Varennes, ils bénéficient de 50% de remise sur tous leurs achats, sur présentation de leur carte d'étudiant, évidemment. Grande vente tout le temps, évidemment, à Emmaüs Aubière. Le magasin est ouvert mardi, mercredi et jeudi de 14h à 17h30 et le samedi de 9h30 à 17h30.
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0: Quel avenir pour nos enfants, pour nos petits-enfants, pour vous les jeunes? Appelez-nous 04 73 34 2000. C'est une journée spéciale avec le sondage Odoxa qui a été produit pour Ici Pays d'Auvergne et le réseau Ici. Comment voyez-vous l'avenir de vos enfants? Est-ce que vous avez des craintes, de l'espoir? Vous nous appelez au 04 73 34 2000 pour témoigner ou réagir. Alors, on a parlé de l'éco-anxiété, en tout cas des problèmes climatiques. On va sans doute y revenir d'ici là. D'ailleurs, on attend vos témoignages par rapport à ça. L'emploi, je me tourne vers vous, Guy-Joël Reboisson, pour commencer. Ensuite, on parlera avec Philippe Négrier du Crous. La mission locale, elle est missionnée pour ça, hein, pour l'emploi des jeunes et ceux qui sont en difficulté. Et en 2025, le taux d'emploi des 15-24 ans était de 34%, soit 4,6 points de plus qu'en 2019. Vous constatez là que c'est...
3: Oui, il y a eu effectivement une embellie de l'emploi des jeunes depuis le fameux Covid.
0: Oui.
3: Parce qu'on a vu, il y a eu beaucoup de moyens qui ont été mis sur la table. Ben maintenant, les moyens sont en train un petit peu de diminuer. L'activité économique, on constate aussi qu'elle baisse. Il y a moins d'offres d'emploi, c'est ce que dit France Travail. Et quand il y a moins d'offres d'emploi, c'est toujours les jeunes qui sont les premiers à trinquer, parce que c'est eux qui ont le moins d'expérience, donc c'est eux qui ont le plus de mal à se repositionner sur l'emploi.
0: Et surtout à trouver le premier emploi
3: alors,
0: aussi.
3: Alors le premier emploi, voilà, parce que moi je peux vous parler des jeunes qui viennent à la mission locale, donc c'est pas tous les jeunes, c'est une partie des jeunes.
0: Combien sont-ils d'ailleurs?
3: Alors l'an dernier, ils étaient, alors pour la mission locale Clermont Métropole et Volcans, ils étaient un peu plus de 4800 à être accompagnés à la mission locale.
0: Oui,
3: on représente à peu près la moitié de l'activité des missions locales du Puy-de-Dôme.
0: D'accord.
3: Donc on peut dire qu'ils sont pas loin de 10 000 peut-être dans le Puy-de-Dôme.
0: C'est énorme.
3: À venir en mission locale. Et parmi ces 4800, 50% d'entre eux n'avaient aucune qualification. Donc, quand un jeune n'a aucune qualification, souvent pas d'expérience quand ils arrêtent l'école, c'est très compliqué de les amener à l'emploi. Donc, un de nos premiers travaux, c'est de leur faire découvrir des métiers, de les aider à construire un projet professionnel, et de leur mettre le pied à l'étrier pour qu'ils puissent accéder au premier emploi.
0: C'est quoi le frein quand on n'a pas de qualification? Parce que des métiers sans qualification, il y en a, mais c'est quoi le frein pour les jeunes?
3: Bah les métiers sans qualification, c'est ceux sur lesquels il y a le plus de concurrence.
0: Ah oui.
3: Parce que même quand on est qualifié, on peut exercer un métier non qualifié.
0: Bien sûr.
3: Alors que quand on n'est pas qualifié, on est vraiment limité. Donc on travaille beaucoup, nous, avec les agences d'intérim, les agences d'emploi. C'est comme ça qu'on les appelle maintenant.
0: D'accord.
3: Et on a un partenariat, on a une personne à temps plein qui ne fait que ce partenariat-là, qui permet de mettre des jeunes à l'emploi et d'accéder à leur premier emploi. On a aussi une personne qui travaille à temps plein sur l'alternance, notamment sur l'apprentissage, parce que là aussi c'est un très bon moyen de se former. Quand on vous dit que 50% des jeunes n'ont pas de qualification, l'apprentissage c'est et la qualification et l'expérience.
0: Oui, avec quelques difficultés liées à l'alternance désormais.
3: Alors, vous voulez penser aux aides?
0: Oui.
3: Alors, il y a effectivement moins d'aides qu'il y en avait en 2020-2021, mais il reste quand même des aides à l'apprentissage.
0: Hein,
3: et c'est le message que nous, on fait passer, j'en profite là, tout de suite, mais le message qu'on fait passer à tous les employeurs. Il reste des aides à l'apprentissage. D'accord. Pour recruter des jeunes.
0: Eh ben, en tout cas, si on a besoin de votre aide, on peut vous trouver via Internet et ensuite prendre rendez-vous. Hein, c'est comme ça que ça se passe?
3: Alors le premier entretien d'inscription, il se fait sur le flux.
0: D'accord.
3: Il suffit de venir à la mission locale et après, par contre, oui, c'est sur rendez-vous, l'accompagnement.
0: 04 73 34 2000, appelez-nous pour réagir ou écrivez-nous via WhatsApp sur l'avenir de nos enfants, de vos enfants, de vos petits-enfants, votre avenir si vous êtes dans la tranche de la jeunesse. On va parler des difficultés du niveau de vie des jeunes, notamment avec Philippe Négrier, le directeur du CROUS, d'ici quelques instants.
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0: Mylène Farmer à presque 10h-20 sur Ici, Pays d'Auvergne. Maman a tort. Alors bon, chez moi, elle a toujours raison.

0: Mylène Farmer, maman à tort.
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0: 04 73 34 2000 pour réagir et témoigner sur cette journée spéciale sur l'avenir des jeunes avec le sondage Odoxa. On va écouter, question logement, un témoignage, celui de Clément. Il s'y est pris en avance, il est père de deux jumelles, il cherche des logements. À distance, c'était compliqué, il a essuyé des refus, on l'écoute.
3: Dès début juin, j'ai commencé à regarder les annonces, Le Bon Coin, Se Loger, PAP. En 3 mois, ça me semblait réaliste, mais visiblement pas du tout. J'ai surtout déposé énormément de dossiers. Je me suis confronté à tout. Par exemple, une annonce avec un bailleur qui vous demande un dossier qui comprendra 18 pièces. Hein. Vous réunissez toutes ces pièces, vous les lui envoyez, les étudie, vous demande un complément de pièces, bon bref, de l'administratif. On vous propose un rendez-vous, moi le cas c'était un vendredi matin à 9h30. On se présente là-bas, on se gare, coup de téléphone du bailleur, la première personne qui a visité a pris l'appartement, donc c'est plus la peine de venir. Nous on avait fait 1h30 de route, c'est très compliqué. Du moment que vous n'êtes pas le premier visiteur du lieu, c'est terminé, ça s'arrête là.
0: Alors je me tourne vers le directeur du Crous, hein, Philippe Négrier, qui gère un parc de logements pour les étudiants. Combien d'ailleurs de logements
4: On loge environ 4000 étudiants dans l'académie. Voilà.
0: Avec forcément plus de demandes que d'offres.
4: Oui, comme chaque année, on a toujours plus de demandes que d'offres. On loge en priorité les boursiers, hein, parce que c'est notre mission. Donc, je le rappelle chaque année, il faut que les étudiants, lorsqu'ils arrivent, ils s'inscrivent, ils saisissent leur dossier social étudiant afin de savoir les détecter les boursiers et avoir cette priorité logement pour pouvoir les loger.
0: Et il y a même des académies où quand on est boursier de premier niveau, on est moins prioritaire et on a des difficultés aussi. Le loyer moyen pour les étudiants au niveau national, c'est 413 euros par mois. Alors évidemment, on n'est pas en région parisienne. Et s'ajoute en moyenne 115 euros de frais liés au logement. C'est une moyenne nationale. Est-ce que dans le parc privé, vous avez une idée du coût du logement, vous qui êtes directeur du Crous? Vous avez l'œil là-dessus ?
4: Oui, on regarde un peu ce qui se passe dans le parc privé. On a une typologie de logement qui est variée, hein, du studio au T1 ou T1 bis. J'allais dire, sur Clermont, c'est à peu près la moyenne. Nous, au Crous, on a des logements qui sont 30% moins chers que le prix du marché privé. D'où l'attractivité de ces logements. On propose des logements avec des prestations associées, c'est-à-dire que dans le prix du loyer, ben, vous avez l'électricité, le chauffage et l'accès au numérique donc qui est fourni aux étudiants. Voilà. Et plus le logement qui est bien sûr logé, et qui est bien sûr, meublé pour l'ensemble des étudiants.
0: Guy-Joël Reboisson de la mission locale, c'est une problématique que vous rencontrez avec les jeunes qui viennent vous voir aussi, le logement ?
5: Oui, bien sûr. Alors, j'ai quelques petits chiffres sur les jeunes qu'on avait vus l'année dernière. On en avait 29% qui étaient autonomes dans leur logement, 37% chez les parents, 17% dans la famille, et presque 10% qui étaient chez des amis. Et donc c'est ceux-là qui sont pour nous le plus inquiétant, parce qu'ils passent, bon, ils sont pas forcément à la rue dehors, mais à tout moment ils peuvent
0: Et puis passer de chez les uns chez les autres, c'est pas confortable non plus, bien sûr.
5: Et des fois on les voit arriver à la mission locale avec un sac en disant voilà, j'ai plus de logement, qu'est-ce que je fais. Et c'est vrai que pour eux c'est pour les jeunes qu'on reçoit à la mission locale qui n'ont pas de travail, c'est particulièrement compliqué. Comme le disait le papa, les bailleurs ont besoin d'avoir des assurances et des garanties pour le loyer. Oui. Et donc, nos jeunes ne sont souvent pas du tout en mesure de le
0: fournir. De toute façon, il n'y a pas assez de logements en général en France. Et vous travaillez en symbiose l'un ou l'autre, le Crous et la mission locale, ou est-ce que ça va se faire, ou maintenant vous connaissez, hein.
5: Alors on se connaît depuis tout à l'heure,
4: grâce à vous. On se connaît grâce à vous.
5: On avait déjà commencé à travailler un petit peu au printemps, parce qu'effectivement nous on a toute l'année on a des jeunes qui cherchent des logements, mais le Crous a des logements qui se libèrent au printemps.
4: C'est ça, qui se libèrent au printemps. Alors le chiffre qui est intéressant, c'est qu'on est dans une académie où 80% 80% des étudiants qui s'installent sont décohabitants, c'est-à-dire qu'ils n'habitent plus chez leurs parents.
0: Oui.
4: C'est un taux qui est plus important qu'à Lyon ou qu'à Grenoble. Mm-hmm. Donc il y a une forte attractivité de notre territoire. La difficulté pour ces étudiants, c'est de pouvoir effectivement se loger, c'est qu'ils sont loin de chez eux, loin du foyer familial, et qui posent aussi des problématiques d'isolement, et donc parfois ce qui crée quelques fragilités chez eux, quoi.
0: Ben ça tombe bien, je me tourne vers l'éco-psychologue. Là, plutôt vers la psychologue, Emmanuel. L'isolement, vous le constatez chez les jeunes, dans malgré votre spécialité qui est liée à l'éco-psychologie.
6: Alors parfois, je dirais que l'isolement est un facteur d'augmentation des éco-émotions, de l'éco-anxiété.
0: Ah oui.
6: Le sentiment de pas retrouver dans son entourage des personnes qui ont la même sensibilité, la même conscience de ces enjeux-là.
0: D'accord.
6: Et ça, c'est quelque chose qui va être délétère sur la santé mentale, clairement. C'est-à-dire que si on se sent soutenu, si on a des personnes avec qui on peut partager ses inquiétudes, ses questionnements par rapport à ça, on va pouvoir traverser ça beaucoup mieux. Alors que si on sent que son entourage n'est pas concerné, voire peut-être moque cette préoccupation-là, ou la prend à la légère, ça peut amener à un fort sentiment d'isolement et du coup à augmenter ces émotions-là et à les rendre très douloureuses.
0: Peut-être que la coloc est une solution. Ça existe au CROUS, la coloc ?
4: Oui, ça existe. On a des logements en colocation et c'est une solution, oui. L'objectif, c'est qu'on arrive à recréer du lien entre tous les étudiants.
0: Bah oui, bien sûr.
4: Il y a la coloc, il y a tous les dispositifs culturels qu'on met en place.
0: Des foyers communs, etc.
4: On essaye de créer du lien entre nos étudiants, au-delà de louer des logements ou proposer de l'hébergement, c'est d'animer un peu cette vie étudiante et de recréer du lien entre eux, c'est important.
0: On continue à en parler jusqu'à 10h de l'avenir de nos enfants, de notre jeunesse, 04 73 34 2000, si vous souhaitez témoigner ou réagir. Lio, maintenant, fallait pas commencer.

0: Lio, fallait pas commencer, vous aurez noté le gros mot qu'il y a dans la chanson que je me permettrai pas de, de rappeler.
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0: On parle jusqu'à 10h et il nous reste pas beaucoup de temps de l'avenir de notre jeunesse avec nos invités. Et c'est déjà l'heure de conclure. D'abord avec Emmanuel Chemina, qui est à distance éco-psychologue. Qu'est-ce qu'on peut souhaiter à nos jeunes pour conclure, Emmanuel ?
8: De prendre soin de leur santé mentale et puis de regarder leurs rêves et ce qui leur pousse à l'espoir, parce qu'il y a plein de pistes d'espoir pour l'avenir. Donc de quoi est-ce qu'ils auraient envie, de quoi cet avenir pourrait être fait et comment ils auraient envie d'y participer.
0: Bon, on va leur permettre, je l'espère, et leur souhaiter de relever la tête. La mission locale, Guy-Joël Reboisson, des actualités, des projets.
9: Il y a toujours des actualités, des projets à la mission locale. Mais notre principale activité, de toute façon, c'est d'être disponible et de recevoir les jeunes. On est là pour eux. Et ce que je voudrais dire pour terminer, c'est que vraiment, il faut qu'on voit la jeunesse comme une richesse et non pas comme une charge, parce que c'est eux qui feront l'avenir et la richesse de la France dans quelques temps.
0: En principe, c'est sur eux qu'il faut compter. Voilà. Oui.
9: C'est sur eux qu'il faut compter, mais il faut les aider à s'insérer, il faut leur donner les moyens de s'insérer tant qu'ils sont jeunes.
0: Merci Guy-Joël Reboisson, Philippe Négrier, directeur du Croust. L'émission est trop courte, on n'a pas eu le temps de parler du Resto U à 1 euro. Et je sais que c'est une grosse problématique. Une actu rapidement.
10: Oui, ou pour conclure, dire simplement que ce qui est important pour les jeunes, c'est aussi de leur redonner du temps de la vie étudiante. Ils ont un temps académique qui est important, ou un temps dédié aux apprentissages qui est significatif. Je crois que ce qui est important, c'est de leur redonner un espace-temps où ils puissent retrouver de la convivialité, puissent se retrouver, partager et travailler ensemble. Et nous, on y travaille.
0: Du temps pour pas avoir peur, pour partager, voilà. et sourire. Merci à tous les trois pour votre présence. On termine avec Bruno Mars. I just might.
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0: Et ça finit comme ça, It Just Might, Bruno Mars. Bonjour Laurent Boucry, vous êtes en forme?
1: Toujours. Quand je vous vois, Guillaume, vous mettez une
0: patate. Qu'est-ce qu'on parle, qui marche quoi? Je remets tout dans l'ordre. Qu'est-ce qui marche aujourd'hui?
1: Eh bien justement, on va marcher. Avec, et même courir avec Verte-Rose, ce rendez-vous qui vous attend à Vertaison. Samedi 26 septembre, la commune va se mettre à l'heure du rose avec la deuxième édition de Verte-Rose. Course, randonnée bien sûr, et de multiples animations. Avec bien sûr cet élan de solidarité, nous aurons le plaisir d'en parler avec Cédrine et Dominique qui seront nos invités.
0: Faites donc au mieux.
1: Qu'on soit pas...
0: Voilà.
1: Et on n'a pas le droit de le dire parce que ma mère elle me fâche encore après.
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1: Et bonne fête aux Constances, 23 septembre, il est 10h. Ici, Pays d'Auvergne, 3 minutes info, présenté par Delphine Marion Boule. Bonjour.
3: Bonjour Laurent, bonjour à tous.
1: Une jeune femme placée en détention provisoire à Clermont-Ferrand.
3: Après la mort de son compagnon dimanche, l'homme de 26 ans a succombé à plusieurs blessures par arme blanche. La scène s'est produite en fin d'après-midi. Selon le parquet de Clermont-Ferrand, il s'agit d'une dispute sur fond de forte alcoolisation. En garde à vue, la jeune femme a reconnu avoir agressé la victime au thorax avec un couteau. Elle a été mise en examen pour homicide volontaire sur conjoint, indique le procureur de la République de Clermont-Ferrand, Éric Serfaz.
1: 9 Français sur 10 se disent pessimistes pour l'avenir des jeunes.
3: Résultat de notre consultation, dites-le ici. Premier volet avec Odoxa, 8 mois d'élection présidentielle. Votre radio vous interroge sur ces sujets qui vous préoccupent, et qui vont faire cette élection. Vous êtes une immense majorité, effectivement, à vous dire pessimiste pour vos enfants, vos petits-enfants. Les jeunes eux-mêmes le sont pessimistes. Les 3/4 des moins de 35 ans s'inquiètent notamment du dérèglement et de la crise climatique. Ils comprennent également qu'on n'a pas envie de faire d'enfants à l'heure actuelle. Un sujet en tout cas qui va compter dans la prochaine campagne. Près de 9 Français sur 10 se déclarent qu'il sera attentif sur les propositions des candidats en matière par exemple de qualité de l'éducation, de lutte contre les écrans ou encore de lutte contre la violence et le harcèlement scolaire.
1: L'aide carburant élargie à 5,5 millions de Français.
3: La réponse du gouvernement face à la montée des prix des carburants, cette aide aux grands rouleurs va être prolongée jusqu'à la fin de l'année et les critères élargis, elle va bénéficier à 5,5 millions de personnes. Il va également y avoir le plafond de la prime carburant revu à la hausse, il passe de 600 à 1000 euros et puis le chèque énergie sera reconduit dans le budget de l'année prochaine. Il y a également des professions concernées par des aides spécifiques, 80 euros de bonus ruralité par exemple pour les infirmiers libéraux, rien pour les auto-écoles ou les taxis, d'où leur colère ce matin. Le gouvernement se dit ouvert à des discussions avec tous les secteurs d'activité. L'état de catastrophe naturelle reconnue pour 2 communes en Auvergne, les Deux-Rives, près d'Issoire, dans le Puy-de-Dôme, pour le phénomène inondation coulée de boue le 25 juillet dernier, puis Crandelles, c'est à côté d'Auriac, dans le Cantal, pour des mouvements de terrain les 19 et 20 février dernier. L'arrêté est paru hier au journal officiel. Les habitants, si vous êtes concernés, ont 30 jours pour faire leur déclaration à l'assurance, si ce n'est pas déjà fait.
1: Rémi Cavagna en argent aux mondiaux de cyclisme.
3: Le Clermontois, le TGV de Clermont, a décroché l'argent contre la montre en relais mixte. La France a terminé hier 9 secondes derrière l'Italie, sacrée championne. Rémi Cavagna avait déjà remporté l'argent en 2023 avec le groupe français. L'Auvergne, bien représentée aux 22e nuits du rugby. L'ouvreur néo-zélandais de l'ASM, Harry Plummer, est nommé pour le titre de meilleur joueur de top 14. Il y a également 3 joueuses de l'ASM rugby féminin qui figurent parmi les candidates au trophée, notamment Mathilde Lazarco, nommée 2 fois. D'abord pour la catégorie meilleure joueuse internationale française. Et puis dans la catégorie meilleure joueuse d'élite 1, les trophées seront remis lundi prochain à l'Olympia à Paris. Si vous êtes plutôt foot, vous pouvez aller à la rencontre des joueurs du Clermont Foot. Pas au bon pied, mais au sommet du Puy-de-Dôme. Aujourd'hui, l'équipe organise une activité de cohésion sur le site emblématique. Les joueurs seront en haut vers 13h. Est-ce qu'ils auront beau temps?
4: Oui.
3: Chaud, peut-être pas, si.
1: Bon, au sommet du Puy-de-Dôme, ça ira à peu près. On aura 24 degrés, mais voilà, parce que les températures restent très agréables. Et estival, 24 à 28 au maximum cet après-midi, donc prévu en plaine. 24-26 en montagne, 27-28 pour les plaines. Avec un soleil qui règne en maître, quelques passages nuageux en fin de journée, mais inoffensifs. La nuit prochaine, le ciel sera plus ou moins dégagé. 6 à 12 degrés au réveil. Ce matin, ça caillit pas chaud. Hein. Ouh, vous avez eu du hard froid, vous, à 3h30. amis.
3: Je vous confirme.
1: Vous mettez votre cache-nez. Vous avez mis votre caraco.
3: Ah, j'ai sorti la petite écharpe. Je confie.
1: Et pour demain, jeudi 24 septembre, donc un soleil généralement voilé par des nuages, mais les températures sont encore d'un bon niveau. 20

0: Un agriculteur qui invente de nouvelles pratiques, des habitants qui se mobilisent pour leur quartier ou leur village. Ici ça marche, émission qui regarde ce qui fonctionne, ce qui donne des idées et surtout celles et ceux qui les font vivre. Nous allons justement aujourd'hui être pile poil dans le thème de Ici ça marche, puisque samedi 26 septembre, la commune de Vertaizon va se mettre à l'heure du rose pour la deuxième édition de Vertairose, avec des randonnées et également des courses.
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0: Ici ça marche et ici ça court, bien sûr, dans un instant. Après Sinsemilia et tout le bonheur du monde.

0: Sins Emilia et tout le bonheur du monde, direction Vertaison.
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0: Une course, une randonnée, une histoire de solidarité. Pour nous en parler plus amplement, j'ai le plaisir de recevoir Cédrine Jarlier, présidente de Vertaison Course. Bonjour.
3: Bonjour.
0: Bienvenue. Et Dominique Gilbert, président d'Esprit Créatif. Bonjour.
4: Bonjour Laurent.
0: Rapprochez-vous du micro, s'il vous plaît, ma chère Dominique. Bienvenue dans Ici, ça marche, l'émission qui s'intéresse aux initiatives qui font bouger notre territoire. Et justement, vous allez faire bouger du monde samedi 26 septembre. La commune de Vertaison va se mettre à l'heure du rose avec la deuxième édition de Verte-Rose. Verte-Rose, c'est une course solidaire, un parcours nature, 6-12 kilomètres, animation et reversée à Clermont-en-Rose, c'est bien ça Cédrine ?
3: Oui, tout à fait, effectivement, on organise deux courses avec un parcours de 6 kilomètres, un parcours de 12 kilomètres, ce sont des courses

0: chronométré, avec un chronométrage proposé par Altichrono. On va récompenser les trois meilleurs de chaque course. Mmh. Et pour ceux qui n'ont pas envie de courir, ce qu'on entend tout à fait, en nous proposant aussi une randonnée sur ces deux parcours, avec possibilité, bien sûr, d'avoir un ravitaillement gourmand au milieu de la randonnée.
1: C'est une manifestation qui fait appel au sport, vous l'avez dit, mais aussi à la randonnée, aux associations, aux bénévoles. C'est pour ça que Esprit Créatif a la part belle dedans, Dominique Gilbert.
2: Voilà, pour la deuxième année, Esprit Créatif a invité des clubs alentours, Cournon, Clermont-Ferrand, Billan et Le Zoo et Cuya, afin de confectionner des petits articles à vendre au profit de Verte et Rose et de Clermont en Rose, et qui seront en vente donc dans la salle des fêtes, à un prix tout à fait dérisoire pour ramener le maximum d'argent.
1: D'argent, bien sûr.
2: L'année dernière, on avait déjà été content de ce qu'on avait ramené, puisqu'on avait recueilli 1599 euros exactement.
1: Non, pile poil 1599. Oui. Ah, très bien.
2: Donc cette année, on est peut-être un peu gourmande, mais on mise sur le double.
1: Okay.
2: Et on espère y arriver, puisque c'est déjà bien parti avec les inscriptions aux courses et la randonnée également.
1: Alors justement, comment est-ce qu'on fait pour s'inscrire aux courses, Cédrine? Comment est-ce qu'on fait pour participer? Notre engagement à la course sera reversé intégralement à Clermont-en-Rose?
0: Oui, tout à fait. Tous les bénéfices seront reversés intégralement à Clermont-en-Rose. Pour s'inscrire, on peut s'inscrire en ligne directement sur Altichrono. Donc on tape inscription verte et rose sur Google et on tombera sur le site d'Altichrono. On peut s'inscrire en ligne jusqu'à vendredi soir. Et le samedi matin, si certains et s'il reste un petit peu de place, on pourra encore venir s'inscrire directement sur place. Notamment pour la randonnée, ce sera assez facile. Le départ des courses se fera samedi matin à 10h pour le 12 km, à 10h30 pour le 6 km. Et après 10h30, ce sera le départ des randonnées jusqu'à 14h. Les gens pourront marcher librement jusqu'à midi, 14h.
1: 10h30 le départ des courses et après la randonnée simplement. Voilà. Le départ est fixé dans le bord de Vertaison, dans un lieu spécifique?
0: Le départ sera juste à la salle des fêtes de Vertaison, donc place de la mairie à Vertaison. Nous proposons aussi un petit échauffement en musique avec Jean de Magic Fit qui nous proposera un échauffement avant le 6 km et avant le 12 km.
1: D'accord. Voilà. Et ok. Animation, je vois sur le parcours, banda également pour l'arrivée.
0: Oui, il y aura la banda, on va mettre un peu de musique, on a plein de bénévoles.
1: Ah bah c'est festif, hein, bien sûr.
0: Oui. On a beaucoup d'adhérents à l'association Vertaison-Cours et tout le monde est très motivé pour animer le parcours tout du long.
1: Oui, j'ai cru que le dernier kilomètre qui est en descente se fera avec. Donc c'est arrivé accompagné par la banda. On sera vraiment les stars des Jeux Olympiques.
0: Exactement, c'est tout à fait ça, tout à fait.
1: C'est aussi l'occasion de faire découvrir le territoire autrement, puisque le parcours de 12 km emmène les participants sur les coteaux du Puy de Pilaire, si je dis pas de bêtises, j'ai regardé un petit peu la carte. Exactement. Tandis que le 6 km propose notamment un point de vue sur l'église du 13e siècle de Vertaison. Donc c'est l'occasion aussi de découvrir les coteaux, les chemins caillouteux et tout Vertaison bien sûr, et la plaine de l'Aimagne. Et puis cette dimension essentielle, la solidarité, parce que les recettes de la journée doivent être reversées à Clermont en rose. Dominique, vous participez bien sûr avec des petits cadeaux qu'on peut se faire à soi ou aux autres, bien sûr.
2: Bien sûr.
1: Toute la journée, vous serez ouverte pour
2: De 10h à 17h.
1: 10h à 17h. Voilà. Donc on vient courir, on vient marcher et on repart avec un souvenir.
2: Et entre-temps, on se restaure.
1: Et entre-temps, on se restaure. Vous avez compris que Vertero, c'est pas simplement quelques kilomètres à courir ou à marcher, c'est une autre façon de faire vivre Vertaison, de réunir les habitants, les associations, les bénévoles. On va parler dans un instant de toute cette mobilisation locale qui se cache derrière toute la journée du 26 septembre. Parce que pour faire vivre un événement comme celui-ci, il faut beaucoup plus que des baskets et un dossard. On en parle dans un instant avec ICI Pays d'Auvergne qui soutient la Verte et Rose. C'est ce samedi 26 septembre du côté de Vertaison.

0: Importe Zazie, dans un instant, on continue de courir ou de marcher avec des courses Nature Trail du côté de Vertaison, samedi 26 septembre. Vert et Rose, ensemble pour elle, c'est notre sujet du jour dans Ici ça marche et Ici ça court même, je dirais.
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0: Ici ça marche, ici ça court avec Vert et Rose, samedi 26 septembre. Nous sommes toujours en compagnie de Cédrine Jarlier, présidente de Vertaison Course, et Dominique Gilbert, présidente d'Esprit Créatif, pour ce beau rendez-vous qui vous attend du côté de Vertaison. On parle de sport, on parle de solidarité, il y a la course, la randonnée, mais aussi plein de gens qui travaillent avec vous. On pense à la Fédération de randonnée pédestre qui ont balisé les chemins, Cédrine.
10: Oui, tout à fait. On a trouvé et conçu le parcours avec Michel, qui fait partie effectivement de la Fédération française de randonnée, et ce sera ensemble que nous irons baliser le parcours de samedi matin. Voilà, c'est une aide supplémentaire, c'est un appui supplémentaire pour nous aider à trouver les bons parcours et les bons endroits.
0: Voilà, il y a les randonnées au prix de 5 euros, bien sûr, vous participez pour Clermont-en-Rose, 6-12 km, des parties de 10h40 à 14h, et les courses Nature Trail chronométrées, 6 km 10 euros, 12 km 12 euros, au profit de Clermont-en-Rose. Entre autres, bien sûr. Comment s'organise une telle mobilisation? Comment est-ce que vous avez travaillé Vertaison Course, Esprit Créatif, la Bamba de Vertaison, l'amicale Louis Aragon, tout ceci. Comment est-ce que vous avez travaillé un petit peu? Donnez-nous les coulisses.
10: On s'est coordonné, on parle beaucoup, on se voit, on prend du temps pour aller se rencontrer les uns les autres. On a eu envie aussi de mobiliser au niveau des partenaires, des agents locaux, vraiment des personnalités un peu de Vertaison, des commerçants de Vertaison. Et c'est vrai qu'on a fait beaucoup de démarches, de rencontres.
0: Beaucoup de bénévoles pour Vertéros pour nous accueillir samedi.
11: Oui, il y aura beaucoup de bénévoles. Hein. Déjà, ouais. Sur le parcours course et randonnée, une trentaine de bénévoles, puisqu'il faut des baliseurs, il faut des signaleurs dans les points un petit peu, oui, entre guillemets, dangereux. Il y aura également des ravitaillements, donc il faut du monde sur les ravitaillements aussi. Sur la place de Vertaison, il faudra du monde pour préparer les planches de charcuterie, de fromage, pour restaurer tout le monde à midi.
0: Oui.
11: On a également une tombola, donc il fallait aussi des bénévoles pour démarcher les commerçants et les entreprises pour avoir quelques petits cadeaux. Mmh. On est content, on a une petite tombola bien correcte.
0: Bien sûr.
11: Donc pour 2 euros, les gens peuvent venir et auront...
0: Et là encore, les bénéfices seront reversés à...
11: Tout sera reversé intégralement à Clermont-en-Rose.
0: Et puis on parlait de votre association Esprit Créatif, vous proposerez des objets à découvrir, à acheter, avec la participation des clubs de Clermont-Ferrand, Cournon, Cuya et Billon, je dis pas de bêtises. Hein. Ouais. C'est bon ? Non, j'ai pas dit de bêtises. Et puis bien sûr, on peut manger ensemble, parce que c'est ça aussi, c'est se retrouver. C'est aussi important que la course, en fait. Hein. Il y a toute une dimension, vous l'avez dit, de solidarité. Vous pouvez marcher, encourager, acheter une création, participer à la tombola, manger sur place. Est-ce que le message que vous souhaitez faire passer, mesdames, c'est chacun peut apporter sa contribution à son niveau ?
10: Oui, tout à fait. Et puis c'est surtout un message d'espoir, un message de partage, puisque c'est vraiment ce qui nous porte à Vertaison en général et au niveau associatif en particulier. C'est le fait de pouvoir s'entraider les uns les autres. Alors nous, à Vertaison Court, dans notre asso, c'est vraiment ce qu'on essaye de mettre au quotidien en pratique, en accueillant les débutants de la course à pied comme les plus experts de course à pied. C'est vraiment cette notion de partage. Et puis pouvoir réussir à porter un message d'espoir auprès des femmes qui ont été concernées de près ou de loin par le cancer du sein.
0: Vous êtes nombreuses ou nombreux dans votre association ?
10: Alors oui, on est cette année, c'est la deuxième année de notre association seulement, donc c'est une association très jeune. On était une vingtaine d'adhérents l'an dernier et cette année on est 45 adhérents. Donc voilà, c'est une petite
0: association. Et vous organisez des courses les samedis après-midi, dimanche matin, mercredi, comment ça se passe si on souhaite éventuellement en savoir plus ?
10: On court ensemble les mardis soirs et les jeudis soirs à 18h30 et les dimanches matins à 9h. Donc il y a trois sorties régulières où on se retrouve avec...
0: Peu importe le temps.
10: Peu importe le temps, on va courir quand il fera nuit, quand il va pleuvoir, dans les chemins boueux. Et d'où l'intérêt d'être ensemble, parce que sinon on ne court pas dans ces moments-là.
0: Vous avez tout à fait raison, je comprends. Et vous Dominique Gilbert, Esprit Créatif, vous êtes combien ?
11: Nous, c'est une petite association, on est une vingtaine de personnes, mais une vingtaine
0: même.
11: De personnes très
0: des
11: très actives.
0: Mains aussi, hein.
11: Beaucoup de petites mains, j'ai 14 petites mains qui travaillent toute l'année, que je vais travailler pour cette cause, mais pour bien d'autres causes aussi, puisqu'on...
0: Il y a le salon qui arrive bientôt, je crois.
11: Il y a le salon de la création bientôt aussi, bon, c'est un gros morceau pour nous, mais toute l'année, on tricote aussi pour les maternités d'Estaing, de la Châtaigneraie, pour l'UPBA, un petit bagage d'amour, c'est pour les mamans en grande précarité, on offre de la layette à toutes ces personnes-là, ainsi que tous les bébés qui naissent à Vertaison, ils ont un petit coffret...
0: Ah,
11: à leur arrivée.
0: Ah, bah,
11: c'est
0: très
11: toujours
0: bien.
11: Une très belle manifestation aussi.
0: Bah, c'est l'occasion de votre venue de parler bien sûr de Vert et Rose, mais aussi de vos associations qui œuvrent de manière locale. C'est l'esprit de cette émission Ici ça marche, montrer que derrière une manifestation locale, il y a souvent énormément de personnes qui donnent de leur temps pour ça et pour bien d'autres choses. Dernière question, on rappelle tous les renseignements pratiques, Cédrine, on s'inscrit où, on vient à quelle heure, il faut obligatoirement s'inscrire ou pas du tout. Expliquez-moi un petit peu les tenants, les aboutissants, rendez-vous samedi 26 septembre du côté de Vertaison à partir de 9h si on veut courir le 6 km.
10: Alors, pour s'inscrire, c'est en ligne sur Alticrono, la Vert et Rose. On tape sur Google Vert et Rose inscription et on tombera sur le site d'Alticrono. Nous courons à 10h pour le 12 km et le départ est donné à 10h30 pour le 6 km.
0: D'accord.
10: Et la randonnée à partir de 10h30. Et nous avons un échauffement en musique à partir de 9h30.
0: C'est ça.
10: Donc c'est bien d'être à partir de 9h30 présent pour pouvoir s'entraîner.
0: On peut se garer un peu plus loin que c'est prévu, j'imagine, le parking, puisque vous attendez un peu de monde.
10: Et tout à fait, comme on attend du monde, on a ouvert un parking qui sera situé un petit peu avant la place de la mairie. Il y aura des panneaux indicatifs pour vous indiquer où est-ce que vous pourrez vous inscrire et décider à l'heure pour vous orienter.
0: Samedi 26 septembre, Vert et Rose à Vertaison, 12-6 km, ou après les randonnées, bien sûr, placées sous le signe du sport, de la convivialité et de la solidarité, avec les bénéfices reversés à Clermont-en-Rose. Dominique Gilbert et de Cédrine Jarlier, merci infiniment d'avoir été notre compagnie et d'être venu nous faire la promotion de ce beau rendez-vous. Je rappelle, alticrono.fr, la Vert et Rose, pour vous inscrire et en savoir plus. À très bientôt, mesdames. Au revoir.
10: Merci Laurent.

September. Bah, il faut encore le jouer encore une semaine. Après, c'est terminé, hein, ce titre-là. Earth, Wind and Fire, bien entendu. Ah, qu'est-ce que c'est rigolo. La Verte et Rose, manifestation sportive solidaire organisée à Vertaison. L'événement propose des parcours nature, des randonnées qui empruntent des chemins verdoyants et des coteaux. Les formats proposés, vous l'avez entendu, 6 km parcours accessible, passage en chemin et point de vue. 12 km, attention, parcours sur coteaux et chemins caillouteux. Et puis la rando, les randos sur les 6 et 12 km avec des départs libres. N'hésitez pas à aller sur le site Alticrono pour découvrir tout ceci et pourquoi pas vous inscrire. Il y a échauffement avec Magic Fit, animation sur le parcours, banda, restauration sur place et expo vente objets et créations. Inscription sur alticrono.fr. Verte et Rose, ensemble pour elle. Tous les bénéfices seront reversés à Clermont-en-Rose. C'est ce samedi 26 septembre du côté de Vertaison. Didier Barbelivien avec Elle. Et dans un instant, Elle, l'idée de sortie bien sûr. Elle.

0: on chante bien et on fredonne avec Didier Barbelivien. Elle, magnifique, magnifique.
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0: Et on prend la direction de Tove avec la culture qui rayonne depuis plus de 10 ans. Enfin, depuis 10 ans, grâce à la salle La Bascule. La salle La Bascule accueille des spectacles divers et variés, mettant à l'honneur la culture sous toutes ses formes. Et elle fête ses 10 ans ce week-end, les 25, 26 et 27 septembre. Anniversaire qui se fête à la salle La Bascule de Tove avec un riche programme d'animation. Les festivals débuteront le vendredi soir avec un spectacle de cirque en extérieur, suivi de 2 autres le lendemain. Un concert de chansons françaises. Animation également pour tous les âges prévus aux abords de la salle La Bascule. Et puis le dimanche, place aux associations locales, avec notamment du théâtre proposé par la troupe bien connue Les Laquais de Tove, et de la danse avec Pop Dance. 25, 26, 27 septembre, la salle de La Bascule à Tove fête ses 10 ans. Plus d'infos sur le site de la ville de Tove, tove.fr.
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0: Et dans un instant, dans l'écho d'ici, nous irons faire un petit tour à Châtel-Guyon. Et puis Patricia Farah nous entraînera à voir le commerçant du jour. Qu'est-ce qu'elle fait aujourd'hui? Elle est partie au pressing à Longues. Ben, elle repassera du coup. Et bien entendu, les initiatives locales du côté des autres régions, grâce à Robin Bernot. C'est ça, ici ça marche, jusqu'à 11h en votre compagnie.
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0: Ma technicienne est navrée des blagues navrantes que je fais, donc comme va le chanter Niagara, je vais la laisser tranquille, parce qu'elle m'a dit: Laurent, tu dois t'en aller. Bon bah, je dois m'en aller. Niagara, ici Pays d'Auvergne, 10h34, belle matinée entre compagnie. À bientôt.

0: Niagara et je dois m'en aller direction Châtel-Guyon.
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0: Et dans les Conici, une renaissance en vue pour les grands thermes de Châtel-Guyon. Le bâtiment, abandonné depuis 2004, est très dégradé et menace presque d'être en ruine. La Fondation du patrimoine vient de lui attribuer une aide de 300 000 euros au titre du loto du patrimoine. Grâce à cette enveloppe, des premiers travaux vont être lancés, mais ce n'est qu'un début. Reportage Les Conici à Châtel-Guyon, signé Thierry Maïs.
3: L'édifice de 1908 est très abîmé et menace de tomber en ruine. L'historien Pascal Pierrat est consterné en faisant le tour du bâtiment.
4: Il y a des voyous qui ont jeté des cailloux, des tuiles sur les verrières, sans compter qu'effectivement, à un moment donné, il a été squatté. Vous voyez des traces d'incendie, par exemple, dans une des galeries. Ce qui fait que quand il pleut également à l'intérieur du bâtiment. C'est ce qui crée maintenant des désordres architecturaux, puisque les parties métalliques sont de plus en plus fragilisées.
3: Le bâtiment est abandonné depuis 2004, en témoigne le patio situé juste en face du hall d'entrée. La pièce est vide, la végétation s'est emparée des murs, moisie par endroits, et au milieu reste la fontaine qui ne coule plus. Les travaux vont commencer ici par la destruction de la verrière qui n'est pas d'origine.
4: De toute façon, elle est en train de tomber d'elle-même et ça a cassé les volumes du bâtiment initial. Donc ça, c'est une des premières choses effectivement à faire, et à mettre hors d'eau le bâtiment de façon justement à assurer sa survie, si je puis dire.
3: Et il faut agir vite. C'est pour cela que la Fondation du patrimoine a retenu le projet et versé 300 000 euros, assure le délégué régional Thierry Martin Lassagne.
5: Il est en péril, c'est clair. Et là, il y a une notion d'urgence qui fait qu'attendre peut-être qu'il soit lauréat l'année prochaine ou dans deux ans serait peut-être dramatique pour la vie du bâtiment.
3: Les premières études vont être lancées dans les prochaines semaines, mais le calendrier du chantier reste encore très flou.
4: Peut-être que ça commencera d'ici la fin de l'année. Et après, là, je ne peux pas vous donner le calendrier. Rien n'est calé encore à ce jour.
3: Car il faut impérativement boucler le budget. Ce sont des travaux colossaux, estimés à 1 300 000 euros.
6: Donc, il reste 1 million à trouver, voilà, à financer.
3: La maire de Châtel-Guyon lance donc un appel aux dons et a demandé des subventions à l'État.
6: Pour l'instant, on a des bonnes pistes, mais les sommes ne sont pas encore définies. Mais en fait, on est bien confiant sur le fait qu'on aura quand même des subventions qui vont nous aider à finir ce budget.
3: L'historien Pascal Pierrat espère pouvoir sauver le bâtiment.
4: C'est pas avec un bâtiment en ruine qu'on va pouvoir le proposer à la vente, parce que l'idée, c'est quand même d'arriver à vendre ce bâtiment, de trouver ensuite un opérateur qui pourra en faire quelque chose.
3: Une chose est sûre, c'est qu'il ne redeviendra jamais un établissement thermal. Pour l'instant, le hall d'entrée se visite et la mairie espère pouvoir ouvrir au public le patio en 2027. Mais à long terme, on ne sait pas ce que va devenir cet édifice. Tout dépendra des volontés de son futur acheteur.
0: Merci beaucoup à Thierry Maïs pour ce reportage. Les Conici du côté de Châtel-Guyon. Les visites sont organisées par les bénévoles de l'association Patrimoine et Renouveau. Pour connaître les jours de visite, n'hésitez pas à aller sur le site patrimoine-et-renouveau.fr. Patrimoine-et-renouveau.fr pour tout savoir. Les Innocents, l'autre Finistère. Et dans un instant, nous allons aller chez nos voisins en région du côté de Pau. Ça marche ici. Qu'en pensez-vous? Ce sera après Les Innocents.

0: Moi, je le fais bien aussi, hein. Y a pas de souci.
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0: Ici, ça marche. C'est l'heure où on se balade un petit peu dans les autres régions, dans les autres stations ici qui font le relais des initiatives locales. Pour économiser sur le carburant, on peut partir à la recherche de la station la moins chère dans le département. Pourquoi pas peut-être aller faire le plein pour les bords, les frontaliers en Espagne, en Andorre ou en Belgique. Alors, mais nous, c'est un peu plus compliqué. Ou sinon, eh ben, il y a plus simple. Ne plus utiliser sa voiture. Alors, comment faire pour se déplacer, pour aller faire ses courses, aller au travail, chercher les enfants à l'école? Dans les Pyrénées-Atlantiques, la ville de Pau a justement lancé un défi à ses habitants. Ici, ça marche avec Romain Bernot en compagnie de Clara Vincent.
3: Vous voyez vos clés de voiture? Imaginez ne plus y toucher pendant un mois.
4: Allez, on pose les clés dans le bocal.
5: Parfait. On est prêt pour relever le défi.
4: Pas de regret.
5: Aucun.
3: C'est le défi lancé par la ville de Pau à ses habitants avec la troisième édition de l'opération « Un mois sans ma voiture ». Cette année, ils sont 19 à relever le défi. Parmi eux, il y a Adeline, qu'a rencontré notre journaliste Clara Vincent. Pendant les 4 prochaines semaines, elle va devoir laisser sa voiture au garage et par la même occasion, apprendre par cœur les horaires des transports en commun.
5: Je suis souvent en retard, donc là, anticiper les départs bien plus en avance que prévu. Donc on va essayer de jouer tout ça. Moi, je travaille à la Cueillette de l'Aragnon et je suis photographe indépendante. Donc déjà, la Cueillette de l'Aragnon du centre-ville, ça fait à peu près une trentaine de minutes à vélo. Donc une heure aller-retour. Et après, en tant que photographe indépendante, c'est vrai que si j'ai un mariage à 30 km, ça va être un peu plus compliqué. Mais c'est vrai que mettre de côté la voiture, ça serait un plus. D'autant plus que le carburant coûte cher. Dans les factures de la fin du mois, ça serait vraiment, vraiment top, quoi.
3: Alors ici à Pau, ne pas toucher à sa voiture pendant 30 jours, ça semble marcher, mais vous, qu'en pensez-vous? C'est avec Tristan que nous allons en discuter. L'idée lui plaît, même si quelques questions restent encore en suspens.
6: Moi, je trouve ça plutôt positif. Après, faut juste espérer que les transports en commun permettent aux gens de s'en sortir sans, quoi. Parce que à Pau, je sais pas, comment ils font pour aller au travail? Les gens sans voiture, ils y vont à pied. C'est grand, Pau? Je sais pas.
3: Alors oui, Pau, c'est quand même une ville assez grande. Et pour relever ce défi, chaque participant s'est vu offrir un mois d'abonnement au bus et TER du département, mais aussi un abonnement mensuel au vélo électrique en libre service, ainsi qu'un vélo à assistance électrique. Tristan, par exemple, lui, il possède une Peugeot 208 et sans même avoir à se lancer de défi, il essaie déjà de la laisser un peu plus souvent au garage.
6: C'est vrai que si je peux éviter d'utiliser la semaine, j'essaie d'éviter le plus possible. Bah, c'est un tout, déjà, le prix des carburants, oui, c'est clair. Je pense que si on économise le carburant sur un an, on peut s'acheter une maison bientôt. Et en même temps, à côté de ça, c'est un peu écologique, quoi. C'est un petit geste écologique, je pense. Moi, j'ai un diesel, typiquement, moins j'utilise, mieux on se porte, je pense.
3: Vélo électrique, bus, train, de nombreuses alternatives existent pour laisser la voiture de côté. C'est justement tout l'enjeu de ce défi lancé par la ville de Pau. Encore faut-il avoir suffisamment de transports à proximité de chez soi pour pouvoir vraiment se passer de son véhicule.
0: Merci en tout cas de faire le relais des initiatives locales dans ces temps un petit peu compliqués pour tous les automobilistes. Demain, on va s'intéresser aux entretiens d'embauche qui pourraient se dérouler avec bien sûr un petit peu de facétie, en tenue de sport. Ce sera votre rendez-vous Ici ça marche demain avec Ici Pays d'Auvergne. On ira faire un petit tour au pressing avec Patricia Farah. Je lui mets le pressing.

0: Like I'm Falling in Love avec Coldplay. Et dans un instant, le petit commerçant, toujours bien sympathique, ses balades du côté de chez vous avec Patricia Farah.
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0: Et un petit tour chez les petits commerçants avec notre amie Patricia Farah qui se balade et vous tend le micro. Bien entendu, on se balade un petit peu en Auvergne en compagnie de Patricia Farah qui aujourd'hui est du côté de Longues. Quand la pression parle, on est dans un endroit où les tambours sont silencieux.
8: Je vous présente Dominique. Dominique, ici, on est au pressing.
9: Tout à fait.
8: Le pressing, c'est quelque chose qui finalement perdure parce qu'on a toujours des vêtements qui passent pas à la machine.
9: Tout à
8: fait. Ou des couettes. Ou
9: des tâches qu'on ne veut pas toucher.
8: Ou des tâches qu'on ne sait pas enlever, en fait.
9: Bah, c'est-à-dire que beaucoup de personnes tripotent les tâches quand même et les incrustent dans le tissu.
8: Et on fait des bêtises, c'est ça l'histoire ?
9: On tire les oreilles.
8: Ah. C'est quoi qu'il ne faut pas faire ?
9: Il ne faut pas tripoter.
8: Vous faites ce métier depuis combien d'années ?
9: 43 ans. C'est la passion, c'est-à-dire qu'on arrive à des âges où rester toute seule à la maison n'est pas intéressant. Et j'ai besoin de contact.
8: Si vous dites ça, c'est que vous seriez en âge de retraite ?
9: Ben aujourd'hui, c'est mon anniversaire. Donc aujourd'hui, j'ai 70 ans et je n'ai pas l'intention de laisser ma place parce que les gens qui voudraient ma place ne feraient pas le même travail. Et comme j'aime beaucoup mon travail, je reste là.
8: Bon anniversaire, Dominique.
9: Merci. Je vous ferai une bise comme vous enregistrerez.
8: Mais non, bisous. C'est un défi à chaque vêtement de le rendre propre ?
9: Oui, parce que ça peut vous empêcher de dormir.
8: Non.
9: Si. Quand vous aimez quelque chose et que vous voulez le faire correctement, vous pouvez vous empêcher de dormir.
8: Ça veut dire que vous rêvez d'une tâche, par exemple ?
9: Je cherche une solution en dormant, je dirais, parce que rêver d'une tâche, c'est pas rêver, quoi. Ça me motive pour le matin.
8: Mais alors, vous arrêterez quand ?
9: Quand je trouverai quelqu'un qui sera à la hauteur de faire le même travail que moi.
8: C'est peut-être pas demain ?
9: Peut-être après-demain.
8: Le pressing d'aujourd'hui par rapport au pressing d'hier ?
9: C'est-à-dire qu'avant, on avait des machines à base de perchloréthylène. Perchloréthylène a été interdit. On est dans du nettoyage biologique. Et le relationnel avec ce nettoyage est beaucoup plus facile.
8: Ben, c'est bien. C'est mieux pour votre petite santé. À vous, Dominique, aussi.
9: Oui, mais il faut marcher à la campagne.
8: Mais c'est ce qu'on
9: plus
8: fait.
9: Plus vous aérez, plus vous laissez partir tout ce qui vous embête, ou dans la tête, ou dans les poumons.
8: Vous savez quoi ? Vous êtes précieuse.
9: Je le sais, tout le monde me le dit.
0: Le pressing de Longues, merci à Patricia Farah pour ce beau rendez-vous. Et sachez bien sûr que ces chroniques, notamment celle-là, devraient repasser. Qu'est-ce que c'est que ça ? C'est tout nouveau ? Non, c'est pas nouveau. C'est un bon vieux tube qu'on a ressorti. Michel Jonas, les Wagonnets. Hey, yeah, what again ?

0: Les Wagonnets, Michel Jonas. On est en 1979. Cette chanson évoque une blessure, une rupture amoureuse où l'auteur exprime la douleur de devoir dire adieu et le poids de souvenirs.
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0: Mercredi 23 septembre, bonne fête aux Constants et aux Constances, bien sûr. 11h, ici Pays d'Auvergne, le 2 minutes info, Noémie Guillotin, bonjour.
2: Bonjour Laurent, bonjour à tous.
0: Elle est suspectée d'avoir tué son conjoint à Clermont-Ferrand.
2: Une jeune femme âgée de 21 ans a été mise en examen pour homicide volontaire sur conjoint et placée en détention provisoire hier. En garde à vue, elle a reconnu avoir agressé son compagnon, âgé lui de 26 ans, avec un couteau. C'était dimanche dernier, le couple était fortement alcoolisé, selon le procureur de la République de Clermont, et une violente dispute a éclaté. On vous parle de ce chiffre ce matin sur ICI Pays d'Auvergne. 9 Français sur 10 sont pessimistes sur l'avenir de leurs enfants. Résultat de la première enquête Dites-le ICI, grande consultation avec l'Institut d'études Odoxa pour recueillir vos attentes avant le scrutin présidentiel de l'an prochain. Premier volet donc sur les enfants. Les principales sources d'inquiétude concernent le dérèglement climatique, la hausse du coût de la vie et les tensions politiques en France et à l'étranger. C'est à lire sur ICI.fr. Les infirmiers libéraux cités dans le package d'aide pour faire face à la flambée des prix des carburants. Satisfaction ce matin sur ICI Pays d'Auvergne du président de l'Union régionale des professions de santé infirmiers en Auvergne. Le gouvernement a annoncé hier plusieurs mesures d'aide, notamment la création donc d'un bonus ruralité de 80 € pour les infirmiers libéraux. Et puis l'aide aux grands rouleurs est aussi prolongée et élargie.
0: La propriété de Patrick Bruel dans le Vaucluse a sur la Sorgue, visée par plusieurs départs de feu le 27 juillet dernier.
2: Oui, c'est ce qu'on apprend aujourd'hui. Des constatations ont été effectuées sur place par les techniciens en identification criminelle. Le chanteur mis en examen dans 4 affaires distinctes pour viol, tentative de viol, agression sexuelle et harcèlement sexuel. Il conteste les faits qui lui sont reprochés. 2 communes en Auvergne sont reconnues pour état de catastrophe naturelle. Il y a les deux rives près d'Issoire pour le phénomène inondation coulée de boue survenue le 25 juillet. L'autre, c'est Crandelle à côté d'Aurillac pour des mouvements de terrain les 19 et 20 février dernier. L'arrêté est paru au journal officiel hier. Le délai pour contacter son assurance est de 30 jours à partir de cette date. Et puis, vous pouvez venir rencontrer les joueurs du Clermont Foot aujourd'hui. Alors, non pas au stade Montpied, hein, mais au sommet du Puy-de-Dôme. Une activité de cohésion est organisée par le club. Les joueurs du Clermont Foot seront en haut du Puy-de-Dôme vers 13h. Le temps, Laurent, bah, ils auront beau oui. Pour monter le sommet.
0: Ah oui, sans aucun problème. Avec un soleil qui va régner jusqu'à ce soir, quelques passages nuageux en fin de journée. Et les températures toujours très estivales. L'été indien est bien là. 24 à 28 degrés après la nuit prochaine. Eh bien, ciel plus ou moins voilé. 6 à 12 au réveil. Et pour demain, jeudi 24 septembre, encore et toujours du soleil. Quelques petits nuages ici ou là. Et les températures de 23 à 28 degrés pour demain après-midi.
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0: 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La première manche, une question de culture générale, une autre, puis une autre et une question sur la culture auvergnate, patrimoine, tourisme, actualité, histoire. 3 points pour chaque bonne réponse. Cash, 1 point si vous avez recours aux propositions, si vous le souhaitez bien sûr. Et après on calcule, et à la fin de cette première manche, soit vous décidez de quitter en mettant vos points au chaud, soit vous décidez de les doubler. Mais si vous n'avez pas la bonne réponse, malheureusement, vous retombez à zéro. On joue ensemble, devenez le champion du jour. Premier, deuxième, troisième ou quatrième candidat, j'en ai besoin de quatre. Vous êtes peut-être le champion de ce jour et peut-être le champion de la semaine au 34-20-00.
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0: Comme un boomerang, le duo Dao et Dany avec ici Pays d'Auvergne.
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0: C'est la trilogie. Après lundi, mardi, elle est de retour une troisième fois. Françoise Dorion, bonjour.
3: Et bonjour.
0: Ça va ce matin?
3: Oui, ça va.
0: Bon, très bien.
4: Elle n'est pas toute seule ce matin.
0: Ah, mais vous étiez là lundi aussi.
3: Oui.
0: Et hier, vous n'étiez pas là?
4: Non.
0: Et voilà. Comment il va?
4: Eh ben, ça va pas mal.
0: Bon.
4: Et toi?
0: Eh ben, ça roule. On fait au mieux pour pas être emmerdé, comme dirait Shannon.
4: Exactement. On fait au mieux.
0: Bon, allez, on essaye d'être le champion du jour.
4: On fera.
0: Allez, première manche, 3 points cash, 1 point avec les propositions. Une minute, bien sûr, pour répondre à ces 4 questions. Et après, à vous de savoir si vous souhaitez quitter ou doubler. Bonne chance à vous, c'est parti.
4: Merci.
0: Complétez le titre d'un tube de la chanteuse Sandy dans les années 80. J'ai faim. Il me manque la faim.
4: De toi.
0: Pardon ?
3: De toi.
0: De toi ? Ah bon ? Merci. Je suis ravi.
4: Allez, doucement, Laurent.
0: Ah bon, d'accord, excusez-moi. On s'était pas compris. En 2025, dans quelle série Kian Kojandi a-t-il repris le rôle qui l'a rendu célèbre ?
3: Bonne question.
0: Par en mode d'emploi, caméra café, 10%, bref.
3: Caméra café.
0: Quelle est la 20e lettre de notre alphabet ?
3: V.
0: Qu'est-ce que vous m'avez dit?
3: V.
0: V. Ok. Comment s'appelle la troupe de théâtre bien connue du côté de Tove, qui sera d'ailleurs de la fête anniversaire ce week-end à la bascule pour les 10 ans de la salle de Tove? Comment elle s'appelle la troupe de théâtre bien connue là-haut à Tove?
3: Composition.
0: Est-ce que c'est les flatteurs, les fourbes, les cerfs, les laquais?
3: Les fourbes.
0: Les fourbes.
4: C'est pas glorieux.
0: Ah ouais? C'est pas glorieux?
4: Non.
0: Par contre, vous avez faim de moi et j'en suis très heureux.
4: Oui.

Ah, c'était magnifique. Ça avait pas fait une pub, ça, pour la pub sans boursier, je crois. Je sais pas si la marque existe encore. Ça existe plus sans boursier, on est d'accord, hein. C'est comme la rechauffée, ça existe plus, ces marques-là. On a le droit de les dire, hein.

0: Comme les savons zestes aussi, ça n'existe plus non plus. Hein. Un savon au citron, c'était bien ça quand j'étais petit. Bon, ouais, ça fait 3 points, bravo.
1: Les cachous, hein, ça n'existe plus, on peut le dire.
0: Qui ça?
1: Les cachous.
0: Ah si, ça existe encore, non? Il n'y a plus des cachous?
1: Ah, ouais,
0: peut-être, je ne sais pas. Je vérifierai. En 2025, dans quelle série Kian Kojandi a-t-il repris son rôle qui l'a rendu célèbre? C'était la série Bref. Désolé, pas de points pour vous. La 20e lettre de notre alphabet. Alors moi, j'ai le T en 20e lettre.
2: Elle est un peu trop loin.
0: Ouais, désolé. Et la troupe de théâtre du côté de Tove, qui sera ce week-end à La Bascule pour fêter les 10 ans de la salle de spectacle de La Bascule de Tove, c'est les Laquais. Ça fait donc que 3 points. Je me démette le bras pour faire lancer le jingle ou pas là? J'ai Marion, elle me regarde comme ça, elle me toise et on peut. On aurait dit Johnny Hallyday qui arrive au Stade de France en hélico, et ben. Jingle part pas. Faut que je me démette le bras. Qu'est-ce qu'on fait avec ces 3 points, Françoise?
2: En double.
0: Eh ben, bien sûr. Au rugby, combien de joueurs au total entrent sur le terrain au début d'un match du tournoi des 6 nations?
2: 30.
0: Hey! Ça fait 6 points, bravo Françoise, félicitations. Est-ce que ça va suffire ou pas? Ça peut, hein, ça peut Françoise. Hein.
2: Ça régresse.
0: Mais ça peut suffire, sait-on jamais. Hein. Si tout le monde double et malheureusement chute, et ben bim bam boum, qui c'est qui récupère? C'est Franfran.
2: Voilà.
1: Bon. Bim bam bam.
0: Sinon, à demain, si toutefois je vous rappelle pas, aux alentours de 11h, hein, on fait au mieux. La bise. Salut, merci à vous deux, au revoir.
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0: Eh Françoise, 6 points. Est-ce que vous pensez faire mieux? Un seul numéro pour jouer, le 04 113 180 00 pour emporter ce magnifique séjour qui vous tend les bras au Bois de Ravel. 10cc, I'm not in love. 34 20 00, devenez candidat, amusons-nous ensemble. Non.

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0: Occupé avec Marc Fiori et Patrick Lavoine. Ah non, c'est l'inverse. Marc Lavoine et Patrick Fiori en duo, bien sûr, avec Occupé. Nous allons occuper Brigitte et elle va s'occuper à marquer des points pour devenir la championne du jour.
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0: 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Brigitte de Arslefave, bonjour Brigitte.
3: Bonjour Laurent.
0: Comment allez-vous ce matin, ça va?
3: Ça va.
0: Ça se maintient, comme on dit?
3: Oui.
0: Bon, parfait. Il y a 6 points en face de vous. Il faut dépasser ce score si vous souhaitez éventuellement devenir la finaliste du jour pour vendredi, peut-être repartir avec ce magnifique séjour offert par ici Pays d'Auvergne et les Bois de Ravel. 3 points si vous avez la réponse cash directement. 1 point si vous avez les propositions et que, bien sûr, vous avez choisi la bonne. On regarde un petit peu tout ceci à l'issue de la minute et on calcule. Et après, à vous de voir si toutefois il y a suffisamment pour aller peut-être en finale, doubler et passer devant Françoise Derion. C'est bon pour vous ?
3: Oui, c'est bon.
0: Allez, bonne chance à vous.
3: Merci.
0: Sous quel nom connaît-on mieux la chanteuse Isabelle de Truchy de Varennes ?
3: Vas-y.
0: Aux États-Unis, quel nom porte le site qui abrite les visages des 4 présidents taillés dans la roche ?
4: Hors-mort, non.
3: Comment tu dis ?
0: Ah là là, ça va pas suffire. Je vais peut-être vous donner les propositions, comme ça vous l'aurez.
3: Oui.
0: Hein ? Le mont Lincoln, le mont Franklin, le mont Rochemore, le mont Washington.
3: Le mont Rochemore.
0: Rochemore, très bien. Comment sont les paradis, d'après le titre d'un essai de Charles Baudelaire ?
3: Artificiel.
0: Parfait. Et à 20 près, combien de châteaux sont recensés dans le département de l'Allier ? Vous avez une marge de 20. Combien y a de châteaux à peu près dans l'Allier ? À 20 près.
3: 160,
0: vous me dites ?
3: Ouais.
0: Ok, c'est noté. Sous quel nom connaît-on mieux Isabelle de Truchy de Varennes ? Bravo, félicitations, c'est en effet Zazie. Zazie, son surnom et son vrai nom, donc Isabelle de Truchy de Varennes. Dion de Ventre Saint-Gris. Bien, ça fait 3 points.
3: Bien sûr.
0: Bravo, félicitations Brigitte. Aux États-Unis, oui, je pouvais pas accepter le Mont Rockford ou le Mont Rockerin. Voilà, c'était le Mont Rochemore. Ce qui vous fait 1 point de plus. Bravo, félicitations, vous êtes à 4. Les paradis de Charles Baudelaire sont artificiels. Bravo, félicitations. 3 points de plus, vous êtes à 7. Vous dépassez donc Françoise. Et à 20 près, combien de châteaux sont à peu près recensés dans le département de l'Allier? Sachez que c'est le 2e département en nombre de châteaux après la Dordogne. Et vous êtes un peu loin. Au total, il y a 574 châteaux.
3: Ah, quand même !
0: Eh, ouais.
3: Ah, ouais, bah, il y avait des châteaux, là, c'est...
0: Eh ben oui, tous les Bourbons étaient là, les Bourbonnais. C'est pour ça qu'on appelle le Bourbonnais les Allier. Bon, bah, vous avez fait 7 points quand même, François. Vous dépassez François et c'est 6 points. Bien.
3: Oui.
0: Que fait-on avec ces 7 points? Est-ce que vous arrêtez là, vous quittez et vous dépassez, vous devenez la championne en espérant que ces 7 points suffisent? Ou vous tentez de passer à 14, mais vous savez que vous pouvez tout perdre sur la question ultime?
3: Eh ben, on va en rester là, parce que la dernière fois, j'ai voulu doubler.
0: Oui.
3: Et j'ai tout perdu.
0: Ah là là là là là, je m'en souviens bien, ma petite frère Brigitte. Eh ben, 7 points. Désolé, Françoise Derion, ça ne suffira pas. Il faudra retenter votre chance. Nous avons une nouvelle championne pour l'instant, Brigitte. Mais il y a encore 2 candidats qui sont en train de s'inscrire au 30-80-00.
3: Ah, bah, bien sûr.
0: Soit je vous rappelle d'ici une vingtaine de minutes, soit à ce moment-là, il faudra retenter votre chance demain, si vous le souhaitez. Dernière possibilité pour vous qualifier pour la finale de vendredi.
3: Eh ben, merci. Au revoir, Laurent.
0: La bise, Brigitte. T'aidera tout de suite.
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0: Il vous reste une place pour devenir candidat aujourd'hui. Dépasser le score de Brigitte, 7.04 73 30 80 00. Si vous êtes le grand gagnant, on vous offre bien sûr ce magnifique séjour au bois de Ravel. Nuit, petit déjeuner, tour de deuil.

0: Hervé Christiani, il est libre Max.
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0: Et oui, bientôt 11h30, donc il est de sortie avec le comité de quartier Saint-Jacques qui vous propose une conférence sur Henri Andreau, fondateur de la marque des motos Jima, entraîné le groupement industriel de métallurgie automobile. Jima, groupement industriel de métallurgie automobile. Cette conférence sera animée par son petit-fils François Lacouture avec pour thème « Comment un journaliste et homme politique se lance dans l'industrie en 1940 ?» Cette conférence sur Henri Andreau, le fondateur de la marque des motos Jima aura lieu le vendredi 25 septembre à 18h30 à la maison Marie Marvin, 17 rue Baudelaire. L'entrée est libre. Toutes les infos proposées par le comité de quartier Saint-Jacques sur leur Facebook. Et puis un autre rendez-vous également vous attend le dimanche 27 septembre, toujours proposé par le comité de quartier Saint-Jacques, exposition « Nos voisins ont du talent » à la salle du Clos, avec aquarelle, broderie, cartonnage, origami, minéraux, lave émaillée, dessins, photos, peintures, savons, présentation des motos Auvergnates aussi Jima, créée par Henri Andreau. Si vous souhaitez en savoir plus, 10h-18h, l'entrée est libre à la salle du Clos pour cette exposition « Nos voisins ont du talent ». C'est à Clermont-Ferrand que ça se passe, ce dimanche 27 septembre. La conférence le vendredi 25, l'exposition dimanche 27, et vous retrouvez tout sur le site, le Facebook Comité de quartier Saint-Jacques.
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0: Cose della vita, Eros Ramazzotti. Il nous reste une place pour vous sélectionner si vous le souhaitez pour devenir le champion du jour et dépasser le score du champion. 34-20-0-0. Faites vite, il reste une

0: Causer de la vita, Eros Ramazzotti. 11h35, direction Issoire.
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0: Bonjour Gilbert, bienvenue.
3: Hey, bonjour Laurent.
0: Ça va ce matin, tranquille?
3: Ouais, tranquille.
0: Bon. Nous avons 7 points. Brigitte Duarte-Favé a 7 points, n'a pas souhaité doubler. Est-ce que vous allez la dépasser? Il y a cette première manche avec 3 points pour chaque réponse cash. 1 point si vous avez recours aux propositions. 3 questions de culture générale, 1 question sur l'Auvergne. Et on vous souhaite bonne chance, Gilbert. C'est parti?
3: Eh bien, merci beaucoup. Ben, c'est parti.
0: Quel lien de parenté unit Anne à l'épouse de Barbe Bleue dans le conte de Charles Perrault?
3: Mari et femme.
0: Non. De quel célèbre groupe créé en 68, Robert Plant est-il le chanteur?
3: The Cure.
0: Chez l'homme, combien de phalanges le gros orteil possède-t-il?
3: On est joyeux. Une.
0: Dans quel
3: site? Alors deux. Oui.
0: Et puis question auvergnate, dans quelle cité va se dérouler le festival médiéval fantastique Les Flamboyantes ce week-end? Est-ce que vous l'avez entendu sur l'antenne?
3: Ouais, j'ai pas écouté ce matin, j'étais en terrasse avant le café, lire le journal. Donc,
0: ok, très bien.
3: Voilà, je sais pas, proposition.
0: Est-ce que c'est à Ébreuil, à Ghana, à Trévol ou à QC?
3: QC.
0: QC. Allez. Quel lien de parenté unit Anne à l'épouse de Barbe Bleue?
3: Ah, l'épouse de Barbe Bleue, oui, d'accord. Oui.
0: Donc,
3: et en plus, il comprend pas les questions. Là, comme ça.
0: Ouais, j'ai l'impression. Mais vous êtes resté, vous n'êtes pas resté qu'au café, je pense, ce matin, en terrasse.
3: Si.
0: vous savez bien, il dit Anne, ma sœur Anne, ne vois-tu rien venir?
3: Ben oui, c'est ça.
0: Eh oui, ça, c'est sa sœur Anne. Voilà. Bon, pas de point là-dessus. Robert Plant. Le chanteur, vous m'avez dit, vous The Cure, c'est Robert Smith, le chanteur de The Cure. Robert Plant, c'est le chanteur de Led Zeppelin.
3: Led Zeppelin, bah oui.
0: Love avec Led Zeppelin, pas de point là-dessus. Alors, si vous avez que deux, vous avez dit une phalange de gros orteil, vous êtes mal foutu, Gilbert.
3: C'est ça.
0: Il vous en manque une. Vous avez un petit gros orteil. C'est deux phalanges de gros orteil.
3: Bah oui.
0: Pas de point là-dessus. Par contre, on a une bonne réponse. On n'est pas Fanny.
3: Ah bah ça c'est beau.
0: On n'est pas Fanny. En effet, vous avez le festival médiéval fantastique du côté de QC ce week-end, intitulé Les Flamboyantes, un magnifique festival. Si vous souhaitez, mesdames et messieurs, c'est tout ce week-end à QC, festival médiéval fantastique. Bon, bah ça fait qu'un point du coup, hein.
3: Bah ouais, hein. J'ai retourné en terrasse, c'est boire un blanc. Hein.
0: Qu'est-ce qu'on fait du coup?
3: Bon, on va appeler Herbert. Hein.
0: On appelle Herbert et on joue pour quoi?
3: Pour le plaisir.
0: Allez, voici votre question pour le plaisir. Dans quel film Serge Benamou, incarné par José Garcia, s'écrit-il champion du monde?
3: Là, ça se passe dans le sentier, mais je sais plus le titre.
0: Oh, Gilbert, la vérité, si je mens.
3: Ah oui.
0: Et oui, la vérité si je mens. Je suis désolé, Gilbert. Bon, c'était pas votre jour, c'était pas votre questionnaire. Hein.
3: Non, c'était une belle performance. Hein.
0: Ah, ça arrive, on passe à côté des fois. Hein. C'est le jeu.
3: C'est ça.
0: Bon, en tout cas, félicitations pour votre présence ce matin. Et puis, vous le savez, si vous avez un petit peu de temps demain, il y aura peut-être une petite place pour vous, sait-on jamais.
3: Voilà, on sait jamais.
0: Allez, la bille, Gilbert, merci pour votre sourire.
3: Merci, bonne journée.
0: Au revoir.
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0: Oui, c'est vrai. Merci, madame. On sait qu'on est sur ici, Pays d'Auvergne. Tragédie, les Bee Gees qui arrivent. Et également, ce bon vieux tube qui vous fait fredonner. Yann Muller avec le remix de Delpech, Les Oies Sauvages.
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0: Les Bee Gees et leur Tragedy à 11h et bientôt 47 minutes. Jérôme Daubia va-t-il dépasser Brigitte de Hars, les favets?
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0: Bonjour Jérôme.
3: Bonjour Laurent.
0: Bienvenue, ravi de vous accueillir sur l'antenne d'Ici Pays d'Auvergne pour que vous puissiez vous sélectionner pour la finale de vendredi et remporter peut-être ce magnifique séjour du côté du bois de Ravel. Beau cadeau que nous faisons dans la suite Océan des bois de Ravel, parenthèse de nature, dans ce parc de 8 hectares qui sera ravi de vous accueillir, bien sûr, si vous êtes le grand champion.
3: On va essayer.
0: Il y a à gagner cette semaine avec Ici Pays d'Auvergne une nuit dans la suite Océan, les petits déjeuners, la planche du terroir avec les verres de bienvenue et le tour en deux doches. Boum, boum, boum. 7 points, Brigitte Arcefave, il faut dépasser ce score bien sûr pour peut-être devenir un finaliste vendredi. Bonne chance Jérôme, vous connaissez par cœur le tempo, c'est à vous.
3: Oui.
0: À quel groupe doit-on la reprise du tube El Porón Pompero en 2013?
3: Proposition.
0: Les Gypsy Kings, les avions, Blancas, Soldat Louis.
3: Gypsy Kings.
0: Dans le roman Notre-Dame de Paris, quel animal accompagne la bohémienne Esmeralda?
3: Proposition.
0: Un chien, un chat, une chèvre, un furet.
3: Une chèvre.
0: Mais devant quel monument américain Martin Luther King a-t-il prononcé son discours I have a dream? C'était devant quel monument américain?
3: La liberté.
0: Un statut de la liberté, ok. Et puis quel ancien ordre monastique est lié à Souvigny dans l'Allier?
3: Quel quoi?
0: Quel ancien ordre monastique est lié à Souvigny dans l'Allier?
3: Les bénédictins,
0: je vais accepter, vous êtes sur le gong. Alors, le tube El Porón Pompero, qui a été un tube chanté notamment par Enrico Macias dans les années 60, a été repris par les Gypsy Kings, bien sûr. El Porón Pompero des Gypsy Kings, bravo, félicitations, ça vous fait un point. Dans Notre-Dame de Paris, et oui, la bohémienne Esmeralda a toujours sa chèvre avec elle, bien sûr, félicitations, ça vous fait un point de plus, bravo. Martin Luther King a prononcé son discours I Have a Dream devant le Lincoln Memorial et non la Statue de la Liberté, désolé. Pas de point là-dessus. Et Souvigny dans l'Allier est intimement lié à l'ordre de Cluny, ordre monastique de l'Église catholique fondé au Xe siècle qui suit la règle de Saint-Benoît. Désolé, pas de point là-dessus parce que le prieuré de Souvigny, donc c'est bien sûr un truc clunisien. Bon, bah ça fait que 2 points, hein.
3: Bon, ça va.
0: Jérôme, ça suffira pas, allez inquiéter Brigitte, hein.
3: Ça va pas se passer.
0: Bon, on se fait quand même l'ultime question.
3: Allez, Herbert.
0: Herbert, il faut d'abord Herbert. Je vais demander à mon technicien, il connaissait pas Herbert. Il est tout jeune, il connaît pas Herbert Léonard. Je vais t'offrir sa compilation, tu verras, il y a 3 titres. Donc Herbert Léonard, pour le plaisir, c'est parti. Voici votre question cash. Quelle blonde australienne chante les tubes Locomotion, I Should Be So Lucky ou Can't Get You My Out of Aid? Qui chante ça? Locomotion, I Should Be So Lucky.
3: Je connais.
0: Can't get you out of my head. C'est une de mes ex en plus, Brigitte.
3: Ah, ouais.
0: C'est elle.
3: C'est
0: Kylie Minogue.
3: Eh oui,
0: Locomotion, c'est elle. I should be so lucky. Can't get you out of my head, qu'on entend là. C'est Kylie Minogue. Bon, bah Jérôme, désolé, ça sera pas pour aujourd'hui. Peut-être demain.
3: Et on va arrêter.
0: Allez, la bise, belle journée à vous. Salut, bien salut. Bien. Brigitte de Hars-les-Favé, notre garante gagnante du jour.
4: Je croyais pas. Hein.
0: 7 points, ça l'a fait. C'est bien, Brigitte.
4: Parce que, en début de semaine, je sais plus si c'était la semaine dernière ou la semaine d'avant, j'avais 7 points. Et j'ai voulu doubler. Et j'ai tout perdu.
0: Et oui, je m'en souviens bien, je vous l'ai dit tout à l'heure.
4: Alors,
0: eh ben c'est bien comme ça, là vous êtes la troisième finaliste, donc vendredi on vous appellera aux alentours de 11h35 à peu près, d'accord?
4: D'accord.
0: Voilà, est-ce que vous souhaitez quand même, juste qu'on fasse pour le plaisir, votre question double?
4: bien sûr.
0: Ça compte que pour du beurre, hein, d'accord. C'est entre vous et moi.
4: Oui, oui.
0: Si vous avez comme question pour votre question pour doubler vos points, que sont Arial, Times New Roman ou Verdana? Est-ce que vous connaissez ces trois termes? Verdana, Times New Roman et Arial. Qu'est-ce que c'est?
4: Je ne sais pas.
0: Eh bien, c'est des polices de caractère sur le Word, sur l'ordinateur.
4: Ah ben, c'est pour ça que je ne connais pas.
0: Eh ben oui, j'imaginais bien. Ben, vous avez bien fait de ne pas doubler, voyez, Brigitte?
4: C'est des trucs sur l'ordinateur.
0: Les polices de caractère.
4: Des polices de caractère.
0: Voilà, et vous, vous avez un caractère assez policé, donc tout va bien.
4: Oui, oui, moi, je suis pas très... Je suis plutôt vieillotte, ça, dans mes...
0: Mais oui, ça se voit, ça s'entend, ça se sent. Brigitte, à vendredi?
4: À vendredi.
0: Allez, à bientôt.
4: À bientôt.
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0: Et d'ici une dizaine de minutes, après les infos d'ici Pays d'Auvergne, nous aurons le plaisir de retrouver Enora Malagré et toute sa bande. Enora, bonjour. Quel sera le sujet du jour?
14: Bonjour à tous, bienvenue dans Vous Doit Bien Ça, votre nouveau rendez-vous quotidien sur Ici Aujourd'hui. On va parler du rapport entre les écrans et les enfants. Est-ce qu'ils sont trop scotchés à leur écran, nos enfants, nos ados? On en parle, à tout de suite.
0: Eh oui, les écrans sont ancrés, bien sûr. Merci beaucoup, Enora. On vous retrouve d'ici une dizaine de minutes avec Ici Pays d'Auvergne, après les infos. Qui se prépare et la rédaction d'Ici Pays d'Auvergne. Le journal vous sera présenté par Noémie Guillotin. Voici le tube Toi, femme publique, chanté par Noé Wheeler.

0: Wheeler avec ce bon vieux tube qu'on vous resserre, toi femme publique, ce soir dans le 17-19, le drive d'ici Pays d'Auvergne. Nous aurons le plaisir de découvrir l'entreprise Bio 63. Également, on fera un focus sur la journée des gorges de la Sioule prévue le samedi 26 septembre. Et puis également un petit tour sur la programmation de la Comédie des Volcans. Ce sont vos rendez-vous ce soir, idées, sorties, culture, spectacle avec ici Pays d'Auvergne.
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0: Bonne fête Constance, bonne fête Constant. Nous sommes le 23 septembre. C'est mercredi, il est midi, les infos ici Pays d'Auvergne, présentées par Noémie Guillotin. Bonjour.
2: Bonjour Laurent, bonjour à tous.
0: Les Auvergnats, comme tous les Français, très inquiets pour les générations futures.
2: Selon l'enquête Dites-le ici, 9 Français sur 10 sont pessimistes sur l'avenir de leurs enfants. Premier volet des consultations ici avec Odoxa pour recueillir vos attentes avant l'élection présidentielle de l'an prochain. Une angoisse qui touche aussi les jeunes. 77% des moins de 35 ans se disent pessimistes en raison du dérèglement du climat, par exemple. Alors, les jeunes ont-ils perdu leur insouciance ? On a posé la question aux générations précédentes dans les rues de Clermont.
3: Ouais, ils se posent beaucoup de questions, peut-être plus que nous. Après, moi, j'ai grandi dans les années 70, hein, donc, et puis j'étais ado dans les années 80. C'était, enfin, la chute du mur, c'était plein d'optimisme, quoi. Moi, j'avais la vingtaine dans les années 90 où c'était, bon, on commençait effectivement à parler chômage, etc., mais beaucoup moins qu'aujourd'hui, quoi.
4: Alors, chez nous, à l'époque, bon, voilà, il n'y avait pas forcément cette prise de conscience-là. Enfin, pas de manière aussi aiguë, en tout cas. C'est sûr qu'ils sont beaucoup plus sensibilisés que nous à l'époque sur ces sujets-là, sur ces problématiques-là.
3: On n'appréhendait pas le fait d'être parents de la même façon. Ben, effectivement, moi, je me posais pas trop de questions. Hein. Les enfants, on les a élevés comme ça, sans planifier trop. Et là, de nos jours, j'ai l'impression que les jeunes parents, ils veulent tout maîtriser, beaucoup plus. Ils sont sans arrêt à faire des recherches sur Internet pour savoir comment bien faire ceci, comment bien faire cela. Mais du coup, ils ont du stress que moi, je n'ai pas vécu à mon époque.
2: Un témoignage et résultat de cette enquête sur les Français face à l'avenir à retrouver sur ici.fr. Une femme de 21 ans mise en examen et écrouée après le meurtre de son conjoint. C'était dimanche dernier à Clermont-Ferrand, dans un appartement près de la place des Carmes. Le couple est fortement alcoolisé, selon le procureur de la République de Clermont, et une violente dispute éclate. En garde à vue, la suspecte a reconnu avoir agressé son compagnon, âgé lui de 26 ans, avec un couteau. Retrouvé grièvement blessé, il est mort quelques heures plus tard.
0: Deux feux de maison hier après-midi en Auvergne.
2: Deux incendies qui n'ont pas fait de blessés. À Bagnoles, dans le Puy-de-Dôme, près de la Tour d'Auvergne, un couple âgé d'une cinquantaine d'années a pu sortir à temps de son habitation qui s'est embrasée. Les deux personnes ont été relogées dans leur famille. En Haute-Loire, un relogement aussi après un feu de cabanon qui s'est propagé à une maison. C'était à Lapt, à côté d'Issingeaux.
0: Après les annonces du gouvernement sur les aides face à la flambée des prix du carburant, il y a ceux qui sont plutôt contents, d'autres en colère.
2: C'est le cas des transporteurs avec l'annonce de la fin des aides pour eux. Les aides à domicile et les infirmiers libéraux, en revanche, vont pouvoir bénéficier d'un coup de pouce. Création d'un bonus territoire ruralité de 80 euros pour les infirmières libérales, a dit la ministre de la Santé Stéphanie Rist. Une satisfaction pour Philippe Ray, président de l'Union régionale des professions de santé infirmiers en Auvergne.
5: Ce qui est bien pour la profession infirmière, c'est que c'est la première fois qu'elle est citée dans le package d'aide. Donc ça veut dire que le gouvernement a entendu qu'aujourd'hui, il y avait des gens qui n'avaient pas accès à leurs soins infirmiers sur les territoires. Ce qui est bien dans ce que j'ai entendu aussi, c'est qu'ils allaient proposer au PLFSS une mesure d'ajustement automatique quand il y aurait des périodes de crise. Ce qui est la revendication de la Fédération nationale des infirmiers, c'est-à-dire qu'on ne va pas pleurer à chaque fois qu'il y a une crise. Les 80 euros pour 25 000 infirmières sur 130 000 seront les bienvenues. On se réjouit hein, qu'au moins les infirmiers libéraux et que Mme Rist faisaient partie du package. Après, la principale mesure, nous, ça serait vraiment des mesures d'ajustement qui n'aient pas besoin d'aller pleurer, renégocier à chaque fois.
2: Et le détail des aides annoncées par le gouvernement est à retrouver sur ici.fr. Même chose pour la carte, très pratique hein, pour trouver la station la moins chère près de chez vous. Revitaliser le centre-ville de Moulins, c'est l'objectif du dispositif. Mon commerce a laissé relancer par la ville ville. L'idée, c'est de permettre à un porteur de projet de tester son activité commerciale dans un local situé en plein centre-ville. Les candidatures sont ouvertes jusqu'au 7 octobre. Et puis, une activité de cohésion aujourd'hui pour les joueurs du Clermont Foot. Ils vont découvrir le Puy-de-Dôme et invitent ceux qu'ils souhaitent à venir à leur rencontre au sommet. Ils seront en haut vers 13h, donc dans une heure environ. Le temps, Laurent.
0: Avec du soleil, encore du soleil, quelques passages nuageux en fin de journée, mais les températures restent dans un bon niveau, presque estival, 24 à 28 cet après-midi en Auvergne. La nuit prochaine, un ciel plus ou moins voilé selon les secteurs, les températures évolueront au réveil de 6 à 12 degrés. Et pour demain, jeudi 24 septembre, soleil et voile nuageux, les températures 23-26 prévues pour les altitudes, 25-28 en plaine, et une journée bien ensoleillée encore vendredi avec des températures de 24 à 28 degrés et ça continue comme ça pour tout le week-end. 12h05, il est temps de retrouver Enora Malagré car on vous doit bien ça avec toute son équipe. Bonjour Enora.
6: Sur Ici, on vous doit bien ça.
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6: Et bonjour à tous, quel bonheur de vous retrouver chaque midi jusqu'à 13h. C'est votre nouveau rendez-vous sur Ici. On parle bon plan, vie quotidienne, arnaque à éviter, santé. Nous sommes là pour vous rendre service parce qu'on vous doit bien ça. C'est le titre de ce nouveau rendez-vous quotidien. Moi, je m'appelle Enora Malagré et voici la joyeuse bande qui m'accompagne tous les jours. Audrazo, Madame Anti-Arnaque.

0: 056, c'est un WhatsApp, c'est gratuit. Nous sommes là pour vous. Et puis, laissez-nous aussi des messages vocaux, comme l'a fait Marie-Rose aujourd'hui.
1: Oui, bonjour, c'est Marie-Rose de Goussainville. Sur ma retraite, il y a le RDS, donc j'aimerais bien savoir à quoi ça correspond.
0: Très bien, ça c'est une question pour vous, cher Valère.
2: CSG, CRDS, je vais vous expliquer ce que c'est, mais il n'y a pas le choix.
0: On y répond dans une trentaine de minutes. 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Nous sommes en direct ensemble jusqu'à 13h, gros dossier enfants, ados et écrans. Et pour ce faire, nous avons un invité de choix. Nous avons un grand pédopsychiatre qui nous fait l'honneur de venir, Stéphane Clerget. Bonjour Stéphane, bienvenue.
3: Bonjour Enora.
0: Vous avez écrit votre dernier livre, s'appelle « Les mots de vos ados, comment les aider vraiment ». C'est sorti en mars 2026, c'est Solar, c'est un sujet qui vous passionne. Merci beaucoup d'être là. Alors, les Merci. Enfants et les écrans, c'est bien, c'est pas bien, Aude Razo?
4: Alors, visiblement, pour beaucoup de gens, c'est pas bien. En fait, c'est notre journée spéciale, dites-le ici, journée consacrée sur notre antenne à nos enfants. C'est une enquête de notre réseau ici, Radio TV Digital, grande consultation citoyenne avec Odoxa, en vue de l'élection présidentielle. Et donc, un chiffre, une inquiétude qui ressort dans cette consultation, c'est l'addiction aux écrans. 44% des parents d'élèves interrogés estiment que l'une des priorités du futur président doit être de lutter contre la sédentarité et contre l'addiction aux écrans, pourcentage qui monte même à 48% en région PACA. J'ai épluché un peu les régions. Stéphane Clerget, vous qui êtes pédopsychiatre, on a raison de s'inquiéter ou on en fait trop ?
3: Alors, on a raison de s'inquiéter. Maintenant, tout repose pas sur le président de la République. Ça repose d'abord sur les parents qui ont un vrai rôle à jouer dans la réduction des temps d'écran et surtout pour inviter les enfants et les ados à faire d'autres activités beaucoup plus utiles pour leur développement.
4: À quel âge on peut mettre un smartphone ou une tablette entre les mains d'un enfant ?
3: À partir de 3-4 ans, mais pas tout seul.
0: C'est-à-dire c'est très jeune.
4: C'est très jeune, non ?
3: Oui,
4: non,
0: mais on attendez. Peut. Ouais, oulala, pardon. Excusez-moi, on vous a un peu sauté dessus avec Elsa Wolanski et pardonnez cette attitude un peu cavalière, mais c'est vrai qu'on est tellement intéressé par ce sujet.
3: Oui, mais il ne s'agit pas non plus de culpabiliser les parents quand ils montrent un petit dessin animé à leur enfant de 3-4 ans. On peut regarder un petit dessin animé avec son enfant de 3-4 ans quand ça dure 5-10 minutes ou s'amuser à lui faire dessiner sur l'iPad. Mais c'est des temps extrêmement courts et toujours accompagnés. Pourquoi ? Parce que l'écran, vous êtes Madame Arnaque, l'écran c'est l'arnaque. On croit qu'ils sont super intelligents les enfants parce qu'ils arrivent à utiliser l'iPad. En fait, ça demande 2-3 neurones, beaucoup moins que pour écrire son prénom avec un crayon à papier.
4: Et je pense toujours aux parents, aux grands-parents qui nous écoutent, à quel moment on doit s'alarmer ? À quel moment il y a le signe qu'un enfant, là, il est trop devant un écran ? Est-ce qu'il y a des signes qu'on peut nous détecter ?
3: Il y a un signe très, très précoce, c'est qu'il hurle quand on lui retire l'écran. C'est-à-dire que quand c'est la crise qui dure parfois un quart d'heure, 20 minutes, parce qu'on lui dit ça suffit, t'as fait une heure d'écran, t'as fait tes jeux, c'est bon, maintenant on passe à table ou autre. Et c'est là qu'on voit qu'il y a une vraie dépendance, une vraie addiction, un vrai accrochage à l'écran. C'est extrêmement attractif, donc c'est souvent très difficile de le réduire.
0: Gérald Kierzek.
5: C'est extrêmement attractif et comme le dit Stéphane Clerget, ça permet pas de développer et de neurodévelopper l'enfant. On a l'impression que le gamin est intelligent, qu'il est capable de faire plein de choses, et en réalité non. Et quand il y a des études qui ont montré que les enfants qui avaient un iPad, ils ne savaient pas dessiner une maison en trois dimensions, par exemple. Alors que des enfants qui jouent avec des cubes, qui construisent, ils sont capables d'approcher cette tridimension et donc ils ont beaucoup plus développé leur système cérébral. Et c'est là où c'est dangereux, c'est que ça donne l'impression finalement que le gamin, il se développe alors qu'il ne se développe pas, malheureusement. Il régresse aussi, on en parlera tout à l'heure, sur ses relations sociales.
0: Oui, Valère Correa, vous avez des enfants, vous, qui sont très jeunes.
2: J'en ai un paquet, j'en ai un, deux, trois.
0: J'en ai un paquet.
2: Non mais, alors je vais vous poser une question, mais j'ai peur de la réponse. Donc allez-y doucement, parce que c'est vrai, quand on est parent, on veut faire au mieux, et on se dit, est-ce que je me suis planté ? Bon, j'ai un enfant depuis qu'il a 9 ans, il a 10 ans aujourd'hui, Augustin. Je lui ai mis un téléphone entre les mains, je lui ai dit, voilà, ça c'est ton téléphone. De maison, il n'a pas le droit de sortir avec, enfin il capte pas, il n'y a pas de réseau. Et ma stratégie, c'était de dire, je veux qu'il soit acteur de l'appropriation de cet objet finalement dans son quotidien. Donc il a évidemment un temps limité, on met des alarmes, etc. Mais parfois, quand j'en parle avec des amis, ils sont un peu choqués en disant, mais

0: Déjà, il a déjà un téléphone et je me suis dit, mais il va vivre toute sa vie avec des téléphones autour de lui. Donc autant qu'il s'habitue tout de suite, mais on le fait ensemble. C'est une stratégie qui peut se tenir ou bof?
1: C'est dangereux. C'est-à-dire que, effectivement, il va vivre toute sa vie, mais enfin, on va pas non plus lui donner le volant d'une voiture à 9 ans. Non, c'est trop précoce. Il a beaucoup d'autres choses à faire, beaucoup d'autres choses à apprendre, et il en a surtout pas vraiment l'utilité du téléphone. Aujourd'hui, en moyenne, quand les parents donnent un téléphone à l'enfant, c'est quand il entre au collège, et c'est surtout pour pouvoir lui laisser un petit peu d'autonomie et pouvoir le contacter. À 9 ans, ça n'a aucun intérêt. À partir du moment où on peut évidemment contrôler et pas le laisser seul avec son téléphone, c'est pas forcément dangereux. Mais c'est pas utile, non.
2: On va continuer de parler des rapports entre les enfants et les écrans, aussi nos ados, puisque vous l'avez évoqué, ça c'est un grand sujet. Elsa Wolinski, vous avez des ados à la maison, vous aurez des questions à poser. Et puis si vous avez des questions à poser à notre pédopsychiatre Stéphane Clerget, c'est le moment, hein, 0810 055 056. Si vous êtes parent, grand-parent, tata, marraine, parrain, on prend tout, hein, j'ai envie de vous dire. Et pour l'heure, on va écouter un petit disque, Sandra Maria Magdalena, vous êtes dans votre nouveau rendez-vous quotidien. On vous doit bien ça sur ICI, on est ensemble jusqu'à 13h.

0: Maria Magdalena sur votre radio ici, on est ensemble jusqu'à 13h.
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0: 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Midi 15, on est en direct, c'est mercredi, c'est jour des enfants, du coup. On parle du rapport entre les écrans et nos enfants ou nos ados. Le grand pédopsychiatre Stéphane Clerget nous a rejoint aujourd'hui au sein de cette joyeuse bande. Et vous êtes déjà très nombreuses et très nombreux à réagir au 0810 055 056. Si vous avez des questions, ça tombe bien. On est là pour y répondre. Nous avons donc Catherine qui nous appelle de Bretagne. J'aime entendre ça. Bonjour chère Catherine.
2: Bonjour Anora, bonjour à toute l'équipe.
0: Et vous appelez d'où Catherine ?
2: Alors j'appelle de Landerneau, dans le Finistère, à côté de Brest.
0: Et pardon, je suis très en joie, je suis moi-même finistérienne, j'embrasse très fort.
2: Oui, je sais.
0: Ici, Brest,
2: vous êtes. Tous les Bretons.
0: Vive la Bretagne. Bon, pardon, on arrête là tout de suite. C'est horrible ce que je suis en train de faire. J'embrasse d'ailleurs, je fais un immense coucou à nos 44 locales merveilleuses hein, de tout le réseau ici, qui font un travail absolument fabuleux. Alors, vous avez plusieurs enfants, vous avez deux enfants, Catherine, c'est ça ?
2: J'ai ça, j'ai deux adolescents, ouais. Une fille de 14 ans et un garçon de 11 ans.
0: Comment vous gérez les écrans avec vos ados alors ?
2: Alors ça a été une question un peu prise de tête, surtout l'année dernière. C'est vrai que ma fille a eu un portable dès son entrée en sixième pour la laisser un peu autonome. C'est vrai que cette année mon fils est rentré en sixième également, et c'est vrai que j'ai fait le choix de pas lui prendre de portable parce que je me suis rendu compte que il passait que ma fille passait trop de temps sur les écrans, que ça avait un impact même sur les résultats. Donc c'est vrai que je me suis dit ne fais pas la même erreur.
0: Bêtise, voilà, c'est ça. Elle a bien fait déjà, docteur Clerget, ça c'est pas mal.
3: Ouais, c'est formidable qu'elle y soit parvenue, oui.
0: Ouais. Sans trop de crise.
2: Ça a été facile.
0: Ouais,
2: mais je lui ai expliqué les raisons pour lesquelles je décidais de ça. C'est vrai que mon fils m'envoie un peu, il me dit pourquoi elle a eu, moi j'ai pas. Donc je lui dis je limite l'utilisation d'une tablette le mercredi et un peu le week-end, contrôle parental sur la tablette également.
0: D'accord.
2: Après c'est vrai que c'est pas facile puisque là je me rends compte qu'en sixième on leur demande d'installer une application pour avoir leurs devoirs, pour rendre certains travaux.
0: Quoi, pardonnez-moi, j'ai pas d'enfant moi donc. Mais ça n'a pas de sens ça, docteur.
3: C'est vrai que c'est un peu étrange, c'est-à-dire que sur Pronote maintenant les devoirs sont plus remis sur l'agenda, ils sont écrits sur Pronote, donc faut allumer l'écran pour voir les devoirs.
0: Oui. Ça, Elsa Wolinski, vous avez aussi deux ados comme notre auditrice Catherine, donc ça c'est un peu antinomique tout ça.
4: Ouais, tout à fait. Moi je suis traumatisée par Pronote personnellement.
0: Alors juste comment on fait, parce que j'entends Catherine, l'un l'a eu, l'autre non. Comment on gère d'ailleurs un peu cette jalousie entre ados, l'un a eu un manuel, j'allais dire pas du tout, moi je suis en mode grimoire, un écran et pas l'autre, comment on fait ça?
3: On peut dire qu'effectivement la vie est pas toujours juste, c'est à chacun selon ses besoins, c'est pas l'égalité parfaite. On peut considérer que tel enfant qui fait suffisamment d'activités extérieures, du sport, des activités artistiques, peut regarder son écran parce qu'il arrive à être autonome et autogérer son temps, et pas l'autre. C'est aussi fonction de la personnalité des enfants.
0: Ouais, c'est ça. Alors comment du coup, Catherine, on va reprendre Catherine. Comment vous rassurez, c'est ça, Catherine? C'était ça votre question, j'imagine.
2: Excuse-moi, oui, je suis là. Du coup, vous me demandiez.
0: Oui, quelle était votre question pour le docteur?
2: Savoir comment expliquer aux enfants l'impact négatif en fait des écrans.
0: Ouais, c'est ça.
2: Sur eux, quoi.
3: C'est vrai que quoi qu'on leur dise, de toute façon, c'est tellement prenant les écrans que ils vont nous entendre, hein, mais on peut pas utiliser leur raisonnement. C'est-à-dire à l'âge de vos enfants, ils ont pas la capacité de s'autoréguler. C'est juste pas possible. Donc faut pas. On leur explique évidemment, mais on peut pas se reposer sur eux, sur leur sens des responsabilités. Mmh. C'est pas possible. Donc vous êtes obligés, comme vous le faites formidablement, de mettre des limites et de définir les temps où l'écran peut être utilisé.
0: Elsa Wolinski.
4: Non, mais je voulais vous me permettre de vous poser une question, parce que quand vous parlez de s'autoréguler, finalement, est-ce que nos enfants ne nous plagient pas nous-mêmes? Puisque nous, on a aussi du mal à s'autoréguler quand même.
3: Mais tout le monde, en fait. Je crois qu'à tout âge, c'est très dur de s'autoréguler, mais encore plus quand on est enfant. Mais c'est vrai, vous avez raison, c'est fondamental. Beaucoup d'adultes ont du mal à s'autoréguler. Évidemment, c'est difficile de faire la leçon à son enfant quand soi-même, on n'y arrive pas. Donc, la priorité pourrait être aussi, nous, d'apprendre
4: ça,
3: à nous réguler.
4: En fait, de faire attention, parce qu'ils nous regardent. Donc, oui. Si on dit à notre enfant, ne prends pas ton portable, mais que nous, on passe notre temps avec notre portable.
5: T'es gentil, maman, mais tu fais la même chose. Oui. Gérald Kierzet, puis Audrazo.
6: Mais est-ce qu'on peut dire, je me suis trompé avec ta sœur, on pensait que c'était une bonne idée, en fait, c'est une mauvaise idée, et donc du coup, pourtant, on ne va pas refaire la même erreur, ou moi-même, je suis addict et je n'ai pas envie que tu tombes dans cette addiction,
4: ça,
6: de le verbaliser. Ouais. Est-ce que c'est un aveu de faiblesse, ou est-ce qu'au contraire, c'est un argument?
3: De toute façon, c'est bien, les aveux de faiblesse, ça autorise l'enfant à accepter aussi ses propres faiblesses, mais bien sûr qu'on peut dire ça, surtout ce qu'on peut dire, c'est que c'est pour ton bien. Et en fait, les ados, ils le savent bien, parce qu'ils n'arrêtent pas d'entendre, ils écoutent la radio, on en parle à l'école, ils savent très bien que ce n'est pas bon pour leur développement.
5: Bien sûr, ils ne sont pas idiots.
3: Ils savent bien qu'on fait ça pour leur bien et ils nous remercieront plus tard.
5: Audrazo.
7: Moi, j'ai une collègue qui m'a parlé de ça dans le couloir, pas plus tard qu'il y a quoi, une demi-heure. Elle a des grands-enfants. Il y a un truc assez tendance, je ne sais pas si vous connaissez, c'est les dumb phones, vous savez. Donc, c'est dumb comme stupide. Donc, c'est l'inverse de smart phone. Alors, je ne connaissais pas du tout, du coup, j'ai regardé. En fait, c'est des téléphones tout basiques, sans Internet, comme on avait en fait finalement à l'époque.
5: En 1920.
7: Voilà. Ou alors avec un tout petit nombre d'applications. Et visiblement, ça commence à être un peu tendance, même des jeunes qui sont demandeurs, même des jeunes adultes qui sont demandeurs d'avoir ces téléphones un peu minimalistes. Bonne solution ?
3: Oui, tout à fait. Même si pour l'instant, ça reste un peu minoritaire. Et puis, même s'il y a des jeunes qui sont demandeurs, il y en a beaucoup qui vont faire une crise si on remplace leur smartphone par un dumbphone.
5: J'embrasse très fort Catherine qui nous a appelés. Passez une très très belle après-midi. Faites comme Catherine, appelez-nous si vous avez des questions à poser à notre pédopsychiatre Stéphane Clerget qui reste encore avec nous. On parle du rapport entre les ados, les enfants et les écrans, puis un petit peu aussi nous aussi, parce qu'on est un peu accro aussi à nos téléphones malheureusement. Mais pour l'heure, on écoute une nouveauté, Christophe Maé, il n'y a que de l'amour chez toi. On est ensemble jusqu'à 13h sur votre radio ici.

0: Christophe Maé. C'est une nouveauté. Il n'y a que de l'amour chez toi, sur votre radio ici dans Vous Doit Bien Ça.
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0: Midi 24, on est en direct, c'est votre nouveau rendez-vous quotidien, ça s'appelle On vous doit bien ça sur votre radio ici, jusqu'à 13h. Aujourd'hui, gros dossier, le rapport entre les enfants, les ados, puis un petit peu nous aussi, et les écrans. Continuez de réagir au 0810 055 056, comme l'a fait Nathalie qui a appelé là il y a une minute. Bonjour Nathalie, bienvenue.
3: Bonjour. Ouh, bien, bonjour.
0: Bonjour, bienvenue. Vous allez bien Nathalie?
3: Oui, ça va, je vous remercie.
0: Vous êtes enceinte, c'est ce qu'on me dit dans l'oreillette, comme on dit.
3: Non, alors pas du tout.
0: Ah, c'est votre fille qui est enceinte, pas du tout.
3: Non. Moi, mes enfants sont très grands. Je suis déjà grand-mère de par ma belle-fille, mais ma fille va effectivement avoir un enfant.
0: Mais vous avez une voix, on dirait une ado.
3: Nous avions.
0: Vous avez une voix, on dirait une adolescente, chère Nathalie, c'est incroyable.
3: Ah, c'est gentil, mais alors pas du tout.
0: Bon, en tout cas, votre fille est enceinte. Et là, il y a une petite panique, c'est ça, Nathalie, hein?
3: Oui. En fait, c'était la discussion qu'on avait ce matin. Ouais. Et elle me disait, oui, je te préviens, moi, je veux pas de temps d'écran, pas de télévision, pas de smartphone. Alors, les smartphones, ça tombe sous le sens. Même mes petits-enfants qui ont 4 ans et 3 ans n'en ont pas. Mmh. Je dis, mais... Tu sais, la télé, c'est pas forcément non à 100%. Ah non, mais moi, ça sera non, parce que sinon, tu garderas pas mes enfants, j'en veux pas du tout.
0: Ah, waouh, ok. Oui.
4: Ouais, mais c'est pour le premier, oh, voilà. Ça.
0: Alors, il y a un petit stress. On va s'adresser évidemment à notre merveilleux pédopsychiatre Stéphane Clerget. Comment, oui, on gère ce petit stress-là, là, avant que l'enfant
5: déjà,
0: arrive?
5: On est ravis, parce que si c'est le seul stress de votre fille, alors qu'elle est enceinte, ouais, ça va. En général, il y en a effectivement tellement d'autres. Il faut évidemment raison garder, laissez-la s'inquiéter. Une fois que l'enfant sera là, elle s'apaisera sans doute. Mais je vous rejoins, il ne s'agit pas de diaboliser absolument les écrans. C'est intéressant de regarder des petites fictions adaptées à l'âge de l'enfant ensemble, ou pourquoi pas, quand l'enfant est beaucoup plus grand, de faire des jeux vidéo adaptés à son âge, parce que ça reste quelque chose de plaisant, qui peut même d'ailleurs parfois développer certaines capacités cognitives. Donc oui, il ne s'agit pas du tout de diaboliser, il s'agit vraiment d'en faire une petite activité parmi d'autres. Maintenant, c'est pas maintenant que vous allez discuter de ça avec elle, tant qu'elle est enceinte. La question se posera quand l'enfant sera de toute façon plus grand et de l'eau aura coulé sous les ponts d'ici là. Mais effectivement, il n'y a pas lieu de diaboliser les écrans comme vous le faites avec raison.
0: J'aime beaucoup ce psychiatre, j'ai envie de venir vous consulter. Je sais que vous ne prenez que des enfants, mais...
6: Non, mais je
0: si vous prenez des adultes, on va peut-être venir. Merci beaucoup docteur, et on vous embrasse très fort Nathalie, embrassez très fort votre fille aussi pour nous. Félicitations, vous avez des petites astuces Valère à nous donner. Hein.
4: Oui, absolument, j'ai des petites astuces, alors peut-être commencer par... Enfin, celle-ci, je l'aime bien, elle est éprouvée, elle marche plutôt pas mal, j'arrive plus à accéder aux documents, donc je vais tout faire de tête. C'est la boîte à téléphone. C'est très simple, une boîte, un saladier, ouais. On s'en fiche. Mais en gros, vous sanctuarisez quelques moments, ça peut être le déjeuner, le dîner par exemple, où tout le monde met son téléphone dans le saladier. C'est notamment bien quand on a des ados. Et quand je dis tout le monde, ça rejoint aussi ce que vous
7: disiez tout à l'heure. Le saladier
4: vide. Le saladier vide, ou plein si vraiment la salade est affreuse et que vous voulez tout jeter après. Mais l'idée, c'est que, comme le disait tout à l'heure Gérald Kresek, c'est qu'on est transparent. On fait tous le geste, les parents et les enfants.
0: Ouais.
4: Et on s'octroie un moment de déconnexion numérique. Je sais pas ce que vous en pensez, docteur, mais...
5: Ah, l'idée est bonne. On verra pour l'application.
4: Moi, je trouve que c'est sympa. C'est une espèce de team building, en fait, quelque part. Et puis, si j'ai le temps très rapidement, il y a quand même des fonctionnalités dans les iPhones et dans les Android pour gérer le temps d'écran. On peut bloquer des applications, on peut déterminer un temps, il peut y avoir des codes de déconnexion. Donc, utilisez aussi les fonctionnalités de vos téléphones pour brider intelligemment l'accès au téléphone.
0: Gérald Kresek, très rapidement.
7: La grande différence entre les adultes et les enfants, il faut peut-être leur expliquer, c'est que les adultes, ils jouent pas sur leur téléphone. Souvent, c'est pour le boulot. Donc, il faut peut-être leur expliquer, alors que les ados pensent que
6: le boulot joue. Oh là là, Gérald,
7: je dis ça,
6: moi,
7: comme
6: je me
7: ça.
6: Demande si vous jouez pas de temps en temps.
0: Audrey Azou, rapidement.
8: Il y a une autre question qu'on va évoquer. Alors, on pourrait faire là aussi toute une émission là-dessus.
0: Ouais.
8: Et je sais que ça va être largement évoqué dans le journal de nos régions à 13h. Parce que, autre chiffre qui ressort de notre enquête ici, Radio TV Digital avec Odoxa, 81% des personnes interrogées sont favorables à l'interdiction des réseaux sociaux au moins de 15 ans. Vaste question, on en parle beaucoup. pour ou contre, docteur Kerger?
5: On ne va pas aller contre l'avis de 80% des parents. Non, bien sûr que ce serait l'idéal qu'ils n'aient pas accès aux réseaux sociaux. Encore une fois, qu'est-ce qu'on leur propose à la place? Donc il faut vraiment être force de proposition.
8: Et on en parlera largement dans le journal de 13h tout à l'heure, évidemment.
0: Merci beaucoup, monsieur Stéphane Clerget. Je rappelle votre livre, Les mots de vos ados, comment les aider vraiment. C'est chez Solar. Merci beaucoup pour votre expertise. On se retrouve dans un instant. Continuez de réagir. 0810 0 55 0 56. Si vous avez des questions à nous poser, ça tombe bien. On a la plupart du temps les réponses. Mais tout de suite, c'est l'heure de l'actualité dans toutes vos régions grâce aux 44 locales de votre radio ici. À tout de suite.
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15: Guillaume Claveau.
16: Dans le Cantal, dimanche après-midi, direction Arpajon-sur-Cère, près d'Aurillac, pour la fête de la Plantelière. De 14h à 18h, cette journée gratuite invite petits et grands à découvrir la biodiversité et les savoir-faire locaux dans un espace naturel de 7 hectares. Au programme, les fruits du verger, les jardins, les plantes, les abeilles et la ruche, mais aussi les écosystèmes humides et les milieux aquatiques. C'est donc une sortie idéale en famille pour apprendre plein de choses sur la nature qui nous entoure, tout en profitant d'un cadre qui vous incitera à prendre le temps et à vous détendre. Les bonnes nouvelles pour ceux qui ne veulent pas prendre la voiture, une navette gratuite est prévue depuis le pôle mobilité de la ville d'Aurillac. Alors ce dimanche, direction la Plantelière à Arpajon-sur-Cère, une sortie nature, familiale et gratuite pour bien profiter des derniers jours de septembre.
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0: Il est 12h33, chers amis. On est en direct jusqu'à 13h dans votre nouveau rendez-vous quotidien. On vous doit bien ça. Ici, on parle bon plan, vie quotidienne, arnaque à éviter, santé. Nous sommes là pour vous rendre service parce qu'on vous doit bien ça. Nous sommes ensemble, je lis, jusqu'à 13h. Moi, je suis Enora Malagré. Je suis avec Aude Razeau, Valère Correa, Gérald Kirzek, pardon, qui nous dira comment ne pas tomber malade avec tous ces changements de température. C'est pénible. Et Elsa Wolinski, qui nous dira précisément tout l'inverse de ce qu'on vient de dérouler en début d'émission, puisqu'on parlait des addictions de nos enfants à leurs écrans. Vous allez voir, ça va être très cocasse. Mais pour l'heure, nous allons répondre au vocal d'une auditrice. Elle s'appelle Marie-Rose.
17: Bonjour, c'est Marie-Rose de Goussainville. Sur ma retraite, je regarde toutes les cotisations. Il y a le RDS, le remboursement de la dette sociale. J'aimerais bien savoir à quoi ça correspond. En vous remerciant beaucoup, bonne journée à vous.
0: On vous embrasse très fort. Marie-Rose, faites comme elle. Vous avez des questions? Ça se passe au 0810 055 0 56. C'est un WhatsApp et évidemment, c'est gratuit. Ça, c'est une question pour vous, Valère Correa.
4: Eh oui, les retraites, elles peuvent être soumises à la CSG et à la CRDS, comme d'autres revenus. Alors, le taux peut dépendre notamment du revenu fiscal de référence. Juste pour répondre très concrètement, la CSG, c'est la contribution sociale généralisée. Ça finance principalement la sécurité sociale, donc comme l'assurance maladie notamment. Et puis la CRDS, ça contribue au remboursement de la dette sociale. C'est obligatoire, il faut faire avec.
0: Merci Valère Correa. Voilà, c'est tout simple. Vous avez des questions, on a des réponses. Continuez de réagir aussi si vous avez des questions sur les écrans, le rapport entre vos ados, vos enfants et leurs écrans. On a encore un médecin qui est là, dis donc, Gérald Kierzek, il est là pour ça, mais pour l'heure.
7: Pourquoi, oui, il y en avait deux, il y en a un.
0: Il y en a plus qu'un. 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On accueille Gianni. Bonjour, cher Gianni.
18: Bonjour. Vous allez bien ?
0: Oui, très bien. Vous appelez des Pyrénées-Orientales, donc du coup, nous embrassons ici Roussillon. Vous êtes ferronnier, voilà, c'est ça, Gianni ?
18: C'est ça.
0: Vous avez deux enfants.
18: Deux enfants, ouais.
0: Ils ont quel âge, vos enfants ?
18: Il y en a une qui a 23 ans et le petit qui a tout juste 14 ans à peine.
0: Ah, et il est accro aux écrans d'ailleurs, votre petite 14 ans, parce que c'est l'objet de l'émission un peu aujourd'hui.
18: Bah, c'est ce que j'entendais, mais pas spécialement, si on lui laisse l'opportunité, oui, mais il a des restrictions, ça se coupe au bout de deux heures, donc voilà.
0: Allez, après, boum,
18: il a à faire.
0: Voilà un bon papa que voici. Et c'est gagné du coup.
18: Bravo, bravo, merci.
0: Bah voilà.
18: J'ai gagné quoi alors du coup ?
0: Géniaux. Et ben vous avez gagné 200 euros à dépenser dans une grande enseigne pour booster votre pouvoir d'achat, mon cher Gianni, tout simplement.
18: Et c'est super. Alors ouais, je m'y attendais pas. Je me suis inscrit cet été et je pensais pas être sélectionné. J'ai gagné un bon d'achat. C'est super.
0: C'est super. On vous embrasse.
18: Merci à Enora et à toute l'équipe.
0: Exactement. Super. On embrasse très fort ici Roussillon et on vous embrasse aussi chaleureusement, cher Gianni. Vous avez vu, c'est tout simple. Inscrivez-vous sur le site ici.fr. Devinez qui on va écouter, dis donc. Je vous le donne en mille. La grande, la seule, la Céline Dion, dis donc, avec Jean-Jacques Goldman. Les derniers seront les premiers sur votre radio ici. On est ensemble jusqu'à 13h dans On vous doit bien ça.

0: Céline Dion et Jean-Jacques Goldman, les derniers seront les premiers sur ICI. 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
0: Je peux vous dire qu'il y en a une qui fredonnait dans le studio, c'est Elsa Wolinski, parce qu'elle a la chance. Elle a la chance d'aller voir Céline vendredi.
2: Oui, j'y vais, je suis trop contente.
0: Oh là là là là, la chanceuse. Alors, nous sommes au cœur d'une émission passionnante. On a parlé du rapport de vos ados et de vos enfants face aux écrans. Continuez à nous poser des questions. 0810 055 056. Mais là, c'est l'heure de notre Gérald Kirzek. On tombe toutes et tous malades en ce moment à cause de ces changements de température. Ça me rend chèvre. Comment qu'on fait, monsieur le docteur?
3: Déjà, c'est pas les écarts de température qui rendent malade.
0: Ah bon?
3: C'est les virus. Alors, vous êtes bien gentil, mais virus ou écart de température, quand il y a des écarts de température, on chope plus de virus. Ça, c'est pas faux. Pourquoi? Parce que les écarts de température, changement d'humidité, de chaleur, puis coup de froid, ça irrite les muqueuses. Et vous savez que la température de votre nez, par exemple, elle est plus froide que la température de votre corps.
0: J'ai la truffe fraîche, donc.
3: Exactement. L'intérieur de la truffe, 32-35 degrés, alors que l'intérieur de vous, c'est 37 degrés, en principe. Et donc, du coup, on a un environnement propice au virus. En plus, vous rajoutez de l'irritation de la muqueuse nasale. Mm-hmm. Vous rajoutez un petit coup de surchauffage. Quand les températures baissent, on surchauffe. Tout ça, ça déshydrate. Mm-hmm. Et effectivement, les virus environnants vont pénétrer plus facilement dans votre organisme. Et c'est là où vous allez tomber malade. L'autre chose, c'est quand il fait frais, qu'est-ce qu'on fait? On n'est plus dehors, on est dedans. Mm-hmm. Donc, si on est dedans, il y a de la promiscuité. S'il y a de la promiscuité, les virus, ils sautent d'une personne à une autre parce qu'on va respirer le même air. Donc, tout ça. La conclusion, c'est qu'effectivement, il y a un peu plus de virus. Et là, en ce moment, on en a un certain nombre en consultation.
0: On a Valère Correr qui fait l'andouille. Vous êtes tombé malade, c'est ça?
4: Non, mais je repensais au masque. Pardon, mais quand on est malade, on met un masque. C'est une question de respect, ça.
0: Attention, Elsa.
2: Non, mais c'est parce que j'ai tout sauté il y a quelques jours, et donc depuis, il me demande de porter un masque. Vous savez tout.
3: C'est un bon
0: réflexe. Est-ce que c'est le moment de reporter des masques? J'ai aussi entendu dire que la Covid revenait.
3: Bon, il y a des virus respiratoires, des rhinovirus, le Covid, etc. Mais ne vous précipitez pas sur les tests, ça ne sert à rien. Par contre, il a raison, Valère, quand vous êtes malade, évitez d'en mettre partout, portez un petit masque chirurgical. En revanche, remettre le masque pour se protéger des autres, ça n'a pas de sens. Deux réflexes qui sont simples. Premier réflexe, on se nettoie le nez. Le sérum, l'eau de mer, le sérum physiologique, faire un lavage de nez. Mm-hmm. Puis quand vous n'êtes pas lavé le nez?
0: 1520.
3: Ben voilà. Et ben voilà, on ne le fait pas assez. Et pourtant, c'est très bien. Ça rééquilibre la muqueuse, ça l'hydrate, ça évacue les virus, etc. Donc, on se lave le nez, sérum physiologique.
0: Un petit coup de gel hydroalcoolique aussi, docteur. On en met peut-être ça ou pas?
3: Deuxièmement, les gestes barrières, on se lave les mains. Et si vous n'avez pas de point d'eau, vous pouvez utiliser le sérum hydroalcoolique, mais on se lave les mains. De l'eau et de savon, tout simplement. On revient des transports en commun, du boulot, etc. On rentre à la maison, on se lave les mains. On arrive au travail, on serre la main à tout le monde, pourquoi pas? On se lave les mains aussi. Ça, c'est le deuxième bon réflexe. Et je rajoute un troisième. On aère son logement 10 minutes le matin, 10 minutes le soir. Ça permet de ventiler, de renouveler l'air et d'éviter l'accumulation des virus. Juste avec ces trois réflexes, mais on diminuerait considérablement les épidémies de grippe, les épidémies de Covid, de gastro-entérite. On va arriver dans les épidémies de gastro-entérite.
0: On en parlera, on fera évidemment
3: et tout
0: une émission là-dessus.
3: C'est manuporté, c'est porté bien par sûr. Les mains. Donc juste ces réflexes de bon sens. Et si en plus le geste civique, vous mettez un petit masque quand vous êtes malade, c'est plutôt pas mal.
0: Aude Razou, vous avez une question pour notre médecin?
5: J'ai une question sur le lavage de nez. Moi, quand je le fais, j'ai l'impression que ça me dessèche complètement. C'est pas hyper agréable. Est-ce qu'il y a une fréquence à respecter, en fait?
3: Faut pas trop le faire.
5: D'accord.
3: Trop d'hygiène tue l'hygiène. Et surtout, ça va déséquilibrer.
0: Ah, ça vous fait plaisir, Valère, ça. Vous qui ne vous lavez jamais. Non, je plaisante.
3: Il se lave trop.
4: Moi, j'adore avec du gel hydroalcoolique.
3: Non, côté un peu hypochondriaque. Ça peut avoir l'effet inverse. Pareil en toilette intime. Pareil la toilette sur la peau. En fait, on a le microbiote cutané. On a un microbiote des bactéries, la flore, vous savez, cette flore de bactéries à l'intérieur du nez, et il ne faut pas trop assécher, donc il ne faut pas le faire 10 fois par jour. Comme le gel hydroalcoolique, on ne l'utilise pas 10 fois par jour, mais se laver le nez, aller une fois par jour, c'est plutôt pas mal.
0: Okay. Vous avez des questions pour notre médecin, il y répond. 0810 055 056, c'est votre émission. On vous doit bien ça sur ICI. Pour l'heure, on s'écoute Paul McCartney, Live and Let Die sur votre radio ICI.

0: Even Let Die, Paul McCartney sur votre radio, ici que c'est bon.
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0: Il y a aussi une version des Guns N' Roses pour ceux qui sont fans de rock comme moi de cette chanson. Midi 46 sur votre radio ici, on est ensemble jusqu'à 13h. Vous êtes très nombreux à réagir au 0810 055 056, notamment sur le sujet qu'on a abordé en début d'émission sur le rapport entre les enfants et les écrans. Dans un court instant, Elsa Wolinski nous parlera du rapport entre les adultes et les écrans, qui n'est pas tout à fait le même. Mais pour l'heure, on accueille Alexandra qui nous appelle grâce à Ici. Orléans, me semble-t-il. Bonjour Alexandra.
3: Bonjour.
0: Et comment allez-vous, chère Alexandra ?
3: Super bien, vous avez une voix merveilleuse, pleine de sourires.
0: Oh, bah merci, bah c'est vrai qu'on est quand même pas malheureux de faire cette émission toutes et tous ensemble. J'espère qu'on vous rend service. Je vois que vous êtes maman de 3 enfants, Alexandra.
3: Oui.
0: Alors vous, il y a du téléphone, il n'y a pas de téléphone, comment vous gérez ? Dites-nous tout.
3: Eh ben nous, on a une recette magique. Non, on n'a pas de télé. Une règle écran un jour sur deux.
0: Super. Ouais.
3: Et on sort quand même. Enfin, on fait dans la mesure du possible des petites sorties, des animations. On n'est pas sédentaire. Voilà. Donc ça marche plutôt pas mal du tout. Et je dirais qu'après, je pense que l'important c'est de toujours expliquer les choses et d'être bienveillant,
0: oui,
3: d'aller au bout des explications, de bien sensibiliser,
0: ouais,
3: et de rester très ferme quand c'est non. Oui. Non.
0: Bah vous êtes, voilà, formidable, hein, docteur Kierzek, c'est pas mal ça. Hein,
4: non mais c'est important de donner un cadre, surtout dans,
0: oui,
4: une société où il y a de moins en moins de cadres. Et l'ado, faut pas oublier, il se construit par opposition. Et donc du coup, ça fait partie de sa construction,
0: ouais,
4: de donner,
0: vrai,
4: un cadre dans lequel il va pouvoir naviguer, être libre. Mais il y a quand même des limites, ça c'est important. Et l'autre chose que vous nous dites, c'est je les occupe, parce que c'est
0: et
4: quand,
0: voilà,
4: ils s'ennuient qu'ils prennent un écran. Alors,
0: et puis,
4: bien sûr, il y a tous les copains et tout
0: l'ennui,
4: ça.
0: L'ennui, c'est pas mal aussi.
4: Alors, c'est bien de s'ennuyer, mais il faut apprendre à s'ennuyer.
0: Ouais,
4: s'ennuyer, c'est une réflexion intérieure aussi. Mmh. C'est leur expliquer tout ça, mais ça nécessite du dialogue.
0: Merci, docteur. Merci surtout à vous, chère auditrice, chère Alexandra. On va essayer, pardonnez-moi, j'en perds mes mots, de prendre le plus d'auditeurs et d'auditrices possible, parce que vous êtes très nombreux, 0810 055 056. On accueille Floriane. Et gros bisous, Alexandra, bien sûr. Bonjour, Floriane.
5: Oui, bonjour. Alors je rejoins Alexandra et je lui dis bravo, parce que moi de mon côté, j'ai beaucoup de mal à proposer autre chose à mon fils qui a 12 ans,
0: ouais,
5: et qui a développé une réelle addiction aux écrans.
0: Ouais,
5: donc
0: ouais,
5: nous on a toujours mis des limites, mais pour autant il ne pense qu'à ça, il ne pense qu'au temps qu'on pourrait lui rajouter et qu'on ne lui rajoute pas,
0: bonhomme,
5: justement,
0: ouais,
5: pour cette histoire de cadre.
0: Ouais.
5: Et il en est arrivé à s'acheter lui-même un téléphone avec son argent de poche, enfin qu'on soit au courant.
0: Dans votre dos, oui, voilà.
5: Voilà. Et donc, aujourd'hui, moi, j'ai ma grosse difficulté, c'est de réussir à lui proposer d'autres activités, mm-hmm, qu'il accepte de faire, parce que rien ne lui convient et qu'il ne pense, même si là, par exemple, ça fait depuis cette histoire de téléphone, il n'a plus accès à un téléphone.
0: Ouais.
5: Pour autant, il y pense beaucoup et puis il dit voilà qu'il s'ennuie, il veut pas particulièrement lire. Alors il est sportif, mais bon, au bout d'un moment, il ne peut pas faire que du sport non plus pendant tous ces temps. Et on a du mal à lui proposer d'autres activités auxquelles il puisse prendre plaisir à faire.
0: D'accord.
5: Même si on est fait avec
0: Alors,
5: lui.
0: Si vous avez, parce que c'est une communauté qu'on est en train de créer, on vous doit bien ça. Donc si vous avez des conseils aussi, vous, hein, les amis, à prodiguer à Floriane, vous écrivez sur le WhatsApp, hein, 0810 055 056. Docteur Kierzek.
4: Un conseil, il faut se faire aider, parce que là, effectivement, on est dans la définition de l'addiction,
0: le dialogue
4: il est compliqué, et il faut se faire aider par qui ? Alors, bien sûr, il y a votre médecin traitant, mais sinon, il y a ce qu'on appelle les CJC, des consultations jeunes consommateurs.
0: Okay.
4: Il y en a une par département, généralement c'est à l'hôpital, et ça permet pour toutes les addictions, mais en particulier pour ces addictions comportementales,
0: ouais,
4: ou téléphone portable, d'avoir un rendez-vous avec un pédopsychiatre, avec un psychologue qui va pouvoir aider. Il y a aussi la maison des adolescents où il y a des espaces santé jeunes, où il y a des psychologues. Et dans chaque département, ça permet vraiment d'avoir un tiers qui va s'interposer, vous aider, vous donner des conseils pour ne pas être sans arrêt dans le conflit, parce que sinon ça devient vite ingérable à la maison.
0: Essayez peut-être ça, chère Floriane. Hein.
5: Oui, alors on a déjà contacté la maison des adolescents.
0: Ouais.
5: Donc on est effectivement suivi actuellement. Mais voilà, ça prend du temps.
0: Ça prend du temps. On espère que vous allez y arriver. Il y a aussi des superbes pédopsychiatres, vraiment. N'hésitez pas, parce que là, effectivement, le petit bonhomme, il a besoin d'aide. On vous embrasse très, très fort, chère Floriane. On continue, hein. On reste avec vous jusqu'à 13h. 0810 055 056 pour réagir. Et dans un court instant, Elsa Wolinski va parler de notre rapport, nous, les adultes, aux écrans. À tout de suite.
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0: Effectivement, on vous doit bien ça sur ICI. C'est votre nouveau rendez-vous quotidien. On est ensemble encore pendant quelques minutes, jusqu'à 13h. On a parlé du rapport entre les ados, les enfants et leurs écrans. Pas toujours simple à gérer. Et là, grâce à notre Elsa Wolinski, on va apprendre un peu sur notre rapport à nous, les adultes, avec les écrans.
14: Mais oui, parce qu'il faut... va falloir arrêter de se mentir quand même.
15: Non mais arrêtons.
14: Tiens donc. Mais oui, on passe notre temps à dire à nos enfants, lâche ton téléphone, c'est mauvais pour les yeux, pour ta tête, pour ta culture. Alors que nous, on est les premiers. Gérald, regardez-le, il n'arrête
16: allez,
14: pas.
16: Je te pose.
14: Je vous assure, c'est une catastrophe, c'est notre médecin.
0: Même pendant l'émission.
14: Le pire, c'est qu'on fait même plus attention. On va au restaurant, on a le téléphone. On est dans le métro, on a le téléphone. On regarde un film, on a le téléphone en plus. On va aux toilettes.
0: À votre ça, c'est avis. Pour Valère.
14: Voilà, Valère, vous allez
16: ça. Va pas, hein. Alors,
17: non, pardon, je plaide coupable. J'ai déjà laissé tomber mon téléphone dans les toilettes.
14: Ah non, mais Aude.
0: Bravo, Aude.
16: Vous l'avez changé depuis.
17: Je l'ai changé, oui.
14: Et pourtant, t'imagines. Malgré tout ça, on continue quand même d'accuser nos enfants en leur disant « arrêtez ». Mais en fait, nos enfants, c'est ce que je disais avec le médecin tout à l'heure, le pédopsychiatre, ils nous plagient. On dit toujours « ah, cette génération, elle est toujours sur les écrans ». Mais pardon, mais est-ce qu'on en parle de nos parents à nous ? Est-ce que vous les avez vus, les grands-parents, aujourd'hui ? Parce que maintenant... quand on part se balader en forêt avec eux, qu'est-ce qui se passe ? On est obligé de leur dire, mais lâche ton téléphone, maman, regarde autour de
0: c'est
14: toi,
0: vrai,
14: papa, regarde
0: vrai.
14: Comme c'est beau, les arbres, la forêt. Et là, ils nous répondent quoi ? Mais attends, je finis juste mon message, où je prends une photo ?
0: Ouais,
14: mais on n'en revient pas. Mais enfin, c'est un monde quand même. Donc, on passe nos journées à dire à nos enfants de décrocher leur écran, et maintenant, il va falloir faire la même chose avec nos parents. Donc, on n'est pas rendus. Et le pire, c'est qu'effectivement, on est exactement pareil. Nous, qu'est-ce qu'on fait ? On est là, parce que nous-mêmes, on est dans la forêt avec nos parents. Alors, on se dit, bah, nous aussi, on va profiter. Et là, on sort notre téléphone, et qu'est-ce qu'on fait ? Bah, on prend une photo, bien sûr. Un selfie tronc d'arbre. Qu'on passe immédiatement sur Instagram avec écrit « Se reconnecter à l'essentiel
0: ».
14: C'est tellement ça. En fait, on est foutus. Je vous le dis, non mais c'est vrai, on est foutus. Mais finalement, quand même, il y a du positif là-dedans. Parce que je me dis que c'est peut-être pas si mal pour nos grands-parents s'ils sont devenus accros à leur portable. Parce que pour les personnes âgées qui vivent seules, ça peut changer beaucoup de choses et il faut y penser, vraiment. D'ailleurs, selon une étude, 61% des internautes de plus de 60 ans utilisent Internet pour garder le contact avec leur famille et leurs proches. Parce que maintenant, une grand-mère peut voir son petit-fils qui habite à Marseille, recevoir une photo de sa petite-fille qui est en vacances à l'autre bout du monde, se sentir revivre même par procuration, et ça, ça vaut de l'or. Bon, elle peut aussi envoyer 15 fois la même vidéo de chat, ça c'est un autre problème. Ça leur permet quand même aussi de rester à la page. D'ailleurs, Enora, c'est votre maman qui va vous expliquer ce que ça veut dire avoir le seum maintenant.
15: C'est vrai.
14: Mais au fond, je trouve ça plutôt joli cette histoire. On a inventé un objet qui nous permet de rester ensemble, même quand on est loin les uns des autres. Alors évidemment, on sait bien qu'il faudrait décrocher, profiter de l'instant présent, comme je regarde Valère, je profite de l'instant présent. Regarder les gens dans les yeux avec Aude, retrouver le plaisir de ne rien faire avec Gérald. D'ailleurs, il paraît que c'est tendance, la déconnexion numérique, tellement tendance qu'il y a même des gens qui paient pour partir en vacances dans des endroits où il n'y a pas de réseau. Alors ça, je ne comprends pas du tout. Alors moi, je veux bien déconnecter, hein, mais il faut quand même que je puisse le dire. Attendez, je déconnecte. Attendez, d'ailleurs, je vous laisse, je vais laisser un message que je déconnecte.
15: Voilà. C'est exactement ça. Merci Elsa Wolinski. Ah là là. C'est le rapport qu'on a avec les écrans, c'est quand même tout un poème, ça mériterait 14 émissions. Aude Raso.
17: Il y a Catherine qui est totalement d'accord avec vous, Elsa, dans le WhatsApp. Elle a laissé un message. Difficile de s'opposer aux écrans quand on en a besoin aussi, nous adultes, pour gérer nos affaires, dit-elle. Et en effet, les enfants voient leurs parents tout le temps dessus. Donc évidemment, chacun aussi a sa part de responsabilité.
15: Mon Valère.
18: Oui, et quand
15: Mon Valère, pardon.
18: Et...
14: je ne sais pas ce qui m'a pris.
18: Non, mais je peux vous appartenir si vous souhaitez à ce stade. Non, mais pour revenir sur les parents, en fait, la parentalité, quand même, c'est parfois regarder les choses en face. Et vous avez raison de nous sensibiliser là-dessus, ma chère Elsa, parce que on est complètement bousillé par ces téléphones. Et je pense que aider nos enfants, c'est nous aider nous-mêmes à reprendre un peu le contrôle, parce qu'en fait, je pense qu'on est un peu pris au piège. Mais Gérald est d'accord avec moi.
19: C'est beau,
18: comme
19: c'est beau ce que
18: non,
19: vous
18: mais
19: dites.
18: C'est, on est un peu tous addicts. C'est vrai que ça craint, honnêtement.
4: Ouais. Mais il y a quand même des utilisations positives. Et chez les grands-parents, notamment, c'est un lien social. Et on sait que c'est une prévention des démences cognitives, etc. C'est un lien. Il peut y avoir des jeux, etc. Le tout, c'est la modération, en fait, c'est la dose.
15: Absolument. Merci beaucoup, chers amis. Et puis continuez, vous l'avez vu, c'est votre émission. 0810 055 056. Et puis deux fois par émission, je vous offre 200 euros de pouvoir d'achat. C'est le moment. Et c'est Martine qu'on va accueillir, qui s'est inscrite sur le site ici.fr. Bonjour Martine.
20: Bonjour.
15: Qui nous appelle via ICI Limousin, qu'on embrasse très chaleureusement. Bonjour Martine, comment allez-vous, chère Martine ?
20: Ça va très bien.
15: Alors, vous, je vois que vous avez une fille et deux petits-enfants.
20: C'est ça.
15: Ils sont accros aux écrans, vos petits-enfants ?
20: Un petit peu.
15: Un petit peu, voilà. Il faut faire un petit peu attention à ça, évidemment. Alors Martine, j'ai le plaisir de vous annoncer que c'est gagné ! Bravo Martine !
18: Bravo !
15: Et voilà, super ! Eh oui, super ! En plus, avec une voix rayonnante comme la vôtre, ça nous fait d'autant plus plaisir. Vous êtes inscrite et voilà, c'est gagné. On vous embrasse très très fort, ma chère Martine. Prenez grand soin de vous. Bon, voilà, elle est déjà partie, elle a eu bien raison.
4: Elle est allée utiliser le bon d'achat.
15: Directement sur son petit tapis volant. Alors merci beaucoup pour préparer cette émission. Je remercie ma chère Céline à la réalisation, Diana à la technique, Sadika au standard et ma Gwenaëlle à la préparation. Et merci à vous, chers camarades, chers amis. Dans un instant, le trésor de nos régions avec Marine Logeni. Coucou Marine, allez, c'est parti.
21: Coucou.
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15: Et merci d'écouter la radio ici. Il est 13h. Les informations.
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17: Bonjour à toutes et à tous. On va parler carburant aujourd'hui et avenir de nos enfants. Carburant d'abord, au lendemain des annonces du gouvernement, des annonces qui n'ont pas vraiment réussi à convaincre. Reportage près du Mans, à la pompe, auprès de gros rouleurs. On écoutera aussi les réactions de professionnels, infirmières, patrons d'auto-école. Parmi les conséquences de ce contexte de crise de pouvoir d'achat en Berne, les vols de carburant se multiplient. On ira dans le Morbihan. Et les trains s'arrêtent à la demande en Lozère. On a testé
3: santé pour vous. Au programme également, je vous le disais, on vous dévoile les résultats de notre grande consultation, dites-le ici, sur l'avenir de nos enfants avec Odoxa. Pas vraiment réjouissant ces résultats, vous êtes inquiet pour les générations futures?
19: Aussi bien les contextes de guerre que l'économie, le climat. J'ai des amis qui, au départ, ne voulaient pas d'enfants pour cette raison-là, alors que c'était un souhait d'en avoir. Au final, il y en a plusieurs dans mon entourage qui se sont arrêtés à un enfant pour ces raisons-là.
3: 86% des Françaises et des Français pessimistes pour l'avenir. On vous écoute et on décrypte avec nos invités qui nous diront aussi qu'il y a des raisons d'espérer. Bienvenue dans le 13h de nos régions. On est ensemble jusqu'à 13h30. 2,40 € du litre en moyenne pour le gasoil, 2,19 € pour le sans-plomb, 95. On part tout de suite à la pompe, à la rencontre des grands rouleurs. Que pensent-ils, que pensent-elles donc des annonces gouvernementales d'hier, du prolongement du chèque carburant de 100 €? Au nord du Mans, à Sillé-le-Guillaume, là où la voiture est indispensable, celles et ceux que vous avez rencontrés, Julien Penaud, sont très inquiets et les aides n'y changent rien.
21: Le plein terminé pour son utilitaire, Emmanuel, agricultrice en Mayenne, raccroche le pistolet de diesel. 2,42 € du litre dans cette station de Sillé-le-Guillaume et un ticket de caisse qui fait très mal.
23: 94,28 € pour 38 litres d'essence. Voilà. Faut être riche maintenant pour pouvoir travailler.
21: Et n'allez pas lui parler du prolongement du chèque carburant. Elle n'avait même pas pris la peine de demander le premier.
23: Sur un mois, ça me fait 400 € de gasoil. Donc 100 €, bah, ça sert à rien, quoi. C'est pas des aides qu'il faut, c'est des baisses directement, des baisses de taxes. On soufflerait un peu plus, quoi.
21: Car beaucoup d'automobilistes ici sont comme en apnée à chaque plein. Laurent fait plus de 60 km par jour pour aller et revenir du travail. De 120 €, il est maintenant à plus de 200 € de carburant par mois.
24: Déjà, je ne sors beaucoup moins. Je calcule ce que je peux faire pour pouvoir regrouper mes achats à un endroit précis quand je prends ma voiture.
25: C'est bien de calculer, mais là, ça devient incalculable, je veux dire. C'est trop serré.
21: Nicolas, chauffeur poids lourd, craint lui que cette crise énergétique ne se transforme en crise sociale.
25: Parce que quand on est serré à la gorge, que ce soit au niveau alimentaire ou au niveau de la voiture, ça peut monter assez vite. J'espère que nos cérébraux en haut, ils arriveront à trouver des solutions.
21: L'attente est donc grande pour tenter de soulager un budget carburant de plus en plus lourd à supporter.
3: Reportage ici mène, signé Julien Penaud. Parmi les réactions ce midi, celles des infirmières libérales qui entrent dans le dispositif grand rouleur et qui pourront toucher une enveloppe de 80 € en une fois, hein, pas par mois, pour celles qui roulent plus de 100 km par jour en moyenne. Peut mieux faire, répond Gaëlle Cana aujourd'hui. Elle est infirmière libérale et présidente du collectif des infirmiers en colère.
26: Le fait que le dispositif gros rouleur soit élargi, ça veut dire qu'il y a quand même des infirmiers qui vont être concernés. Jusque-là, moi, je connais personne qui avait été concerné. Donc, si, enfin, il y en a qui peuvent toucher quelque chose, franchement, je trouve que c'est déjà pas si mal. Ils auraient pu mieux faire, mais bon. Pour ce qui est de l'autre aide, donc qui est de 80 €, j'ai presque envie de dire que c'est gentil. Parce qu'il faut bien s'apercevoir que ça va jamais compenser l'augmentation du prix de l'essence, en fait. Je prends mon cas personnel qui est quand même intéressant parce que je suis dans la moyenne. Je suis passée en début d'année, en janvier, je payais 300 € par mois d'essence. Je suis actuellement aux environs de 400 € par mois. Et si on se projette à 3 € le litre, ce qui est dans les projections, si j'ai bien compris, je vais être au-delà de 500 € par mois. Je vous laisse faire le calcul, c'est pas avec 80 € qu'on va compenser ce que j'ai déjà payé en plus et puisque je vais continuer à payer en plus. Le compte n'y est pas du tout, en fait.
3: Voilà, les infirmières libérales qui entrent dans le dispositif, et à côté de ça, il y a les oubliés. On ne les a pas beaucoup entendus depuis le début de cette crise, mais les auto-écoles se sentent particulièrement écartées. Boris Grabowski est patron d'une auto-école à Châteauroux, mais aussi vice-président du syndicat Mobilience ESR, c'est la première organisation professionnelle des exploitants d'écoles de conduite et il menace d'une action prochaine.
27: Comme la marge d'une auto-école aujourd'hui, c'était entre 2 et 3 € par heure de conduite. Là, on est passé en dessous de l'euro de marge. Là, la conclusion va être claire et nette. On n'a pas le choix. On va devoir augmenter nos tarifs. Il faut compter de toute façon environ 3 à 4 € de plus par heure de conduite. Bon, on va se regrouper avec tous les métiers de Mobilience. On est 25 métiers parce qu'on n'est pas les seuls touchés. Il y a les dépanneurs, il y a les distributeurs de carburant, par exemple, avec nous. Donc, on va se réunir et en effet, on va envisager des actions.
3: Voilà, les auto-écoles qui contre-attaquent menacent d'une flambée de leurs tarifs, tout comme les transporteurs routiers exclus des dispositifs d'aide. Conséquence de cette flambée des prix, les vols de carburant prennent de l'ampleur. Ce n'est pas nouveau, mais ils deviennent de plus en plus récurrents et les conséquences financières sont de plus en plus importantes pour les entreprises qui en sont victimes, notamment les entreprises de travaux publics, comme ici dans le Morbihan, Jean-Michel Naga.
5: Oui, c'est le cas sur ce chantier, à l'abri des regards, près de la 4 voies entre Vannes et Auray. Marc, le conducteur d'engin, a déjà constaté 3 vols de carburant ces dernières semaines.
6: La dernière fois, c'était dimanche, là. On a eu la semaine d'avant et début août. Et donc, du coup, c'est 150, 200 litres à chaque fois qu'ils pompent, quoi.
5: Et pourtant, le site est sous surveillance vidéo, mais ça ne perturbe pas du tout les voleurs.
6: Ils rentrent, ils viennent en plein jour, ils sont pris en vidéo, mais ils n'ont pas peur, hein. On voit bien qu'ils sont pas dérangés, ils ont l'habitude de le faire.
5: Ils sont masqués ?
6: Ouais, certains, ouais. Le dernier, non. On a sa tête, on voit bien sa tête sur les caméras. C'est chiant, quoi. À la longue, c'est chiant.
5: Et ça a bien sûr un impact financier très lourd pour son patron, Pascal Lajonias.

0: La Lozère, où désormais dans certaines gares, il faut lever la main pour arrêter le train. Depuis le 31 août, la SNCF expérimente les arrêts à la demande dans 10 gares du département. Le principe est simple, s'il n'y a personne sur le quai, le train continue sa route. En revanche, pour monter, les voyageurs doivent faire signe au conducteur. Dispositif expérimenté par la SNCF pour gagner du temps, améliorer la régularité des trajets et réduire la consommation d'énergie. Saïd Makhloufi.
1: Je lève la main.
2: Le train s'arrête.
1: Le conducteur du train m'a vu.
3: T'es venu ?
1: Et dès qu'on monte.
3: Bonjour. Bonjour.
1: Karine Boyer, chef de bord, va à la rencontre de chaque nouveau passager.
3: À sa rencontre pour savoir où elle descend.
1: Si personne ne monte ou ne descend.
3: Eh bien, le train ne s'arrêtera pas, on continuera notre chemin.
1: C'est plutôt simple, hein ?
3: Exactement, c'est ça, ça fait plus fluide. La fluidité, elle est là, on peut mieux réguler. Donc, le voyageur est content.
1: Le principe convient à Nina.
4: Comme ça, on arrivera plus tôt à notre destination. C'est une bonne idée.
1: Et c'est tout bénef, assure Emmanuelle Arnaud, directrice de ligne SNCF Voyageurs.
5: C'est de gagner en régularité, en robustesse. Donc ça peut être un plus pour le voyageur. C'est-à-dire s'il y a un retard, éventuellement, on peut regagner du temps sur la ligne, puisqu'on ne s'arrête plus systématiquement à tous les arrêts. Et après, il y a un deuxième objectif pour nous aussi qui est important, c'est quand même l'impact sur l'environnement, puisqu'on réduit la consommation d'énergie.
1: Un train consomme plus quand il s'arrête et quand il redémarre.
6: Oui, le train va partir, attention à la fermeture des portes.
1: Jusque-là, tout est logique pour Muriel.
7: Bah, s'il y a personne. Oui, sa personne ne voit pas l'intérêt de s'arrêter.
1: Mais pour cette passagère régulière...
7: J'aimerais surtout qu'il y ait plus de trains.
1: Et pour l'instant, c'est surtout la demande de Muriel qui reste à l'arrêt.
0: Reportage ici, Garloser, Saïd Makhloufi.
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0: À suivre, on consacre une large partie de l'émission à la première consultation, dites-le ici, consacrée à nos enfants, à 7 mois de l'élection présidentielle, enquête qui révèle un certain pessimisme quant à l'avenir. On détaille ses résultats, on sera également avec Mathieu, professeur dans le secondaire, qui s'est exprimé sur ses craintes dans l'isoloir ici. Et puis Michael Stora nous accompagne, psychologue clinicien pour enfants et adolescents, il nous donnera aussi des raisons d'être optimiste. Nous sommes donc à un peu plus de 200 jours avant le premier tour de l'élection présidentielle en France. À cette occasion, vos radios ici lancent une série de consultations pour recueillir vos attentes pour ce scrutin. La première concerne nos enfants et leur avenir. Selon une enquête menée avec l'Institut de sondage Odoxa, auprès de 14 000 Françaises et Français, 9 sur 10 se disent pessimistes pour les générations futures, avec comme principale source d'inquiétude le dérèglement climatique, la hausse du coût de la vie et les tensions politiques en France et à l'étranger. À la sortie des classes devant l'école maternelle Esplanade, c'est à Calais, les parents sont nombreux à être préoccupés pour leurs enfants. Héloïse Roget.
10: Victoria est mère de 4 enfants âgés de 2 à 9 ans. Quand elle parle de leur avenir, elle dit vivre au jour le jour.
11: Franchement, j'essaye de ne pas me poser de questions parce que comme ça, je ne flippe pas.
10: Mais dans le fond, elle le concède, elle s'inquiète.
11: Déjà, nous, on rame. Mais si nous, on rame, ça va donner quoi ? Il y en a qui ont des diplômes, mais ils n'ont pas de travail. Il y en a, ils ont un travail, mais quoi qu'il arrive, ils galèrent à la fin du mois. Le monde y part tellement, on va rester poli. Mais voilà, il y part.
10: Samuel, le père de la petite Alex, lui, fait fi de la politesse.
12: C'est vrai que là, en ce moment, ça part un peu en cacahuète un peu partout. Ce qui se passe tous les jours, l'information, etc.
13: Quand on voit le pays, comment il part, on a du mal à imaginer un avenir pour eux.
10: Laura, qui a 3 enfants, est aussi très pessimiste.
13: Entre les conflits qui arrivent partout dans le monde, les hausses, les salaires qui suivent pas.
10: Le réchauffement climatique et la protection des plus jeunes sont aussi évoqués par la trentenaire.
13: Quand on voit tout ce qui se passe autour des enfants et la justice qui ne suit pas tellement derrière, c'est vrai qu'on a peur pour eux. J'ai 2 filles, donc je m'inquiète automatiquement. Je me dis qu'est-ce qui va se passer.
10: Elle prévoit de lire avec attention les programmes des candidats à la présidentielle pour elle, mais aussi et surtout pour ses enfants.
0: Héloïse Roget, ici Nord, avec nous dans le 13h de nos régions. Céline Braque, bonjour.
14: Bonjour.
0: Vous êtes cofondatrice, directrice générale d'Odoxa. On vient de l'entendre dans le reportage qui prédomine dans cette enquête. C'est une angoisse un petit peu généralisée.
14: Oui, c'est-à-dire que quand on a 86% de pessimisme pour l'avenir des enfants, c'est vrai que c'est un chiffre qui fait un peu peur, surtout que par le passé, s'il y avait bien quelque chose auquel les Français croyaient, c'est le fait que la société serait meilleure, justement, pour ses enfants. Et depuis une quinzaine d'années, on a un renversement de la situation et une accentuation de ce sentiment négatif parce qu'il y a un faisceau de peurs qui sont d'ailleurs finalement très bien décrites dans le reportage qu'on vient d'entendre.
0: Dérèglement climatique en premier lieu.
14: Oui, c'est vrai que quand on demande aux Français qui nous disent qu'ils sont pessimistes, eh bien c'est quoi ? Qu'est-ce qui vous rend pessimiste ? En premier

0: à 68%, c'est le dérèglement climatique. Ça, c'est vraiment un sujet qui compte beaucoup. Encore plus pour les jeunes, ça veut dire que c'est pas seulement des parents qui s'inquiètent pour leurs enfants. En fait, c'est pas simplement une projection. On a bien des jeunes qui aujourd'hui sont vraiment inquiets pour eux aujourd'hui et pour demain. Donc ça, c'est vraiment quelque chose de très fort. Puis derrière, assez vite, on a
1: sur le top 3, on va dire,
0: la montée de l'individualisme. Mmh. Donc ça, c'est un sujet très intéressant, enfin je trouve, oui, et qui donne aussi de l'espoir. Si j'ai l'occasion de dire des choses positives,
1: on va le garder pour la fin.
0: Voilà. Et la hausse du coût de la vie. Donc on s'en doute, le pouvoir d'achat, c'est vraiment quelque chose qui ressort beaucoup et c'est transversal. On voit ça partout, dans toutes les régions, dans tous les départements, quel que soit l'âge des Français.
1: C'était ma future question. Est-ce que le pessimisme est plus marqué dans certaines régions?
0: Le pessimisme général, non, pas vraiment. C'est-à-dire que vous vous doutez bien que quand on a 86% de Français qui sont inquiets pour leurs enfants, en réalité, on est sur des scores au-delà des 80%, quelle que soit la région, quel que soit le département. C'est plutôt là où on va avoir des différences, c'est dans l'explication de ce pessimisme. C'est-à-dire qu'on va avoir des endroits où le dérèglement climatique va être cité encore plus qu'ailleurs. La Haute-Garonne, les Hautes-Alpes, la Corrèze, c'est des endroits où on va s'inquiéter en partie. Particulier de cela.
1: En particulier pour les cultures, la sécheresse, les départements ruraux.
0: Voilà, ce sont généralement des départements ruraux qui vivent de plein fouet le dérèglement climatique, avec la sécheresse, avec des inondations, parfois les deux. Donc dans ces zones-là, on est encore plus inquiet qu'ailleurs. Par exemple, sur d'autres choses, par exemple la hausse du coût de la vie, dans les régions où le PIB par habitant est plus bas, par exemple les Hauts-de-France, on va s'inquiéter encore plus. D'ailleurs, on l'entendait dans votre reportage, de se dire, est-ce que nos enfants vont réussir à avoir un minimum le moyen de leurs ambitions.
1: Et sur l'éducation, Céline Brac, on va y venir dans un instant, c'est aussi un sujet d'inquiétude, l'enseignement.
0: Oui, avec un résultat très sévère sur l'école publique, c'est-à-dire que on voit qu'aujourd'hui le privé, c'est pas nouveau, on l'entend, on a fait des études sur le sujet, rassure beaucoup plus que le public. On a seulement 42% de Français qui disent qu'ils sont les établissements publics autour d'eux sont bons, contre 70% pour les écoles privées. Mmh. Et on n'est pas dans quelque chose d'abstrait, on ne demande pas aux gens un jugement sur l'éducation nationale. Non, on leur parle vraiment des établissements qui sont à côté de chez eux.
1: Céline Brac, vous restez avec nous. On poursuit cette discussion sur l'avenir de nos enfants, de nos jeunes, notamment leur éducation, car le niveau de l'enseignement public est aussi donc un facteur de crainte.
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1: L'enseignement public, son niveau, c'est un sujet abordé par Mathieu il y a 3 jours dans un de nos isoloirs ici. Il a 50 ans et il est professeur, on l'écoute.
4: Un sujet qui me travaille particulièrement aujourd'hui, c'est l'éducation nationale, avec malheureusement un soutien peut-être moins fort des familles. Donc c'est un sujet qui clairement travaille parce qu'une bonne éducation, une bonne éducation nationale, c'est aussi une société qui évolue bien.
1: Et Mathieu est avec nous aujourd'hui en direct dans le 13h de nos régions. Bonjour.
5: Bonjour.
1: Merci d'être là pour témoigner quelques jours. Merci après votre passage dans l'isoloir. Témoigner plus en longueur aujourd'hui. Vous êtes donc professeur dans le Vaucluse. Est-ce que vous le sentez, vous, de la part des parents, ce soutien qui se fait de plus en plus rare?
5: Alors, je vais nuancer un peu, dans le sens où, en effet, aujourd'hui, l'école est un peu à l'image du pays, c'est-à-dire que, bon, les difficultés dans le pays montent, les difficultés à l'école aussi, mais ça va être difficile d'affirmer quand même que tout va mal dans l'éducation nationale.
1: Oui.
5: Ça serait faux.
1: Bien sûr.
5: Comme dire que tout va bien, ça serait utopique. Alors, une réalité, c'est que les choses vont quand même moins bien. Là, vous abordiez le côté parental. Mm-hmm. Alors, heureusement, on a beaucoup de familles qui nous soutiennent, mais en effet, on voit qu'il y a une proportion de plus en plus importante de familles qui ont tendance à rentrer un peu dans la défiance.
1: Comment ça se traduit, Mathieu, au quotidien, pour vous?
5: On nous demande de plus en plus de justifier, en fait. Justifier la punition, justifier le travail demandé. Alors quand je dis de plus en plus, là aussi ce sont quelques parents, c'est là que je veux en venir. Mais c'est vrai que de cette proportion que l'on avait qui pouvait se dérouler une fois par semaine, une fois tous les 15 jours, là on rentre dans quelque chose de quasiment quotidien. Et c'est là que bon, ça vient ajouter un peu de difficulté à notre métier, en fait.
1: 58% des Français, c'est ce que dit cette enquête, jugent que le niveau des établissements autour d'eux est mauvais. Quelle est votre réaction à ce ressenti, à ce chiffre?
5: Là aussi, c'est un ressenti. Mmh. Là, si je parlais de mon établissement, je ne pourrais pas être aussi sévère que ce qui a été annoncé dans ce sondage.
0: Évidemment.
5: Ça va dépendre beaucoup de l'équipe en place, beaucoup de l'équipe de direction. Moi, j'ai la chance d'avoir une équipe de direction qui tient la route et qui impulse pas mal de projets, qui nous motive. Donc, ça aide. Mais en parallèle, en effet, c'est vrai que... pour vous donner un exemple, il y a 3 ans, on pouvait avoir des sorties en bus pour pouvoir aller visiter un monument, oui, approfondir l'histoire. Dans ma matière aussi, je construis des éléments en 3 dimensions. Et c'était bien d'aller sur place pour que l'élève s'approprie l'objet.
0: Le vrai problème, c'est aussi le manque de moyens, et, Mathieu, et les classes
5: voilà,
0: surchargées.
5: Exactement. Et aujourd'hui, en fait, on a plus d'argent pour pouvoir faire une sortie en bus. Ça impliquerait à ce moment-là de solliciter les familles, mais dans un établissement où on a beaucoup de familles qui sont en difficulté financière, ça peut mettre aussi pas mal d'élèves sur la touche. C'est pas évident. Donc en effet, une perte de moyens qui pèse et que l'on ressent vraiment au quotidien dans l'éducation nationale.
0: Merci beaucoup Mathieu d'avoir été avec nous et merci d'être passé par notre isoloir ici. Céline Bracco, fondatrice de l'Institut Odoxa. Les parents, ils ont conscience aussi du manque de moyens dans l'éducation nationale ?
6: Oui, ils le disent quand on a des enquêtes sur ce sujet-là. Ils ne pointent pas tellement les personnes, les enseignants, ils pointent souvent à un système qui est défaillant. Mais un système qui est défaillant est pour eux lourdement défaillant. Pas seulement sur la qualité de l'enseignement, mais on le voit dans d'autres enquêtes qu'on a réalisées sur l'encadrement, sur l'autorité, sur la sécurité des élèves. Ils se posent des questions. Donc c'est pour ça que, en fait, ce que décrit Mathieu, c'est que derrière ils demandent des comptes. Puisque comme ils se disent que ça se passe pas bien, ils ne confient plus aujourd'hui leurs enfants les yeux fermés en se disant il faut faire confiance aux enseignants, à la direction des établissements.
0: L'avenir de nos enfants qui aura donc un poids dans la campagne présidentielle, hein, puisque les Françaises et les Français qui ont répondu à ici ont des messages aussi pour le futur président.
6: Oui, là on a 89% de Français qui nous disent que c'est un sujet qui va compter pour eux lorsqu'ils vont devoir voter pour le président de la République. Et là on n'est plus seulement sur les parents d'enfants, c'est-à-dire toute la société considère que ce sujet-là, il est crucial et ils attendent des candidats qui parlent de ces sujets. Donc on verra si les candidats les écoutent.
0: Plus de 9 personnes sur 10 donc seront attentives aux propositions des candidats et l'une des priorités selon les Français aussi, 44% d'entre eux, c'est la lutte contre la sédentarité, l'addiction aux écrans. La plupart sont pour une interdiction au moins de 15 ans de l'accès aux réseaux sociaux. Sarah Kelifi est allée à la rencontre des parents à Aix-en-Provence.
7: Assis à une terrasse, Richard et Kinga profitent d'une pause du midi sans leurs enfants âgés de 15 et 18 ans. Du repos, car à la maison...
8: Il faut faire un peu la guéguerre, quoi, pour lui dire stop avec le téléphone, s'il passe 5 heures ou 6 heures par jour.
7: Ce couple est pour la restriction d'accès aux réseaux sociaux pour les moins de 15 ans, comme 80% des représentants des Bouches-du-Rhône.
8: Oui. Moi, j'ai vu mon fils être à 4 assis sur une chaise, comme ils font tous les minots, ils s'envoient des messages côte à côte.
7: Et selon notre consultation, dites-le ici, jusqu'à 71% des répondants vont même plus loin et souhaitent élargir cette interdiction à 16 ans.
9: C'est déjà pas mal, ça commence très tôt aujourd'hui. Je pense pas que ce soit sain d'un point de vue cérébral.
7: Dans la rue, juste à côté, c'est la pause tacos pour ce groupe d'ados. Ils ont 15 ans, rentrent au lycée et ils ont tous un téléphone dans la main gauche, leur sandwich dans la main droite, vivre sans les applis.
10: On s'ennuierait, on pourrait plus parler avec nos collègues et tout.
11: Et juste par SMS, ça marcherait pas ?
10: Non, plus personne n'a un numéro tel.
7: Pourtant, certains sont conscients des dangers de ces applications.
12: C'est clairement une addiction. Je supprime TikTok, passer 8 heures dessus. Non, je pense que c'est plus aux applications de mettre des restrictions.
13: Ouais. Tout ce qui est termes sexuels et tout, plutôt éviter.
7: Ils débarrassent leur plateau et profitent de leurs derniers instants de connexion avant de retourner en cours où le téléphone sera rangé au fond du sac.
0: Un reportage ici Provence, Sarah Kelifi. Bonjour Michael Stora.
14: Bonjour.
0: Merci de nous apporter votre éclairage dans le trésor de nos régions. Vous êtes psychologue, spécialiste écran des réseaux sociaux également. Les écrans, on l'entend, c'est un sujet majeur d'inquiétude des parents. Est-ce qu'ils ont raison, Michael Stora, de s'inquiéter ou est-ce que les enfants maîtrisent ?
14: Non, ils ont raison de s'inquiéter. Écoutez, en même temps, c'est une caisse de résonance de certaines décisions politiques qui fait que Emmanuel Macron fait des écrans un enjeu vraiment important. Écoutez, profondément, oui, lorsqu'on rentre un peu dans le détail de la toxicité des réseaux sociaux, on se rend bien compte que les adolescents en souffrent, même si... paradoxalement, ils adorent ça. Donc c'est assez compliqué. Maintenant, c'est aussi un reflet, d'une certaine manière, de notre société, puisque nous sommes dans une société où les idéaux, le narcissisme est roi, et finalement, les réseaux sociaux ne font que capitaliser sur ces failles, sur nos fragilités. Donc c'est vrai que on a tendance à penser que finalement, les résultats de cette étude montrent que les Français ont finalement compris.
1: Et est-ce qu'il y a une montée de l'individualisme chez les jeunes générations qui sont seuls avec leur écran, finalement ?
14: Alors, c'est assez étonnant, parce que je ne sais pas si... C'est toujours intriguant dans ce type d'études, puisqu'au fond, les questions ont été posées. C'est-à-dire que ce sont des questions qui donc vont orienter. Moi, quand j'ai lu individualisme, vous savez, je reçois, en tant que psychologue, plutôt des jeunes adultes. Ce qu'on perçoit, c'est qu'il y a un mouvement depuis 30 ans, c'est-à-dire qu'au fond, les enfants, il y a une sorte d'hyper-attention au bien-être des enfants, qui maintenant sont devenus des adultes ou des jeunes adultes. Oui. Ils sont eux-mêmes un peu victimes de cette question de l'individualisme. Au fond, cette problématique d'avoir un enfant, j'ai pas mal de jeunes, d'adolescents qui évoquent leur éco-anxiété, et objectivement, on ne peut être qu'empathique par rapport à cette question-là. Par contre, on voit bien que au fond, avoir un enfant, comme vous le savez peut-être, je ne sais pas, c'est aussi mettre de côté son narcissisme, c'est-à-dire, c'est être là pour l'autre.
1: Exactement.
14: Et ça, c'est plus compliqué. Et moi, j'ai peut-être mal compris le concept d'individualisme, et j'entends un peu l'idée qu'il n'y aurait pas suffisamment de... Et on le voit d'ailleurs avec les Gen Z, dans les grandes études, qui est tout à fait passionnant, qui montre que c'est une génération qui souhaite revenir vers un lien à l'autre en réel. Et
1: c'est
14: ça, c'est
1: complexe.
14: Plutôt intéressant.
1: Effectivement. Oui. Michael Stora, Céline Braque va vous répondre sur cette question sur l'individualisme. Elle était un petit peu orientée.
6: Alors, c'est-à-dire qu'on propose différentes possibilités dans cette question, mais il y a aussi un poste ouvert, donc les gens en l'occurrence pouvaient répondre ce qu'ils voulaient sur les raisons de leur inquiétude, et y compris dans le poste ouvert, on avait beaucoup de choses autour de ça, sur l'idée que on ne formait plus une collectivité, qu'on n'était plus assez soudés, qu'on ne formait plus un pays, mais qu'il y avait de multiples communautés, petites communautés. Donc c'est quelque chose qui ressort vraiment, et quelque part c'est à la fois un problème, et je considère aussi que c'est un espoir, c'est-à-dire se dire qu'on est devenu plus individualiste, ça veut dire pas forcément penser à sa pomme, mais penser aussi surtout à sa famille et un peu moins
1: au cercle proche,
6: au cercle un peu plus éloigné justement. Ça c'est quelque chose que les Français reconnaissent, et les différentes crises qu'on a traversées, à la fois au moment du Covid, crise économique, crise géopolitique, fait que les gens se referment de plus en plus sur ces cercles-là, mais aussi le regrettent. Ils ont de plus en plus envie, et Monsieur Stora le disait, envie de faire société. Et c'est quelque chose qui est très fort dans l'imaginaire des Français, c'est-à-dire l'idée qu'on forme un pays où le collectif veut dire quelque chose.
1: D'accord.
6: Cette baisse en fait de la solidarité au sein du pays, c'est quelque chose que les gens regrettent beaucoup.
1: Eh bien, je vous propose de terminer sur cette petite note d'optimisme. Notre grande consultation ici avec Odoxa est à retrouver bien sûr sur ici.fr. Merci à mes invités, Céline Braque de l'Institut Odoxa, Michael Stora, psychologue, et Mathieu, professeur dans le Vaucluse, de nous avoir accordé quelques instants dans le trésor de nos régions. On en vient désormais à cette information ici Normandie. Les cheminots exercent leur droit de retrait après qu'un nouveau déraillement a été évité dans la région lundi sur la ligne Caen-Rennes. Un conducteur a découvert entre Coutances et Foligny dans la Manche qu'une pièce d'un rail était cassée, une anomalie qui intervient 2 semaines et demie après le déraillement d'un train entre Rouen et Caen, on s'en souvient, sans détro pour les personnels de la SNCF. David Cardin est le secrétaire général CGT Cheminots de Caen.
11: On dépose le sac, effectivement, donc c'est les agents qui font valoir leur droit de retrait suite à un droit d'alerte qui a été déposé hier soir suite à un choc anormal qui a été constaté, signalé par un conducteur lors de sa circulation lundi dernier entre Coutances et Foligny. Il a eu un choc anormal sur son train, donc il a fait les procédures d'urgence et il a découvert la rupture d'une éclisse. Alors une éclisse, c'est une pièce métallique qui est sur la jonction, le maintien mécanique entre 2 rails consécutifs. C'est exactement la même pièce qui a fait dérailler le train de Brétigny en 2013, qui a eu pour conséquence 7 morts et 400 blessés. C'est pour ça que les agents, là, à un moment donné, on ne peut pas continuer dans cette direction, parce que, bon, Cléon il y a 10 jours, hein, le déraillement sur le périmètre de Rouen, le déraillement de 40 ans en début d'année. Aujourd'hui, les agents vont avec la boule au ventre au boulot, donc c'est pas possible.
1: Et conséquence, plusieurs trains n'ont pas pris le départ ce matin. Deuxième entraînement hier à Clairefontaine dans les Yvelines pour Zinedine Zidane avec un groupe au quasi complet. Seul Kylian Mbappé manquait à l'appel, le capitaine victime d'un syndrome grippal. Une séance à laquelle ont assisté plusieurs centaines de supporters, dont la majorité qui n'était même pas née quand Zizou jouait, imaginez. Mais pour certains, c'est une affaire de famille, Julien Froment.
15: Accolé à la rambarde du terrain d'entraînement des Bleus, Alexandre attire in extremis l'attention de Zinedine Zidane, qui pensait en avoir fini avec les autographes.
16: Il y en a encore une pour mon papy,
17: pour Georges.
16: Je voudrais bien refaire une photo parce que l'autre a été floue, s'il vous plaît. Merci Zinedine.
15: La photo est dans la boîte. Un détail.
17: Alex, je suis pas dessus.
16: Oh, pardon. Merci.
15: Rassurez-vous, le papa n'en veut pas du tout à son fils, bien au contraire.
17: C'est pas grave, j'en ai une, elle est un peu floue. C'est pas grave.
15: Alexandre a beau être né en 2012, soit 6 ans après la fin de la carrière du nouveau sélectionneur des Bleus, Zizou est comme un membre de la famille.
16: Mon grand-père, c'est lui qui m'a donné complètement la passion du football. Mon père, c'est la personne qui m'a permis à venir ici. Et c'est lui qui m'a dit que c'était une légende, qui m'a montré les vidéos, qui m'a donné cet amour. C'est un truc de fou, hein, de ce que mon papa m'a raconté. Franchement, c'est incroyable. J'ai pas les mots.
15: Même si le plus ému, ça semble être son père.
18: C'est formidable. C'est un moment formidable de pouvoir le rencontrer, de ressentir. Son grand-père lui transmet, je lui transmets. Et aujourd'hui, j'espère qu'il fera la même chose plus tard avec ses enfants. Voilà. Et Zinedine, c'est certainement une des plus grandes légendes du football.
15: Les deux repartent de Clairefontaine avec un selfie et une photo floue, mais surtout avec un souvenir commun pour la vie.
1: Allez, en foot, toujours suite ce soir de la Ligue des Champions féminine. Les Lyonnaises, finalistes l'an dernier, jouent en Suisse face au Servette Genève. C'est à 18h45. Le Paris FC est en Espagne face aux championnes d'Europe en titre. Le FC Barcelone, c'est à 21h. C'est la fin du 13h de nos régions. Rendez-vous demain, même heure, même endroit. L'après-midi se poursuit en musique sur ICI. Bonne journée.
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25: Que vous soyez baryton, ténor ou autre, vous aurez un rôle à jouer dans la chorale de Champratel, quartier nord de Clermont-Ferrand. La chorale Joie en chœur vous attend. Rendez-vous salle Le Clancher, rue de Champratel. Elle propose un répertoire de variétés françaises, du chant orthodoxe en passant par les musiques africaines et bien plus encore. Il y en a pour tous les niveaux. Répétition les mercredis, salle Le Clancher, donc de 17h30 à 19h30. La rentrée est là. 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

0: venez d'écouter France Gall. Viens, je t'emmène.
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0: Et le programmateur d'Ici Pays d'Auvergne vous a choisi les plus belles chansons de notre playlist. Dans un instant, Oh My Soul de Bruno Mars, suivi de Daniel Balavoine. Je ne suis pas un héros, je le rassure, moi non plus. Vous êtes bien en compagnie de la plus belle radio d'Auvergne. Dans moins de 10 minutes, Patricia Farah nous emmène en balade. Ici et là, c'est notre rendez-vous avec elle et aujourd'hui, on décolle.

0: Frank Balavoine, je ne suis pas un héros à l'instant. Allez, on emboîte le pas de Patricia Farah. Il est l'heure de vérifier si ici est là. Et je crois bien que oui, car Patricia prend de la hauteur avec des cerfs-volants.
1: Là, je suis à Arde-sur-Couze et j'ai rendez-vous avec un homme dans le vent. Bonjour Emmanuel.
2: Bonjour.
1: On s'est donné rendez-vous ici à la boulangerie d'Arde-sur-Couze pour que c'est votre petit QG.
2: Pas vraiment, mais c'est mon village.
1: C'est ici qu'il y a votre atelier, les arts volants.
2: Voilà, tout à fait.
1: Vous êtes arrivé avec des tout mini cerfs-volants.
2: Voilà.
1: Ah, mais en fait, c'est une ficelle avec une feuille au bout.
2: C'est ça. C'est une feuille, mais qui est transformée en papier. En papier végétal. C'est une vraie feuille, mais que j'ai cuit avec une petite cuisine avec de la soude. Et ça permet de la conserver indéfiniment.
1: Parce que c'est vrai que nous, on imagine, quand on parle cerf-volant, de quelque chose de gros.
2: Ah ouais, oui.
1: Et en fait, c'est l'art de faire voler. Ah oui, elle vole.
3: Non, mais c'est magnifique, ces choses-là.
1: C'est vrai que c'est joli.
3: C'est grandiose, c'est grandiose. Non, c'est très, très bien parce que c'est... C'est vraiment un acte poétique réduit avec les choses les plus banales. Des feuilles, un petit bout de bois, un bout de ficelle, du vent, un tout petit peu de vent ou un peu plus. Et avec ça, ça se promène, ça bouge,
1: ça vole.
3: Ça vole, quoi.
1: C'est vrai que c'est très, très poétique.
3: Ouais.
1: Emmanuel, ça vous est venu comment, cette idée de fabriquer des cerfs-volants et de faire de la poésie volante, j'ai envie de dire?
2: Ça s'est un peu imposé à moi, en fait. C'est juste au départ des sensations, le plaisir de faire voler. Et après, de le partager. Donc au début, avec les enfants, beaucoup. Puis après, je me suis aperçu que les adultes, ils avaient un grand besoin de s'amuser aussi, de se faire plaisir.
1: Comment vous avez appris ?
2: Beaucoup en voyageant. Je me suis intéressé, en fait, je m'intéresse beaucoup aux cerfs-volants qui sont, qu'on appelle les cerfs-volants traditionnels et qu'on retrouve donc dans le monde entier. Donc je voyage et j'essaye d'apprendre de ces gens qui font ça depuis des centaines, voire des milliers d'années.
1: Vous travaillez beaucoup avec des objets de la nature, des feuilles, des choses que vous transformez en fait en cerfs-volants.
2: Voilà, moi mes matériaux favoris c'est quand même le papier et le bambou. Je fais partie de cette grande famille de cerfs-volants, papier-bambou on appelle.
1: Alors là il y a un amas de feuilles toutes plus fines les unes que les autres.
2: Choses comme ça, donc après des fois ça devient ces feuilles deviennent des personnages, des bonhommes. Et là c'est donc des feuilles qui se travaillent dans de l'eau et qui sont superposées et séchées sous presse. Donc c'est la cellulose de la feuille qui colle, il n'y a pas du tout de colle.
4: De deux pinces de papier de ficelle.

0: Take on the Wild Side, le coup de maître de Lou Reed sur ICI Pays d'Auvergne. Dans quelques petites secondes, on poursuit l'après-midi en musique avec Zaz et son sourire, puis le classique pop d'REM, Losing My Religion. Et dans une dizaine de minutes, c'est le retour de l'info sur ICI Pays d'Auvergne.
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0: REM, Losing My Religion.
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0: Vous avez choisi la plus belle radio d'Auvergne. Merci à vous. Il est 14h. Les infos avec Marine Logénie.
2: Le trafic SNCF est fortement perturbé aujourd'hui en Normandie. Des conducteurs de train exercent leur droit de retrait après qu'un nouveau déraillement a été évité selon la CGT. Hier, sur la ligne entre Caen et Rennes, un cheminot a découvert une éclisse cassée. Cette pièce qui relie deux rails entre eux. Il y a deux semaines déjà, un train avait déraillé sur la ligne Rouen-Caen. L'aide aux grands rouleurs prolongée et élargie, annonce du gouvernement hier soir. 5,5 millions de personnes y ont désormais droit. Comment vérifier votre éligibilité et en faire la demande? Réponse sur ici.fr. Les transporteurs routiers et les auto-écoles se disent oubliés et demandent à entrer dans ce dispositif. Cette étude de la SPA à présent, 391 000 animaux, dont 72% de chants ont été pris en charge dans les structures d'accueil. Plus de 84 000 animaux ont dû être refusés faute de place. La Société protectrice des animaux évoque des refuges submergés et des ressources en baisse. Étude à lire sur ici.fr. La primaire sociale socialiste entre dans le vif du sujet aujourd'hui avec un premier débat ce soir 20h40 sur le plateau d'LCI. Olivier Faure, Raphaël Glucksmann, Ségolène Royal, Jérôme Gadge et Emmanuel Morel échangeront. Le vote des militants est prévu les 9, 10 octobre et 16 et 17 octobre. C'est une découverte qui, selon les spécialistes, pourrait constituer une avancée majeure sur la connaissance des origines de Paris. Un rempart d'une vingtaine de mètres datant de l'époque gallo-romaine a été mis au jour dans la capitale. Il se situe sous l'Hôtel-Dieu sur l'île de la Cité.
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0: Du soleil, mais ça va se couvrir en soirée. Les températures sont douces, trop douces pour cet après-midi. Les maximales, 29 dans le Brivadois, à Montluçon et dans la Châtaigneraie, 28 à Clermont, Ambert et dans le Bourbonnais, 27 à Saint-Flour. La tendance pour ce soir, 18 à 20 sur le nord Auvergne ainsi qu'à Aurillac, 15 à 18 au sud. Demain matin, jeudi, un ciel voilé, 15 à Ambert et Saint-Flour, 17 à 20 pour le reste du territoire.
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0: Alphaville à l'instant avec leur tube Forever Young.
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0: Vous êtes bien avec Ici Pays d'Auvergne et vos chansons préférées jusqu'à 17h. Dans 10 minutes à peine, quelques idées de sortie signées de votre radio préférée. Mais d'abord, et dans quelques petites secondes, trois chansons françaises à la suite. Dans l'ordre, Louis Chédid, Ainsi soit-il, Manon Lisa avec Le Petit Pêcheur et Le Cœur Grenadine de Laurent Voulzy.
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0: Cœur Grenadine à l'instant. Vos chansons préférées reviennent dans une minute, mais d'abord, des idées de sortie signées Ici Pays d'Auvergne.
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0: Emmaüs 63 à Aubière donne un coup de pouce aux étudiants. Jusqu'au 3 octobre, au magasin situé 33 rue des Varennes, ils bénéficient de 50% de remise sur tous leurs achats, sur présentation de leur carte d'étudiant. Magasin ouvert mardi, mercredi et jeudi de 14h à 17h30 et samedi de 9h30 à 17h30. Samedi et dimanche, direction Massiac pour la course de côte finale de la Coupe de France de la montagne. Les pilotes affrontent 4,1 km de côte technique, 285 mètres de dénivelé, des virages serrés et des bolides lancés à plus de 200 km/h. Entre 150 et 200 véhicules sont attendus. Samedi, manche de 13h30 à 18h, dimanche de 9h à 18h. Buvette, restauration et animation sur place, parking et navette gratuite, montée de Massiac, l'adrénaline automobile.
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0: L'icône Grace Jones à l'instant avec I've seen that face before. À suivre toute la musique que vous aimez, évidemment. Michel Polnareff dans La Maison Vide, puis Indochine et Victoria, mais aussi Nathalie Imbruglia avec Tom. Tout ça pour vous, juste avant le retour de l'info sur ICI Pays d'Auvergne.
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0: Italien Bruglia avec Tom à l'instant.
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0: Merci d'avoir choisi la plus belle radio d'Auvergne en ce début d'après-midi. Il est 15h et les infos vous sont présentées par Marine Logeni.
2: La Cour de cassation rejette le pourvoi d'Achraf Hakimi. Ça veut dire qu'il y aura bien un procès. Le joueur du PSG devra donc comparaître devant une cour criminelle pour être jugé pour le viol d'une femme en 2023, qu'il réfute depuis le début de la procédure. Ils se sentent exclus, oubliés par le gouvernement. Les auto-écoles appellent à l'aide le ministre du Commerce, Serge Papin, car elles ne sont donc pas incluses dans les nouvelles aides annoncées hier soir pour faire face à la flambée des prix du carburant. Les auto-écoles qui comptent donc augmenter leurs tarifs si rien ne bouge. Les transporteurs routiers, eux aussi exclus du dispositif, menacent de mener des opérations de blocage. Une centaine de policiers, membres du syndicat Alliance, gilets bleus sur le dos, ont manifesté ce matin devant l'Assemblée nationale à Paris. Ils réclament une revalorisation des salaires, davantage de moyens et de meilleures conditions de travail. Ils sont venus interpeller les députés qui auront à voter le prochain budget de l'État. Ça se précise pour Alstom, le groupe ferroviaire officialise la conception et la fabrication d'une gamme de locomotives de manœuvre sur son site de Belfort, un contrat qui s'élèverait à 700 millions d'euros dans le meilleur des cas. La détail sur ici.fr. La consommation de produits bio en hausse en France, plus 4,8% sur les 6 premiers mois de l'année par rapport à la même période l'année dernière, mais la production reste encore loin des objectifs fixés par la loi, car les surfaces agricoles consacrées au bio ont reculé de 2023 à 2025. Changement de date pour Oasis, le groupe qui devait se produire au Stade de France les 23 et 24 juillet 2027, se produira finalement les 20 et 23 juillet prochains.
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0: Du soleil, mais ça va se couvrir en soirée. Les températures sont douces, trop douces pour cet après-midi. Les maximales, 29 dans le Brivadois, à Montluçon et dans la Châtaigneraie, 28 à Clermont, Ambert et dans le Bourbonnais, 27 à Saint-Flour. La tendance pour ce soir, 18 à 20 sur le nord Auvergne ainsi qu'à Aurillac, 15 à 18 au sud. Demain matin, jeudi, un ciel voilé, 15 à Ambert et Saint-Flour, 17 à 20 pour le reste du territoire.
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0: chansons préférées sont sur votre radio préférée. Ici, Pays d'Auvergne vous a offert un des tubes de l'ex-Beatles, George Harrison. Got My Mind Set On You.
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0: Avec votre radio préférée jusqu'à 17h, à Vichy, Arthes-sur-Couze ou Blesle, vous êtes bien avec Ici Pays d'Auvergne qui vous propose maintenant trois chansons françaises à la suite. Maxime Le Forestier, Passez ma route, Stilto, Faut que tu m'aimes et Thierry Pastor, Le coup de folie.
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0: Vous avez reconnu Thierry Pastor, le coup de folie, votre radio préférée, vous propose maintenant quelques idées de sortie.
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0: Dans le Cantal, dimanche après-midi, direction Arpajon-sur-Cère, près d'Aurillac, pour la fête de la Plantelière. De 14h à 18h, cette journée gratuite invite petits et grands à découvrir la biodiversité et les savoir-faire locaux dans un espace naturel de 7 hectares. Au programme, les fruits du verger, les jardins, les plantes, les abeilles et la ruche, mais aussi les écosystèmes humides et les milieux aquatiques. C'est donc une sortie idéale en famille pour apprendre plein de choses sur la nature qui nous entoure, tout en profitant d'un cadre qui vous incitera à prendre le temps et à vous détendre. Et bonne nouvelle pour ceux qui ne veulent pas prendre la voiture, une navette gratuite est prévue depuis le pôle mobilité de la ville d'Aurillac. Alors ce dimanche, direction la Plantelière à Arpajon-sur-Cère, une sortie nature, familiale et gratuite pour bien profiter des derniers jours de septembre.
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0: Vous avez adoré The Human League, Don't You Want Me? L'info arrive dans un peu plus de 10 minutes, mais d'abord profitez de Culture Club, Karma Caméléon, d'Adèle Castillon, Été avec toi, et de Mel Brooks, It's Good to be the King. 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
1: L'humoriste, acteur, réalisateur, chanteur Mel Brooks avec It's good to be the king à l'instant.
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1: Merci à vous d'avoir choisi la plus belle radio d'Auvergne. Il est 16h. Les infos vous sont présentées par Marine Logénie.
3: La campagne de vaccination contre la grippe et le Covid commencera le 13 octobre. 19 millions de Français sont concernés. Objectif, améliorer le taux de vaccination après une épidémie de grippe particulièrement sévère l'hiver dernier. La Cour de cassation rejette le pourvoi d'Achraf Hakimi, joueur du PSG, sera donc bien jugé pour viol. Il nie tout en bloc depuis le début de cette affaire en 2003. Les transporteurs routiers, les auto-écoles se disent oubliés et demandent à entrer dans le dispositif d'aide aux grands rouleurs. Ils menacent d'actions de blocage et vous, avez-vous droit à cette aide de 100 euros ? Vous pouvez vérifier sur ici.fr. Le trafic ferroviaire est fortement perturbé aujourd'hui en Normandie. Des conducteurs de train exercent leur droit de retrait. Selon la CGT, un nouveau déraillement a été évité hier sur la ligne entre Caen et Rouen. Un cheminot a découvert une éclisse cassée, cette pièce qui relie deux rails entre eux. Il y a deux semaines déjà, un train avait déraillé sur cette même ligne. La primaire socialiste entre dans le vif du sujet avec un premier débat ce soir à 20h40 sur LCI, Olivier Faure, Raphaël Glucksmann, Ségolène Royal, Jérôme Gadge et Emmanuel Morel. Le vote des militants, ce sera les 9, 10, puis les 16 et 17 octobre. C'est une avancée majeure sur la connaissance des origines de Paris. Un rempart d'une vingtaine de mètres datant de l'époque gallo-romaine a été mis au jour donc dans la capitale. Il se situe sous l'Hôtel Dieu, près de la cathédrale Notre-Dame. Un mur de pierre et de bois qui pourrait être donc le fragment d'un rempart de la lutèce gauloise.
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1: Du soleil, mais ça va se couvrir en soirée. Les températures sont douces, trop douces pour cet après-midi. Les maximales, 29 dans le Brivadois, à Montluçon et dans la Châtaigneraie, 28 à Clermont, Ambert et dans le Bourbonnais, 27 à Saint-Flour. La tendance pour ce soir, 18 à 20 sur le nord Auvergne ainsi qu'à Aurillac, 15 à 18 au sud. Demain matin, jeudi, un ciel voilé, 15 à Ambert et Saint-Flour, 17 à 20 pour le reste du territoire.
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0: Pierre Demar sur votre radio préférée avec Je pense à vous.
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0: L'après-midi, ce sont vos plus belles chansons jusqu'à 17h avec Ici Pays d'Auvergne, mais aussi la mise en avant de vos commerçants de proximité. Et Patricia Farah a porté son linge au pressing aujourd'hui.
3: Je vous présente Dominique. Dominique, ici, on est au pressing.
4: Tout à fait.
3: Le pressing, c'est quelque chose qui finalement perdure parce qu'on a toujours des vêtements qui passent pas à la machine.
4: Tout à fait.
3: Ou des couettes. Ou
4: des tâches qu'on ne veut pas toucher.
3: Ou des tâches qu'on ne sait pas enlever en fait.
4: Bah, c'est-à-dire que beaucoup de personnes tripotent les tâches quand même et les incrustent dans le tissu.
3: Et on fait des bêtises, ans, c'est ça l'histoire ?
4: On tire les oreilles.
3: Ah. C'est quoi qu'il ne faut pas faire ?
4: Il ne faut pas tripoter.
3: Vous faites ce métier depuis combien d'années ?
4: 43 ans. C'était la passion, c'est-à-dire qu'on arrive à des âges où rester toute seule à la maison n'est pas intéressant. Et j'ai besoin de contact.
3: Si vous dites ça, c'est que vous seriez en âge de retraite ?
4: Ben aujourd'hui, c'est mon anniversaire. Donc aujourd'hui, j'ai 70 ans. Et je n'ai pas l'intention de laisser ma place parce que les gens qui voudraient ma place ne feraient pas le même travail. Et comme j'aime beaucoup mon travail, je reste là.
3: Bon anniversaire, Dominique.
4: Merci. Je vous ferai une bise comme vous enregistrerez.
3: Mais non, bisous. C'est un défi à chaque vêtement de le rendre propre ?
4: Oui, parce que ça peut vous empêcher de dormir.
3: Non.
4: Si. Quand vous aimez quelque chose et que vous voulez le faire correctement, vous pouvez vous empêcher de dormir.
3: Ça veut dire que vous rêvez d'une tâche, par exemple ?
4: Je cherche une solution en dormant, je dirais, parce que rêver d'une tâche, c'est pas rêver, quoi. Ça me motive pour le matin.
3: Mais alors, vous arrêterez quand ?
4: Quand je trouverai quelqu'un qui sera à la hauteur de faire le même travail que moi.
3: C'est peut-être pas demain ?
4: Peut-être après-demain.
3: Le pressing d'aujourd'hui par rapport au pressing d'hier ?
4: C'est-à-dire qu'avant, on avait des machines à base de perchloréthylène. Perchloréthylène a été interdit. On est dans du nettoyage biologique. Et le relationnel avec ce nettoyage est beaucoup plus facile.
3: Ben, c'est bien. C'est mieux pour votre petite santé. À vous, Dominique, aussi.
4: Oui, mais il faut marcher à la campagne.
3: Mais c'est ce qu'on
4: plus
3: fait.
4: Plus vous aérez, plus vous laissez partir tout ce qui vous embête, ou dans la tête, ou dans les poumons.
3: Vous savez quoi ? Vous êtes précieuse.
4: Je le sais, tout le monde me le dit.
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0: Du grunge sur votre radio préférée, c'était Nirvana avec Come As You Are. La musique avec ICI Pays d'Auvergne, c'est toutes les heures. Trois chansons françaises à la suite. Dans 1 minute 30, rendez-vous avec Axel Red, Le Monde Tourne Mal, Vianney, D'Or et d'Étain et Francis Cabrel, Les Murs de Poussière.
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0: Francis Cabrel, Les Murs de Poussière. Et pour vous maintenant, les idées de sortie de votre radio préférée.
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0: Que vous soyez baryton, ténor ou autre, vous aurez un rôle à jouer dans la chorale de Champratel, quartier nord de Clermont-Ferrand. La chorale Joie en cœur vous attend. Rendez-vous salle Le Clancher, rue de Champratel. Elle propose un répertoire de variétés françaises, du chant orthodoxe en passant par les musiques africaines et bien plus encore. Il y en a pour tous les niveaux. Répétition les mercredis, salle Le Clancher, donc de 17h30 à 19h30. La rentrée est là. Adieu la circulation fluide. Si vous souhaitez vous renseigner sur l'état des routes, sachez qu'une nouvelle application InfoRoute 63 est à télécharger sur votre smartphone. Application gratuite et sans création de compte. Vous pourrez visionner 18 webcams réparties sur le réseau routier départemental pour ainsi connaître l'état des routes. Vous pourrez même choisir de recevoir des notifications.
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0: Swims, Lose Control à l'instant sur votre radio préférée.
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0: Et voici que s'annoncent nos petits bruniens au micro de Lucie Agostinho. Leurs questions, les réponses de notre expert Nicolas Laporte, astrophysicien. On va voir comment naissent les étoiles.
3: Bonjour, je m'appelle Chouaïb, j'ai 10 ans, j'habite à Charmeil. Je m'interroge, comment les étoiles naissent ?
4: Alors Chouaïb, ça tombe bien, c'est exactement le cours que j'enseigne aux étudiants à l'université. Mais pour toi, je vais le simplifier un peu. Pour fabriquer une étoile, il faut commencer par quelque chose de très grand. Un immense nuage de gaz et de poussière dans l'espace. Certains de ces nuages peuvent être tellement grands qu'ils vont se disloquer en plein de petits morceaux pour donner naissance à des milliers d'étoiles. Petit à petit, grâce à une force que tu connais peut-être, qu'on appelle la gravité, le gaz va commencer à se rassembler. Un peu comme lorsque tu fabriques une boule de neige. Au début, la neige est légère, et plus tu la rassembles pour faire une boule, plus elle devient compacte. Pour le gaz d'une étoile, c'est exactement pareil. En se resserrant, son centre devient de plus en plus chaud. Au bout d'un moment, il fait tellement chaud au centre, on parle de plusieurs millions de degrés, hein, que les petits noyaux d'hydrogène commencent à se coller les uns aux autres pour fabriquer de l'hélium. C'est ce qu'on appelle la fusion nucléaire. Et cette réaction produit énormément d'énergie, de chaleur et de lumière. Ça y est, une nouvelle étoile vient de naître.
3: Il faut combien de temps pour fabriquer une étoile ?
4: Alors là, Chouaïb, il va falloir être très patient. Une étoile ne se fabrique pas en quelques jours, ni même en quelques années. Il lui faut généralement plusieurs centaines de milliers à plusieurs millions d'années pour qu'une étoile se forme. Et toutes les étoiles ne mettent pas le même temps. Les étoiles très grosses se forment beaucoup plus rapidement, parfois en seulement quelques centaines de milliers d'années. Les petites étoiles, elles, peuvent avoir besoin de plusieurs millions d'années. Notre Soleil, par exemple, il aurait mis environ quelques dizaines de millions d'années pour terminer complètement sa formation. Ça paraît incroyablement long pour nous, mais pour une étoile qui pourra ensuite briller pendant des milliards d'années, finalement c'est plutôt rapide.
3: J'en aurai une à mettre en haut de mon sapin à Noël prochain.
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0: Des heures hindoues, c'est le dandy rené de la pop française. J'ai nommé Étienne Dao. L'info revient dans près de 7 minutes et juste après, vous retrouverez Martial Portail pour la fin de votre après-midi. Mais avant cela, arrive très vite Tame Impala et Jenny avec Dracula et Mylène Farmer, la vraie sans contrefaçon. À demain pour vos chansons préférées entre 13h30 et 17h.
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0: Ah bah oui, voilà, nous sommes des garçons, nous. Il vient de fermer aussi, bah, apparemment, bah oui, pourquoi pas.
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0: À l'écoute d'Ici, Pays d'Auvergne, il est tout juste 17h. Voici le journal présenté par Noémie Guillotin. Bonsoir Noémie.
2: Bonsoir Martial, bonsoir à tous.
0: Le football ne peut accepter la violence.
2: Le district de football du Puy-de-Dôme, la commission départementale de l'arbitrage et l'Union nationale des arbitres du football 63 condamnent l'agression d'un arbitre survenu lors d'une rencontre dimanche dernier, un match de départemental 2 entre Saint-Julien-de-Coppel et la réserve de Pont-du-Château. L'arbitre a reçu un coup de pied de la part d'un joueur de Saint-Julien. Le match a été arrêté. On connaît la date du début de la campagne de vaccination contre la grippe et le Covid-19. C'est dans 3 semaines, le 13 octobre. 19 millions de Français pourront se faire vacciner gratuitement. Les plus de 65 ans, les femmes enceintes et de nombreux patients atteints de maladies chroniques. La vaccination concerne également la grande majorité des soignants.
0: Un jeune homme de 20 ans interpellé hier vers 5h du matin à Clermont pour détention de stupéfiants.
2: C'était quartier de la Gautière. Un équipage police-secours fait de la surveillance et remarque une prise de contact entre un vendeur et plusieurs clients. Les policiers repèrent où la drogue est cachée. Ils interpellent le suspect. Il a près de 8 grammes de cannabis et plus de 36 grammes de cocaïne. Il ne reconnaît pas les faits en garde à vue. Garde à vue qui est toujours en cours. Du cannabis retrouvé dans une épicerie de Vichy. Les policiers ont découvert un peu plus de 52 grammes donc de cannabis et 385 € en argent liquide dans le cadre d'une enquête pour trafic de stupéfiants. Il s'agit de l'épicerie Lizard, rue Pasteur, et en raison de cette découverte, la préfecture de l'Allier vient de décider la fermeture administrative de l'épicerie pendant 4 mois. En Haute-Loire, des élections municipales partielles prévues au mois de novembre à Champagnac-le-Vieux, dans le nord du département. Premier tour le 8 novembre. Il y a eu plusieurs démissions et il ne reste plus que 2 conseillers municipaux dans le conseil.
0: Dans l'Allier, le service civique Solidarité Senior est à la recherche de 35 jeunes.
2: Oui, pour accompagner près de 500 personnes âgées, le service civique Solidarité Senior est un dispositif qui existe depuis 5 ans en France. Pour s'engager, il faut avoir entre 16 et 25 ans, être disponible entre 6 mois et 1 an, pas de diplôme ou d'expérience particulière nécessaire. L'indemnisation est d'un peu plus de 600 € par mois. Et puis les organisateurs de la course tâche à Aubière se félicitent du succès des inscriptions. À quasiment un mois de l'événement, 3200 coureurs ou marcheurs se sont déjà inscrits à la 10e édition. Les courses et marches ont lieu le dimanche 25 octobre. Pour cette édition anniversaire, les organisateurs ont prévu un concert gratuit au complexe Paul Bourzac la veille, le samedi soir. L'objectif, explique-t-il, rassembler le grand public autour d'un moment festif pour parler de la santé masculine et sensibiliser au cancer de la prostate. La météo martiale, c'est toujours du soleil.
0: Et oui, le temps est toujours au beau et toujours au sec. Ce soir, notre ciel nocturne sera bien dégagé, mais il se voilera un peu en deuxième partie de nuit. Demain, jeudi, de fins nuages d'altitude troubleront un peu l'ensoleillement, mais le temps reste très agréable. Le vent s'établira demain après-midi de secteur nord. Les minimales, demain, au lever du jour, seront comprises entre 9 et 12 degrés, un peu plus frais sur le bassin d'Ambert, avec seulement 5 petits degrés. Pour les maximales de demain après-midi, elles seront voisines de 25 à 28 en plaine, 23 en montagne, des températures qui sont au-delà des valeurs saisonnières.
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0: 17h03 à l'écoute d'Ici Pays d'Auvergne. Très heureux de vous retrouver et d'être en votre compagnie pour cette fin d'après-midi sur la meilleure des radios. Voici Edwin Collins, A Girl Like You.

0: Edwin Collins, A Girl Like You.
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0: Et je suis très heureux de vous retrouver. Il y avait quelques temps déjà, quand on ne s'était pas parlé, quand on ne s'était pas vu, eh bien voilà, je suis de retour et très heureux de vous retrouver. J'espère que cette rentrée 2026 s'est bien passée pour toutes et tous, que les écoliers ont retrouvé leur place, leurs copains, leurs copines et puis leurs devoirs. Ah oui, ça je sais, c'est terrible. Aïe, les premiers devoirs là, du mois de septembre, mais qu'est-ce que c'est dur. Et c'est compliqué aussi bien pour les parents que pour les enfants. Eh oui, hein, hein maman, ça fait combien deux fois A fois B, en parenthèse avec... non, mais non. Non, on peut pas, c'est trop dur. Donc ça, c'est toujours des moments difficiles. J'ai bien pensé à vous, bien sûr. Nous sommes ensemble pour nous faire plaisir et avec une émission dans laquelle on va avoir l'occasion de parler de bio, par exemple, dans quelques instants avec la fête de Bio 63. Nous aurons l'occasion également de revenir sur la Comédie des Volcans en deuxième partie d'émission où nous parlerons de programmation avec une nouvelle saison qui s'annonce. Et oui, là aussi, de nouvelles choses se mettent en place pour la saison d'hiver et le printemps prochain. Vous le verrez, la région de Clermont-Ferrand, l'Auvergne en général, eh bien, il y a plein de nouveautés qui nous arrivent et nous allons en parler ensemble, bien sûr, tout au long de cette nouvelle saison. Je suis très heureux de vous accompagner. Il est 17h08. Voici le braquage des sentiments. Ça, c'est Florent Pagny qui chante pour vous.

0: Florent Pagny et le braquage des sentiments.
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0: Et nous allons accueillir une invitée qui est au téléphone, c'est Adèle, Adèle Bizieux qui nous appelle Dolby. Adèle, on va parler avec vous d'un anniversaire. Bonsoir Adèle.
3: Oui, bonjour.
0: Adèle de la ferme Cabri Olby à Olby. Donc Cabri, je pense que ce sont des chèvres.
3: Eh oui, tout à fait, nous avons une cinquantaine de chèvres à Olby.
0: Des chèvres à Olby, vous faites quoi, du fromage de chèvre principalement?
3: Exactement, du fromage de chèvre, mais aussi divers produits laitiers gourmands, comme des crèmes dessert, des yaourts, fromage blanc, etc.
0: Et alors donc ce soir, vous êtes l'ambassadrice de Bio 63, puisque vous faites partie de cette organisation qui propose des produits bio depuis très longtemps, et justement c'est un anniversaire qui se profile.
3: Oui, exactement, c'est la 20e édition d'un festival, qui s'appelle Manger bio et local, et ce festival dure un mois, et ce sont plein d'animations qui vous seront proposées ce mois-ci pour aller à la découverte des fermes, mais aussi des artisans, des magasins, des associations qui proposent des produits en agriculture biologique.
0: Alors bien sûr, on va pas pouvoir en 3 minutes faire le tour de toutes ces animations qui sont proposées, parce qu'elles sont vraiment très nombreuses. Et d'ailleurs, on invite les auditeurs à se rendre sur le site bio63.org et de voir le programme de cet anniversaire. Le bio se porte toujours bien ?
3: Oui, plutôt. Globalement, on a eu une médiatisation qui a permis à de nouveaux consommateurs de se tourner vers le bio, soucieux de l'environnement et de leur santé. On est nombreux à être satisfaits actuellement d'avoir gagné des clients.
0: Exactement, et c'est très important. Ça veut dire qu'il y a une prise de conscience de la part des consommateurs ?
3: Eh ben, il semblerait. En tout cas, nous, on le constate. Et puis, ce festival, c'est aussi l'occasion, soit de faire découvrir des nouvelles personnes, soit de continuer à insister sur le gain du bio pour la biodiversité, la rémunération des producteurs aussi, la juste rémunération de leur travail.
0: Et vous avez raison, c'est quand même très important, parce que si on veut continuer à avoir des bons produits de qualité, des produits bio,

0: Il faut effectivement qu'il y ait une rémunération pour ces producteurs, donc c'est pour ça que des fois le bio est un peu plus cher que le reste, mais des fois quand on compare vraiment dans le détail, bon, on s'aperçoit que le bio ça reste quand même accessible.
1: Ah oui, tout à fait, vous avez énormément de produits que vous allez retrouver à des tarifs tout à fait attractifs, que ce soit en vente directe ou dans nos magasins partenaires spécialisés. Donc là, par exemple, vous avez Biocoop et les magasins Biocoop et les magasins Satoris qui proposent des animations et qui ont des tarifs tout à fait intéressants.
0: Bien sûr. Alors là, cet anniversaire, ce sera l'occasion justement de visiter des fermes, de visiter des vergers, de découvrir comment on travaille les produits bio, de participer également à différents marchés. Il y a vraiment plein de choses qui sont proposées. Le mieux, c'est d'aller sur le site bio63.org et de cliquer sur le programme pour tout savoir. Vous, pour votre part, vous allez faire quoi?
1: Alors nous, on clôture l'événement, donc nous c'est seulement dans un mois, le 25 octobre, nous faisons un jeu de piste autour de la ferme, sur l'agriculture bio et qu'est-ce que ça veut dire pour nous, d'élever des chèvres en bio et puis bien sûr une dégustation des produits pour récompenser tout le monde d'avoir fait la balade.
0: Évidemment, parce que nous sommes gourmands, on a envie de goûter. Eh bien en tout cas Adèle, merci beaucoup de nous avoir présenté ce bel anniversaire bio et local, c'est l'idéal, les 20 ans de ce festival autour des produits bio et des producteurs bio que l'on salue toutes et tous. Merci beaucoup Adèle.
1: Merci beaucoup à vous.
0: Bon festival et à bientôt sur l'antenne.
1: Merci.

0: De la douceur, de la musique sucrée, rien que pour vous, sur ici Pays d'Auvergne avec les Bee Gees. Et ce titre phare de l'année 1977, How Deep Is Your Love, que vous avez peut-être reconnu d'ailleurs dans le film Saturday Night Fever.
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0: Vous écoutez ici Pays d'Auvergne et nous sommes très heureux d'être en votre compagnie. Voici pour vous Amel Bent et sa voix que vous adorez tant. Pourquoi tu restes?
2: Pourquoi

0: Amel Bent, pourquoi tu restes ?
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0: Et vous le savez, chaque soir, nous vous proposons notre rubrique notre magazine de l'actualité musicale avec Émilie Mazoyer pour tout savoir de ce qui se passe dans le monde de la musique, des chanteuses, des chanteurs. Eh bien, la voici, notre ami Emmanuel Mazoyer, Émilie Mazoyer, qui nous rejoint ce soir pour nous parler encore d'artistes dont on a envie d'avoir des nouvelles. Patrick Fiori, par exemple, soprano. Ah, bah écoutez plutôt.
3: Salut tout le monde. Émilie au rapport pour votre dose quotidienne d'actualité musicale. Jour de fête, moitié-moitié, mezzo-mezzo entre la Corse et Marseille. Felice anniversario, Patrick Fiori, 57 ans aujourd'hui.
4: Tu reviens.
3: Succès du concert Corso Mezzo Mezzo en mai au Vélodrome de Marseille. Et en attendant la suite de ces réjouissances corses, Patrick Fiori part en tournée. 40 concerts à partir de mars prochain en partenariat avec votre radio préférée. Ça veut dire que quand Patrick passera près de chez vous, il y aura des invitations à gagner ici. Le nouvel album de Soprano sortira au printemps prochain et il est placé sous le signe de la fête. Les temps sont durs, la fête c'est une soupape essentielle. Le DJ devient un vrai sauveur de l'humanité et le karaoké un moment fédérateur quand les méchants font tout pour nous diviser. Karaoké, c'est le nom du 9e album solo de Soprano, son 12e si on compte ceux avec la Funky Family, une sacrée carrière pour le rappeur qui a gagné le cœur du grand public et qui est élu depuis 6 ans, tous les ans, personnalité préférée des enfants. Les fans français en ont rêvé, Oasis l'a fait.

Les frères Gallagher enflammeront le Stade de France l'année prochaine. Début des ventes après-demain, mais uniquement pour celles et ceux qui se sont préinscrits la semaine dernière et qui ont reçu un code secret par mail. Oh là là, flemme, non, c'était mieux avant ça, hein. Pour les 50 ans du groupe Téléphone, le label Warner réédite tout un tas de merveilles. Le premier best-of du groupe rappelle en CD et vinyle de luxe les 5 albums incontournables en CD et vinyle aussi. Hein. Téléphone, Crache ton venin, Au cœur de la nuit, Dure limite, Un autre monde. Si vous choisissez la version vinyle, allez, vinyle couleur, ça c'est vraiment chouette. Et puis le mieux, c'est la réédition du tout premier 45 tours de Téléphone en édition ultra limitée 500 exemplaires. Dessus, deux titres live, Hygiaphone et Métro c'est trop, enregistrés en 77 au Bus Palladium. Tout ça sortira le 6 novembre. On peut commencer à économiser.

Merci beaucoup ma chère Émilie. Et ce soir 19h dans Décibel, nous recevrons Kezia Jones. Kezia Jones, le roi du Blue Funk, qui vient nous voir avant un concert exceptionnel à la scène musicale avec un orchestre symphonique. Kezia Jones qui sera aussi en concert dans plusieurs villes françaises, à ne manquer sous aucun prétexte. Voici Bronze Kimmitt avec Why. Bah oui, pourquoi? Pourquoi écouter votre radio? Mais tout simplement parce que dans quelques instants, je vais vous donner des idées de sortie et vous allez voir qu'elles sont très riches et il se passera encore beaucoup de choses en ce mois de septembre dans notre région auvergnate.

0: Bronski Beat avec Why, quelle voix.
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0: Et je vais vous parler d'une rave party, pas tout à fait, c'était plutôt une rave party celle-ci. Il s'agit de la 33e fête de la rave qui va se dérouler dimanche 27 septembre à Durtol. Tout au long de la journée, il y aura un marché artisanal entre 8h et 17h. Vous pourrez découvrir les artisans et producteurs de notre région. En même temps, il y aura un vide-grenier sur les rues de Durtol. Et puis, vous pourrez vous restaurer sur place, bien sûr, avec la broche des Combrailles, jambon à la broche, poulet à la broche, sandwich. Vous pourrez déguster également la soupe de rave, bah oui, c'est l'occasion ou jamais. Et puis des animations musicales vous attendent également à Durtol ce 27 septembre avec Val et Polo en animation. Et puis des concerts à partir de midi avec le groupe Amazon et Greg Jod. Ça se passe donc à Durtol, la 33e fête de la rave, et c'est dimanche 27 septembre. Le même jour et dans un autre style musical, rendez-vous à l'église Saint-Genet de Mirefleurs pour un beau concert qui sera donné par Romano Palottini au piano et Florimond Dalzotto au violoncelle. Ils vous interpréteront des œuvres de Chopin, de Rénal ou encore de Rachmaninoff. Ça se passe dimanche 27 septembre à 17h à l'église Saint-Genet de Mirefleurs. À noter sur vos agendas.
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0: Et nous vous accompagnons avec le meilleur de la musique, comme Julien Clerc, par exemple. Fais-moi une place.

0: Excellent Bruno Mars avec All My Soul.
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0: Et je vous emmène maintenant dans un endroit magique, les Gorges de la Sioule. Et pour nous en parler, nous accueillons Marc Giraud de Chouvigny. Bonsoir Marc.
3: Bonsoir Jean-François.
0: Alors c'est pas Jean-François, il n'est pas là cette semaine, c'est Martial qui le remplace. Mais c'est pas grave, c'est la même maison, on est tous frères, tous cousins, il n'y a aucun problème. Mon cher Marc, on va parler des journées des Gorges de la Sioule. C'est un grand moment pour les Gorges de la Sioule, un moment qui va ravir tous les amoureux de nature.
3: Voilà, tout à fait. C'est la 6e édition cette année. Et en fait, l'idée, c'est de rassembler toutes les énergies qu'il y a autour de ce petit périmètre des Gorges de la Sioule situé entre la commune de Chouvigny et de Saint-Gall. Et donc, c'est de rassembler toutes les idées, enfin les énergies associatives, artisanales, pour consacrer ce lieu qui, effectivement, est vraiment quelque chose de génial.
0: C'est ça, il faut le présenter pour les personnes qui ne le connaîtraient pas encore. Les Gorges de la Sioule, c'est vraiment spécial.
3: C'est très spécial. Cet endroit, précisément, également, puisque, de par le relief, ça n'a pas été dénaturé depuis l'origine, mis à part la route qui a été faite, mais de manière assez scrupuleuse, en suivant tous les tournants qu'a pu faire la Sioule. Donc, ce qui fait que pendant une journée, vous allez pouvoir être à pied, à vélo, à cheval, en poussette, comme vous voulez. Vous pouvez emmener les enfants, vous pouvez emmener toute la famille, déambuler sur la route sans aucun risque. Et puis, vous allez pouvoir découvrir tout ce que cet endroit nous cache. Oui. Notamment, il y a le tunnel, bien sûr, mais ça, tout le monde connaît un peu le tunnel. Mais il y a le Rocarmant, il y a le Vieux et la Vieille. Je mets au défi tous nos auditeurs qui viendront de trouver le Vieux et la Vieille. Voilà. Et puis, c'est juste d'écouter la Sioule qui est en bas. Elle n'est pas très haute, mais elle est là. D'écouter le vent, de sentir le buis dans les roches, peut-être d'avoir la chance d'écouter les rapaces qui vont passer un peu au-dessus. Mmh. Donc ça, c'est vraiment le clou de la journée, voilà.
0: Et donc ça, la circulation automobile sera donc interdite, on pourra circuler tranquillement. C'est vraiment une autre façon de découvrir le lieu.
3: Ah, tout à fait, parce qu'en fait, comme il n'y a pas beaucoup d'endroits pour se garer en voiture, c'est compliqué si vous passez, quoi.
0: Bien sûr.
3: Alors que là, vraiment, on peut passer le tunnel en toute sécurité. Le seul véhicule qui va circuler, c'est un petit train, deux wagons et une petite locomotive devant qui va pouvoir emmener les gens qui auront du mal à circuler. Voilà, ça fait 3 km quand même.
0: D'accord.
3: Vous allez garer vos voitures de chaque côté, en amont ou en aval, et puis vous pourrez circuler avec
0: Génial.
3: Ce petit train.
0: Génial, ça se passe donc le samedi 26 septembre. Quel est l'endroit où il faut aller garer sa voiture pour profiter de cet événement ?
3: Alors, vous avez deux endroits. Si vous venez par la 143 côté Menat, vous allez vous arrêter au restaurant Les Roches. Là, vous verrez, c'est signalé. Si vous venez côté Ghana et Breuil, vous allez vous arrêter juste à l'emmanchement du bas de Chouvigny. Là aussi, tout est indiqué.
0: Eh bien, écoutez, c'est génial. Et pour en savoir plus, j'invite les auditeurs à se rendre sur le site valdesioule.com pour avoir tous les renseignements sur cette belle journée.
3: Vous avez tout le détail de ce qui s'y passe. Il y a également des artisans, il y a un petit marché fermier, paysan. Il y a tant d'exposants. Donc il y a de quoi ravir tout le monde et bien sûr, il y a de quoi manger et boire.
0: Eh bien, formidable. Merci beaucoup Marc Giraud de nous avoir parlé de cette journée des Gorges de la Sioule du samedi 26 septembre à vivre bien sûr en famille avec les enfants. Merci beaucoup
3: bien
0: Marc.
3: Sûr. Merci, au revoir.
0: À bientôt et bonne journée. Alors bien sûr, c'est une balade à faire absolument. Si vous êtes amoureux de nature et que vous ne connaissez pas les Gorges de la Sioule, allez-y vraiment le samedi 26 septembre. Voici la groupie du pianiste et juste après, nous allons jouer les amis pour un beau cadeau.

Bobby du pianiste, c'était Michel Berger, bien sûr. Il est l'heure de jouer. 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Et pour gagner ces 2 entrées pour visiter le volcan de l'Antégie en petit train, je vous demande tout simplement comment s'appelle cette roche volcanique légère de couleur rouge que vous pouvez admirer dans les entrailles du volcan de l'Antégie, justement. S'agit-il du granit, du gore ou de la pouzzolane? À vous de me le dire au 04 73 34 2000. Comment s'appelle cette roche volcanique légère de couleur rouge que vous pouvez admirer dans les entrailles du volcan de l'Antégie? Le granit, le gore ou la pouzzolane? Si vous avez la bonne réponse, vous gagnez ces 2 entrées pour visiter le volcan de l'Antégie. À vous de faire!

0: Et nous allons accueillir Marie-Laure de Borgard-Vendôme. Bonsoir Marie-Laure.
1: Bonsoir tout le monde.
0: Marie-Laure, vous avez été nombreux à téléphoner pour ce jeu. J'espère que vous avez la bonne réponse. Comment s'appelle cette roche volcanique légère de couleur rouge que l'on admire dans les entrailles du volcan de l'Antégie ? Le granit, le gore ou la pouzzolane ?
1: C'est la pouzzolane.
0: Eh oui, la pouzzolane, effectivement, puisque le volcan de l'Antégie a servi de carrière de pouzzolane pendant de très nombreuses années. La pouzzolane, qui est une roche volcanique légère, passionnante. Eh bien, si vous ne connaissez pas son histoire et si vous avez envie d'en savoir plus, ma chère Marie-Laure, ces deux entrées pour visiter le volcan de l'Antégie en petit train sont pour vous. Vous l'avez déjà visité ?
1: Non, justement, c'est pour ça que je suis ravie. Depuis le temps que j'habite, je suis née ici, j'ai jamais eu l'occasion d'y aller. Donc là, mon mari et moi, on va y aller avec grand plaisir.
0: Eh bien, c'est génial, je suis très heureux de vous offrir ces deux entrées. Bravo Marie-Laure, bonne visite au volcan de l'Antégie et merci d'être fidèle à ICI Pays d'Auvergne.
1: Tout à fait, merci beaucoup à vous, bonne continuation, merci.
0: Merci à vous.
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0: avec sa prière païenne, Céline Dion qui remplit les salles. En ce moment, on entendait parler d'elle partout, absolument partout, et c'est un véritable succès. À 18h10, tout à l'heure sur notre antenne, nous allons parler de la programmation de la Comédie des Volcans avec les dates marquantes à venir dans les prochaines semaines. C'est Alexis Altounian, notre invité, qui sera dans notre studio pour nous présenter ses nouveaux spectacles.
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0: Et il est tout juste 18h. Voici les infos qui vous sont présentées par Noémie Guillotin. Et tout d'abord, le sénateur LR de Haute-Loire, Laurent Duplomb, qui réfute tout détournement de fonds publics.
2: Il n'y a eu aucun détournement d'aucune nature, dit-il dans un communiqué cité par l'AFP. Des soupçons portent sur l'emploi d'une collaboratrice parlementaire du sénateur qui aurait travaillé auprès d'élus pour recruter des militants Les Républicains favorables à l'élection de Laurent Wauquiez face à Bruno Retailleau. L'élu précise que lui et son équipe apporteront tous les éléments à l'autorité judiciaire s'il en était besoin pour lui permettre de clôturer rapidement son enquête.
0: Face à la hausse des prix des carburants, les aides aux grands rouleurs prolongées et élargies, mais des aides qui ne sont pas toujours demandées.
2: 800 millions d'euros ont été réclamés en France depuis le début du printemps, alors qu'1,4 milliard d'euros avaient été provisionnés. Cet argent qui n'a pas été demandé permet donc de financer à budget constant la nouvelle enveloppe de l'automne. Mais ces aides paraissent superflues aux Auvergnats que vous avez rencontrés, Thierry Maïs.
3: Lionel est en train de remplir de gasoil le réservoir de son utilitaire et à 2,25 euros le litre, les chiffres défilent.
4: Au boulot, je fais deux pleins par semaine, quasiment à 270-300 euros par semaine.
3: Alors cette aide de 100 euros ne représente pas grand-chose pour lui.
4: 100 euros, ça me fait quoi, une demi-semaine quoi. C'est des sparadraps sur des jambes de bois.
3: Même chose pour Emmanuel qui n'a même pas pris la peine de demander le premier chèque carburant.
5: Sur un mois, ça me fait 400 euros de gasoil. Donc 100 euros, ça sert à rien, quoi. C'est pas des aides qu'il faut, c'est des baisses de taxes. On soufflerait un peu plus, quoi.
3: Certains en sont même complètement passés à côté. Quand on demande à Emeline si elle est éligible, voilà sa réponse.
6: Bug.
3: C'est nous qui lui apprenons qu'elle peut toucher cette aide.
6: Je suis pas curieuse de l'administratif, j'avoue. Donc là, quand je vais rentrer, je vais aller jeter un coup d'œil, au moins pour mon conjoint qui lui fait 80 bornes pour le coup.
3: Car Emeline et son conjoint sont éligibles. Ils travaillent à plus de 15 km de leur domicile et touchent à eux deux moins de 4 070 euros.
6: On n'arrive plus à payer l'essence pour aller travailler. Mon conjoint, lui, va plus travailler. Il a envoyé un message à son patron pour lui dire que là, il l'arrêtait parce que c'était plus possible. Et même moi, là, je suis en arrêt pour une grossesse, mais en tant qu'auxiliaire de vie, en faisant 300 bornes par jour, j'aurais pas pu.
3: Alors c'est un coup de pouce bienvenu. Ce chèque de 100 euros pour 3 mois représente 40 centimes d'économie par litre d'essence.
2: Reportage ici, Pays d'Auvergne, de Thierry Maïs. L'agression d'un arbitre dans le Puy-de-Dôme condamné par le district ou encore l'Union nationale des arbitres du football 63. Les faits se sont produits dimanche dernier lors d'un match de départemental 2 entre Saint-Julien-de-Coppel et la réserve de Pont-du-Château. L'arbitre a reçu un coup de pied de la part d'un joueur de l'équipe de Saint-Julien-de-Coppel. Le match a été arrêté. Les différentes organisations rappellent qu'aucune décision, aucune frustration, aucune émotion liée à la compétition ne peut justifier qu'un arbitre soit pris à partie, menacé ou agressé dans l'exercice de ses fonctions.
0: Plus de 50 pompiers mobilisés depuis le début d'après-midi en Haute-Loire.
2: Pour un feu de végétation sur la commune des Vastres, au sud du Chambon-sur-Lignon, pas de notion à ce stade de l'ampleur du feu, l'intervention est toujours en cours. À Clermont-Ferrand, un jeune homme de 20 ans en garde à vue pour détention de stupéfiants. Il a été interpellé hier vers 5h du matin, quartier de la Gautière. À la suite d'une surveillance menée par la police, les forces de l'ordre interpellent le suspect. Il a près de 8 grammes de cannabis et plus de 36 grammes de cocaïne. Le suspect qui nie les faits. Il n'y a plus que 2 conseillers municipaux dans le conseil municipal de Champagnac-le-Vieux, au nord de la Haute-Loire. Les autres ont démissionné. Conséquence, des élections municipales partielles doivent être organisées. Premier tour prévu le 8 novembre. Dans l'info d'ici, on revient sur ce chiffre. 9 Français sur 10 sont pessimistes pour l'avenir de leurs enfants et des générations futures. Résultat de l'enquête, dites-le ici avec Odoxa. Avant l'élection présidentielle de l'an prochain, on recueille vos attentes. Alors, fortes inquiétudes liées à la crise écologique, au pouvoir d'achat ou encore aux tensions internationales. Un pessimisme aussi marqué chez les jeunes eux-mêmes. Exemple à Clermont-Ferrand, Joshua Métivier.
7: Tout en haut de la liste, c'est le dérèglement du climat qui inquiète Perrine, étudiante en sciences du langage.
8: Quand on voit nos aînés qui continuent de laisser, je sais pas, traîner des mégots par terre ou pas faire le tri ou pas faire des choses simples, dans quel monde on va laisser nos enfants, quoi, avec les océans, les réchauffements climatiques, etc. Voilà.
7: Et pourtant, elle garde le souhait d'avoir un jour des enfants, tout comme son amie Romane.
9: Mais je pense que la vie est chère, tout est cher, l'essence, c'est une plaie. J'en peux plus. Un enfant, déjà, ça coûte cher, mais si ça continue d'augmenter, faut être riche pour avoir un enfant, finalement.
7: Il faudrait déjà décrocher un emploi, et rien n'est moins sûr face au progrès de l'intelligence artificielle.
10: Elle peut donner très facilement des articles de loi.
7: Nina, étudiante en première année de droit.
10: Des conseils pour des entreprises pour optimiser leurs dépenses et leurs investissements. S'il y a remplace nos métiers, nos sources de revenus, on se demande d'où elles viennent. Si on envisage de concevoir un enfant, comment est-ce qu'on va financer les dépenses, etc. Et puis même pour manger. Donc voilà, on se demande vraiment si notre place en société, elle va pas être dégradée.
7: Une place bien difficile à trouver pour les jeunes parents comme Johanna, 32 ans et maman d'un petit garçon d'à peine 15 mois.
11: C'est juste aberrant qu'on a à peine 10 semaines de congé maternité après l'accouchement, sachant que au bout de 10 semaines, ni l'enfant ni la maman, on n'est pas prêt pour être séparés. Ensuite, tout ce qui est logement. Tout de suite, on se trouve dans un appartement de même pas 40 mètres carrés. On veut avoir un deuxième enfant, mais on ne peut pas rester dans un logement comme ça. Déjà, il n'y a pas de place pour nous. On a le garage blindé des affaires. Et on n'a plus de place pour vivre. Je suis vraiment déprimée parce que j'ai passé des années dans cette ville et finalement, pour les enfants, c'est juste pas vivable.
7: Les témoignages de ce type résonnent chez les jeunes. 8 sur 10 affirment comprendre qu'on ne veuille pas faire d'enfant pour préserver sa liberté et son mode de vie.
2: Un reportage de Joshua Métivier à retrouver sur votre appli ici. La météo et la douceur qui perdure, hein, Martial.
0: Et oui, la douceur perdure et le sec aussi. Et ça devient un problème parce qu'on manque vraiment d'eau dans notre région. C'est quelque chose qui est problématique. Et ce soir, notre ciel nocturne sera bien dégagé. Il se voilera un peu en deuxième partie de nuit. Demain jeudi, de fin, nuages d'altitude troubleront un peu l'ensoleillement, mais le temps reste très agréable. Le vent s'établira demain après-midi de secteur nord. Les minimales demain au lever du jour seront comprises entre 9 et 12 degrés. Un peu plus frais sur le bassin d'Ambert avec seulement 5 petits degrés. Pour les maximales de demain après-midi, elles seront voisines de 25 à 28 en plaine, 23 en montagne. Des températures qui sont toujours au-dessus des valeurs saisonnières. Et puis un petit point route pour vous signaler sur l'autoroute A75 entre Clermont-Ferrand et Issoire, à hauteur du Cré dans le sens nord-sud, un véhicule qui est en panne dans une zone en plus où il y a déjà des travaux. On refait la chaussée sur l'A75. Il y a basculement de chaussée également dans ce secteur. Donc soyez prudents, un véhicule est en panne dans le secteur du Cré dans le sens nord-sud.
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0: La bonne humeur est toujours présente, bien sûr, sur Ici, pays d'Auvergne, surtout quand on écoute la musique que l'on aime.

0: Johnny Hallyday avec toute la musique que j'aime.
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0: Très heureux de vous savoir en notre compagnie. Vous avez choisi la meilleure des radios pour vous accompagner en cette fin d'après-midi. Dans quelques instants, nous allons nous intéresser à la programmation de la Comédie des Volcans pour la saison 2026-2027 à Clermont-Ferrand. Eh bien, je peux vous dire qu'il y a de nombreuses surprises avec des dates, mais des dates incroyables et puis surtout des dates très nombreuses. Une belle programmation. Alors, on parlera peut-être pas de toutes les dates, mais vous verrez qu'il y a vraiment de belles surprises qui vous attendent et puis des nouveautés à la Comédie des Volcans. On en parle dans quelques instants après Soprano avec notre invité du soir, Alexis Altounian, responsable de la Comédie des Volcans.

0: Soprano avec DJ sur Ici Pays d'Auvergne.
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0: Et nous accueillons notre invité du soir, c'est Alexis Altounian. Bonsoir Alexis.
3: Bonsoir Martial.
0: Vous êtes responsable de la Comédie des Volcans à Clermont-Ferrand. Alors pour resituer, parce qu'on a beaucoup parlé de vous la saison dernière, mais peut-être que des auditeurs ne vous connaissent pas encore, la Comédie des Volcans c'est quoi ?
3: Alors la Comédie des Volcans c'est un théâtre d'humour de 250 places. On programme des spectacles d'humour bien sûr, du stand-up, des comédies club, des comédies aussi, et puis d'autres spectacles, des spectacles jeune public, un peu de magie également. Toute l'année, toute la saison, de septembre à juin, et pas tous les jours de la semaine, mais en fin de semaine, donc du jeudi au samedi, parfois un peu le mercredi, parfois le dimanche. Et donc ça, avec ça, on arrive à 150 spectacles par an.
0: Incroyable, 150 spectacles.
3: Ce qui fait beaucoup de spectacles, mais au moins il y en a pour tous les goûts.
0: Ça c'est bien. Vous êtes situé à quel endroit ?
3: On est au 15 boulevard Louis Chartoir, donc ça c'est au Gravenches, proche d'IKEA. Donc c'est pas dans le centre, mais du coup c'est bien parce qu'on a un parking.
0: Et ça,
3: on a
0: super.
3: Un grand parking. Donc pour toutes les personnes qui habitent dans le Puy-de-Dôme, c'est pratique parce qu'elles peuvent accéder facilement et se garer sans avoir à tourner chercher une place. On a un parking privé gratuit et puis du coup on a une grande salle, on a un bar également, un espace restauration où on fait à manger. Et où on sert des verres avant et après le spectacle.
0: Voilà. En 150 dates, on imagine que c'est un travail de fou pour réaliser la programmation. Et en plus, comme ça ne suffisait pas comme boulot, vous êtes rajouté des nouveautés cette année.
3: C'est ça, on a des nouveautés cette année. On inaugure le mois prochain un nouveau créneau qui est le samedi à 18h où on est allé chercher des spectacles familiaux qui peuvent plaire à toute la famille, donc des enfants, ados, jusqu'aux parents et aux grands-parents. C'est des spectacles qu'on a découverts au Festival d'Avignon l'année dernière où on va faire une partie de notre marché. Et du coup, c'est des spectacles voilà, à voir en famille.
0: Et pourquoi ? Parce que vous pensez qu'il y a une demande à cette heure-là ?
3: Oui, souvent. Et puis, on a souvent des demandes de personnes qui veulent sortir avec leurs enfants, avec leurs ados. Et souvent, on n'a pas vraiment de spectacle à leur proposer parce qu'on fait beaucoup de stand-up. Dans le stand-up, parfois, ça aborde des thèmes qui ne sont pas toujours très top pour les plus jeunes. Les comédies, c'est bien, mais ça touche un public un peu plus âgé. Donc, on a de la magie parfois les samedis soirs. Et puis, en fin d'après-midi, le samedi, où normalement tout le monde est plutôt dispo, on a voilà ce créneau-là qu'on souhaite développer.
0: Et puis, ça permet aux enfants de se coucher pas trop tard aussi. Donc
3: c'est ça. C'est et puis, bien. Vous pouvez sortir ensuite manger une pizza ou quelque chose. C'est pratique.
0: Très bonne idée. On peut faire comme ça. Alors, 150 dates, des nouveautés. Et puis, autre nouveauté, des cours.
3: Alors, on a des cours de théâtre, tout à fait. On avait déjà des cours d'impro depuis qu'on a ouvert, il y a 3 ans, le théâtre. Des cours d'impro les mercredis soirs et cette année on a inauguré un nouveau créneau qui est le créneau du mardi soir 18h-20h. C'est Alex Faure qui est président de la compagnie du Petit Théâtre qui fait du bien, qui est basée à Mozac, qui vient de donner des cours de théâtre, donc des cours de théâtre où on apprend les techniques théâtrales basées sur le corps, la voix, les émotions. Et à la fin de la saison, il y a une pièce qui est présentée à la fin de l'année chez nous dans la salle où voilà.
0: Génial.
3: Donc ce créneau-là est le mardi de 18h à 20h et je vous en parle parce qu'il reste quelques places, 2-3, donc c'est le moment de s'inscrire pour venir faire une séance d'essai puis pourquoi pas transformer l'essai.
0: Bon, bah, génial, donc là voilà des belles nouveautés qui vous attendent. Et puis on va rentrer dans le vif du sujet. Alors bien sûr, on va pas parler des 150 dates ce soir parce qu'on n'aura pas le temps, mais dans les prochaines dates qui arrivent, dans les prochaines semaines, il va y avoir déjà des moments marquants puisque la saison a débuté début septembre. Hein.
3: On a débuté début septembre avec Tristan Lopin en rodage. Bon, on a fait complet, c'était nickel. Depuis, il y a du monde, on est content. Et bon, faut vite réserver parce que c'est vrai qu'on a quelques spectacles qui sont complets déjà en octobre. Mais je peux vous recommander Véronique Gallo qui vient chez nous le samedi 3 octobre. Une comédienne humoriste belge qui est très douée, qui a un très très beau spectacle, c'est son nouveau spectacle, qui vient jouer chez nous. Normalement, elle joue dans des salles de 500, 600. En Belgique, c'est 1000 places.
0: Ah oui.
3: Mais chez nous, 250, donc c'est vraiment intimiste. C'est bientôt plein. La semaine suivante, on a JB Diallo, Jean-Benoît Diallo, que on voit beaucoup sur les réseaux aussi, qui a un spectacle de stand-up qui est top également.
0: Autre date à nous annoncer.
3: D'autres dates à l'Opéra Théâtre. On a Élodie Arnoux qui vient le jeudi 8 octobre. Élodie Arnoux que vos auditeurs doivent connaître parce qu'elle est de Clermont. Elle est très drôle. Elle a fait beaucoup. C'est son troisième ou quatrième spectacle, je sais plus. Elle a beaucoup joué dans la région. Et là, c'est un nouveau spectacle. Elle a rodé chez nous 2 fois l'année dernière. Et là, on lui ouvre les portes de l'Opéra cette année. Donc, faut venir. C'est top. Elle part de le spectacle s'appelle Bijoux de famille.
0: D'accord.
3: Donc, elle part de sa famille, de son couple de longue date, de ses enfants, parce qu'elle est mère de 2 jeunes enfants et c'est pas toujours simple, mais bon, elle en rit, donc c'est très très bien.
0: Bien sûr. Alors, on va continuer dans quelques instants à présenter d'autres dates à venir dans votre programmation, mais on pourra dire également qu'on vous retrouve sur Internet, hein, si on veut connaître votre programmation.
3: Tous les spectacles sur comediedesvolcans.fr, la programmation à jour avec toutes les dates.
0: Et puis, je tiens à signaler un fait que je suis en train de visualiser tout de suite dans votre programmation, c'est que ce sont des tarifs tout à fait abordables.
3: Oui, on essaye de garder les prix plutôt bas pour que tout le monde puisse sortir, et puis plusieurs fois dans l'année, on est en gros à 22 €, parfois avec quelques spectacles qui sont à 25 ou à 27.
0: Mais ça reste abordable, c'est des prix tout à fait abordables. Alexis, on se retrouve dans quelques instants pour poursuivre cette découverte de la programmation de la Comédie des Volcans à Clermont-Ferrand, et saison 2026-2027, avec de nombreuses surprises qui vous attendent. Pour l'instant, voici Youssou N'Dour, 7 Seconds.

0: Et Youssef N'Dour, 7 Seconds.
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0: Et ce soir, nous parlons de la Comédie des Volcans, salle de spectacle située à Clermont-Ferrand, qui nous présente sa saison 2026-2027. Comédie des Volcans, représentée dans nos studios ce soir par Alexis Altounian, responsable de la Comédie des Volcans. Alors, on l'a dit, une belle programmation, 150 spectacles sur toute la saison, avec des noms nationaux, des artistes nationaux, mais aussi des artistes locaux. Comment ça se passe, justement, pour la mise en place de cette programmation? C'est vous qui allez chercher les artistes?
8: Les plusieurs cas de figure se présentent. On va parfois chercher les artistes parce qu'on aime bien leur spectacle, ce qu'ils font. Parfois, c'est eux qui viennent nous voir en disant on a une nouvelle tournée ou on fait du rodage, on aimerait passer dans votre salle. Ou alors on a de la demande à Clermont-Ferrand, on aimerait bien venir jouer et votre salle nous convient bien en termes de jauge, d'emplacement et votre public est chaleureux parce qu'on nous le dit souvent que notre public
0: ça,
8: est chaleureux.
0: C'est important, bien sûr.
8: Voilà, et puis parfois on va aussi chercher des spectacles alors qu'on a vu, ou alors parfois on les a pas tous vus, parfois c'est des nouveaux spectacles, mais on connaît les artistes, on connaît leur production, on sait ce qu'ils font, et du coup on leur fait confiance, on est rarement déçus. Et puis on a aussi une petite part d'artistes locaux, comme vous disiez. Cette année, on a Marie Chantal, on a la compagnie Improverne qui vient, la compagnie Espèce qui vient aussi, qui vient à chaque fois avec des nouveaux spectacles. Là, c'est un peu d'impro, on a de l'humour. On a également un spectacle musical qui sera joué par Stéphane Reich, qui est du Cantal. C'est aussi important pour nous de faire partie du maillage un petit peu territorial, culturel, et de donner.
0: C'est une volonté de votre part, ça, de mettre en avant les artistes.
8: Tout à fait,
0: de donner
8: une scène aux artistes de la région.
0: Bien sûr, ça c'est une très très belle idée. Alors pour continuer notre interview, est-ce qu'il y a des dates dont vous pouvez nous parler là qui sont déjà en vente par exemple, où on peut acheter les billets?
8: Alors toute la saison est en vente.
0: On peut acheter jusqu'à la fin de la saison.
8: On peut acheter tout jusqu'à la fin de la saison, donc jusqu'à fin juin. Et au fur et à mesure que les mois passent, on va mettre en plus d'autres spectacles en vente de la saison prochaine. On les met en vente au fur et à mesure parce qu'on en a tellement, on fait pas tout en même temps. Et on les met en vente au fur et à mesure. Donc faut bien surveiller, faut bien guetter parce que on a parfois des têtes d'affiche qui viennent dans notre petite salle pour faire du petit entre guillemets pour faire du rodage. Et donc on se retrouve avec des noms très connus. Comme cette année, on a Roman Dodwick, David Voinzon, Anne de Petreni, Jérémy Charbonnel. Ces spectacles-là sont complets ou quasiment complets, donc il faut rester un peu à l'affût, il faut nous suivre sur les réseaux pour suivre les nouvelles mises en vente.
0: Bien sûr. Et alors, dans les spectacles qui viennent, parce qu'on, bien sûr, on ne peut pas parler de la saison jusqu'au mois de juin, vous reviendrez nous en parler. Là, par exemple, dans les prochaines dates à ne pas rater, qu'est-ce que vous nous conseillez là?
8: Alors, pas à la Comédie des Volcans, mais hors les murs, à la Maison de la Culture, le 9 octobre, il y a Michel Simet qui monte pour la première fois sur scène dans un spectacle qui s'appelle Secret Médical. C'est dans la grande salle de la Maison de la Culture. Donc c'est Michel Simès avec quatre autres comédiens sur scène. Donc je vous raconte vite fait l'histoire. C'est quatre amis qui sont médecins, enfin qui étaient ensemble en fac de médecine, qui se retrouvent autour d'un dîner. Et le dîner devient progressivement de plus en plus explosif parce que le psy du groupe fait une annonce fracassante. En fait, il n'a rien de ses patients. C'est un candidat à la présidentielle qui est très controversé. Donc voilà, ça part un peu en débat. Mais bon, ça reste très drôle. Et puis c'est l'occasion de voir Michel Simès.
0: Bien sûr, exactement. Alors, vous dites spectacle hors les murs, c'est-à-dire qu'il y a des fois des spectacles pour lesquels vous êtes obligé d'aller dans une salle plus grande?
8: C'est ça, c'est des spectacles ou des spectacles, donc des comédies, en l'occurrence, c'est une comédie, mais c'est beaucoup du one-man show ou du stand-up. on veut continuer d'accompagner ces artistes-là. On le fait dans des plus grandes salles parce que chez nous, ça devient trop petit, ils deviennent trop connus. Et donc, du coup, ils préfèrent jouer dans des plus grandes salles.
0: Et ça, c'est quelque chose qui fonctionne bien avec Clermont-Ferrand. On arrive à trouver des salles, à s'aider les uns les autres.
8: Oui. On trouve facilement les salles, l'Opéra Théâtre, Maison de la Culture, la coopérative de mai. Voilà, on va aussi un petit peu à Montluçon, à Aurillac. On fait Bernard Mabille à Montluçon cette année et à Aurillac. Voilà, et puis un peu à Châtel-Guyon également, on y allait par le passé, on y retournera.
0: Ben c'est génial, donc ça veut dire que le territoire émaillé de salles de spectacle, il y en a pour tout le monde, on peut aller voir un spectacle culturel facilement en Auvergne.
8: Oui, totalement.
0: La Comédie des Volcans, on l'a dit, de 150 dates, merci en tout cas Alexis d'être venu nous présenter les premières dates, on aura l'occasion d'en reparler, d'accueillir aussi les artistes qui viendront dans votre salle de spectacle. Pour tout savoir, le site internet.
8: Le site internet, donc toutes les infos pratiques, également la programmation à jour sur comediedesvolcans.fr.
0: Et c'est le site où on peut acheter nos billets.
8: Et on peut acheter les billets également.
0: Eh bien écoutez, c'est vraiment formidable. Merci beaucoup Alexis.
8: Avec plaisir.
0: Et puis à très bientôt sur l'antenne d'ici Pays d'Auvergne.
8: À bientôt.
0: Et bien voilà, chaque jour, c'est comme ça que ça se passe sur l'antenne d'ici Pays d'Auvergne. Nous recevons les acteurs de la vie culturelle, de la vie locale et des événements qui se déroulent dans notre région Auvergne. Et ça fait du bien parce qu'il se passe beaucoup de choses en Auvergne. Voici maintenant Christophe Maé, il n'y a que l'amour chez toi. Que de l'amour chez toi. Eh ben oui, ça c'est une bonne chose.

0: que de l'amour chez toi. Ben ça, c'est une bonne nouvelle. Christophe Maé.
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0: Une info qui va intéresser les étudiants. Emmaüs 63 Aubière donne un coup de pouce aux étudiants jusqu'au 3 octobre au magasin situé 33 rue des Varennes. Eh bien, les étudiants bénéficient de 50% de remise sur tous leurs achats sur présentation de leur carte d'étudiant. Une offre valable sauf le samedi 12 septembre qui est le jour de la grande vente de rentrée. Le magasin des Emmaüs à Aubière est ouvert les mardis, mercredis et jeudis de 14h à 17h30 et le samedi de 9h30 à 17h30. Et puis, rendez-vous festif qui va se dérouler à la salle Duclos, rue Gaspard Monge à Clermont-Ferrand. L'exposition « Nos voisins ont du talent ». C'est le dimanche 27 septembre, tout au long de la journée, entrée libre. Vous retrouverez là des aquarelles, des broderies, des cartonnages, des créations lumineuses, des dentelles au fuseau, dessins, photos, minéraux, peintures et autres perles et diamants. On vous présentera également des motos auvergnates, la marque Jima, créée par Henri Andreau. Vous pouvez donc vous rendre à cette belle journée. Nos voisins ont du talent, à la salle Duclos, rue Gaspard Monge à Clermont-Ferrand, le dimanche 27 septembre à partir de 10h.
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0: Je vous propose maintenant un voyage dans vos souvenirs, les meilleurs que vous ayez. Voici Supertramp avec Breakfast in America.

0: Breakfast in America, Super Trump, c'est des titres comme ça qui sont indémodables et qu'on a toujours plaisir à écouter.
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0: Et nous allons retrouver Patrice Gascoin avec ses coulisses TV. Et aujourd'hui, Patrice, vous nous proposez de prendre le temps de regarder une télévision contemplative. Place à la saison 2 du Bram du Cerf sur France Télévisions.
3: On n'a pas tous l'occasion de se promener en forêt et d'entendre ça. Ça, c'est le Bram du Cerf. Souvenez-vous, l'an dernier, France Télévisions et Eden Productions lançaient une Slow TV, une télévision où l'on ralentit, où l'on prend le temps de contempler plus que de zapper. Une Slow TV pour nous faire vivre sur la plateforme France.tv la parade amoureuse du cerf. Devant le succès de la première édition, vous avez jusqu'à lundi prochain pour regarder en direct, toujours sur France.tv, le Bram du Cerf saison 2 avec un dispositif permettant une immersion encore plus profonde au cœur du vivant sauvage. Des caméras très discrètes qui se fondent dans la nature 24 heures sur 24, des caméras qui nous permettent d'observer la forêt, d'écouter ses silences, de guetter l'apparition du cerf. Mais justement, est-ce que la production avait tiré des enseignements de la première saison pour adapter son dispositif technique dans cette saison 2? Écoutez la réponse du réalisateur du Bram du Cerf, Nicolas Salé.
4: Par chance, on n'a pas été confronté à de gros problèmes sur cette première édition du Bram du Cerf. Toutefois, cette première expérience nous a servi de référence pour retravailler sur tout un tas de choses et mieux connaître le dispositif. Donc on a une meilleure connaissance aujourd'hui de l'autonomie des caméras, de la résistance des micros aux éléments ou encore du temps nécessaire pour chaque plan pour éviter la monotonie du programme. Donc voilà, on va plutôt travailler, en fait, réajuster en permanence le dispositif et le programme pour permettre une meilleure expérience aux téléspectateurs.
3: Nicolas Salé, vous qui réalisez ce programme, plantez-nous le décor d'une de vos caméras pour saisir le Bram du Cerf.
4: Et dans ce dispositif, il y aura effectivement une caméra qui va nous permettre de nous offrir un point de vue assez singulier. Elle sera installée en fait dans un marécage ouvert à fleur d'eau pour espérer observer la venue de renards, de blaireaux, de sangliers, mais principalement de cerfs qui pourraient venir boire et se baigner vraiment à proximité immédiate de cette caméra.
3: À vous de contempler ce programme sans scénario, sans mise en scène, où les animaux sont libres et sauvages. Le Bram du Cerf, réalisé par Nicolas Salé, à voir sur France.tv.
0: Ah, le Bram du Cerf, c'est quelque chose, hein. Oui, je sais pas le faire, mais c'est très particulier. Ah non, c'est vraiment pas ça, hein. Ah, une voix, par contre, qu'on reconnaîtrait au fond des bois, c'est celle de James Brown, bien sûr. Le voici pour vous, Living in America. Et ensuite, eh bien, nous partirons dans la nature auvergnate avec H2O et Christophe Noiseux.

0: James Brown, Living in America. Et cette semaine, pour notre balade à H2O, Christophe Noiseux nous emmène dans la chaîne des puits.
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3: Suite de notre balade autour des volcans de la chaîne des Puits en compagnie du volcanologue Frédéric Lécuyer. Frédéric, on a expliqué la naissance de ce merveilleux puits de Dôme que l'on voit de quasiment partout dans le département. On a expliqué aussi qu'on avait depuis le sommet du puits de Dôme une belle vue sur la faille de Limagne qui justifie le classement de cet ensemble qui est la chaîne des Puits et la faille, patrimoine de l'humanité, patrimoine UNESCO. Et puis quand on est sur le puits de Dôme, on ne peut pas s'empêcher d'être béat d'admiration face aux volcans que nous avons sous les yeux, les plus connus étant le Côme, le Pariou, le Clairsiou également, qui sont des volcans qui n'ont rien à voir parmi la famille des volcans avec le Puy de Dôme. C'est pas la même dynamique éruptive.
4: Non, mais cela non en tout cas. Mais c'est vrai que quand on regarde sur la partie nord de la chaîne des Puys, donc depuis le Puy de Dôme, c'est à peu près la moitié de la chaîne des Puys qui va vers le nord. Là, on a vraiment tout le panel, c'est-à-dire qu'on a le Pariou, le Puy des Goules, qui sont des cônes de scorie. On a aussi un très beau cône avec des cratères emboîtés qui est le Puy de Côme, un peu plus sur l'ouest. Mais on a aussi des cônes de scorie qui se voient moins, où le cratère est un petit peu effacé. Et puis certains volcans qui, eux, n'ont pas du tout de cratères. C'est-à-dire le Grand Suchet devant nous, qui est un plateau arrondi, qui est un dôme. Le Clairsiou derrière avec les carrières. Et puis derrière, le Sarcouit, d'accord, avec en avant-plan les deux cratères du Pariou et du Puy des Goules, et on voit très bien au fond ce grand dôme qui domine le Puy des Goules.
3: Ce qui permet de faire la différence entre dôme et cratère.
4: Voilà, alors contrairement à ce qu'on entend dire, les volcans qui sont des dômes ont, comme j'avais dit pour le Puy de Dôme, des explosions en général au démarrage, d'accord ? Mais ensuite, le dôme, quand il se construit, eh ben, c'est quelque chose qui va peut-être s'ébouler, mais en tout cas, il n'y aura plus d'explosion au sens premier du terme. C'est un effondrement du dôme qui va donner des écoulements pyroclastiques, nuées ardentes dans le cas des dômes. Donc on va dire qu'un dôme, c'est quand même plutôt quelque chose qui est effusif, c'est-à-dire c'est une coulée qui coule pas. Parce que la roche est tellement visqueuse. Ici, c'est tous des trachytes. Les roches sont toutes des trachytes sur les dômes de la chaîne des Puys. La trachyte va s'accumuler. Puis comme ça va grandir vers l'intérieur, ça va s'ébouler sur le côté. Des fois, s'effondrer. Et à ce moment-là, ça va faire des nuées ardentes. On en a quelques-unes assez intéressantes au Sarcouit. Ailleurs, c'est un petit peu plus difficile à voir. Par contre, les cônes, c'est explosif. C'est-à-dire que
3: c'est un peu l'image d'épinal qu'on fait du volcan quand on le dessine quand on est enfant, quoi.
4: Voilà, c'est-à-dire un cône, parce que quand on a des explosions au cratère, l'accumulation autour du cratère est plus importante, et puis ça va diminuer au fur et à mesure qu'on va s'éloigner. Hein. Si les explosions se font dans tous les sens, le cône il est bien circulaire, il n'y a pas de problème. Le Pariou étant peut-être le plus spectaculaire des cônes de la chaîne des Puys. Bien qu'en dessous, il a un mar, en fait. On le voit pas, nous, d'ici, mais...
3: On aura l'occasion d'en reparler après. Hein, ouais.
4: Et puis, des fois, comme le Puy de Côme, on voit très bien qu'il y a deux rebords, c'est-à-dire deux cratères, un beaucoup plus grand, puis un beaucoup plus petit. Il y a peut-être, on va dire, deux cônes emboîtés ou deux cratères emboîtés. Certains disent deux cratères emboîtés. Moi, j'aurais plutôt tendance à dire deux cônes emboîtés, parce que le cône a fonctionné, a accumulé ses scories. Puis, d'un seul coup, il y a une explosion un peu plus forte. On sait pas bien pourquoi. D'accord, le cratère a été élargi et puis c'est reparti au milieu. Et donc un autre petit cône s'est construit. Et quand on le regarde par-dessus, on voit deux. C'est surtout les cratères qu'on voit, c'est pour ça qu'on dit deux cratères emboîtés. Mais en fait, c'est un petit cône qui est pendant la même éruption, mais interrompu par une explosion plus forte. C'est construit à l'intérieur du cratère du plus grand.
3: Ce que vous appelez les scories, c'est la matière volcanique qui est expulsée dans l'air.
4: La scorie, ça vient de scoria en grec, qui veut dire l'écume du fer. C'est toutes ces roches qu'on va trouver sur les volcans d'Auvergne, qui sont avec des tas de petites bulles dedans, soit noires, soit rouges.
3: La pouzzolane.
4: Ah, la pouzzolane, c'est un nom de carrier, ça.
3: Ah oui, enfin, mais en effet,
4: les scories Alors elles peuvent être basaltiques, elles peuvent être traquées andésitiques, parce que souvent on dit des scories basaltiques. Ben, c'est la pouzzolane des Carriers. Quoi. Et puis j'allais oublier le Chopin, qui est un dôme, mais cette fois-ci en aiguille, qui est sorti comme un piston de son cratère et qui a détruit en partie le petit cône qui est à côté.
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0: Ouf, et ben oui, bien sûr, c'était Louane. Et tout à l'heure, à suivre, à partir de 19h dans Décibel, notre amie Émilie Mazoyer va recevoir Kezia Jones, le roi du Blue Funk, qui viendra nous voir avant son concert exceptionnel à la scène musicale avec un orchestre symphonique. Sachez également que Kezia Jones sera en concert dans plusieurs villes françaises. Et bien ce soir, vous l'entendrez sur l'antenne d'ici.
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0: tomber pour elle. Merci beaucoup d'avoir suivi notre émission, d'avoir été en notre compagnie pour cette fin d'après-midi. Je vous donne rendez-vous bien sûr demain entre 17 et 19h sur l'antenne d'ici Pays d'Auvergne. Dans quelques instants, eh bien, c'est Émilie Mazoyer que vous allez retrouver. Elle reçoit Kezia Jones, le roi du Blue Funk, à suivre.
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0: À l'écoute d'ici Pays d'Auvergne, il est tout juste 19h. Voici le journal.
2: Le nez bouché, une grosse fatigue, une perte de l'odorat parfois. Le Covid refait parler de lui. Les dernières données mises en ligne par Santé publique France confirment une légère augmentation des cas en cette période de rentrée, Anne Le Gall.
3: C'est une augmentation modérée qui concerne également des symptômes grippaux. Mais depuis 3 semaines, le nombre de consultations chez SOS Médecins pour Covid ainsi que le nombre d'hospitalisations dues à ce virus sont en hausse pour toutes les tranches d'âge. Rien que sur la semaine dernière, SOS Médecins a noté une hausse de 76% des consultations pour suspicion de Covid au niveau national. Point rassurant, cette reprise de la circulation du virus reste inférieure à celle des 4 années précédentes à la même époque. Et les variants actuels n'entraînent pas de symptômes particulièrement sévères. Ces variants restent par ailleurs sensibles aux vaccins. La campagne de vaccination contre le Covid démarrera mi-octobre, en même temps que celle de la grippe, et elle s'adresse en priorité aux plus de 65 ans.
2: C'est-à-dire 19 millions de Français qui sont concernés par cette campagne de vaccination. Objectif, améliorer le taux de couverture vaccinale après une épidémie de grippe particulièrement sévère l'hiver dernier. Lors des réquisitions dans le procès de l'assassinat du rugbyman argentin Federico Martín Aramburu, tué par balle à Paris en mars 2022 après une bagarre. 27 ans de réclusion criminelle sont requis contre Loïc Le Priol, 20 ans contre Romain Bouvier, deux ex-militants de l'ultra-droite parisienne. On en sait plus sur le policier qui a percuté un jeune à moto dans un quartier de Saint-Pierre-des-Corps samedi dernier, entraînant une nuit d'émeute. C'est un élu du Rassemblement National dans la Vienne, département voisin de l'Indre-et-Loire, Manon Vautier-Cholet. Il s'est présenté aux élections municipales de mars dernier pour le parti de Marine Le Pen.
4: L'homme de 36 ans était tête de liste pour le Rassemblement National à Coussay-les-Bois, village de 900 habitants tout près de Châtellerault. Sur les réseaux sociaux, son parti le présente comme un habitant de la commune, engagé dans la vie citoyenne. Je n'ai pas eu de contact récent. Je peux dire que c'est un bon père de famille, assure simplement la représentante du RN dans la Vienne. Selon nos informations, le fonctionnaire travaille depuis moins de 5 ans au commissariat de Tours. Samedi soir, il est au volant de la voiture quand il percute un motard de 20 ans sur le parking du centre commercial de la Rabatterie. Selon la procureure de la République de Tours, l'équipage de police intervenait suite à un refus d'obtempérer. L'avocat du jeune mécanicien blessé à la jambe répond qu'il n'a pas voulu fuir. Quant aux opinions politiques du policier, elles ne déterminent pas les infractions, précise maître Benjador. Il ajoute qu'il attend des investigations à la hauteur pour apaiser une situation susceptible de se tendre.
2: Ce policier est toujours, selon nos informations, en arrêt maladie depuis la collision, contacté par ICI Touraine. L'avocat du policier en cause n'a pas souhaité répondre. La Cour de cassation rejette le pourvoi d'Achraf Hakimi. Le joueur du PSG sera donc bien jugé pour viol. Il nie tout en bloc depuis le début de cette affaire en 2023. Station de métro, commerce fermé, stationnement interdit. Paris se prépare à accueillir la déambulation du pape Léon XIV en papa mobile vendredi après-midi à 16h. 200 000 spectateurs attendus et certains commerçants du boulevard Saint-Michel que vous avez rencontré, Marie Boéda, le rideau à contre-cœur. Les barrières métalliques s'empilent sur le trottoir devant le café de Nathalie.
5: Un mois et demi que les machins en fer, là, les barrières sont là. Un mois et demi. On nous a jamais rien dit.
2: Elle a reçu en fin de semaine dernière la consigne de la préfecture.
5: Là maintenant, interdiction d'ouvrir.
2: Entre 10h et 18h. Elle aurait bien proposé quelques boissons à emporter pour les spectateurs.
5: Pour servir quelques bières, quelques eaux pour les gens. Rien.
2: En face, la librairie à la devanture rouge tenue par Fouad à la mine dépité.
6: En plus, il y a un côté festif. On voyait ça comme une opportunité, en fait. Plutôt sympathique.
2: Le libraire avait adapté sa vitrine.
6: On a demandé des livres sur le pape, son encyclique, là, qui est très bien, d'ailleurs. Et là, du coup, on est obligé de fermer.
2: Il estime les pertes à 1 000 euros pour une journée, plutôt 5 000 pour la station essence et le magasin de réparation de José. Il aura même un peu de travail avant de fermer, puisqu'il doit cacher ses pompes à essence.
7: C'est la police qui nous demande ça. Il faut qu'on filme les pompes. Ça fait tous les 15 jours, ils nous appellent. Donc vous allez mettre du film.
8: Du film d'emballage noir autour des pompes. C'est une mesure de sécurité.
3: Bref.
8: Bah, c'est une journée perdue. Donc merci le pape.
3: Les commerçants pensent maintenant à se regrouper pour demander une compensation financière à l'État.
2: Reportage signé Marie Boéda, ici Paris, Île-de-France. La visite de Léon XIV aura lieu donc du 25 au 28 septembre. Le pape arrivera à Paris vendredi matin, puis se rendra à Lourdes dimanche, avant messe lundi et un retour à Rome. Avis aux fans d'Oasis, le groupe décale de quelques jours ses représentations au Stade de France. Il s'y produira finalement les 20 et 23 juillet. Ce report s'explique par des travaux ferroviaires programmés à proximité de l'enceinte. Les inscriptions à la billetterie sont désormais closes.
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0: Le temps est toujours au beau et au sec, malheureusement. Ce soir, notre ciel nocturne sera bien dégagé, mais il se voilera un peu en deuxième partie de nuit. Demain, jeudi, de fins nuages d'altitude troubleront un peu l'ensoleillement, mais le temps reste très agréable. Le vent s'établira demain après-midi en secteur nord. Pour les minimales, demain, entre 9 et 12 degrés. Un peu plus frais sur le bassin d'Ambert avec seulement 5 petits degrés. Pour les maximales, demain après-midi, 25 à 28 degrés en plaine, 23 en montagne, des températures en delà de...
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2: Salut à toutes, salut à tous et bienvenue dans Décibel, votre rendez-vous autour de l'actu musicale. Ce soir, on célébrera, oh là là, un artiste qui est mort en 1970, mais quand même, un 23 septembre, donc il est dans l'actu. C'est Bourvil, André Bourvil, grand comédien, mais aussi chanteur. Alors voilà, l'anniversaire du jour lui sera consacré. Je pense que c'est pas tous les jours en ce moment en France que Bourvil passe à la radio. Donc voilà, s'il y a des petits jeunes autour de vous, préparez-les à avoir un joli choc quand même, parce que c'était quelque chose, Bourvil. Et puis comme ça, après, dans la foulée, vous faites une soirée, vous regardez la grande vadrouille, ce sera merveilleux. Ce soir, on écoutera aussi Alain Bachung, et puis au rayon découverte, un artiste qui s'appelle Ille-et-Vilaine. Mais sauf que c'est comme il est vilain, elle est vilaine, il est vilaine. Voilà, et ça fait un petit jeu de mots aussi avec l'île est vilaine. Bref, vous allez adorer, c'est une chanson qui s'appelle Femme peinture avec la voix de Simone Ringer, la fille de Catherine Ringer et Fred Chichon. Catherine Ringer, que nous avons perdu la semaine dernière, et sa fille est également chanteuse. Je vous parlerai aussi de la tournée de Zazie. Et puis ce soir, on devait avoir un invité que j'aime énormément, c'est Kezia Jones. Rhythm is love. À l'occasion de sa tournée française, Kezia Jones devait être dans Décibel ce soir. Il a annulé, ça arrive. Il a annulé 2 minutes avant l'émission. Ça n'arrive pas. On a un problème de direction artistique là dans l'équipe de Kezia Jones. Donc voilà, évidemment prévenu 2 minutes avant le début du direct. Je ne peux pas vous proposer un autre invité, mais ne vous embêtez pas, ne vous inquiétez pas. On va se régaler et je vous donnerai quand même tout à l'heure les infos sur Kezia Jones, même si je suis très énervée, j'aime tellement ce qu'il fait, j'ai envie de le partager avec vous, en espérant qu'il vienne à ses concerts un peu mieux qu'à ses promos radio. N'oubliez pas aussi que nous allons jouer au Blind Test tout à l'heure. 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Ce soir, c'est Dylan qui vous attend au standard. Et le thème du Blind Test, ce sont les chansons de l'année 1991, parce que oui, l'année 1991, elle a 35 ans, ça, même si vous êtes moyennement fort en maths, vous serez d'accord avec moi, mais l'année 91 et notamment le mois de septembre 91, c'est un mois qui a vraiment changé l'histoire de la musique. Alors, on se fera un petit point tout à l'heure sur les albums essentiels qui sont sortis il y a tout pile 35 ans. Mais pour le moment, et pour démarrer l'émission, je vous annonce une excellente nouvelle. Le nouvel album de Zazie arrivera le 2 octobre et je vous donne ses dates de tournée juste après.

0: Vianney pour son nouvel album Volatile qui sortira tout bientôt le 2 octobre. La grande tournée 2027 de Zazie commencera le 18 mars prochain à Strasbourg. Elle fera le tour de France et la billetterie est ouverte.
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0: Il est Vilaine, un duo excentrique et électronique parisien. Il est Vilaine a sorti Best Service, son deuxième album. Et dessus, il y a Femme Peinture. C'est un vrai coup de cœur pour nous. Et en plus, venu d'un label indépendant, ça fait toujours plaisir. Simone Ringer, la fille de Catherine Ringer, chante sur ce titre, Femme Peinture. C'est parti, il est Vilaine, notre coup de cœur du jour.

0: L'album Best Service de Ille et Vilaine est disponible chez Dialect Recordings. Et dessus, il y a cette chanson merveilleuse avec Simone Ringer, Femme Peinture.
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4: Vous écoutez Téline Escale avec Oxygène.
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4: Téline Escale, un duo électropop. Des artistes, mais aussi des parents qui écrivent des histoires de vie avec une dominante, la poésie.

0: Indigène, Barthéline Escale. Un coup de cœur ici de Romardèche.
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2: Ah là là, quel dommage, on aurait dû accueillir Kezia Jones, dont l'équipe a eu l'élégance d'annuler la venue une minute avant le début de notre émission. Alors les amis, on n'est pas rancuniers, non, on envoie de l'amour dans l'univers pour Kezia Jones, pour ses fans et pour sa musique magnifique. Évidemment, il ne sera pas réinvité de sitôt, je ne vais pas vous mentir, mais je vous recommande quand même de jeter une oreille à sa musique en général, et si le cœur vous en dit, d'aller l'applaudir. La semaine prochaine, mardi prochain, voilà le Kezia Jones symphonique à la scène musicale. Pour la première fois, la musique de Kezia Jones avec l'Orchestre National d'Île-de-France, dirigé par Rémi Durupt. Et les arrangements symphoniques sont faits par Pierre Bertrand, qui avait aussi fait des arrangements pour Nougaro, Aznavour, compositeur de musique de film. Donc je pense que ça peut être vraiment très très chouette. Et puis vous annoncez aussi la tournée française de Kezia Jones à partir du mois d'octobre, il passera par Rennes, Brest, Nantes, Caluire et Cuire à côté, Lyon, Grenoble, Saint-Brieuc, Nîmes au mois de novembre, à Metz et à Reims, et enfin le 4 décembre à Aix-en-Provence. Je vous propose d'écouter la chanson avec laquelle le lien indéfectible de Kezia Jones avec le public français s'est fait. C'était Rhythm is Love en 1992. La voix, l'attitude et le jeu de guitare virtuose. Mesdames et messieurs, Kezia Jones.

0: Rhythm is Love 92, premier album de Kezia Jones, Blue Funk is a Fact. Et bah merde alors.
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0: Allez, on remonte le temps un tout petit peu plus. 1991, c'était il y a 35 ans. Et il s'est passé plein de choses, notamment au mois de septembre 1991, plein de sorties d'albums qui ont carrément changé le cours de l'histoire du rock et de la musique. On va profiter du temps qui nous est offert ce soir pour en parler et pour écouter des chansons de 1991. Mais vous le savez, Décibel étant une émission participative, moi j'avais aussi envie d'avoir les souvenirs des auditrices et des auditeurs de cette année 1991. Il y a 35 ans, la musique était super excitante, n'est-ce pas Gwen?
2: Salut Émilie.
0: Salut.
2: Ah bah oui, tu nous fais rajeunir là.
0: Oui, mais oui, alors t'avais quel âge toi il y a 35 ans?
2: Pleine adolescence, avec 15 ans.
0: Oh Mimi, il avait 15 ans. Et tu volais les disques ou tu les achetais? Dis la vérité.
2: Non, je les piquais à mon père surtout.
0: Ah, ça va.
2: Et après je les achetais parce que j'adorais avoir et puis les cassettes aussi à l'époque, t'avais des cassettes aussi.
0: Les cassettes. Donc, bien
2: entre
0: sûr.
2: Les cassettes de mon grand-père, les 45 tours de ma mère, les vinyles de mon père, j'avoue que j'ai commencé comme ça.
0: Alors, 1991, qui avait acheté la cassette du premier album d'MC Solar, Qui sème le vent récolte le tempo?
2: Bah oui.
0: Moi, évidemment, évidemment. 1991, c'est aussi Saga Africa de Yannick Noah, ou encore Suzette de Danny Briand, donc des débuts de carrière prometteurs. Authentique du Supreme NTM, de la planète Mars d'IAM, Frédéric Goldman Jones, ça c'était la pleine période, ou encore la mort de Gainsbourg et d'Yves Montand, et puis le clip de Michael Jackson, Black or White, tu t'en souviens Gwen?
2: Ah ouais, excellent. C'est vrai que plein de souvenirs, hein, quand tu évoques tout ça, tu fais, ouais. Mais oui.
0: Bah oui. Ouais, ouais. Et la mort aussi de Freddie Mercury, hein, le chanteur de Queen. Ouais. Toi, cette année-là, c'est Désenchanté, la chanson de Mylène Farmer qui t'a marqué. Ce qui est fou, c'est qu'elle est encore d'actualité aujourd'hui en vrai.
2: Ouais, c'est ce que j'allais dire, c'est que ce titre-là, bon, déjà, il était marquant à l'époque, donc en pleine adolescence, comment te dire que ça résonne un peu, hein.
0: Ouais.
2: T'es dans une chaise de manette où le truc Désenchanté, bah, ça te fait résonance. Puis bon, la période était pas top, je crois qu'à l'époque, il y avait aussi une petite guerre du Golfe, enfin bon, il y avait des trucs pas cool qui se passaient. Voilà. Donc bon, on se réfugie aussi dans la musique. Et puis, bah, ce titre-là a fait son bonhomme de chemin, est devenu un hit. Mais au-delà de ça, bah, les nouvelles générations le reprennent pas mal. Donc ça devient quelque chose de populaire. Et puis, hélas, qui s'ancre aussi dans une atmosphère ambiante, quoi.
0: C'est vrai. Alors, on va la réécouter ensemble parce que c'est un vrai kiff. Et merci pour le souvenir, mon cher Gwen.
2: Oh ben c'est avec grand plaisir. Tu parles, tu me rajeunis, moi je plonge.
0: Allez hop, il y a 15 ans, on découvrait ça. Et le clip aussi, Gwen. Le clip était fou, on est d'accord?
2: Il était énorme. Mais ouais, mais les clips de Fermat, c'était des mini-films, c'était trop bien.
0: Elle est Désenchantée, 1991. Tout est KO, les amis. 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

0: Ah là là, 35 ans, les amis. Mylène Farmer, qui va toujours extrêmement bien. Son prochain album, le 13e, va s'appeler Égrégore. Il sortira le 30 octobre prochain. Pour le moment, nous savons que la pochette est signée par un fidèle de Mylène, le photographe et réalisateur Jean-Baptiste Mondino. Allez, restez bien dans le coin. Ici, continue son voyage en 1991, parce que demain précisément, 24 septembre, ce sera l'anniversaire de grands, grands albums.
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3: Emmaüs 63 à Aubière donne un coup de pouce aux étudiants. Jusqu'au 3 octobre, au magasin situé 33 rue des Varennes, ils bénéficient de 50% de remise sur tous leurs achats, sur présentation de leur carte d'étudiant. Magasin ouvert mardi, mercredi et jeudi de 14h à 17h30 et samedi de 9h30 à 17h30. Samedi et dimanche, direction Massiac pour la course de côte finale de la Coupe de France de la montagne. 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Entre 150 et 200 véhicules sont attendus. Samedi, manche de 13h30 à 18h, dimanche de 9h à 18h, buvette, restauration et animation sur place, parking et navette gratuite, montée de Massiac, l'adrénaline.
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0: Nous sommes le 23 septembre. Demain, on sera donc le 24 et ce sera l'anniversaire, les 35 ans de la sortie d'un album qui, si vous étiez né évidemment en 1991 et on va dire si vous aviez plus de 10 ans, forcément, il vous a marqué. Le deuxième album de Nirvana, Nevermind, aura 35 ans demain.

Like Teen Spirit, cette chanson qui était sortie un peu plus tôt au mois de septembre et qui a mis un petit peu de temps à devenir un tube. En fait, il a fallu un clip emblématique qui a été beaucoup, beaucoup passé sur les chaînes musicales, à la télévision, pour que finalement cette chanson devienne un tube et que le monde entier, je pèse mes mots, le monde entier découvre le grunge en général, Nirvana en particulier, et le talent, la beauté, le charisme, la voix et la guitare un peu pourrave de notre cher et regretté Kurt Cobain. Alors oui, Smells Like Teen Spirit, mais aussi Come As You Are, Lithium, In Bloom, et puis une magnifique chanson avec des cordes à faire pleurer un cœur de pierre, Something In The Way, tout ça, c'est sur le deuxième album de Nirvana, Nevermind, qui aura donc 35 ans demain. Mais dites-vous que le mois de septembre 1991, il a vu, oui, sortir Nevermind de Nirvana, mais il a aussi vu sortir le même jour, c'est-à-dire demain, ça fera 35 ans aussi, l'album Blood Sugar Sex Magik des Red Hot Chili Peppers.

Magnifique balade comme Under the Bridge avec des paroles vraiment vénéneuses. Hein. Ça parle de drogue qu'on prend sous un pont tout seul à Los Angeles. Des chansons très sexy comme Suck My Kiss ou encore Give It Away. Blood Sugar Sex Magic peut être traduit par la magie sexuelle de la glycémie. Donc écoutez, voilà, en 1991, on faisait du bon rock'n'roll, mais on avait aussi des préoccupations finalement très très intéressantes. Et voilà, donc ces deux albums, celui de Nirvana et celui des Red Hot, sont sortis le même jour, le 24 septembre 91. Donc demain, si vous voulez célébrer les anniversaires, surtout, n'hésitez pas. Septembre 91, c'est aussi la sortie de Trompe-le-Monde, l'album des Pixies, de The Low End Theory, de Tribe Called Quest. Ça, c'est si vous aimez plutôt le hip-hop. Primal Scream aussi, si vous aimez les Anglais drogués, a sorti Screamadelica. C'est un des premiers albums qui mêlait si bien le rock et la musique électronique. Ça, c'était aussi en septembre 91. Et puis, le plus gros groupe de rock de l'époque sort aussi en septembre 91. Non pas un, mais deux albums. C'est les Guns N' Roses. Alors, ils ne savent pas qu'en trois semaines, ils vont être ringarnisés par Nirvana. Qu'en trois semaines, on fera plus de solo de guitare, on s'habillera plus en mini-short boule sur scène comme Axl Rose, mais qu'on s'habillera plutôt comme Kurt Cobain avec des chemises. Tout ça, ils le savent pas, les mecs. Quand ils sortent en septembre 91, Use Your Illusion, double album, donc le 1 et le 2, c'est voilà une profusion. Il y a tout, des clips énormes, des guitares énormes, des batteries incroyables, l'ego, mais immense du chanteur Axl Rose. Ses paroles à moitié poétiques, cryptiques, religieuses, christiques, on sait pas ce qui se passe. C'est juste que bah c'est génial, mais que ça va pas durer longtemps puisqu'ils vont se faire voler la place par le grunge. Alors voilà, pendant quelques semaines, en septembre 1991, on a pu se dire qu'on adorait ces énormes chansons rock'n'roll avec des violons, avec du piano et même avec des bruits d'orage et un clip où on fait un solo de guitare au milieu du désert. Et non, la guitare n'est pas branchée, mais ça n'est pas grave. C'était ça aussi, 1991, il y a 35 ans donc. Les Guns N' Roses sortaient un de leurs plus beaux morceaux. On va se l'écouter ensemble et en entier, s'il vous plaît. Il passe normalement jamais à la radio parce qu'il dure 9 minutes. Mais nous, on aime bien vous gâter. Alors installez-vous confortablement et kiffez. November Rain, Guns N' Roses. Bon voyage, les amis. C'était il y a 35 ans.

0: November Rain, Guns N' Roses. Je suis sûre qu'il y a des ados des années 90 qui viennent de passer un grand, grand moment en retrouvant voilà, la chanson de leur adolescence. Écoutez, ce petit voyage en 1991 est terminé. Pour être totalement complet et transparent sur cette année-là, je vous rappelle que c'est aussi l'année où la GAF était numéro 1 du top 50 avec la Zoubida. Bisous.
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2: Oh là là, je suis encore en train de me remettre de mes émotions du magnifique Guns N' Roses qu'on a écouté tout à l'heure. Mais il est temps que je remette ma casquette d'arbitre. Bah oui, puisque nous allons jouer au Blind Test. Virginie est avec nous pour jouer. Bonsoir Virginie.
3: Bonsoir.
2: Bienvenue, comment ça va?
3: Ça va très bien.
2: Merci beaucoup Virginie. Il y a aussi, oh oh, une revenante, Marie-Christine. Bonsoir.
4: Émilie, bonsoir Virginie.
2: Bonsoir. Bonsoir. Alors on va jouer ensemble à gagner, je vous l'ai dit, eh bien ce sont des albums vinyles tirés du tiroir au trésor de Mélodie, qui est la programmatrice des invités de Décibel et qui vient de maudire Kezia Jones sur 19 générations, sache-le Kezia, bon courage. Jusqu'en l'an 3000, le mec ça n'ira pas. Et...
4: Et c'est alors, bien de se faire poser un lapin.
2: Ah, dis donc, bah encore la veille ou une heure avant, tu te prépares, tu vois, tu te mets là 2 minutes effectivement, vous pouvez rien faire. Mais donc dans le placard au vinyle secret de Mélodie, il y a l'album de Gaëtan Roussel, celui de Maël, il y a celui de Grand Corps Malade, enfin il y a plein d'albums super chouettes et récents et tout, donc vous pourrez faire votre choix. Je vous laisserai discuter au standard avec Dylan et Mélodie, ok?
4: Merci.
2: Voilà. Et oui, et vous avez gagné chacune un vinyle, quoi qu'il. Ça, c'est le tarif. Ah bah oui, quand on joue au blind test de Décibel, on gagne. Le jeu maintenant, ce sont des chansons toujours de cette année 1991, quand même, qui était une merveille, hein, vous l'avez entendu. Il y a 35 ans, qu'est-ce qu'on écoutait? Bah, notamment les chansons du blind test de ce soir. Alors, déjà, peut-être, petite vérification, est-ce que c'est une année fétiche pour vous, pour Marie-Christine et Virginie, 91?
4: Ah, non.
2: Je vous ai pas entendu, pardon. Virginie?
3: Non, pas spécialement.
2: Pas spécialement. Et Marie-Christine, 91?
4: Pour moi, pas une année qui marque dans, non.
2: Oh là là, mais vous faites vos difficiles. Je suis sûre que si. On va voir si vous retrouvez les chansons de 1991. Vous à la maison, je suis sûre que vous allez retrouver. Premier tube de cette année-là. Marie-Christine et Virginie, dès que vous retrouvez le nom de l'interprète, vous me donnez votre prénom et puis votre réponse, d'accord?
3: D'accord. Okay.
2: Allez, on y va.
4: Marie.
2: Alors, Marie et Virginie, on dit leur prénom. Oui, c'est ça, c'est Stéphane Escher.

nous, Marie-Christine et Virginie ont trouvé en même temps notre Stéphane Echer. Déjeuner en paix. Bravo, ça part bien. Allez, on continue. Deuxième tube de cette année-là. Il s'agit... Virginie, pardon, Scorpion, oui, bravo.

0: Challenge. Magnifique. Scorpion. Et ça fait...
1: C'est vrai que ça marque bien, toi.
0: Ah ouais, hein. 2 points pour Virginie, 1 point pour Marie-Christine. Vous voyez qu'on écoutait des bonnes choses il y a 35 ans, quand même. Bah oui. On écoutait aussi... Ah, oh, j'ai oublié de le mettre dans le blind test. Il y avait Petite Marie aussi de oui. Francis Cabrel. Oui, oui, oui. Et Frédéric Goldman Jones. Il y avait plein de bons trucs cette année-là. Ah oui, il y avait ça aussi. Alors, est-ce que vous allez le retrouver? Il s'agit d'un rappeur qu'on aime beaucoup dans l'émission.
1: Marie.
0: Oui,

0: bravo, bravo. Vous avez été de bonnes candidates toutes les deux. Et vous voyez, cette année 91 qui ne vous disait pas grand-chose, ben finalement, ça s'est très bien passé. Merci d'avoir joué avec nous, mesdames.
1: Merci à toi.
0: Merci. Et puis, vous revenez quand vous voulez. Je vous repasse Dylan au standard. Il prend vos coordonnées pour vous envoyer vos cadeaux. Et puis, nous, on va retrouver Bachung. Parce que ça rigolait pas en 91. Sa guitare western, merveilleuse, sur Osée Joséphine. Voilà.

0: justifie.
1: C'est Jean-Baptiste Mondino qui avait réalisé le clip. On parlait de lui tout à l'heure parce qu'il a, il fait la photo de la pochette du nouvel album de Mylène Farmer. Mais c'est lui aussi qui avait réalisé très très beau clip Osez Joséphine en 1991. Donc sur l'album du même nom, Monsieur Alain Bashung.
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1: Allez, on termine avec la chanson anniversaire et on quitte cette bonne année 91. Bah oui, il y a une autre année à laquelle on peut se raccrocher pour terminer. C'est l'année 1970. Le 23 septembre 70, la France avait la tristesse d'apprendre la mort de Bourvil, André Bourvil, qu'on adorait, qui avait commencé sa carrière après la guerre, hein, dans les années fin des années 40, qui a fait des films évidemment inoubliables comme La Traversée de Paris, La Grande Vadrouille, La Cuisine au Beurre, Le Corneau, enfin Bourvil quoi, mais qui était aussi un sacré chanteur, parfois plutôt rigolo.
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1: On embrasse évidemment celles et ceux qui nous écoutent de Maubeuge et les gendarmes.
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1: La tactique de Bourvil, c'était de faire des chansons rigolotes et tendres.
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1: Et puis, il y en a une que j'avais envie de partager avec vous pour le célébrer. Voilà, lui qui nous a quittés si jeune, le 23 septembre 70, il avait 53 ans. Une si jolie chanson. C'était bien. Au petit bal perdu. On va se quitter là-dessus ce soir dans Décibel.

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0: 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André Bourvil qui vous souhaite une bonne soirée. Et la suite sur votre radio ici, c'est la nouvelle émission d'Éric Bastien. Il n'y a pas que Paris dans la vie. Et il reçoit ce soir Jamy Gourmaud. Oui, de Fred et Jamy. On va apprendre des trucs, j'en suis sûre. Ça va commencer à 20h. Et puis dans Décibel, demain, ça c'est très important que je vous donne le programme de demain. Vous ne voulez pas rater Grand Corps Malade. Qui sera là, lui, c'est sûr. Non, en général, on se fait planter une fois par an par les invités. Donc là, voilà, c'est fait dès le mois de septembre et tout. Bon, Kezia n'est pas venue. Mais demain, Grand Corps Malade sera là et vous présentera son tout nouvel album qui s'appelle Voir la mer. Donc ça, c'est demain à 19h. Quant à l'équipe de l'émission que je tiens à remercier, il y avait ce soir à la technique Diana Alcide, au standard Dylan Gauthier, à la réalisation Iris Guitoni, à la délégation de la musique Thomas Demol, à la programmation des invités Mélodie Chaïb. Voilà, vous avez toutes les infos. Je n'ai plus qu'à vous dire merci à vous aussi, parce que quand vous participez à Décibel, la fête est encore plus belle.
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0: Vous êtes tellement mignons, je vais vous donner l'heure. Il est 20h, bisous!

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2: Bonsoir tout le monde, bienvenue sur ICI, il est 20h tout juste, c'est l'heure de vous accueillir, on le fait chaque jour du lundi au vendredi, c'est surtout l'heure de prendre le temps. Une heure d'évasion, une heure pour s'intéresser aux initiatives, aux actions que vous menez près de chez vous, dans vos villes, dans vos régions, parce qu'il n'y a pas que Paris dans la vie. On ira dans la Drôme ce soir, ICI a trouvé un bon plan, un logement étudiant à 0€, je vous jure que c'est vrai. Et même si la rentrée est derrière nous, bah les vacances de la Toussaint, c'est pas si loin que ça. On a trouvé aussi un cahier de vacances très spécial. C'est en Gironde. Nous irons enfin en Essonne pour découvrir un moyen de transport original. C'est ce soir d'ici 21h. Et puis chaque soir, nous partageons cette heure avec un invité qui nous dit tout sur les villes, les lieux, les régions, les paysages qui ont finalement marqué sa vie. Je reçois ce soir un journaliste, animateur de télévision, un vidéaste, un vulgarisateur qui nous a longtemps expliqué que c'était pas sorcier à comprendre. C'est un épicurien, c'est un curieux, il en a fait une chaîne, Épicurieux sur YouTube, suivi par des millions d'abonnés. Son livre Toute une année avec Jamie, on en apprend tous les jours, est sorti vendredi dernier aux éditions Nathan. Je pense que vous l'avez deviné, je reçois Jamie Gourmaud. Bonsoir Jamie.
3: Bonsoir Eric.
2: Je suis ravi de vous accueillir sur ICI, vous allez bien?
3: Très bien.
2: Vous me disiez, l'été n'est pas si loin, et c'est vrai, je le dis aux auditeurs, vous avez bonne mine, je ne sais pas d'où vous arrivez en France, puisqu'on voyage, mais il y avait du soleil. Hein.
3: Alors j'ai passé une partie de mes vacances dans le sud, dans les Alpilles et en Ardèche.
2: Alors c'est pas, on parlera peut-être des Alpilles, vous savez, partie de, voilà, des lieux que vous appréciez particulièrement. Je rappelle aussi votre roman Les ailes de la forêt qui est sorti au printemps dernier, on pourra en dire un petit mot avant 21h. Vous êtes prêt à vous balader?
3: Ah, prêt.
2: Vous savez que c'est moi qui conduis le camion là, hein.
3: C'est très bien. Marcel a pris sa retraite, alors.
2: Sur la carte de France, premier lieu, alors, où on va s'arrêter, c'est le sud de la Vendée, c'est le début de tout, hein, pour vous, Jamie, notamment Fontenay-le-Comte.
3: Oui, Fontenay-le-Comte, c'est la ville où je suis né. Alors, je n'y suis pas resté longtemps. Hein. Voilà. Puisque très rapidement, mes parents ont déménagé pour... alors, ils ne sont pas partis très loin. Hein. Enfin, à l'époque, c'était pas mal. Hein. On est parti dans le nord de la Vendée. Voilà, dans une petite ville. Alors, Saint-Mesmin, c'est là où ils habitaient.
2: D'accord.
3: Voilà. Et ça, c'est encore le sud Vendée.
2: À Montaigu, du coup.
3: Voilà, Montaigu. Voilà. Donc, Fontenay-le-Comte, pour tout vous dire, même si j'ai une bonne
2: mémoire...
3: Vous
2: n'avez pas de souvenir, ouais, je... Mais vous y retournez? Vous avez déjà eu l'occasion d'y retourner?
3: J'y suis passé, ouais.
2: Bon, c'est vrai, vous avez raison, c'est Montaigu, c'est pas très loin de la Roche-sur-Yon, c'est là où vous allez vous installer, c'est pas très grand, hein, j'ai vu à peu près le dernier recensement, on est à 5000 habitants.
3: Oui, c'est ça,
2: c'est
3: ouais.
2: À peu près
3: ouais.
2: Ça. Mmh. Montaigu, son portail Saint-Léonard, sa digue, son château également, en tous les cas, c'est la carte postale que j'ai trouvée.
3: C'est exactement ça.
2: Quelle est la vôtre? Quel lieu vous vient à l'esprit comme ça quand on parle de Montaigu?
3: Ah ben, quand vous dites le château, les Douves. Alors, c'est un château dont il ne reste que les remparts, mais le cœur de la ville est bâti donc à l'intérieur de ces remparts. Il reste des douves et le château, c'était vraiment un endroit où enfant,
2: c'est un décor extraordinaire.
3: On allait jouer, on allait construire des cabanes.
2: Vous faisiez du chevalier.
3: On allait draguer aussi.
2: On a des dossiers ce soir. Non, mais c'est un décor, je veux dire, c'est un écrin aussi quand on est un môme de grandir comme ça dans un lieu comme celui-ci.
3: Oui, oui, parce qu'on grandit. Et ça donne une idée de l'histoire du lieu dans lequel on a vécu, mais et même au-delà. Oui. Du pays dans lequel on a vécu. Parce que quand à l'école, eh bien, on commence à apprendre le Moyen-Âge, les châteaux forts, bah, fatalement, ça parle et ça permet de fixer durablement certaines idées.
2: Qu'est-ce qu'ils faisaient vos parents en Vendée? Ils sont eux-mêmes Vendéens?
3: Ils sont eux-mêmes Vendéens.
2: Voilà. Donc ils se sont rencontrés en Vendée.
3: Exactement, tout à fait dans le bocage vendéen.
2: Votre papa, il est fondateur du groupe Orviac. Votre frère va reprendre la présidence quelques années plus tard. Vos premiers souvenirs, Jamie Gourmaud, c'est effectivement, donc on vient de l'évoquer, le bocage vendéen. C'est aussi des oncles, c'est aussi des tantes. Vous avez eu la chance d'avoir une grande famille et de connaître aussi vos grands-parents.
3: Oui, j'ai eu la chance de grandir dans une famille où il y avait énormément d'agriculteurs. Mes deux parents sont issus de familles agricoles et j'avais une multitude d'oncles et de tantes des deux côtés, de cousins aussi qui étaient agriculteurs. Donc les week-ends, les dimanches, les vacances, c'était très souvent à la campagne, chez mes cousins, chez mes oncles et tantes, dans les champs, dans les étables, sur un tracteur. Voilà,
2: Si je feuillette vos albums photos, je vous vois sur un tracteur.
3: Mais la photo existe. Alors, c'est un truc complètement dingue ce que je vais vous dire, parce que ça ne se ferait plus, c'était dangereux. Mais mon grand-père me faisait conduire son tracteur.
2: Mais moi aussi.
3: À l'âge de 7 ans.
2: Ah, mais moi aussi. Oh, mais même avant, moi. Avant, on les défend. Mais oui, mais ça va parler à plein de gens, parce qu'on l'a tous un peu fait, si on a évolué effectivement dans ce type de lieu. Alors, il y avait aussi un rituel en famille, c'était la forêt. Parce que vous l'avez dit, vous êtes entouré d'un environnement magnifique. Mm-hmm. Petit coin champignon, je crois que vous y alliez souvent avec papa. Hein.
3: Alors, on est en automne.
2: Oui.
3: Et je me souviens qu'à partir du 15 septembre, eh bien, on passait une partie de nos week-ends à aller cueillir les champignons dans les prés, dans les bois, et ça, c'était merveilleux, parce que on démarrait très tôt le matin, le soleil se levait à peine, et on partait justement dans ces prairies, dans ces bois, il y avait la rosée, des odeurs, enfin, tout ça, c'était un pari, hein, on ne savait jamais sur quoi on allait tomber, mais en général, on rentrait avec les paniers pleins.
2: Et puis il y avait le bord de l'eau qui n'était pas très loin non plus.
3: Et il y avait la mer. La Vendée, c'est tout son charme. C'est le bocage d'un côté et puis le marais de l'autre. Et à l'extrémité du marais, la mer qu'on entend là.
2: Bien sûr.
3: Le sac et le ressac.
2: Et au goûter, il y avait une bonne brioche vendéenne.
3: Voilà.
2: Absolument. Et votre famille, vous faisiez pour les grandes occasions fabriquer une brioche vendéenne.
3: Alors il y avait une tradition à Pâques dans les villages et ensuite dans les villes. Enfin c'était comme ça à Montaigu chez nous. Eh bien on faisait de la brioche, mais c'était de la brioche maison. Et je garde un souvenir très très présent et très ému de cette brioche que confectionnait mon papa, parce que il s'y mettait le vendredi soir et puis il se levait la nuit pour regarder si la brioche était assez levée et puis la mettre. On se levait le matin avec cette odeur,
2: un émerveillement
3: de brioche, de fleurs d'oranger, c'était merveilleux.
2: C'est votre brioche de Proust.
3: On va l'appeler comme ça.
2: On va retourner en Vendée. On a encore plein de choses à se dire, mais l'heure est venue de s'intéresser à la Revue des Merveilles. Avec Benoît Prospero, on passe en revue les merveilles de celles et ceux qui consacrent leur vie au monde du vivant. Et aujourd'hui, nous partons à l'école pour découvrir un moyen de transport un peu original.
0: Ah ben voilà, on a fait l'appel et a priori tous les enfants sont là. Donc le bus peut partir direction l'école. Sauf que le bus ici, ah ben il est un petit peu particulier. Nous sommes avec ICI Paris-Île-de-France dans l'Essonne à Bièvre. Et ici, le bus scolaire, c'est un vélobus, le Castor Express. Alors pour faire simple, ben c'est comme un bus, c'est-à-dire que c'est un véhicule assez long. Sauf que les enfants ne sont pas seulement assis. Tout comme le conducteur, ils doivent pédaler. Et la chef de projet développement durable, c'est Camille Fénodeau. Explication.
1: Un vélobus assis. Assistance électrique avec donc l'assistance qui est pour le conducteur et ensuite on a 8 places derrière avec des pédaliers, donc c'est-à-dire que tous les enfants doivent pédaler pour aller à l'école. Et donc pour la direction, un peu comme un vélo électrique et qui peut aussi aller sur les pistes cyclables parce qu'il est très étroit.
0: Ah ben voilà, et puis au-dessus il y a un toit aussi, hein. Ah ben oui, on peut même ranger du matériel.
1: Tout à fait, donc là on voit que nous on donne des casques à disposition pour les enfants qui n'en auraient pas, on sollicite les enfants à ramener le leur. Tout le monde prend son petit gilet jaune, s'équipe, fait ses petits réglages sur la hauteur de selle et après on y va.
0: Et qui utilise le vélobus ? Ah ben, tous les enfants à partir du CE2. Ah ben oui, parce qu'il faut quand même une taille minimum. Et la question alors la plus importante, et les enfants, ils en pensent quoi ?
1: Bah, c'est super chouette parce que déjà quand on se balade dans le vélobus, tout le monde nous sourit parce que c'est tellement atypique comme véhicule que voilà, donc c'est rare hein, qu'on nous sourit dans la rue. Donc il y a ce côté-là, il y a le côté aussi de faire du sport avant d'aller à l'école, de se retrouver aussi. Il y a bien 10 minutes, on va dire, de trajet, donc ça discute avant de venir. Et puis ça, quand ils arrivent à l'école, c'est pour se poser un peu parce que ils ont pris un grand bol d'air frais. Donc je pense que ça a plusieurs vertus.
0: Et non, mais vous imaginez les souvenirs pour les enfants. Et puis c'est quand même hyper inspirant. Et d'ailleurs, si vous êtes dans une commune et que vous vous demandez si ça pourrait marcher chez vous, eh ben écoutez,
1: c'était un projet pas facile à porter pour une commune parce que c'est atypique. Et en fait, on se rend compte que c'est super. Enfin, les parents, les enfants, tout le monde qui rencontre le vélobus est joyeux de le voir.
0: Eh ben voilà, ben c'est normal. Allez voir ce vélobus hein, sur les réseaux sociaux de ICI Paris-Île-de-France. Vous verrez, c'est une merveille. Merci à Camille Fénodeau et à la ville de Bièvre dans l'Essonne.
2: Merci Benoît Prospero. Jamy Gourmaud, quand vous alliez à l'école Amiral de Chaffaut à Montaigu, vous avez fait votre scolarité, vous y alliez comment, en vélo-bus?
3: Alors j'y suis allé à pied, j'y suis allé à vélo, mais je connais ce vélo-bus. Je l'ai même piloté, parce que pour un monde de Jamy, on avait évoqué tous ces moyens de transport, de transition, et je l'ai vu. Alors, c'est assez drôle parce que c'est très convivial comme moyen de transport. Ouais. On parlait il y a quelques instants de Saint-Jean-de-Mont quand j'étais enfant. On n'appelait pas ça des vélobus. On appelait ça des Rosalie.
2: Oui, c'est Rosalie, bien sûr.
3: Voilà, mais
2: ça existe encore.
3: Mais ça existe encore. Mais c'est un vélobus. Voilà. Et on utilisait ce moyen de transport pour s'amuser.
2: Avec un toit qui vous permet. Voilà.

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2: Non, il y a Jamie Gourmaud aussi qui est avec nous depuis 20h. Vous verrez dans un instant que Paris compte aussi pour lui. Il est journaliste, il est écrivain, il est youtubeur, comme on dit, animateur de télévision. Il se plaît depuis des années à être un vulgarisateur. Il rend populaire notamment tout ce qui est scientifique dans le monde de Jamie, dont C'est pas sorcier il y a quelques années. C'est un amoureux de la brioche, on l'a découvert il y a un instant, c'est normal, il est vendéen. C'est un concentré de savoir qu'il nous propose avec un almanach qui vient de sortir, un concentré illustré notamment qui va nous permettre de nous évader, de mieux comprendre le monde qui nous entoure. On en parlera avant 21h. C'est aussi finalement un beau résumé de la vie de Jamie Gourmaud. C'est vrai, mieux comprendre le monde qui nous entoure, c'est ce que vous faites depuis toujours.
3: Bah oui, mais c'est extraordinaire.
2: C'est un joli constat. Hein.
3: Bah oui, mais faire des questions que l'on se pose un métier, c'est quand même génial. J'ai cette chance-là.
2: Et d'où vient cette curiosité? Parce que quand on retrace un peu ce parcours, on voit que vous êtes curieux du A à Z, quoi. C'est tout vous intéresse.
3: Bah tout m'intéresse, mais je pense que ça vient. Il y a deux choses. Il y a la curiosité et l'écriture. Très tôt, j'ai aimé écrire. Alors quand je dis très tôt, j'ai aimé écrire. À 12 ans, j'écrivais pas des romans, mais à 12 ans. J'adorais envoyer une carte postale à mes grands-parents. Je choisissais les mots, ou à mes parents. J'adorais écrire à mes

0: petites amies, en faisant très attention au vocabulaire que j'utilisais.
1: Vous n'avez pas un prof qui justement vous a donné un peu confiance en mettant en avant ou en ayant repéré ce talent d'écriture quand vous aviez cet âge-là, à peu près 12-13 ans ?
0: Si, alors quand j'étais en seconde en fait.
1: Oui voilà, c'est important. Hein.
0: Voilà. Oui, un prof de français, Denis Bagnard, alors je salue sa mémoire parce que malheureusement il n'est plus de ce monde, mais j'aimais cette écriture, je ne savais pas quoi en faire, j'avais une vague idée de faire du journalisme, mais j'étais très hésitant parce que voilà, c'était un petit peu présomptueux de dire « Ah, je veux devenir journaliste ». Mais il m'a mis en confiance. Ouais. Voilà, c'est l'un des premiers à qui j'ai dit que j'avais envie de faire ce métier, et il m'a dit « C'est un bon choix ».
1: Et c'était au lycée Saint-Gabriel.
0: Absolument.
1: C'était là, à Saint-Laurent-sur-Sèvre. Alors, vous allez, pendant cette période, aussi découvrir autre chose que la Vendée, parce que je crois que, vous avez des possibilités de sortir un petit peu. Il y a des régions comme ça que vous allez découvrir, comme la Bretagne, et je crois que vous avez un souvenir de Carnac, notamment.
0: Oui, quand on était au lycée, au pensionnat Saint-Gabriel, on faisait de temps en temps, il y avait des sorties.
1: Et heureusement.
0: On partait pour plusieurs jours à un endroit ou à un autre. Je me souviens d'avoir fait le Mont-Saint-Michel, d'avoir fait la Bretagne, et en Bretagne, d'avoir visité le Carnac. Ouais. Voilà. Toutes les menhirs de Carnac. C'est un souvenir qui restait gravé, parce que c'est vrai que aujourd'hui ça semble assez simple d'aller d'un point à un autre. Il y a une quarantaine d'années, c'était pas aussi évident comme ça de parcourir ne serait-ce que 250 km. Il fallait prendre un bus, et puis il y avait toute une organisation à mettre en place quand on voulait déplacer une classe.
1: Les Pyrénées. Alors les Pyrénées, c'est un peu les vacances, peut-être avec vos parents. C'est la montagne, c'est aussi peut-être une période de camping, c'est peut-être des copains.
0: Alors, les Pyrénées, ce sont les vacances avec les parents.
1: Avec les parents.
0: Voilà. Pourquoi les Pyrénées? Je l'évoquais tout à l'heure. Moi, j'ai grandi dans une ville qui était à une cinquantaine de kilomètres de la mer. Donc, quand on pense vacances, eh bien, on pense pas à plage, on pense plus montagne.
1: Oui.
0: Vacances, c'est fait pour se
1: voir autre chose, dépayser.
0: Donc, les premières vacances avec mes parents, ce sont effectivement les Pyrénées.
1: Voilà, café de la paix, ça c'est le café des copains, parce qu'on a tous eu un café où je le dis souvent, on venait à 10 et on demandait une bière, ou un café pour 10. Ouais. Bon, le barman ne faisait pas son affaire, quoi. Vous, ça s'appelait donc le café de la paix, c'était le point de rencontre. Vous vous souvenez de ce lieu? Il existe toujours, d'ailleurs?
0: Il existe toujours.
1: Ça m'occupe.
0: Alors, on ne disait pas on va au café de la paix, on disait on va chez Jean-Yves et Marino. Ouais. Voilà. Jean-Yves et Marino, c'était les propriétaires. Voilà, qui était très très sympa, qui était un peu un grand frère et une grande sœur, hein, pour nous tous. Mais c'était vraiment l'endroit où on se retrouvait, où on passait des soirées entières à refaire le monde.
1: On a tous fait ça. Hein. Alors, toujours en Vendée, il y a aussi Le Revoir.
0: Ah,
1: ça c'est la boîte de nuit. Vous avez beaucoup parlé de ce lieu de rencontre. Hein. Je crois que vous dansiez très bien le rock. Jamy Gourmand, c'est vrai ou pas?
0: Je le dansais souvent. Je vais pas dire très bien, ce serait présomptueux. Là aussi, j'étais à l'aise et j'aimais bien ça.
1: Ouais.
0: Voilà. Et j'en jouais sûrement aussi un peu.
1: Bien sûr. Parmi les premiers boulots, vous étiez chauffeur livreur.
0: Oui.
1: Et déjà le camion, du coup.
0: Il y avait déjà un camion, un plus petit, parce que je n'avais pas mon permis poids lourd.
1: Ouais. Voilà. Alors après, vous allez partir au lycée Notre-Dame de Toute-Aide.
0: C'est une petite erreur. Je ne suis jamais allé dans ce lycée.
1: C'est à Nantes. Jamais.
0: Ben, c'est à Nantes. Jamais.
1: Vous connaissez Nantes?
0: Je connais Nantes.
1: Il est temps de rectifier aujourd'hui.
0: Tout à fait.
1: Vous avez passé votre bac où alors?
0: Mais à Saint-Gabriel.
1: Ouais.
0: Le bac ne se passait pas ici, il se passait à La Roche-sur-Yon, mais j'ai fait tout mon lycée à Saint-Gabriel.
1: Des études de droit, c'est où alors?
0: Les études de droit, justement, c'est à Nantes.
1: Ah bah voilà.
0: Voilà.
1: Donc vous allez vous installer à Nantes ou vous faites des allers-retours?
0: Je m'installe à Nantes.
1: Ah bah donc vous découvrez la ville, c'est une belle ville,
0: voilà,
1: aussi.
0: Je m'installe à Nantes, mais...
1: Qu'est-ce qu'il y a? Ça vous plaît pas?
0: Non.
1: Ah mince. Vous préférez la Baule, c'est pas très loin? C'est pourquoi, parce que pas la mer, il y a un beau château à Nantes.
0: Oui, oui, mais étonnamment, alors je crois savoir un peu pourquoi.
1: Les études qui vous ont pas plu, donc vous avez associé ça à la ville.
0: Sûrement, je débarque en fac de droit, comme beaucoup de facs d'ailleurs, c'est très impersonnel.
1: Ouais.
0: Je sors de ces école Saint-Gabriel, pensionnat, où il y a une très forte solidarité entre les élèves, beaucoup d'associations, on fait beaucoup de sport, il y a une salle de ciné, on fait de la photo, on fait du judo, on fait plein de trucs, et on est très encadré. Je débarque dans cette fac et je suis un peu perdu.
1: Oui, mais c'est aussi peut-être l'âge, c'est 18 ans, 19 ans, c'est pas forcément une période.
0: Je suis un peu perdu.
1: On se pose des questions, il y a des incertitudes. Mmh. Mais vous allez voir, en restant avec nous, que la radio va arriver, il va y avoir Presse Océan, il va y avoir Bordeaux aussi, vous allez faire de la radio, je crois, du côté de Bordeaux. Mmh. Et puis il va y avoir les études de journalisme qui se feront du côté de Paris. Jamy Gourmaud est avec nous jusqu'à 21h. On parle beaucoup de l'avenir de nos enfants et c'est aussi le cadre d'une thématique d'une grande consultation, dites-le ici avec votre radio menée avec Odoxa. Et justement, on s'y intéresse avec Catherine. Ici, ça entreprend, Catherine Quicandon. Plusieurs millions de cahiers de vacances sont vendus chaque année. On a beaucoup entendu parler cet été. Catherine, aujourd'hui, vous en avez trouvé un peu différent.
2: À Bordeaux, faire ses devoirs, c'est du sport.
3: Il va y avoir du sport, mais moi je reste tranquille. Il va y avoir
2: et pas qu'un peu. Voici le cahier sportif. Le cahier qui vous aide à réviser le programme scolaire grâce au sport. Comme nous l'explique Angélique Baldin-Perletti, la directrice commerciale.
4: On donne envie aux enfants de faire plus de devoirs de vacances de manière sympathique en transformant les exercices qui sont conformes au programme de l'éducation nationale et réalisés par des professeurs. On transforme les exercices en lien avec leur sport.
2: Et bizarrement, ça intéresse plus les enfants et les parents aussi, qui rechignent moins à aider leur progéniture. Il y a des cahiers par exemple Tour de France, FC Nantes, En Avant Guingamp, PSG. Il existe 4 niveaux qui vont de la grande section de maternelle à la 5e. Chaque année, ils sont réactualisés selon le programme scolaire officiel et ils couvrent toutes les matières comme le français, les mathématiques, l'anglais, les sciences, l'histoire-géographie, etc. Une équipe pédagogique transforme les exercices en lien avec les sports proposés, sans oublier les valeurs du sport, le respect, la solidarité, l'esprit d'équipe. Le cahier sportif est un cahier de vacances, mais pas seulement.
4: Et on a aussi beaucoup d'entités sportives qui l'utilisent tout au long de l'année comme cahier de révision. Pour les mercredis aussi, pour les clubs qui accueillent les jeunes, ils ont des animateurs qui gèrent le sportif, mais qui du coup ont besoin d'un support aussi éducatif et pédagogique. Et aussi voilà, pendant les stages, à d'autres moments en fait, et même pour des événements sportifs en particulier.
2: Oui, bien sûr.
4: C'est un goodies différent, différenciant, qui permet... de maintenir le lien avec cet événement.
2: Le concept de ce cahier entièrement personnalisé aux couleurs d'un club ou d'une fédération a été créé en 2021 par Simon Carrère et Simon Doursa. Les deux premiers ont été aux couleurs de l'UBB, l'Union Bordeaux-Bègles, et aux couleurs de Brive. Imaginés en Gironde, ils sont rédigés et imprimés en France. Ils sont offerts par des clubs où vous pouvez l'acheter à l'unité 8,50 €. Plus d'infos sur lecahiersportif.fr. Merci à Ici Gironde pour cette idée qui fait travailler nos enfants en les captivant. Ici, ça entreprend à Bordeaux avec le cahier sportif, un cahier d'exercice qui allie sport et éducation avec passion.
1: Merci beaucoup Catherine Quicandon, Jamy Gourmaud et votre invité ce soir dans Il n'y a pas que Paris dans la vie. Et pourtant, vous allez y aller à Paris. Pour l'Institut pratique du journalisme, vous en êtes diplômé en 1988. Et d'ailleurs, on en reparlera, mais en 1986, c'est à ce moment-là que démarre un peu votre carrière, ça fait 40 ans.
0: Voilà, il y a à peu près 40 ans, jour pour jour, je débarque à Paris pour rentrer à l'IPJ. Je m'en souviens comme si c'était hier.
1: Et bon, on va en parler dans un instant avec vous. Jamy Gourmaud est avec vous tous ce soir jusqu'à 21h sur Ici.
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1: Et pourtant, pour elle, il y a Paris dans la vie, mais là c'est pour la bonne cause. Céline Dion a choisi Paris pour se produire devant la France entière et accueillir l'Europe pour une résidence et une série de concerts à la Plénitude Arena de Nanterre. Une des toutes nouvelles chansons signées Icar, la voici. Bonjour, pardon, merci, Céline Dion est sur Ici.

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4: Guillaume Claveau.
5: Dans le Cantal, dimanche après-midi, direction Arpajon-sur-Cère, près d'Aurillac, pour la fête de la Plantelière. De 14h à 18h, cette journée gratuite invite petits et grands à découvrir la biodiversité et les savoir-faire locaux dans un espace naturel de 7 hectares. Au programme, les fruits du verger, les jardins, les plantes, les abeilles et la ruche, mais aussi les écosystèmes humides et les milieux aquatiques. C'est donc une sortie idéale en famille pour apprendre plein de choses sur la nature qui nous entoure, tout en profitant d'un cadre qui vous incitera à prendre le temps et à vous détendre. Les bonnes nouvelles pour ceux qui ne veulent pas prendre la voiture, une navette gratuite est prévue depuis le pôle mobilité de la ville d'Aurillac. Alors ce dimanche, direction la Plantelière à Arpajon-sur-Cère, une sortie nature, familiale et gratuite pour bien profiter des derniers jours de septembre.
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6: C'est un conteur d'histoire, un homme curieux, ancré dans notre quotidien, qui nous donne les clés pour mieux comprendre notre monde. Il le fait depuis des années, avec bonne humeur, avec humour aussi. Ce soir, il vient aussi nous présenter cet almanach dont nous parlerons dans quelques minutes. Toute une année avec Jaby, on en apprend tous les jours, publié chez Nathan. Il y a quelques jours, il vous livre les déclics de sa passion ce soir, sur ICI, à travers les lieux qui ont compté pour lui, de la Vendée à Nantes, de Nantes à Montaigu. Allez, que je la fasse, celle-là. Parce que vous êtes pas né à Montaigu, mais en tous les cas, vous avez grandi à Montaigu, en Vendée. Merci encore une fois, Jaby, d'être avec nous. J'ai évoqué ce parcours. Il y a eu Presse Océan. Il y a eu de la radio à Bordeaux également. Vous avez travaillé où à Bordeaux?
7: Alors, ben, j'ai travaillé chez vous, à Radio France, à l'époque.
6: Radio France Gironde, à l'époque.
7: Alors, c'était Radio France Bordeaux-Gironde.
6: Radio France Bordeaux-Gironde. Voilà. Salut l'équipe d'ICI Gironde.
7: Ça, c'était en 88, en août 88. Et puis, j'ai travaillé aussi, à peu près à la même époque, à Fréquence Nord, à Lille.
6: Ah ouais?
7: Voilà, donc
6: ancêtre aussi de notre radio. Hein,
7: absolument, tout à fait.
6: Je salue les équipes d'ICI Nord également, et ICI Gironde qui ont fait beaucoup cet été dans la mobilisation aussi par rapport aux événements et ce qui s'est passé. Il y a Angers aussi dans votre vie?
7: Non, je suis...
6: Ah, me dites pas non à chaque fois, hein, parce que vous avez reçu un prix. Prix de jeune reporter au Festival international du Scoop, pour une émission que vous aviez fait sur les maternités roumaines.
7: Absolument.
6: Et c'est à Angers que ça se passe.
7: Absolument, tout à fait. Le Festival du Scoop d'Angers.
6: Vous avez un souvenir d'Angers? Une ville que vous avez découvert ou vous n'avez peut-être pas eu le temps?
7: Non, ce jour-là, je n'ai pas eu le temps de découvrir Angers, même si là aussi, il y a un très beau château, le château du roi René, qui est magnifique.
6: On revient toujours au château, le château de votre enfance à Montaigu. Alors, on remonte un petit peu le temps, on vient de parler du fait que vous installez à Paris pour des études de journalisme. Vous installez où à Paris, dans quel quartier?
7: Alors, je suis d'abord allé dans le 17e arrondissement, j'étais à La Fourche. Voilà. Brochon, exactement.
6: La ligne 13, pour ceux qui connaissent.
7: Brochon, rue Truffaut.
6: Mais il arrivait à Paris, c'est un choc d'émotion?
7: Ah, c'était un bonheur. Un bonheur. J'étais, je quitte la région nantaise où je m'ennuie un peu et je me revois débarquer à Paris. C'est presque Rastignac. Hein.
6: C'est Eugène Rastignac. Je me voyais déjà. Et à nous deux Paris maintenant.
7: À nous deux Paris maintenant. Il y a vraiment cet enthousiasme. J'arrive, cette ville.
6: Oui.
7: Je bois, mais parce que j'adore les avenues, les rues parisiennes, les monuments parisiens. Je passe mon temps à me balader. Je ne m'ennuie jamais. Et je me sens bien. J'ai l'impression, en fait, c'est assez étrange, mais j'ai l'impression de de rentrer dans une sorte de village. Donc,
6: des fois, certains disent que Paris est un grand village.
7: Non, mais je vous promets, je me sens, je me sens dans un cocon. Je me sens bien.
6: Oui, mais il n'y a pas les huîtres de Noirmoutier que vous aimez. Elles ne sont pas là. Il manque quand même des choses. Il n'y a pas la brioche vendéenne.
7: Voilà, mais j'en suis pas loin non plus.
6: Il y a une rencontre qui change votre vie, c'est Fred Courant.
7: Oui, Fred. Absolument. Ouais, ouais.
6: À quelle occasion vous rencontrez?
7: On se rencontre en 1989. Lui est rédacteur en chef d'une chaîne de télévision qui s'appelle Canal Santé. C'était une chaîne qui était diffusée par satellite et accessible aux professions de santé. Et donc il est rédacteur en chef. Moi je suis après mon épisode radio, je suis redevenu pigiste. Je fais surtout de la presse écrite et un peu de télévision.
6: Vous faites une rubrique à ce côté, je crois.
7: Et donc on va faire quelques reportages ensemble. C'est avec lui d'ailleurs que je monte cette expédition là en Roumanie. Et puis on va plus quitter et quelques années plus tard, on travaille sur une émission de science, un magazine de science et un magazine assez classique. En travaillant sur ce magazine, on se dit il y a des choses à améliorer, etc. Et on imagine comme ça le midi quand on est au resto des notre magazine de science idéal.
6: C'est celui-là ?
7: C'est celui-ci.
6: On peut pas ne pas parler de C'est pas sorcier qui fait évidemment partie de votre vie, votre prolongement, c'est Fred, hein, vous êtes tous les deux un peu le Roland Gras, vous, parce que vous êtes dans un décor, à l'intérieur du camion, décor qui va tourner quand même en France aussi. Hein. Et Fred, lui, c'est l'extérieur, lui, c'est d'ailleurs, parce que vous vulgarisez les choses, vous nous les expliquez, et lui, il est dehors. Vous l'avez bien vécu de pas voyager comme il a pu le faire ?
7: Ah mais très bien. Très bien, parce que au départ c'est un choix. Moi j'avais été JRI pendant plusieurs années, Fred était au desk à la rédaction, et à un moment donné alors il se trouve que j'allais devenir papa. Et donc, j'avais envie
6: de rester.
7: Voilà. Donc ça a sûrement aidé, mais j'avais envie de tenir ce rôle autour de l'explication. C'est vraiment quelque chose dont j'avais
6: envie. Vous êtes l'expert scientifique.
7: Donc, chacun, je pense que chacun a choisi la place qui lui convenait.
6: Quand on entend ça, on voit le camion, un Kenworth W900. Et on a les images en tête, aériennes, en plongée. C'est en Lozère, c'est sur le plateau de l'Aubrac.
7: C'est sur le plateau de l'Aubrac, absolument.
6: Mais vous n'étiez pas là, à ce moment-là, c'est les images
7: pointées.
6: Alors, vous étiez là à ce moment-là.
7: Là, on a pour le générique, on a participé. D'ailleurs, on nous voit quand le.
6: Je ne revois que le camion.
7: Vous voyez le camion, mais il y a un moment, il y a une image. On voit le camion qui rentre dans le champ, la cabine du camion qui rentre dans le champ, et on s'avance tous les deux vers le pare-brise. Voilà, on est à bord du camion.
6: Je vais regarder à nouveau. Voilà. Alors pour les fans, c'est entre Rieutort d'Aubrac et le pont de Marchastel.
7: Absolument. Ouais. Ouais.
6: C'est dingue, vous vous souvenez ce jour-là ?
7: Ah mais je m'en souviens comme si c'était hier. On n'est pas très loin de la gueule.
6: Ouais. Hein.
7: Et pour l'anecdote, quand on a tourné, donc il y avait ce camion, les images ont été tournées en hélicoptère. Quand la productrice a réservé un hôtel qui était juste à côté, qui était en pleine campagne, elle demande à l'hôtelier s'il y avait un grand parking. Il lui répond oui, elle lui dit oui, parce qu'il va y avoir un camion américain. Il dit, vous foutez de moi, et il raccroche. Bon, elle le rappelle, elle dit, non, je ne me moque pas de vous, ouais, vous êtes sûr, c'est un camion de la radio. Il y a un grand parking, vous pourrez mettre un camion américain. Les routes sont tout petites. Elle dit, j'ai pas fini. Est-ce qu'on peut faire atterrir un hélicoptère? Et il raccroche, évidemment.
6: Bien sûr.
7: Il a fallu le convaincre que vraiment, il y avait un hélico qui allait se poser sur le parking de son hôtel et à côté d'un Kenworth.
6: Combien d'années ? Combien de saisons ? Combien d'épisodes ?
7: 570 épisodes, 19 ans.
6: C'est énorme. On va continuer de parler de cet univers. Il y a eu des prolongements, il y a eu le monde de Jamy, et puis il y a encore plein de choses aussi par rapport à votre actualité. Jamy Gourmaud, ça marche ici, qu'en pensez-vous? Je quitte la Lozère un instant pour aller dans la Drôme. Imaginez un logement étudiant pour un loyer de 0 euro par mois. Rêve. Vous vous dites que c'est impossible ou qu'il s'agit d'une arnaque? Eh bien, pas du tout. Figurez-vous que ça existe bel et bien. Votre radio ici a trouvé ce bon plan dans la Drôme, je vous le disais, avec Robin Bernot et Florence Gauthier. Reportage.
8: Un logement étudiant gratuit en échange de quelques heures de bénévolat auprès des seniors.
9: C'est gagnant-gagnant, je trouve.
8: À Valence, le groupe de résidence pour seniors Domitis propose à des étudiants de se loger gratuitement en échange de quelques heures passées aux côtés des résidents. Inès, 18 ans, vient par exemple d'emménager dans l'un de ses appartements. Florence Gauthier est allée à sa rencontre.
10: Mes parents, ils auraient pu payer un logement étudiant, mais au final, là, j'ai un appart qui est beaucoup mieux. Comparé au logement étudiant, je fais des heures de bénévolat pour pouvoir me le payer, donc c'est mieux pour mes parents et pour moi.
8: L'appartement d'Inès est un T2 tout équipé, déjà meublé, climatisé, lumineux. Il dispose même d'un balcon, le tout pour 0 euros de loyer en échange d'une quinzaine d'heures de bénévolat chaque semaine auprès des résidents. L'étudiante s'engage par exemple à organiser des ateliers de pâtisserie, des sorties au marché ou encore des jeux.
11: Pompiers et militaires.
12: Ouais, c'est facile.
11: Tu croyais être tranquille avec des vieux, hein?
8: Pour Denise, 81 ans, c'est un lien intergénérationnel très précieux.
13: C'est amusant parce que des fois, on dit des choses. Ah non, je sais pas, j'étais pas née. Et elle-même en bénéficie de notre savoir aussi. C'est dans les deux sens.
8: Alors ici, dans la Drôme, ça marche. Mais vous, qu'en pensez-vous? Je suis allé en discuter avec Fabien qui salue l'initiative.
14: Bah, c'est une bonne initiative pour permettre aussi aux jeunes étudiants, s'ils galèrent à trouver un logement, de pouvoir se loger et en même temps de faire une bonne action.
8: Et au-delà du logement, cette solution permet aussi de créer du lien entre les étudiants et les seniors, un aspect important pour Fabien.
14: Totalement, parce qu'on se rend compte qu'il y a de plus en plus aussi de personnes âgées qui se trouvent abandonnées par leur famille parce que trop loin, à la distance ou autre, et qui se retrouvent seules. Et donc je trouve ça bien aussi de permettre à ces personnes âgées d'avoir une activité, des contacts et du lien avec des jeunes.
8: Aujourd'hui, avec cette solution, Inès économise plus de 500 euros chaque mois et ce dispositif Génération Partage a déjà permis à plus d'une centaine d'étudiants de se loger gratuitement.
11: Et c'est là qu'on en trouvera pas.
6: Voilà, et cette année pour la 10e édition de Génération Partage, 44 résidences Domitis participent. Il y a encore des places disponibles sur ces résidences seniors, notamment à Berck dans le Pas-de-Calais, à Amiens dans la Somme, à Villars dans la Loire, à Moulins dans l'Allier ou encore à Gap dans les Hautes-Alpes. Jamy Gourmaud, vous restez avec nous?
7: Bien sûr,
6: avec plaisir.
7: J'ai aucune envie de m'en aller.
6: Le camion égaré, le camion américain, il est avec vous, Jamy, et il prend le temps de se raconter ce soir à travers ses villes, ses lieux, ses régions. C'est déjà bien baladé, hein. Mais on va continuer de le faire jusqu'à 21h.
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6: Seal et Kiss from a Rose s'invitent chez vous, sur Ici.

0: jusqu'à 21h.
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2: Avec Jamy Gourmaud, depuis 20h, il est pris de chef d'état-major de la marine, docteur honoris causa de l'université de Mons en Belgique, papa de 2 enfants, me semble-t-il, qui je crois, comme par hasard, se sont plutôt destinés à une carrière scientifique. Jamy Gourmaud est votre invité entre 2 plateaux et entre 2 livres dont on va parler ce soir sur Ici. Il n'y a pas de hasard, je crois que Alex et Oscar, je ne dis pas qu'ils n'avaient pas le choix, mais vos enfants qui sont grands maintenant,
3: oui, ils sont très grands.
2: Ils sont allés dans ces cas. Qu'est-ce qu'ils font d'ailleurs, sans indiscrétion?
3: Alors il y en a un qui est ingénieur et l'autre qui, ça va vous amuser, qui est prof de physique-chimie.
2: Il n'y a pas de hasard, c'est bien ce qu'on se dit. Tiens, il y a un autre lieu que j'ai repéré, c'est Chasse-Neuil du Poitou. Alors là, vous dites, où est-ce qu'il m'emmène?
3: Je cherche à Chasse-Neuil.
2: Oh, je ne vais pas vous faire languir longtemps. C'est le Futuroscope.
3: Ah, mais oui.
2: Vous avez prêté votre voix à une attraction Futuroscope. C'est génial.
3: Oui. Et c'était super. En plus, c'était pour une animation qui a duré quand même quelques années sur l'évolution. Ben voilà. Pour expliquer les grands principes de l'évolution.
2: De toute façon, vous êtes énormément diversifié. Je pourrais citer un jeu d'aventure que vous avez fait au Mexique, Mission Millennium, Enquête d'archéologie, ça c'était une émission qui était consacrée à Nefertiti, vous êtes un des premiers d'ailleurs à l'avoir fait. Et puis en mars 2020, je dis pas que vous avez la bonne idée, parce que le moment s'y prête pas, mais en tous les cas, vous avez raison de le faire en pleine pandémie du Covid, sur France 2, dans un premier temps. Il y a un lieu qui est plutôt intéressant et que vous allez tenter de vulgariser, de nous expliquer, c'est l'Institut Pasteur.
3: Oui.
2: Vous y rendez et vous expliquez ce qui est en train de se passer.
3: Oui, j'explique ce qu'est un vaccin, et à quoi pourrait ressembler le futur vaccin contre la Covid-19. C'est début mars, on n'est pas encore confiné. Et là, plusieurs chercheurs m'expliquent qu'on sait très bien lutter contre ce virus. On a déjà le principe pour fabriquer un vaccin.
2: Je vous parle de ça non pas pour s'y arrêter, mais juste pour dire que c'est aussi un peu à ce moment-là que vous venez youtubeur, que vous vous installez sur les réseaux sociaux, sur Instagram, vous vulgarisez une fois encore ce qui pour nous est un peu flou. Et du coup, alors aujourd'hui, vous cumulez des millions d'abonnés avec Épicurien, on pourra en parler. Épicurieux, vous voyez, je me suis fait avoir. C'est parce que vous avez donné tout ça à la France, que vous êtes officier de l'Ordre National du Mérite et chevalier de la Légion d'honneur, Jamy Gourmaud.
3: Je ne sais pas pourquoi, vous savez, c'est une distinction, deux distinctions qu'on m'a remises, peut-être parce que finalement tout ce que j'ai expliqué, raconté a été beaucoup utilisé dans les écoles, en dehors des écoles aussi. Voilà, donc je le prends comme
2: ça. Je
3: ne
2: suis pas surpris qu'une école porte votre nom un jour.
3: Il n'y a pas d'école, mais il y a un petit chemin. Et ça, c'est
2: merveilleux. C'est pas vrai. Il est où?
3: Il est dans une petite ville qui s'appelle Paradou.
2: Et qui est où?
3: Dans les Bouches-du-Rhône.
2: Mais alors pourquoi?
3: Les élèves, à un moment donné, il y a eu... l'école a été rénovée, et puis ils ont fait un petit chemin d'accès à l'école depuis un autre quartier du village. Et puis il a fallu donner un nom à ce chemin. Et ce sont les élèves qui ont choisi de l'appeler le chemin de Jamy.
2: C'est extraordinaire, ça. Alors, vous me permettez justement de parler des enfants, parce que l'avenir de nos enfants, Jamy, c'est l'une des thématiques de la grande consultation, dites-le ici, menée par Odoxa, une initiative qui vise à donner la parole aux Français partout sur le territoire pour identifier leurs priorités, leurs attentes, leurs espoirs, en vue du prochain mandat présidentiel. Ici, à installer des isoloirs un peu partout en France, si vous voulez savoir où ils sont, vous allez sur ici.fr et vous pouvez vous exprimer. On se rend compte que 9 Français sur 10 comprennent que l'on puisse ne pas vouloir d'enfants dans le monde actuel, à cause du coût de la vie, de la montée de l'individualisme, du dérèglement climatique, les Français se montrent plutôt inquiets pour l'avenir de leurs enfants. Vos enfants sont plus âgés, mais est-ce que vous partagez cette inquiétude?
3: Je peux la comprendre, mais j'ai du mal à la partager, parce qu'un enfant, la venue d'un enfant, c'est probablement la plus belle chose que j'ai vécue dans ma vie. Et se priver de la venue d'un ou de plusieurs enfants, c'est se priver d'un bonheur qui est indescriptible. Et attention à ne pas le regretter. On connaît tous des couples qui rêvent d'avoir un enfant, qui luttent pour avoir un enfant, pour goûter ce bonheur, de voir pousser ses enfants, de leur apprendre, de les faire rentrer dans la vie.
2: Oui.
3: Alors certes, je sais que l'ambiance n'est pas extraordinaire, mais il va bien falloir des gens, du monde, pour que cette ambiance redevienne agréable. Et sans enfants, je ne vois pas comment faire.
2: Les Alpes,
3: oui,
2: découvert récemment.
3: découvert il y a une vingtaine d'années grâce à un ami. Et il me fait découvrir cette région, ces montagnes qui sont dans le prolongement du Vercors, une montagne calcaire. On est au bord de la Camargue, les Alpilles, c'est vraiment un petit massif montagneux qui fait le joint entre la Camargue et la Drôme. Oui. Voilà. Donc c'est quelque chose de très particulier. Moi, ça me fait toujours penser à un jardin japonais parce qu'on a cette structure calcaire là qui se dresse. Ça ressemble à une montagne, mais c'est tout petit. C'est 496, ça culmine à 496 mètres de hauteur. Donc c'est vraiment minuscule. Et puis une lumière, un ciel. Vous savez, un ciel d'un bleu très particulier. C'est Van Gogh qui avait décrit ce bleu. Il parlait de bleu cobalt. Et c'est vraiment un bleu très particulier. Moi, il m'arrive, mais t'as encore arrivé il y a quelques jours, d'être allongé, de regarder ce ciel et de mesurer la profondeur de ce bleu.
0: Ce bleu, je le vois aux couleurs de la radio aujourd'hui. Oui. Je le vois aussi à la une de cet almanach. Ça, c'est pour que nos auditeurs se rendent compte qu'on a, c'est pas un livre de poche. Il y a du pavé.
3: Faut des rangs de poche.
0: Je ne l'ai pas vu, mais toute une année avec Jamy, on en apprend tous les jours. C'est sorti vendredi dernier chez Nathan. Alors encore une fois, voilà, c'est un document qui est super intéressant. 1500 articles inédits, c'est gourmand. Il y a plus de 1000 photos, c'est colossal ce travail.
3: Oui, c'est presque 2 ans de travail. L'écriture de cet almanach, d'abord choisir les sujets, choisir les thématiques, et puis dans chaque thématique choisir les 3 ou 4 sujets. Alors on peut se dire bah oui, mais autour d'une thématique c'est facile de trouver 3 ou 4 ouvertures. Ben il faut que les ouvertures soient attrayantes, parce que chaque article doit être agréable à lire, doit être surprenant, doit émerveiller. On doit aussi apprendre peut-être sans rendre compte. C'est vraiment le genre d'ouvrage, moi je dis, c'est un bouquin, on le pose sur la table du salon et puis on le feuillette quand on en a envie.
0: C'est exactement ça. Alors en plus de ça, vous y ajoutez des témoignages de femmes, d'hommes, je crois qu'ils sont une dizaine, vous allez pouvoir en citer quelques-uns, qui apportent aussi leur regard particulier.
3: Oui, alors ça c'est la particularité de ce nouvel almanach, parce que c'est le troisième almanach. Chaque mois démarre par l'interview d'une personnalité moi, que je trouve structurante.
0: Alors, il y a qui ?
3: Alors, il y a Eric Orsena, il y a Marc Lévy, il y a Isabelle Nanty.
0: Exact.
3: Il y a Yasmine Abelkaïd, la directrice de l'Institut Pasteur. Il y a Marc-André Sellos, qui est biologiste au Muséum National d'Histoire Naturelle. Des gens qui viennent nous raconter leur rapport au savoir et à la connaissance. J'avais envie de leur témoignage parce que on a beaucoup parlé il y a quelques jours du rapport PISA. Et ces témoignages de personnalités viennent tous nous dire le bonheur qu'ils ont eu à apprendre, à découvrir. Et moi, c'est ce qui me fait le plus de mal quand je vois les résultats de ce rapport PISA, c'est se dire que autant d'adolescents passent à côté de ce plaisir que peut générer la culture générale.
0: Et au-delà de ça, on va découvrir vos coups de cœur à vous dans ce troisième almanach, les inventions du concours Lépine qui vous touchent, vos papillons préférés par exemple, on va découvrir vos tops, depuis quand va-t-on à la piscine, la guerre des gaufres, depuis quand va-t-on dans un isoloir, tiens on en parlait à l'instant, il y a plein de questions comme ça, pourquoi l'aérotrain n'a pas vu le jour, c'est très illustré, je l'ai dit, tiens je pourrais m'arrêter au 17 janvier, tout à fait par hasard, puisque vous êtes né le 17 janvier, et là on pourra découvrir, depuis quand on fête nos anniversaires, pourquoi les bougies magiques se rallument-elles? C'est génial, je ne vous dis pas, je ne veux pas spoiler, mais ça on le découvre. Ou encore la taurine, que l'on utilise, hein, que, en tous les cas que l'on consomme, qui est dans nos cellules, et qui nous empêche de vieillir. C'est génial. Merci beaucoup, Jamy Gombon. On pourra en parler longtemps. Vous êtes un épicurieux, je l'ai dit. Ça, c'est aussi une plateforme que vous avez créée avec des millions d'abonnés, on l'a dit. Alors, on consacrera peut-être une autre émission pour en parler.
2: Why not?
0: Toute une année avec Jamy, on en apprend tous les jours. Troisième almanach, publié vendredi chez Nathan. Le livre qui est sorti en avril, on peut redonner son titre.
3: Les ailes de la forêt chez Albin Michel.
0: Ça, si vous ne l'avez
3: ça,
0: pas
3: c'est
0: lu.
3: Un roman.
0: Ça, c'est un roman, effectivement, vous pouvez aussi vous le procurer. J'étais ravi de cette balade. Il y a encore plein de chapitres qu'on n'a pas eu le temps d'ouvrir. Vous reviendrez?
3: Ah oui. Bah c'est comme ça, hein, puisque dès qu'on s'intéresse à la vie de quelqu'un, il y a forcément plusieurs chapitres.
0: Alors, à vite pour le prochain. Merci Jamy Gombon d'être venu sur ICI.
3: Merci beaucoup Eric.
0: ICI.fr pour écouter l'émission. On se donne rendez-vous demain avec un autre parcours, un autre voyage et un autre invité. Portez-vous bien, salut.
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0: Avec ce souvenir de 1974, signé Michel Jonas. 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
1: Passez une excellente soirée. 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Laurent Petit-Guillaume pour 100% années 80. Salut et belle soirée.
2: Bonsoir à tous, bienvenue si vous nous rejoignez à l'instant. Que les choses soient claires, jusqu'à 22h, on remonte le temps en musique. C'est du 100% années 80 et ça commence comme ça.

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1: Ah, pas facile d'être le fils d'eux. En plus, David, lui, il avait la double peine. Père et mère ultra star. Mais quand la passion et le talent sont là, on peut se faire un prénom et tracer sa propre route. Ce high l'a installé en haut des classements, c'était en 1988. Autre exemple de fils d'eux qui a réussi à se faire un nom. Rockwell, fils du créateur du label américain La Motown, son père ne voulait pas qu'il chante. Il a quand même été numéro 1 en 83 avec Somebody's Watching Me.

Good, c'était Nick Kershaw. Premier succès pour ce jeune Anglais au look inimitable. Ah bah oui, on est en 1984. Alors là, il faut de la chemise couleur éclatante, un brushing bien gonflé. N'empêche que ce Wouldn't It Be Good est devenu un classique. Et encore aujourd'hui, Nick Kershaw se produit à travers le monde, souvent à l'occasion de festivals années 80, aux côtés des Bananarama ou de Human League. Allez, revenons à la chanson française avec un titre paru quelques semaines après la disparition de Daniel Balavoine. Aimer est plus fort que d'être aimé. C'était en 1986.

0: deviendra une hit of the night. Véritable légende en Allemagne, où elle continue à se produire très souvent, Sandra, c'est plus de 30 millions de disques vendus pendant la décennie des 80. Dans les années 90, elle participera même au projet Enigma, créé par son mari, Michael Cretu, qui écrivit la plupart de ses tubes, dont ce Hit of the Night. Dans un instant, place au Culture Club, Do You Really Want to Hurt Me, juste après ça.
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0: Parson Project, c'était High in the Sky.
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0: Le plus grand succès de ce groupe britannique sorti en 1982. Tiens, allez, on en profite. Petits repères historiques. 1982, c'est le premier Champs-Élysées de Michel Drucker sur Antenne 2 en direct du pavillon Baltard. Et ce soir-là, il reçoit Michel Sardou, Alain Souchon, un jeune groupe Police et l'actrice italienne Ornella Muti. Évidemment, Michel explose les compteurs des audiences. On revient à la musique tout de suite. Freddie Mercury, The Great Pretender.

Toto, c'était Africa. Et c'est après avoir regardé un documentaire à la télé sur le continent africain que David Paige, du groupe Toto, écrit ce texte. Et quant à la musique, il explique qu'elle est arrivée toute seule, comme si Dieu le guidait en 10 minutes. Résultat, tube mondial en 82. Alors lui, quand il décrit et chante les paysages, les pays, c'est qu'il y est vraiment allé, il ne triche pas. Bernard Lavillier, il est toujours on the road again.

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1: Des tubes, des anecdotes sur les années 80. Allez, je vous promets, j'en ai d'autres en réserve. On se retrouve du coup demain dès 21h. Dans un instant, place à 100% chansons françaises. Belle fin de journée avec ici votre radio. Il est 22h.
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3: Avec Louxor J'adore, Philippe Catherine rend un hommage improbable au DJ de son adolescence en Vendée.
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4: J'adore. Regardez danser les gens.
3: C'est le tube le plus déjanté de 2005. Sa source d'inspiration, un type qui, au club Le Louxor à Clisson, coupait brutalement le son en plein milieu des morceaux pour énerver la foule. Philippe Catherine en tire un gimmick légendaire basé sur la frustration. Résultat, un hymne absurde et jubilatoire qui a fait danser la France entière en criant « Et je coupe le son ».
4: Je coupe le son.
3: Et moi maintenant, je suis au regret de vous dire que je coupe vraiment le son.
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3: C'est l'un des plus grands succès de 1985. Et pourtant, Jean-Jacques Goldman a failli jeter à la poubelle le titre « Je marche seul ».
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3: Jean-Jacques Goldman n'était pas satisfait du rendu. Perfectionniste à l'extrême, il écrit 10 versions avant de capturer ce moment de trop-plein où l'on claque la porte pour retrouver la paix.

0: plus qu'une balade urbaine, cette chanson devient sa déclaration d'indépendance. Une manière de dire qu'au sommet de la gloire, il garde sa liberté intérieure. Un exutoire devenu un hymne à la solitude choisie.
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2: On prend de l'altitude pour découvrir la ferme du Pré de Mazan et ses vaches laitières qui pèsent paisiblement sur une quarantaine d'hectares au Croc de Géoran, dans la région des sucs volcaniques de la montagne ardéchoise. François et Camille ont choisi la monotraite pour concilier vie à la ferme et vie familiale, car pour Camille, originaire de la région parisienne, ce choix d'élevage lui a permis de vivre son rêve, s'installer près des volcans avec des vaches.
3: Tiens, salut ma mère. Elle est magnifique, hein ?
4: Ouais, c'est la plus grande.
3: Rutabaga, c'est son nom.
4: Rutabaga, ouais, c'est une croisée Montbéliard et Vosgien. On a fait quelques croisements pour avoir un peu plus de rusticité sur le troupeau, parce que comme on essayait d'avoir toutes les vaches qui veulent au même moment, on avait besoin qu'elles soient très fertiles. Et en fait, on se rend compte qu'en faisant de la monotraite, finalement, elles sont aussi fertiles les unes que les autres, parce qu'on leur tire pas sur la couenne, quoi.
3: La monotraite, c'est une traite une fois par jour.
4: La monotraite, c'est une traite une fois par jour. Alors, on peut le faire que pendant un certain temps de la saison. Au départ, on traisait deux fois par jour jusqu'au mois de juillet. Et quand l'herbe était plus dure, on passait en monotraite jusqu'à la fin de la saison. Et depuis qu'on a un petit garçon, depuis qu'on a des enfants, en fait, depuis qu'on a eu le deuxième petit garçon, on est passé en monotraite intégrale. On dit intégrale parce que du début à la fin de la lactation, on traite qu'une fois par jour.
3: Toi, tu as toujours rêvé d'habiter près des volcans.
4: Oui, alors quand j'ai fini le lycée, je suis rentrée en classe préparatoire à Paris. Et j'ai étudié la géographie comme matière principale. Et j'ai étudié une des premières cartes que j'ai commentées. Je faisais des commentaires de cartes à l'époque. C'était la carte du Monastier-sur-Gazeille. Et autour, il y avait tous ces petits ronds. Et donc, j'ai appris que c'était des volcans, des sucs. Donc, j'ai dû, pour faire mon commentaire de carte, j'avais 48 heures pour le préparer. J'ai dû lire beaucoup de choses sur le secteur. Donc, j'ai appris l'existence de la burle, des congères, de la forte exode rurale qu'il y avait eu ici. J'avais toujours dit que je viendrais vers 40 ans m'installer sur le montagne ardéchoise avec deux vaches pour faire ma deuxième partie de vie ici. Puis finalement, je suis arrivée un peu plus tôt.
3: Et puis la monotraite, ça te permet aussi d'avoir plus de temps. Ça vous permet, avec François, d'avoir plus de temps pour les enfants, pour tout.
4: Et bah oui, quand on a fini la traite et la fromagerie, on a du temps pour faire tous les autres travaux de la ferme. Les réparations, les clôtures, d'autres travaux qu'il peut y avoir sur la ferme. Et puis aussi, on n'a pas l'astreinte. Donc on peut aussi prendre du temps pour nous, sortir avec les enfants l'après-midi. Le soir, on n'a aucune contrainte horaire sur la fin de la journée, à part le coucher des enfants. Et donc voilà. Moi, je pense que si je n'avais pas fait la monotraite, j'aurais pas réussi à tenir le coup en faisant la traite deux fois par jour toute l'année.
2: Un bel exemple pour concilier, je trouve, l'utile à l'agréable. Je vous ai mis des photos pour illustrer ce bonheur. C'est sur notre site internet à la rubrique « Gens d'ici ».
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5: Vous passez sans doute devant pour aller faire les emplettes à Bourganeuf, le pôle des énergies. Ce musée raconte comment l'électricité est arrivée ici en 1886. Mais c'était quoi avant ?
6: Lucie de Royer-Dupré. Avant le pôle des énergies, ce bâtiment, il accueillait le musée de l'électrification de Bourganeuf, qui était un musée très technique, sur l'électricité, sur l'électrification vraiment de Bourganeuf, comment l'électricité est arrivée, sous quelle technique, les rebondissements, etc. Et puis, je crois qu'il y avait aussi toute une partie sur l'hydroélectricité, le fonctionnement des barrages. Je sais qu'il y a eu une manufacture dans le bâtiment juste là à côté. Donc, il y avait des tapisseries d'Aubusson faites à Bourganeuf. C'est vraiment intéressant, en fait. Même si, voilà, en général, l'histoire industrielle, on peut trouver ça un peu barbant. Et en fait, c'est vraiment intéressant de voir comment l'histoire du pays s'imbrique dedans. Et voilà.
7: Marie-Hélène Pougé-Chauva. Le pôle des énergies a été inauguré en 2022. Vous voyez, il est tout neuf.
5: Sur cette photo en noir et blanc là que vous nous montrez, cette photo qui date de
7: 79 exactement.
5: Manufacture
7: de tapisserie coupé. Ça a été une très grande manufacture de tapisserie d'Aubusson, hein, de la Savonnerie, qui a été créée en 1909. Bien sûr, on était estampillé Aubusson ici, mais il y avait une vraie entreprise de tapisserie internationalement connue, coupée, puisque c'est eux qui ont fait les tapis du Normandie, le grand paquebot, y compris une tapisserie dans l'Empire State Building à New York.
5: Pourquoi pas un musée aussi de la tapisserie ?
7: On ne peut pas parler à la place des élus de l'époque, mais vraisemblablement, on s'est mis à reparler. Ces événements fabuleux pour Bourganeuf sont ressortis. Et donc, les élus de l'époque ont dû se dire, c'est le moment de faire un musée de l'électrification. Tout a été refait, on a gardé les quatre murs et le toit, c'est tout.
5: Donc, on voit pas de, il n'y a pas de tapisserie cachée sous nos pattes.
7: Et non, et puis les tapisseries, elles avaient toutes été vendues et une grosse partie des cartons ont été donnés à la Cité internationale de la tapisserie.
5: Comme nous l'indique Marie-Hélène, rendez-vous à Bourganeuf pour en savoir plus sur l'histoire de l'électricité et rendez-vous à Aubusson pour connaître l'histoire de la tapisserie.
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14: Ça veut dire lunettes. Ken er mainat. Kem disem toustem den liba la miyash cluc.
15: Quand j'étais petit, on me disait toujours d'enlever mes lunettes avant de faire le sport. Et un jour, Udi n'est pas tirat la miyash cluc. Je ne les ai pas enlevés. Et Balou qui aimait se yaribat en loup-cap. Et Masclu qui s'est son copat. Il y a eu un ballon qui arrivait dans ma tête.

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1: Là, on est vraiment dans l'ambiance. Hein.
2: Voilà.
1: Pour découvrir...
2: On va passer par là.
1: Oh ! Bonjour ! Donc là, parmi les bruits que vous entendez, on est vraiment dans l'ambiance du début de vinification dans un domaine viticole en Bourgogne. Alors, Nathan Drouin, on est chez vous et on est un petit peu pas chez vous.
2: Exactement, ouais. On est chez Vincent Girardin, donc au 5 Impasse des Lampennes, à Meursault. Et donc, j'ai la chance de pouvoir vinifier ici, dans cet espace, chez, du coup, mon patron.
1: Tout a été mis en tonneau déjà.
2: Oui, tout à fait.
1: De ce millésime 2025.
2: Exactement. Pour l'instant, seuls les aligotés sont en fermentation. Et les Saint-Romain et les Hauts-Cédurès, qui ont été récoltés un petit peu après, eh ben, eux ne sont pas encore partis en fermentation. Ah. Ils sont en demi-mue, en fait. C'est pas la pièce traditionnelle bourguignonne, mais c'est

0: cette partie-là pour vinifier. Donc oui, très chanceux et très reconnaissant aussi.
1: Parce que d'un point de vue organisation, ça ne doit pas forcément être facile non plus. Je me dis, vous partagez quoi, un calendrier, un tableau Excel sur « Attendez, je viens bosser tel jour pour moi, je viens bosser tel jour pour le domaine ?»
0: Non, je travaille au domaine et puis le soir, ben, je fais mes petites cuvées ou le matin en arrivant, je m'organise comme ça. Ou entre midi et deux aussi.
1: Sur vos temps de pause.
0: Exactement.
2: Vigneron pour son domaine en dehors de ses horaires de travail, dans un autre domaine viticole, c'est le quotidien de Nathan à Meursault. 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
4: Bonjour, je me présente, Pascal, j'ai 63 ans, j'habite à Bardos.
5: Bonjour Pascal, vous nous recevez chez vous, il y a beaucoup d'amour, mais un amour qui se mesure avec de la patience, de la constance et de la présence. Vous pouvez nous expliquer pourquoi ?
4: Pourquoi ? Je m'occupe de ma femme, c'est tout. Je m'occupe, j'essaie le mieux possible de m'occuper d'elle.
5: Et qu'est-ce qu'elle a votre femme ?
4: Un Alzheimer précoce qu'ils ont détecté à 58 ans.
5: Quand on a le diagnostic qui arrive, qu'est-ce qui se passe dans sa tête ?
4: On va dire que la Terre s'arrête de tourner, on sait pas trop. Où on va, qu'est-ce qui nous arrive. Pour notre cas, après ça, on est resté sur ce sujet-là pendant 2 ans tout seul. Et ensuite, j'ai appelé France Alzheimer à Pays Basque. L'union fait la force, on est plus costaud à plusieurs. C'est moins compliqué, si je peux dire.
5: C'était quoi votre vie avant avec Marie-Rose, donc votre épouse ?
4: Bon, on travaillait comme tout le monde. Hein. On était, après, dès qu'on avait un moment de libre, on essayait de sortir. Les vacances, on bougeait beaucoup plus. Maintenant, tout est devenu plus compliqué.
5: Aujourd'hui, 5 ans après la découverte de cet Alzheimer, l'autonomie de Marie-Rose, c'est quoi ?
4: Ben, si elle est toute seule, elle ne boit pas, elle ne mange pas, elle regarde la télé.
5: Comment on tient ?
4: Alors, un mystère, je ne sais pas comment je tiens. Bon, après, j'ai des cachets pour tenir un peu. Après, c'est dur, c'est pas tous les jours comme ça. Il y a des jours où c'est plus compliqué que d'autres. Il y a des jours, on m'a dit que j'étais humain, que j'en ai marre aussi, que je voudrais tout arrêter. Donc, on m'a dit que c'était normal. Après, honnêtement, je fais ce que je peux. Mais je peux parler du ménage, je fais le ménage, je fais des fois j'en ai marre, c'est pas que j'en ai marre, c'est que je m'assois et puis j'attends que le temps y passe.
5: Oui.
4: C'est plus un regret de la vie d'avant. C'est plus ça que je pense que c'est ça le plus dur. Enfin, alors c'est pas par jalousie, c'est la vie des autres, la vie des autres couples. Puis pourquoi elle ? J'ai pas dit qu'il faut que ça soit pour les autres.
5: Non, bien sûr.
4: Mais pourquoi elle ? Ça, si un jour quelqu'un peut me répondre, il est le bienvenu. Je voudrais qu'elle redevienne comme avant. Mais quitte à ce qu'elle m'engueule souvent, mais qu'elle revienne comme avant.
5: Vous m'avez dit qu'il y avait des amis qui vous ont tourné le dos.
4: Alors je sais pas si on peut appeler ça amis. Je pense que ça s'attrape pas. Je me demande si même des fois quand dans un couple il y a quelqu'un qui est malade, ça serait bien d'aller les voir. Discuter même de temps en temps, ça fait du bien pour les deux, si bien les dents que les dés. Hein.
5: Ça vous a changé justement cette maladie de votre épouse ?
4: On est plus humble. Ouais. Après, je reste quand même une personne, donc je peux m'énerver en voiture ou quoi que ce soit. Peut-être que je me défoule ailleurs. Mais après, on reste plus humble. On comprend mieux certaines choses.
5: S'il y a des gens qui nous écoutent, qui viennent d'entendre, d'apprendre l'Alzheimer d'un proche, qu'est-ce que vous pourriez leur dire ?
4: Ils ne sont pas tout seuls. Qu'ils prennent contact avec une association France Alzheimer. Je pense qu'il y en a dans tous les départements. Il faut aller chercher de l'aide. Il ne faut pas rester tout seul, parce que je pense que c'est y a de pire.
5: Qu'est-ce que je peux vous souhaiter, Pascal ?
4: Je ne sais pas, honnêtement. Je ne sais pas. Si vous pouvez me rendre ma femme.
5: Merci beaucoup. Pascal.
4: Merci, au revoir.
5: Belle journée.
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2: Eh bien, on va commencer avec les paroles d'une chanson portugaise, Uma Casa Portuguesa, com certeza, é com certeza, Uma Casa Portuguesa.

0: Fernando Pereira, bonjour.
1: Bonjour.
0: Devrais-je dire bon dia?
1: Muito bom dia.
0: Bon dia, bon, c'est un bain. C'est un titre que vous connaissez par cœur, comme
1: forcément,
0: tous les Portugais, j'ai envie de
1: forcément,
0: dire.
1: Forcément, c'est l'hymne d'une vie portugaise, quoi. C'est du bonheur, c'est de la joie, c'est de la musique et de la fraternité entre les gens, c'est ça qui est important.
0: Vous aviez 5 ans quand vous avez posé les pieds pour la première fois en France, issu de l'immigration portugaise des années 60.
1: On a passé 2 années difficiles entre 66 et 68.
0: Pour quelle raison?
1: Parce que j'avais un père qui était généreux, qui était ouvert aux autres.

0: autre. Donc il est arrivé en France en 66 pour venir nous chercher quelques semaines après. Mais bon, il a mis 2 ans quand même.
1: Il s'est perdu en route.
0: Il a oublié qu'il y avait femme et enfant, et donc s'est débrouillé. Ma mère s'est débrouillée parce que moi j'avais que 5 ans.
1: Donc vous avez souffert de ça.
0: Énormément,
1: forcément.
0: Énormément. Quand on allait ramasser déplacer des fruits d'un endroit à l'autre.
1: Hein, déplacer des fruits, c'est joliment dit.
0: Mais si on se faisait prendre, on prenait une raclée monumentale. C'était encore sous le régime Salazar. Chasser les moineaux, on les attrapait comme on pouvait.
1: Vous avez des souvenirs encore là aujourd'hui, Fernando, de ça?
0: Ah ben forcément, parce que c'est marquant. Hein. Quand vous avez faim, mais c'est un truc de dingue. Mmh. Vous pensez qu'à ça?
1: C'était une obsession.
0: Exactement. Manger les jeunes pousses de vigne, les pousses de rosier, ce qu'on pouvait, vraiment.
1: Et donc le papa, lui, il était en France, il découvrait France, une nouvelle vie. Il ne vous envoyait même pas un petit peu d'argent subvenir aux besoins de la famille.
0: Non. Pris de remords quand même, en 68, il est venu nous le chercher. Parce qu'il est arrivé, bon, il voulait un peu se racheter avec des bonbons, tout un tas de bazar. On n'a jamais vu des bonbons de notre vie, nous. Mmh. Et on disait à ma mère, va dire au monsieur qu'il me donne encore un petit peu de bonbons.
1: Et oui, le monsieur, forcément.
0: On le connaissait pas.
1: Et oui, oui, c'était pas pour vous, votre papa.
0: Non, voilà, c'est ça.
1: Et donc, vous êtes enfin arrivé en France, 2 ans après lui.
0: Oui, à Langlade, petit village au-dessus de Vic-le-Comte. On regarde autour de nous, il n'y avait pas de murs dans les vergers, il y avait des fruits partout, c'était en septembre, des fruits partout.
1: L'abondance de fruits, quelle merveille.
0: Incroyable, on a des yeux grands ouverts, on voit des vaches, mais énormes. Parce qu'au Portugal, la peau et les os. Les vaches étaient d'emprès à côté à 50 mètres. On se glisse sous les vaches et on buvait le lait comme ça.
1: Non.
0: Les gens sont tous sortis, on dit, mais c'est quoi ces sauvages?
1: C'était la faim, c'était l'envie, la gourmandise.
0: Oui, c'était la gourmandise, c'était profiter du moment parce qu'on ne sait pas si ça va durer, quoi.
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1: Un début de conversation pour vous aider dans l'apprentissage de la langue bretonne aujourd'hui et puis après un nom de famille qui permet de faire front.
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1: Alors, c'est pas évident d'apprendre la langue à la radio. J'essaie de vous donner quelques clés chaque jour, mais pour ça encore faut-il être à l'heure pour écouter les chroniques. Donc, pour ne pas rater l'heure, il y a une question que vous devez connaître. Une phrase. Pedere. Je suis sympa, c'est une phrase courte. Trois mots. Pedere. Et, ou EO, si vous voulez, c'est facile à traduire, c'est « quelle heure est-il ?» PED, c'est un mot interrogatif qui signifie « combien ?» PED, à retenir évidemment, ça sert dans plein d'utilisations. PEDER, quelle heure ? Et à la fin, EO, c'est une des formes du verbe « être » en breton conjugué. PEDER EO, PEDERE, quelle heure est-il ? Retenir cette phrase vous permettra de ne jamais rater vos rendez-vous de toutes sortes et surtout vos rendez-vous radiophoniques. PEDER EO, quelle heure est-il ? Alors pour répondre s'il est midi par exemple, bah vous répondrez « Christeis eo ». Midi, il est. Et on n'oublie pas le verbe à la phrase, on ne dit pas juste « Christeis », on dit « Christeis eo ». Peder eo, quelle heure est-il ? Christeis eo. Il est midi. Bon, dites pas ça une autre heure qu'à midi, ça marchera moins bien.
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1: Et un patronyme frontal aujourd'hui, ou un nom qui fait front, comme je vous le disais, ou même plusieurs, « Taldir » ou « Talourne ». Deux mots commençant avec le préfixe « tal », T-A-L. Et « tal », qui n'est pas la chanteuse en breton, bah, a plusieurs sens. En premier, c'est le front humain, évidemment, « tal », « antal », le front, « tal », « antal » et « begarpen », le front en haut de la tête. C'est mieux s'il est là, d'ailleurs. Et donc, si votre nom de famille est « Taldir » ou « Talouarn », eh bien, mieux vaut ne pas donner de coup de tête au risque de casser celle d'en face, car « Taldir » veut littéralement dire « front d'acier », rien que ça. Et Talouarn, c'est pas en reste non plus. Talouarn, c'est le front de fer. Alors encore un nom ramenant une époque où les hommes se faisaient remarquer sur les champs de bataille ou dans les mêlées. Et les Taldir ou Talouarn étaient visiblement pas mauvais pour donner ou amortir les coups. C'est pas une raison pour faire pareil. Moi je vous dis à demain, même heure.
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3: Il est presque 7h40, l'heure de la nécessaire minute comptoise d'Arnaud Fromage, que je ne vois pas pour l'instant. Arnaud, vous êtes là ? Je vous sors du lit là, il faut vous réveiller maintenant, hein. C'est l'heure de la chronique là.
4: Vabandoust, et und negin. Pardon, je rêvais. Puis c'est très bizarre, parce que dans mon rêve, je parlais super bien estonien. Bon, je sais pas si ça vous est déjà arrivé, mais il paraît que c'est pas si rare de rêver dans une langue qui n'est pas la nôtre, voire même d'une langue que vous ne connaissez pas du tout, comme moi avec l'estonien. Et ça porte un nom, d'ailleurs, ça s'appelle la xénoglossie. Et sur le site de Babel, l'un des sites qui propose des cours de langue en ligne, eh bien, j'ai trouvé un article à ce propos. Alors, il y a plusieurs types de xénoglossie. L'article prend l'exemple de quelqu'un qui avait reconnu de l'hébreu dans son rêve, mais en cherchant bien, il s'était souvenu qu'il avait fait quelques cours d'hébreu quand il avait 13 ans et que c'était probablement de là que ça remontait. Mais il est tout à fait possible de rêver dans une langue qu'on ne connaît pas du tout. Notez qu'on peut aussi penser que c'est cette langue-là, alors qu'il n'y a pas un mot qui est bon, c'est juste nous qui inventons un charabia en se disant que ça doit être du malgache ou du portugais.
3: Mais il y a aussi des cas cliniques beaucoup plus rares et plus impressionnants, hein.
4: Oui, qui se déclenche généralement après un accident grave ou un AVC, par exemple. En 2015, en Chine, une ancienne prof d'anglais retraitée, âgée de 94 ans, est victime d'un AVC. À son réveil, après 2 semaines de coma, elle a totalement oublié le mandarin, sa langue maternelle, et ne parle désormais plus qu'anglais, qu'elle n'avait plus pratiqué depuis 30 ans. Autre cas, et cette fois c'est l'inverse, ça se passe en Australie, un jeune homme de 21 ans, victime d'un accident de la route, se réveille à l'hôpital en étant totalement incapable de parler anglais. Il ne se souvenait plus que du mandarin qu'il avait étudié à l'école quelques années avant. Détail amusant, il est par la suite allé en Chine, où il est devenu présentateur d'une émission de télé sur place, c'est dire son niveau.
3: Ah bah dis donc, mais Arnaud, il y a une explication rationnelle à ça ?
5: Pour le cas des rêves, l'explication la plus plausible, c'est que le subconscient aurait retenu quelques bribes d'une langue sans qu'on s'en soit vraiment rendu compte consciemment. De quoi appeler Freud au secours. Pour les cas cliniques de gens ayant totalement oublié leur langue maternelle après un choc, l'explication se niche dans la latéralisation du cerveau. Et oui, vous n'êtes pas sans savoir qu'on a deux hémisphères là-dessous. Or, notre langue maternelle est stockée dans l'hémisphère gauche du cerveau, quand les langues que nous apprenons par la suite sont stockées, elles, dans l'hémisphère droit. Ainsi, si la partie gauche du cerveau est atteinte par une lésion quelconque, dans certains cas, il est possible d'oublier sa langue maternelle. Vous ne vous souvenez plus alors que de celle qui se trouve stockée dans l'autre hémisphère, l'hémisphère droit qui n'a pas été atteint. Ça reste néanmoins fascinant et impressionnant, heureusement que c'est très rare, mais voilà en tout cas un nouveau mystère du cerveau résolu, et sur ce, moi je vais me recoucher. Allez, Ome Naeme, ça veut dire à demain en estonien.
3: Ah bon, eh bien bonne nuit, j'ai envie de vous dire, hein, Arnaud, ça me donnerait presque envie de bailler, c'est pas très gentil, et j'espère qu'il m'arrivera rien, parce que si je dois parler anglais toute ma vie, autant vous dire que ça va être très difficile, parce que l'hémisphère droit n'a pas retenu grand chose en anglais. La nécessaire minute côtoise, les infos insolites, mais des fois très intéressantes, hein, comme ce matin, à réécouter à tout instant sur l'application ici et puis également sur ici.fr Besançon.
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2: Bonjour Johan.
3: Salut Manu.
2: Merci de nous recevoir avec un service de céramique.
3: Ah oui, la céramique, c'est quelque chose d'important dans l'histoire de l'art pour moi. Quand ce n'est pas un vase ou une pièce de décoration, c'est usuel. Donc, ouais. Je te présente ce service. C'est un service qu'on n'a pas l'habitude de voir. C'est un service qui a été créé par Robert Picot, qui était un céramiste valoriste extrêmement connu. Robert Picot, il fait partie de l'entourage des Roger Capron, des Jean Marais, des Picasso, de tous ces grands céramistes qui se sont tous installés à un moment au milieu du 20e à Valoris, dans le sud de la France. On le connaît surtout pour ses céramiques, pour ses pichets. Tu vois, par exemple, celui-là, c'est un pichet aussi de Robert Picot.
2: RP.
3: Et avec RP au fond, eh ben, il n'y a pas de doute, c'est Robert Picot. Robert Picot, très grosse production en vaisselle, en pièces de forme, etc. Il est vraiment connu pour sa vaisselle. Donc là, tu vois, on a un service d'une vingtaine d'assiettes. On a les plats de service, le saladier. La particularité de ce service-là, c'est qu'il n'est pas justement dans les fonds verts comme on connaît chez Picot. Il porte un fond blanc et un décor de fleurs bleues et jaunes.
2: Ouais.
3: Ça, c'est important de le signaler. C'est pas courant. C'est un service qui est très très en vogue. On est vraiment dans la tendance de l'utilisation de la céramique à table, sur les tables aujourd'hui, qu'on utilise tous les jours. Donc c'est quelque chose de très usuel et de très pratique. Je suis très content. J'ai eu la chance de pouvoir l'acquérir dans Affaires conclues sur le plateau. On a beaucoup de céramique de Robert Picot sur le plateau, et moi quand je peux en emporter, boum, je ramène à la maison parce que j'ai envie de proposer cette belle céramique des années 50 à la maison.
2: La valeur.
3: 4 plats de service, un saladier, une vingtaine d'assiettes, on est autour de 700 euros. Affaires conclues, cher monsieur. Bon, tu valides ?
2: Je valide.
3: Allez, c'est parti.

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1: Mais oui, ces toitures typiques que l'on trouve dans de nombreuses régions de France, et notamment dans le Val de Serre et la Hague. Leur particularité, ce sont des toitures composées de pierres plates de pays en schiste, des toitures très chères à faire réparer. C'est la raison pour laquelle le château de Vauville a besoin de soutien financier. Je vous propose d'aller dans les combles du château avec Éric Pellerin, son propriétaire. On baisse la tête.
2: Attention la tête. La tête, c'est juste une chauve-souris.
1: Ah, où ça y est, une chauve-souris?
2: Il y en a une là, il y en a une qui dormait à l'autre palier aussi.
1: Ah, tu vois comment la dérange trop. Ah oui,
2: c'est protégé. Ce qui montre aussi que Vauville, c'est bien un lieu aussi de conservation, parce qu'on a dans le jardin plus de 25 espèces d'oiseaux différentes. Dans les combles du château, on a les chauves-souris qui sont protégées. Et on a beaucoup de petits reptiles. On a la mare de Vauville, donc nous, ici, entre les Landes et le jardin, beaucoup de tritons, beaucoup de grenouilles aussi, et pas mal de salamandres aussi dans le jardin.
1: Là, on va passer une toute petite porte. Il y a des araignées. Ah oui, donc là, effectivement, il y a quelques trous dans la toiture.
2: Donc c'est vrai qu'il faut agir. Tout est humide, hein, tout s'effrite. Les chevilles de bois, elles sont plus du tout à 45 degrés.
1: Oui, c'est-à-dire que là, ça risque de tomber aussi.
2: Ah oui, la prochaine tempête, je pense que ça va encore glisser un petit peu. Ce qu'il faut se dire, et c'est toujours ce qui me sauve un petit peu, c'est que cette maison-là, elle existe depuis presque 900 ans. Oui, il y a des problèmes de toiture. Maintenant, je suis là pour m'en occuper. Il y a les couvreurs qui interviennent génialement pour venir bâcher dès qu'il y a un problème. Et ça, c'est vrai qu'on est en confiance. La lauze de schiste, quand on voit travailler les ouvriers et les couvreurs, c'est incroyable parce qu'ils soigneusement enlèvent chacune des tuiles. Pendant 3 semaines, 1 mois au sol, sous des tentes, ils les retaillent, ils les brossent, ils les toquent comme ça pour voir si la pierre est encore résistante et dure. Ils ont réussi à réutiliser 80% des tuiles qui existaient sur la toiture.
1: Mais je crois que ça ne se trouve plus de toute façon, ces tuiles.
2: Et non, et les couvreurs du Cotentin essayent de garder, voire de racheter, quand ils sont sur tout leur chantier, des tuiles pour pouvoir les réutiliser sur des monuments historiques comme Vauville.
1: Comment est-ce qu'on peut expliquer ce que c'est que la lauze pour celles et ceux qui ne connaîtraient pas? Comment on peut parler de ces toitures?
2: Les lauzes de schiste, c'est comme si vous aviez des grosses tranches d'un centimètre de pierre bleue, d'une pierre qui était extraite des carrières de Tour-la-Ville à côté de Cherbourg. Et quand on se promène dans Cherbourg, on peut voir le schiste dans la maçonnerie des maisons. Aussi bien sur la toiture, mais aussi dans les murs. Donc ça, c'est la partie récente refaite cet hiver.
1: Ah oui, effectivement, on voit la différence. Hein. Et alors, il n'y a pas de gouttière?
2: Non, au 15e et au 17e, il n'y a pas de gouttière.
1: Le château de Vauville, première pierre posée au 12e siècle, avec son jardin botanique, son environnement exceptionnel, les dunes, la mare et les landes de Vauville. 80% de sa toiture en lauze de schiste est gravement endommagée, mais on devrait pouvoir remplacer cette toiture grâce à la Fondation du patrimoine et puis tous les soutiens habituels, la commune, la région, le département et l'État.
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3: 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Le plus génial pour moi, c'est la vue panoramique sur la nature et les montagnes. 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J'ai testé, j'ai adoré, c'était Delphine. Je vous retrouve très vite pour une nouvelle découverte locale.
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4: Si le pantalon fait fureur de nos jours chez les filles comme chez les garçons, qu'en est-il de la braie ? B-R-A-I-E. Son ancêtre, le pantalon de l'Antiquité, qui pouvait être serré au niveau des chevilles, serré ou bouffant au niveau des cuisses. La braie a été inventée par les Gaulois. C'est grâce aux Gaulois que les Romains apprirent à connaître la braie. Le mot s'est répandu après dans toutes les langues romanes avant que le personnage de Pantalone de la Commedia dell'arte, le costume du riche Vénitien qui porte un pantalon, ne fasse sensation et répande le mot pantalon sur tout le territoire français. Enfin, sauf un territoire qui résiste toujours à l'envahisseur, les pays occitans, où le pantalon se dit toujours, comme les Gaulois, l'obraio ou l'obraso. Ne dit-on pas que ce gouya est toujours débraillé ? Cela vient de la même origine, mal pantalonné, mal fagoté. Tu pouvais pas tourner à monter ta braguette, t'es prise ? Tu ne peux pas remonter ta braguette, je te prie. Même origine. Oups, pardon. Année à Dio.
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1: C'est un événement littéraire dont on vous parle dans Toujours à la page, la sortie du nouveau roman de Marion Fayol, autrice et illustratrice dromardéchoise, plusieurs fois primée au Festival d'Angoulême. Marion Fayol a rencontré l'année dernière un immense succès avec son premier roman poétique et poignant, Du même bois, dans lequel elle évoquait l'histoire d'une ferme ardéchoise, génération après génération. Petit fruit, c'est le nom de ce second titre, est paru chez Gallimard. Et c'est l'histoire d'une femme à qui, mois après mois, la nature refuse d'offrir un enfant. Tandis qu'elle brasse questionnement, chagrin, culpabilité, son mari reste imperméable à ses émotions. Jusqu'au jour où s'impose chez eux un inconnu, un étranger, un homme qui dit pourtant reconnaître en la femme son amour de jeunesse perdu. D'ailleurs, c'est étrange, ses mains à lui sont de la couleur de la robe de la femme. Et il ne cesse de vouloir la dessiner, la croquer sous tous les angles. En résulte un curieux ballet, un poétique triangle amoureux auquel nous allons assister. Marion Fayol.
2: Le livre parle en effet du désir d'enfant, même si je pense qu'il parle du désir, du manque, de l'absence, de manière peut-être beaucoup plus large que simplement le manque de l'enfant. En tout cas, cette femme, elle est en proie à une forme d'obsession. Chaque mois, elle a envie d'avoir un bébé dans le ventre et chaque mois, c'est un échec. Et dans son couple vient apparaître une sorte d'étranger. Donc, elle attend un enfant et l'enfant n'arrive pas. Et il y a quelqu'un qui vient se glisser dans leur maison alors même qu'ils essaient de le rejeter. Donc, c'est aussi une sorte d'ambivalence entre ce qu'elle désire et qui vient pas et ce qu'elle rejette et qui vient. Et pour moi, les trois personnages du livre sont tous des personnages qui sont un peu enfermés. Ça m'intéressait d'avoir trois personnages qui finissent par se parler par quelque chose de commun. Et ce commun, je pense qu'il est à la fois la question de l'obsession et la question de l'absence ou du manque ou du fantasme aussi.
1: Il y a quand même quelque chose d'un peu surnaturel qui relève du conte ou de la poésie dans ce que vous écrivez.
2: Quand j'écris, je me sens proche de la poésie plus que du roman d'une certaine façon. Et c'est très important pour moi que l'espace du livre, comme dans l'espace des dessins, soit pas exactement l'espace de la réalité, en tout cas qu'il y ait toujours une part de symbolique ou de surréalisme qui vienne créer un espace qui est celui du livre et qui est un petit peu à côté du réel pour peut-être être plus réel que le réel. Et c'est important pour moi que mes livres contiennent plusieurs discours, enfin qu'en tout cas on puisse les lire et puis on puisse les relire et puis encore les relire comme s'il y avait plusieurs couches et que le lecteur puisse aussi glisser sa propre voix à l'intérieur de ce que je propose.
1: On ne sait précisément où l'action se déroule ni à quelle époque, mais comme toujours avec Marion Fayol, la nature est partout. Elle traverse les personnages et son écriture pose des images, des émotions, un rythme aussi. Elle offre comme un moment en suspens, hors du temps. Marion Fayol révèle une nouvelle fois que son talent d'écrivaine n'a rien à envier à celui de dessinatrice dans ce petit fruit paru chez Gallimard.
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3: Bonjour.
1: Alors, on est où ici, Philippe?
3: On est sur mon exploitation, dans la miellerie.
1: Ici, à Boulternère.
3: À Boulternère.
1: Et Philippe, vous avez donc une miellerie, vous avez aussi des vergers.
3: Beaucoup de produits différents, on fait des pommes, des amandes, des abricots, du jus de pomme, du nectar.
1: Il me semble que j'ai vu aussi des pieds d'avocat.
3: C'est pas en production.
1: C'est un essai.
3: C'est un essai, on verra si la météo devient un peu plus clémente dans les années à venir.
1: Et là, vous avez donc la mise en pot ici, dans votre miellerie de Boulternère.
3: Vous pouvez me faire goûter, c'est vous.
1: Ben, je veux bien, oui.
3: Je suis déjà très fier de mes abeilles, surtout.
1: Et alors, quel est le miel que vous préférez, vous?
3: Moi, je les aime tous. Après, je ne sais pas si vous connaissez peut-être des miels un peu particuliers, comme la bruyère calune.
1: Eh bien, allons-y. Très subtil, hein, comme parfum.
3: Oui, c'est un miel qui est très particulier, peu récolté parce qu'il est très difficile à extraire et par contre très prisé dans l'Europe du Nord. Celui-là, il vient de la réserve naturelle de Pie.
1: Donc ça sent très très bon le miel dans la miellerie. On va aller peut-être du côté des pommes. Donc là, Philippe, on se dirige vers votre verger. À notre droite, tous les pommiers.
3: Oui, voilà, différentes variétés. Gold Rush, un petit peu de fuji aussi. En fait, si vous voulez, on a mis des pommes qui ne pouvaient pas aller à la montagne. Ici, on a gardé des pommes qui se récoltent tard, comme la fuji ou la Gold Rush. Et après, celle qu'on a vue la première, c'est une primeur, une gala. Qui elle aussi, elle est mieux ici qu'à Sahara.
1: Oh là, monsieur, vous avez fait provision là.
4: Monsieur Torrent est très connu dans le coin.
1: Alors, combien vous en avez acheté de pommes hein? Combien de kilos?
4: Oh, j'en sais rien, il y en a 3, 4, 5 caisses.
1: Ah ouais, quand même, c'est pour
4: plus,
1: tout l'hiver.
4: Plus les noix.
1: Bonne dégustation.
4: Merci.
1: Ça sent bon la pomme. Et alors, est-ce que vous pouvez, s'il vous plaît, Philippe, me montrer la variété endémique du Roussillon, la coquette?
3: Voilà, ça c'est coquette.
1: Voilà, sa particularité, c'est qu'elle est un petit peu rosée.
3: Voilà, un petit peu rosée. C'est une variété voilà, qui est présente avant que la Golden arrive. Donc c'est dans les années 50. Et elle a été au fur et à mesure supplantée par les Rainettes du Canada, là-haut, les Golden. Parce que c'est un arbre qui est très alternant. C'est-à-dire qu'il produit qu'une année sur deux. On est plus très nombreux à avoir de la coquette.
1: Donc c'est une chance de pouvoir la goûter.
3: Ouais, vous voulez goûter?
1: Allez.
3: Je vais goûter.
5: Allez.
1: Elle est trop trop bonne. Hein. Je vois qu'il y a aussi des noix. Ça, c'est pas votre production, c'est un copain à vous?
3: Voilà, c'est M. Retch à Boule Ternaire. Pareil, pour faire face un peu à la disparition des pêchers, tout le monde s'est diversifié, à mettre des olives, des grenades, des noix. On a cherché des cultures alternatives.
1: Et dites-moi, Philippe, vous avez les pommes et vous avez le jus de pomme.
3: On a un petit atelier, on se fait nous-mêmes le jus de pomme, voilà.
1: Et ça, c'est pour ça que vous avez plein de clients aussi, parce que vous avez plein de bons produits.
3: Ça fait 43 ans qu'on fait du jus de pomme.
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6: La Côte de Lumière en Vendée, Côte de Jade au sud de l'estuaire. Pourquoi ces jolis noms pour parler de nos côtes? La réponse avec Lucie Miossec et son pourquoi des choses.
7: Et oui, on connaît la Côte d'Azur dans le sud, qu'on appelle comme ça pour le bleu azur de ses eaux. On connaît la Côte de Granit Rose, qu'on appelle comme ça... Je vous fais pas de dessin parce qu'il y a du granit rose, voilà. Mais alors, la Côte de Jade, vu qu'on n'y trouve pas de jade, d'où peut venir ce nom? Eh bien, apparemment, d'une paire de chaussettes. Je vous explique ça juste après. Mais déjà, il faut savoir pourquoi on donne des noms aux côtes. Pour ça, retour au début des années 1900.
6: Les lignes de chemin de fer se développent en France, Lucie, et avec elles arrivent les touristes.
7: La France est bordée de côtes qui font rêver, alors chaque région cherche à faire rêver encore plus les touristes pour les faire venir. C'est pour ça qu'on se retrouve avec des côtes qui s'appellent comme des pierres précieuses ou des métaux précieux. Argent, émeraude, améthyste et jade. Allez, chose promise, chose due, vous allez rigoler, c'est à cause ou grâce à des chaussettes que la Côte de Jade s'appelle la Côte de Jade. Parce qu'au moment où toutes les côtes alentour avaient déjà un nom, il a fallu trouver un nom à celle qui s'appelle aujourd'hui la Côte de Jade. Ça, c'était dans les années 30. Le maire de la Bernerie, Louis Gauthier, avant d'aller au conseil pour voter justement sur le fait d'avoir un nouveau nom pour cette côte, eh ben, il aurait regardé ses chaussettes et il aurait eu une illumination. Mes chaussettes sont de la même couleur que l'eau de la côte. Et là, à ce moment-là, il aurait demandé à sa femme: mais de quelle couleur sont mes chaussettes? Et là, sa femme aurait répondu: bah, c'est couleur jade. Bim, bam, boum. Voilà comment la côte de Jade est née. Jade, parce que l'eau de cette côte est caractérisée par ses nuances de vert. Vert clair, vert foncé. Selon le temps, selon les saisons. C'est quand même très joli comme nom. Alors on peut se réjouir que le maire de la Bernerie ait eu des chaussettes vertes ce jour-là.
6: Oui, vous avez raison, Lucie Messec, et des fois, voilà, ça tient pas à grand-chose.

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2: Tous les jeudis, vous partagez avec nous un lieu de Provence. Et ce matin, vous allez nous faire découvrir une source.
3: Eh ben non.
2: Ah bon?
3: Non.
2: Mais qu'est-ce que vous m'avez écrit alors?
3: Ben, c'est faux ce que non, vous... mais sur le coup, je voulais, puis après, je me suis dit non, une source, ça se dit pas.
2: Vous faites un peu comme vous voulez.
3: Exactement. Non, ça se dit pas une source. Alors, c'est pas moi qui le dis, c'est l'île des Bellons dans le château de ma mère. Voilà. Mais je vais quand même vous parler de source à travers ces gentils Manon. Oui. Hier, vous vous rappelez, je vous ai parlé de l'expression patin couffin.
2: Oui.
3: Hein, qu'on emploie dans le sens de etc. Mm. Et j'ai mentionné l'expression et le con de Manon. Et pour n'offenser personne, j'ai dit, ne le prenez pas pour vous les Manon, c'est juste une expression. Et j'ai ajouté, on vous aime d'amour. Mm. OK. Problème, c'est qu'à peine ma chronique finie, ma chérie m'a demandé, c'est qui cette Manon que tu aimes d'amour? C'est vrai. Alors, je lui ai dit, mais personne, c'est une expression. Et elle me dit, mais pourquoi tu me dis que tu l'aimes d'amour? Je lui ai dit, mais non, mais t'as pas la ref, c'est Pagnol, c'est Manon des Sources, c'est Hugolin, hein. Vous savez, Manon, je t'aime d'amour.
2: Oui, vous faites, non, Eric?
3: Manon, je t'aime d'amour.
2: Je t'aime, Manon.
3: Je t'aime, Manon. Voilà, on est d'accord, voilà. Mais désolé, on va quitter la poésie bucolique et romantique de Manon des Sources et les collines pour que je vous explique cette expression, le conte de Manon. Alors, pour tout vous dire, on sait pas trop d'où elle vient, elle semble pas typiquement provençale, en tout cas, on la connaît dans le sud-ouest, jusqu'à chez Francis Cabrel, même si elle est très attachée à la Provence, notamment à travers l'œuvre de Pagnol, bien sûr. Comme je vous l'ai dit, on l'emploie pour exprimer, là aussi, une suite que l'on n'énumérera pas, comme pour dire, etc., hein. Exemple, dans un roman de Jean-Paul Delfino, et tout le conte de Manon et tout le tremblement. Ou encore, chez Maurice Gouirand, hein, il regrettait la prospérité de Marseille, mais aussi le respect de la religion, de la morale, de la discipline, du patin couffin et du conte de Manon. Oui, le conte de Manon, c'est l'équivalent de patin couffin et tutti quanti. Autre subtilité décrite par Yves Honorat dans son dictionnaire des parlers régionaux, l'expression serait utilisée pour couper court aux exigences de son interlocuteur. Exemple, et le conte de Manon, non, pendant que tu leur dire, allez, c'est bon, hein, arrête-toi, tu m'as gonflé. Dans la lignée des fatio de, fan de chichoule, fan de pute, ou même, autre expression avec d'autres prénoms, je suis désolé, la putain d'Adèle ou la putain de la Caroline, on va avoir des problèmes.
2: Je pense, oui.
3: Cette interjection est aussi utilisée pour marquer la surprise. En voici un exemple sous la plume de Maurice Gouirand, cette fois dans le théorème de Langambi, le con de Manon, mais c'est mon riri. Et on la trouve aussi chez Gilles Delpapas sous la variante la con de Manon. Selon Robert Bouvier dans le Parler Marseillais, l'expression exprime aussi le dépit ou l'irritation, hein, et il donnait cet exemple, le con de Manon, ça a encore foiré. On trouve aussi des variantes avec le con de Madon, et on vous aime aussi d'amour, les Madons. Non, je vais rien dire parce que je vais avoir des problèmes avec Magaté. Magaté, c'est toi que j'aime d'amour. En tout cas, tous les auteurs s'accordent à dire que Manon est sûrement là juste pour la rime, sans aucun lien avec une quelconque Manon qui aurait existé.
2: Bien sûr.
3: Et je vous le confirme parce que j'ai vérifié toutes mes sources.
2: Parfait. Un petit bonjour à votre gâté qui nous écoute.
4: Il avait Manon des Sources.
2: Oui, non, mais c'est pardon.
4: Il avait bien Manon des Sources.
3: Non, j'ai vérifié mes sources maintenant. Je ne sais pas s'il l'a vérifié.
2: Oui, non, mais bien sûr. Bien sûr. Mais vous me prenez.
3: On vérifie. On vérifie. C'est comme ça.
2: Non, mais si vous voulez, je vous laisse.
3: Mais non, t'as pas d'amour, Eric.
2: Bon, donc un petit bonjour à votre gâté. Oui. Je le confirme, mais Eric est sage comme une image.
3: Mais exactement.
2: Enfin, chérie, je t'aime.
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6: Quelle qualité doit avoir un sportif de haut niveau ?
7: Des forces, des muscles, manger sain et beaucoup boire.
8: Il faut beaucoup, beaucoup s'entraîner pour faire le sport qu'on veut.
9: Pour faire marcher ses muscles.
8: On s'entraîne beaucoup, genre on fait de la muscule, prendre des poids de genre 40 kilos sur ses bras et tenir le plus longtemps pour avoir des muscles.
6: Et vous connaissez des sportifs de haut niveau ?
9: Ah oui. Cristiano Ronaldo,
8: Teddy Riner, Kylian Mbappé,
9: Lionel Messi,
8: Léon Marchand,
9: Félix Lebrun et Alexis Lebrun.
6: Et ils faisaient quoi eux ?
9: Du ping-pong.
6: Vous les avez regardés pendant les JO ?
8: Oui, de temps en temps. Moi, je les ai pas regardés, mais
9: j'ai vu surtout.
8: J'ai vu juste Teddy Riner parce que j'aime bien karaté, mais j'ai arrêté.
9: Moi, j'ai vu beaucoup, beaucoup plus de fois Léon Marchand, même si je préfère beaucoup plus le ping-pong. Il faisait vraiment des trucs magnifiques.
10: Will Bayama, je crois, pour la France, le basketteur. Et après, il y avait un Américain. Après, je sais pas comment on l'appelle, mais ma belle-mère, elle avait crié le King, mais je crois pas que c'est son prénom.
6: Est-ce que vous aimeriez être un sportif ou une sportive de haut niveau, vous ?
10: Oui. Non.
9: Est-ce que ça demande trop d'exercice?
11: Faire de la piscine, j'aime bien. Ça fait marcher les bras, les jambes en même temps. Et ça demande beaucoup d'entraînement, du coup j'adore.
9: Moi, oui, parce que j'aimerais bien faire beaucoup de ping-pong. Parce que c'est mon sport préféré et Félix Lebrun, il m'a donné un bon coup d'énergie. Maintenant, j'en fais un club et voilà.

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1: Raymond Coppa, il évolue au Stade de Reims entre 1951 et 1956, des années qui ont marqué l'histoire du foot rémois et aussi l'histoire du foot français. Dès son arrivée, il se distingue par sa technique, son flair et sa vision du jeu. Sous la direction d'Albert Batteux, il devient la pièce maîtresse d'une équipe rémoise qui domine le foot français. Il remporte plusieurs titres de champion de France et la Coupe de France. Mais c'est en Europe que Reims, avec Coppa, va se faire un nom. En 1956, l'équipe atteint la finale de la Coupe d'Europe des clubs champions, où elle s'incline face au Real Madrid, mais s'impose comme une équipe de classe mondiale. Coppa devient une star, non seulement en France, mais aussi à l'international, grâce à ses performances exceptionnelles en compétition européenne. Son départ pour le Real Madrid marque la fin d'une époque dorée à Reims, même si Coppa veut revenir au Stade de Reims entre 1959 et 1968. Il est né Raymond Kopaszewski en 1931, Neuilly-les-Mines, dans le Pas-de-Calais, dans une famille de mineurs polonais. Milieu offensif, au talent précoce, petit par la taille mais immense par la vision du jeu, il débute sa carrière pro à Angers avant d'exploser au Stade de Reims. Sa technique fine, sa vitesse et son sens du collectif séduisent bien au-delà des frontières. Le Real Madrid le recrute, aux côtés d'Alfredo Di Stefano et de Ferenc Puskás. Coppa participe à l'âge d'or du club espagnol. Il remporte 3 Coupes d'Europe consécutives. En 1958, il décroche le Ballon d'Or. C'est le premier Français à recevoir cette distinction. En équipe de France, Coppa brille lors de la Coupe du Monde 58 en Suède. Les Bleus terminent 3e, portés notamment par le duo Coppa-Just Fontaine, autre légende rémoise. À la fin de sa carrière, Coppa s'engage pour la reconnaissance des droits des joueurs professionnels. Il devient aussi consultant pour la radio et la télévision. Raymond Coppa s'éteint le 3 mars 2017. Son héritage perdure dans le cœur des passionnés de foot et pas seulement dans celui des supporters du Stade de Reims. Et c'est l'un des trésors de Champagne-Ardenne.
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2: Itinéraire bis à Saint-Fargeau cette semaine. Aujourd'hui, j'ai décidé de m'arrêter chez Europe Militari. Antoine Guyot, bonjour.
3: Bonjour.
2: Europe Militari, c'est quoi Antoine ?
3: Europe Militari, c'est une entreprise que j'ai créée il y a plus de 15 ans, l'année de mes 20 ans, et où nous rachetons du matériel militaire aux armées françaises, que nous reconditionnons et que nous vendons majoritairement à l'export.
2: Ici, on ne parle pas de surplus militaire. Hein.
3: Non, on ne parle pas de surplus militaire parce qu'on ne vend pas d'accessoires, d'habits, de treillis ou autres. Nous, on stocke des véhicules et de la pièce détachée.
2: On peut donner une idée à nos auditeurs, combien de véhicules, qu'est-ce qu'on a comme véhicules également ?
3: La gamme de véhicules va de la moto au blindé, en passant par les véhicules logistiques. Tout dépend des flux entrants et sortants, mais on peut stocker en moyenne entre 500 et 800 véhicules.
2: Voilà. Qui sont vos clients ?
3: Pour les petits véhicules, on a beaucoup de clients, agriculteurs, chasseurs, résidents secondaires pour ce qu'on appelle les Peugeot P4, un petit véhicule polyvalent 4x4. Ça, on en vend, c'est constant, on en vend une soixantaine par an en France depuis une quinzaine d'années. Et tout le reste, c'est l'export. C'est l'export hors Europe, donc pour des pays souvent en voie de développement, majoritairement en Afrique, où les routes sont totalement impraticables et où on a besoin de véhicules rustiques, à forte motricité, donc 4x4, 6x6, et qui ont fait leurs preuves pendant leur service aux armées pendant maintenant plus de 35 ans. Et que, d'ailleurs, l'armée française a toujours ces véhicules-là, qu'elle reprolonge sans cesse parce que ce sont de bons véhicules. Voilà.
2: Vous fournissez en temps de guerre ? Mais vous fournissez également après, en temps de paix.
3: Oui, effectivement, nous avons plusieurs clients, dont l'ONU, qui a plusieurs bataillons et détachements partout dans le monde, et notamment en Afrique. Et effectivement, on intervient, on leur vend des véhicules, sont sans électronique, à forte motricité, qui peuvent aller partout, et y compris la pièce détachée.
2: L'armée française est client également chez vous ?
3: Oui, absolument. Alors nous, on achète depuis longtemps à l'armée française, quand elle vend, donc on achète, on stocke beaucoup de choses. Et il arrive que parfois, effectivement, elle ait besoin, alors pas forcément de véhicules, mais de pièces détachées, parce que le véhicule ne va pas sans la pièce détachée, et on a développé, on a fait fabriquer énormément de pièces détachées, et quand on peut rendre service à l'armée, on le fait. Voilà.
2: Oui, ça c'est un autre marché, c'est la pièce détachée également chez vous.
3: Hein. Et oui, vous pouvez pas décemment dire à un client, quel qu'il soit d'ailleurs, français ou à l'export, qu'on vous vend un véhicule et que pas la pièce pour le réparer, ça n'a pas de sens. Donc il faut ce qu'on a développé depuis 6 ans, une vraie infrastructure avec du palettier, un magasinier, et donc on a un vrai service de pièces détachées, on exporte

0: qualité de la destination touristique et de la Puisaye-Forterre. On compte plus de 130 artisans d'art installés en Puisaye-Forterre, ferronniers, encadreurs d'art, céramistes évidemment, hein, c'est l'identité artisanale locale, des luminaires en papier, des travaux de couture, récemment découvert du dessin à la loupe et le mobilier en béton.
1: Comment vous choisissez les artisans que vous exposez ici ?
0: On lance un appel à candidature à la base de données des artisans d'art qu'on a créé avec la communauté de communes. Et à cet appel de candidature répondent environ une quarantaine d'artisans d'art. Et on les insère soit dans la boutique de Saint-Fargeau, soit dans la boutique de Saint-Amand-en-Puisaye.
1: Alors ici par exemple, autour de nous, quels sont les artisans d'art ? Allez, on va en citer quelques-uns. Je vois de très très beaux luminaires juste en face de moi.
0: Effectivement, Ale Casanova qui est basée à Toussy, l'atelier galerie, est là en permanence avec ses luminaires. Elle est la seule sur le territoire à créer ce type d'objet d'art. On a également Isabelle Delin, céramiste en Puisaye-Nivernaise et formatrice au CNIFOP. Coralie Rago, qui est couturière sur le petit village de Trény. Pour la première fois, nous accueillons Annie Carcaillon, qui fait du dessin à la loupe.
1: Et puis des meubles en béton, c'est étonnant ça.
0: C'est assez étonnant, c'est assez exceptionnel. C'est Rudy Baucher, la bétonnerie à Aiglonie.
1: J'imagine que les expositions ventes qui se font ici, elles tournent.
0: On décline 3 sessions d'exposition par an. On a novembre, mars, avril, juillet et août, octobre.
1: On est à quelques jours de Noël. Ici, on peut trouver un cadeau original et à tous les prix.
0: Oui, effectivement. Et réalisé localement, c'est ça l'important.
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1: Itinéraire bis à Saint-Fargeau cette semaine et c'est la pause gourmande comme chaque semaine. J'ai choisi de m'arrêter chez Fléchet, pâtissier, chocolatier, glacier, biscuitier. Mélanie, bonjour.
3: Bonjour.
1: Cette maison, est-ce que vous pouvez nous la présenter ?
3: Alors, c'est mes beaux-parents qui ont créé donc la maison Fléchet, donc Monsieur Patrick Fléchet et Madame Lucette Prost, donc il y a 34 ans de ça. Ensemble, ils ont tout d'abord repris le côté juste pâtisserie. Ça s'est agrandi après un salon de thé. Et dernièrement, en 2019, ils ont ouvert donc le côté boutique des spécialités, où là, on peut retrouver tous nos produits, ainsi que des produits locaux, régionaux, pour agrémenter un peu, faire des paniers garnis, tout ça.
1: Nous sommes dans cette boutique qui est magnifique, avec, on a quelques jours de Noël, pas mal de chocolat et autres gourmandises. Il y a des pièces très particulières que vous faites pour Noël ?
3: Oui, alors bon, la pièce maîtresse que j'adore, c'est le sapin qu'on fait en chocolat au lait ou chocolat noir dans sa belle petite boîte avec son beau petit nœud. Après, on fait toujours les bonbonnières de différentes manières, en forme de cabosse, en forme de bonbonnières rondes et ovales, qui ont chacune leur particularité de garniture. Après, on peut retrouver le croquet phare des fêtes, c'est le croquet de Noël. C'est un biscuit, donc comme les croquets qu'on fait habituellement, qui est très tendre et friable en bouche, mais avec des épices de Noël dedans, des amandes, de l'abricot et de la figue. Et ça peut très bien accompagner le foie gras comme un petit thé ou un petit café.
1: Vous parlez des croquets, c'est l'une des spécialités de la maison avec le macaron de Puisaye, c'est ça ?
3: C'est ça. Alors on a les croquets tendres qui sont sur différentes versions, noisette raisin, mande orange, citron, chocolat, cranberry ou noix. Et on a le macaron de Puisaye qui est là vraiment le produit phare de la maison. Donc une macaronade à l'ancienne aux amandes, très moelleuse, sur un petit biscuit sablé.
1: Et on ne donne pas la recette, c'est un secret de fabrication ?
3: C'est ça, c'est un secret de fabrication. À part Monsieur Fléchet, donc père et fils qui connaissent la recette, sinon personne ne la sait, même pas moi. Je sais juste les ingrédients, mais je ne sais pas la recette exacte.
1: Dites-moi Mélanie, quand on vit dans un univers aussi gourmand, est-ce qu'on résiste encore ?
3: Pas toujours, ça dépend. Bien sûr, on a tous nos petites faiblesses. Moi, ça va être le chocolat, ça va pas être forcément les biscuits. Mais bon, après, il faut quand même goûter un peu pour pouvoir conseiller le client.
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1: Itinéraire bis à Saint-Fargeau cette semaine et à quelques jours de Noël. Eh bien, il fallait que je vous parle. Je suis à Château de Cartes, la boutique Château de Cartes à Saint-Fargeau. Yanis, bonjour.
4: Bonjour.
1: Le Château de Cartes, Yanis, c'est quoi ?
4: Le Château de Cartes, donc, c'est une boutique où vous trouverez des jeux de société, principalement, des jouets, un peu de jouets pour les petits, pour premier âge. Vous trouverez également aussi quelques produits cadeaux, comme des bougies de charrue.
1: Ces jeux de société, moi je suis restée à l'époque du Monopoly. Il y a eu une grosse avancée dans ces jeux de société.
4: Ah oui, complètement, effectivement. Donc

0: L'avancée a commencé dans les années 2000 déjà, où de nouveaux jeux comme Catan qui ont révolutionné le genre sont arrivés. Et depuis, en fait, ça n'a pas arrêté de s'accroître. En fait, chaque année, on a une quantité phénoménale de jeux de société qui sortent. Ça n'arrête pas. Donc maintenant, il y en a pour tout le monde, en fait. Ce qui est bien, c'est qu'il y en a pour tout le monde, tous les âges, des joueurs, des non-joueurs, des enfants, des personnes âgées. Tout le monde y trouve son compte, en fait, maintenant.
1: Il y a combien de jeux ici dans cette petite boutique sous la porte d'entrée de Saint-Fargeau? Est-ce que vous les avez comptés, Yanis?
0: Il y en a environ dans les 400 ou 500, ça dépend du roulement en boutique, mais oui, on doit être dans ces eaux-là. En tout cas, du nombre de références depuis le début qu'on a ouvert cette section, oui, il y en a eu beaucoup en tout cas.
1: Et ça veut dire que chaque jeu, vous le connaissez. Vous connaissez les règles à qui il peut s'adresser.
0: Alors, on essaie d'en connaître le maximum possible. Une grosse partie des jeux qu'on propose, effectivement, on essaie de les connaître. On en a testé une partie. On peut pas tout tester non plus, c'est impossible. Mais évidemment, ce qu'on ne peut pas tester, on se renseigne dessus, on regarde des vidéos, on se renseigne vraiment sur les jeux, qui nous permet après, effectivement, de conseiller au mieux tel jeu pour telle personne.
1: En fait, les jeux qui sont là devant moi, j'ai l'impression que je ne les vois qu'en boutique et dans des boutiques comme la vôtre, qui sont spécialisées.
0: Alors oui, effectivement, ce qu'on essaie de faire en boutique, dans la nôtre, comme la nôtre, c'est de proposer des jeux qu'on trouve idéalement pas en hypermarché ou dans, on va dire, les boutiques un peu, voilà, hypermarché classique. On essaie de proposer des jeux qui ne sont pas forcément connus du public et qui, justement, méritent de l'être.
1: Il y a des jeux pour tout le monde.
0: Ouais, il y en a pour tout le monde. C'est ça qui est bien maintenant, c'est qu'en fait, tout le monde peut y trouver son compte.
1: Contrairement à Internet, le jeu, ça rassemble. C'est ça qui est important à dire aussi.
0: Ah, complètement, oui. L'avantage, c'est qu'on passe de très bons moments en famille, entre amis. Voilà, on vit des sacrés moments qu'on ne vivra jamais forcément sur Internet.
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1: Itinéraire bis à Saint-Fargeau cette semaine. Et aujourd'hui, eh bien, j'ai décidé de m'arrêter dans un endroit totalement merveilleux. C'est le théâtre du Picuccio. Florent Amar, bonjour.
3: Bonjour.
1: Ce théâtre, racontez-moi son histoire.
3: Son histoire, elle a démarré maintenant, oh là là, il y a 20 ans. En ce qui me concerne, j'ai repris cette salle qui était une salle de cinéma à l'époque et je suis arrivé avec l'envie de transmettre du livre, théâtre. Et du coup, on a commencé à monter une pièce, deux pièces, trois pièces, quatre pièces. Ça a touché des enfants, des adolescents et des adultes. Et aujourd'hui, je suis plus axé sur les adultes, c'est vrai. Mais ce théâtre est merveilleux parce qu'il est parti de zéro. Et que maintenant, il a une petite histoire et qu'il y a des gens qui l'envient.
1: Effectivement, là, on est juste derrière le château, dans un endroit assez magique. Lorsque vous avez poussé la porte de ce tout petit théâtre, qu'est-ce que vous vous êtes dit?
3: Tout de suite, il y a une harmonie entre le bois, l'ambiance et la disposition de la salle qui offrait, juste pour celui ou celle qui avait un peu d'imagination, de quoi faire, puisque ça fait 20 ans que ça existe. Voilà. Et qu'il y a eu 20, 21 comédiens qui déambulaient sur cet espace qui est magnifique, qu'on appelle la scène.
1: Vous avez commencé avec des ateliers pour les enfants. Aujourd'hui, vous m'avez dit que ce sont plutôt les adultes qui viennent à vos ateliers. Que viennent chercher ces gens dans vos cours de théâtre ?
3: Au début, le plus souvent, ils venaient chercher, régler un peu des comptes avec une certaine timidité. Pour les parents, il y avait deux versions. Ils me prenaient pour un orthophoniste, pour être honnête, pour certains. Et en plus, je pouvais permettre de sortir d'une inhibition, de bouger, de calculer, de mieux phraser, de mieux s'exprimer. Donc du coup, voilà, il y avait cet aspect-là. Pour d'autres parents, c'était plus radical. C'est moins cher que le cheval, c'est moins cher que le tennis. C'était aussi bête que ça. Mais c'était génial parce qu'il permettait quand même à des gamins d'aller voir une activité. Par contre, pour les adultes, eux, ils venaient chercher quelque chose de différent. Déjà du plaisir.
1: Au bout de 20 ans, Florent, vous avez créé de vraies générations.
3: Ouais, il y a eu de tout. Il y en a qui sont devenus artistes, d'autres qui ont ouvert des portes du conservatoire, d'autres qui produisent, d'autres qui font de la scénographie. Puis j'en ai qui deviennent des merveilleux comptables, des merveilleux bouchers. Il y a eu de tout, mais ça a permis vraiment d'impulser, de gagner en assurance pour certains, de découvrir le plaisir du mot, du verbe. Si jamais un jour je devais faire la fête avec tous ceux qui sont passés au Picuccio Théâtre, je crois que ça ferait une bonne moitié du village.
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1: Elles se connaissent depuis toute petite. Marie Stromboni et Mariano Cesari sont toutes les deux de Cardo. Et elles y ont tous leurs souvenirs. Marie.
2: Alors bon, moi du coup, j'ai toujours habité ici. Ça fait complètement 27 ans que je suis là. Toute ma famille habite au village. Donc on a grandi tous ensemble. Donc bon, avec Marianne notamment, on est allé à l'école toutes les deux à Cardo. Avec en plus en classe unique, donc on s'est complètement en fait élevé ensemble. Pour ma part, je suis vraiment très heureuse d'habiter ici. C'est une chance. C'est un village dans la ville. Et on ne perd pas cette identité de village, contrairement au fait qu'on dépend de Bastia. Et c'est ça qui est génial et qui nous permet encore de créer des liens, donc avec des plus anciens, des plus jeunes, et d'être toujours en fait tous ensemble pour les bons et les mauvais moments aussi. C'est très important.
1: Des souvenirs de jeunesse partagés également par Marianne.
3: Quand on était petit, on était seulement de 2 à 5 ou 6 par classe. C'est vrai que quand on discute maintenant, enfin avec plusieurs personnes qu'on connaît, qui étaient 30 en CM1, 30 en CE2, on était 30 dans l'école entière en fait. C'était vraiment très différent. Et même à côté de ça, enfin on se voyait à l'école, on se voyait forcément en dehors. Et enfin c'était toujours des jeux, toujours dans le village. Et on était à la fois voilà dans le village, mais aussi dans les cabanes, c'est ça, comme le dit Marie, toujours à jouer, à faire des bêtises aussi, hein, c'était normal, ça faisait partie du jeu. Et c'est vraiment ça aussi, c'est que enfin les gens qui ont le même âge que nous, même si on se voit pas forcément maintenant tous les jours, il y a quand même ce lien, comme des cousins, cousins germains, cousins éloignés, mais il y a toujours quand même ce lien, je trouve, hein. Même si on ne se voit pas tous les jours, il y a quand même un tissu social qui subsiste et on échappe quand même à une forme de périurbanisation qui parfois aussi pose les limites de ça, du lien social aussi qu'il y a entre les habitants.
1: Faire perdurer le lien social et l'identité de Cardo, Marie et Marianne, les deux jeunes cardinques, en sont toutes les deux convaincues.
4: L'artiste toulousain Rudy Dez, c'est toi.

jazz, de la pop teintée de soul et une écriture d'une grande sincérité. 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
2: Bonjour Daniel.
3: Bonjour.
2: Alors vous êtes fleuriste, vous êtes installé ici depuis pas très longtemps dans cette boutique, vous étiez un petit peu plus haut avant. Votre spécialité, c'est les fleurs.
3: Voilà, c'est ça, c'est les fleurs, le monde du végétal plus exactement.
2: Alors moi j'ai pas du tout la main verte, j'ai même réussi à tuer un cactus une fois, c'est pour dire. Mais vous allez m'apprendre à faire un bouquet de fleurs. Est-ce que c'est dur à faire un bouquet de fleurs ?
3: Oui, ça peut être difficile. Plus on a de tiges, plus c'est compliqué, oui. On va essayer de vous montrer comment on fait un bouquet. Mais bon, après, on va voir. On va voir si notre animateur préféré est doué en bouquet.
2: Mal barré, mais on essaye, allez, c'est parti. Déjà, qu'est-ce que vous avez choisi ?
3: Alors déjà, j'ai choisi des margots, des herbes un peu séchées, des gerberas, des roses, des craspédia, des astères et puis des aclepsia.
2: Ok, et donc qu'est-ce qu'on va devoir faire maintenant ?
3: Alors là, il y a 17 tiges, et bien à vous de vous lancer.
2: Moi, si ça n'est qu'à moi, je les prends, je les regroupe, je les mets à un élastique et c'est fini.
3: Il faut essayer de les assembler un peu harmonieusement quand même, hein, parce que sinon ça ne va pas être joli.
2: Ok, donc là, il faut m'aider.
3: On prend une fleur, on en prend une autre, et puis on voit si ça matche bien.
2: Donc là, admettons, je prends du blanc.
3: Ouais.
2: Le blanc, ça va bien avec le rouge, dis
3: voilà,
2: pas de bêtises.
3: C'est ça.
2: Tac, tac. Ça, je trouve ça hyper joli, il y a un petit côté jaune.
3: Un craspédia, oui, une petite boule jaune. C'est mignon comme tout, et ça se fait sécher, c'est ça qui est sympa. Un petit peu plus haut, ton craspédia, peut-être un petit peu d'orange.
2: C'est bien déjà.
3: Voilà, ah, c'est pas mal. Là, on peut mettre... On peut en remettre. Là, on en a un, mais on peut le mettre à l'opposé, par exemple. Nickel. Moi, je trouve que c'est pas mal. Hein. C'est pas mal. Bon, après, je viendrai animer la radio.
2: Quand vous voulez.
3: Ah ben, pas de souci.
2: Ça peut être très bien aussi.
3: Alors après, qu'est-ce qu'on peut mettre ? Peut-être un petit peu de blanc pour adoucir toutes ces petites couleurs.
2: Hein. Donc là, ce serait plutôt de l'autre côté, du coup. Vu
3: voilà. Ah, mais t'es quand même délicat, je dois dire.
2: Oula, très bien. Si mes collègues entendent ça.
3: Si, comme ça, il y aura de la bâche pour demain matin.
2: C'est beau.
3: Et puis là, on va couper.
2: Ah, et c'est là qu'on égalise.
3: Alors.
2: Avec le sécateur. Faut que ce soit tous à la même taille. Hein.
3: Ben voilà. Mais tu coupes tout en même temps.
2: Ah, faut couper tout en même temps.
3: Ah, ben ouais, parce que sinon, là, tu vas y passer la nuit, mon pauvre ami. T'as 50 clients qui t'attendent derrière.
2: Donc, bon. On l'emballe.
3: Alors, on l'emballe dans du papier.
2: Faites ça avec une simplicité.
3: Ben oui, un petit cornet de frites, hein, en fait. Mais avec des fleurs dedans.
2: Ouais, avec moins de frites, du coup.
3: C'est plus digeste. Et puis donc, on va faire un plaisir d'offrir. Plaisir d'offrir, merci, bon anniversaire, merci pour la petite bouffe.
2: Mes condoléances, mais bon, c'est moins drôle.
3: Ah, ça, c'est moins drôle, par contre. Voilà, eh bien, le bouquet, il est pour toi.
2: Ah bah, c'est gentil.
3: Voilà.
2: Bah, merci beaucoup.
3: Je t'en prie.
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1: Sur Ici Picardie, tous les jours, nous accueillons Karen Ponte. Elle est autrice, elle est picarde et elle nous donne son billet d'humeur chaque matin. Karen Ponte s'éparpille. Bonjour Karen.
2: Bonjour. J'ai envie de vous parler aujourd'hui de tous ces bidules qui ne servent à rien, mais qu'on adore collectionner. Vous savez, tous ces petits machins qu'on aligne sur nos étagères et qui nous pourrissent la vie, évidemment, lorsqu'il faut faire les poussières. Moi, la première, je me laisse avoir par les petites frimousses rigolotes, par le côté nostalgique ou tout simplement par les tendances. C'est ainsi que j'ai une étagère pleine de Funko Pop, principalement des Funko Pop de Friends, parce que Friends, c'est la base, mais aussi quelques-unes de Vice Versa, un dessin animé que j'adore. J'ai aussi la Reine de Cœur ou encore la regrettée Reine d'Angleterre. L'année dernière, j'ai découvert les Jellycats. Si vous ne connaissez pas les Jellycats, ce sont des petits objets du quotidien sous forme de peluches, avec des yeux et parfois des mains et des pieds. Sur les étagères de ma bibliothèque, vous trouverez donc un avocat, une goutte d'eau, une cerise, un bol de céréales, une théière, un nuage ou encore une pistache. Ça coûte un bras, mais c'est tellement mignon qu'on ne peut pas résister. Ma dernière lubie en date, les Sony Angels. Est-ce que vous connaissez les Sony Angels? Ce sont des petits personnages, souvent tout nus, mais avec des chapeaux sur la tête, en forme de fruits, d'animaux, de fleurs. Et là où ils font très fort chez Sony Angels, c'est qu'on ne sait pas ce qu'on va avoir comme petit bidule. On ne le sait que quand on ouvre le paquet, une fois qu'on le reçoit. Funko Pop, Jellycat ou encore Sony Angels, ça ne sert à rien. C'est sans doute pour ça qu'on adore. Je vous dis à demain et d'ici là, rappelez-vous, 4 focus c'est bien, mais 4 éparpillés, c'est encore mieux.
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3: Lucas Vanitou, bonjour.
4: Bonjour.
3: Vous êtes le fondateur de l'association Belfortaine Objectif Égalité, qui existe depuis combien de temps?
4: Nous entrons dans notre 7e année. J'ai créé l'association avec mon ancien animateur jeunesse à la ville de Belfort en 2019. Nous avons deux pôles au sein de l'association. Un pôle famille avec lequel nous réalisons des animations socio-éducatives, socio-culturelles, directement au pied des immeubles, et des projets collectifs avec elle. Et puis un pôle jeunes solidaires dans lequel nous réalisons là des animations plutôt sur la thématique qu'on appelle l'éducation à la citoyenneté, à la solidarité internationale.
3: Quand j'entends international, ça veut dire que vous allez parfois très très loin pour réaliser ces projets.
4: Alors ça nous arrive, oui, tous les deux ans on porte un projet fort qui s'appelle les périples solidaires et culturels, et nous avons déjà financé à distance, pour raison Covid on n'avait pas pu s'y rendre, au Cambodge, trois puits, aux Philippines. Nous sommes en relation avec une école. Et puis dernièrement en Indonésie, en novembre dernier, avec un nouveau groupe de jeunes, nous nous sommes rendus là-bas.
3: Des jeunes de quel âge et qui ont fait quoi?
4: Alors des jeunes de 16 à 19 ans, dont c'était la première expérience à l'international, qui ont travaillé pendant plus d'un an pour réaliser des actions d'autofinancement leur permettant de se rendre sur place, certes, mais aussi et surtout de partager vraiment un moment interculturel. Ils étaient en binôme franco-indonésien pour rénover une maison de la nature afin que les enfants de la communauté puissent bénéficier d'apports sur cette thématique.
3: Des projets à l'international, ça c'est OK, avec des jeunes, mais aussi des projets tout près de chez nous et même dans nos quartiers.
4: Tout à fait, aider au local ne nous empêche pas d'aider à l'international. Donc on a à cœur de privilégier notre territoire également.
3: Quand on se rend compte qu'à Belfort, par exemple, c'est près de 30% de la population qui est en situation de précarité, forcément, ça fait réfléchir et ça donne des idées.
4: Nous, notre enjeu, c'est de travailler avec ces familles-là qui ne se referment pas sur elles-mêmes et donc de continuer à favoriser ce lien qu'il existe entre les publics, précaires ou non d'ailleurs, et de réaliser des interventions.
3: Quel genre d'intervention?
4: Une rencontre au pied des immeubles avec des ateliers, surtout sur la période estivale, le mardi et le jeudi, sur le quartier des Glacis. On va réaliser des animations de rue et aussi des animations nocturnes le jeudi soir. Et ça, c'est conclu en fin d'été par un grand festival qui s'appelle Clôture de l'été, avec des concerts, de la nourriture, des jeux pour les familles, des rencontres et des conférences sur des thématiques, parce qu'on a toujours cette volonté d'avoir un apport éducatif important de façon à essayer d'émanciper le public. Le but, c'est pas de faire à leur place, mais qu'ils apprennent à le faire, plus tard le répliquer.
3: L'association ne manque pas de projets, du grain à moudre donc, pour toutes celles et ceux qui veulent continuer à défendre la solidarité et l'inclusion.
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5: Hélène Rabec, gérante du bar à chat au Petit Chat Gaillard.
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5: En fait, j'avais le souhait d'être chocolatière quand j'étais toute petite. J'aimais beaucoup le commerce et le contact avec les clients. Et ma grand-mère ne voulait absolument pas que j'aille en CAP, donc j'ai passé mon bac. J'ai fait une fac de psycho et j'ai passé le diplôme d'assistante sociale. Et donc à 21 ans, j'ai commencé à travailler comme assistante sociale.
4: C'était quoi votre travail à ce moment-là ?
5: Surtout, c'est quand même vraiment un contact avec les gens. Donc à l'hôpital, on va voir les patients, les familles. On s'occupe beaucoup des retours à domicile, des placements en maison de retraite... Voilà, donc c'est vraiment le lien entre la famille et le médecin également.
4: D'accord, et puis aussi peut-être apaiser, aider vos patients.
5: Oui, les patients, oui, bien sûr, c'est être aussi une écoute dans un moment difficile où il y a un changement souvent majeur. Moi, j'étais principalement sur le service de cancérologie à la fin de ma carrière, et du coup, c'est parfois des mamans, des papas, des gens qui sont très jeunes, même des personnes âgées. Enfin, je veux dire, le drame touche tout le monde, et du coup, ils ont besoin d'échanger et d'avoir une écoute à ce moment-là, effectivement.
4: Le drame touche tout le monde. Vous en êtes pas exempte, comme tout un chacun d'ailleurs. Puisque vous avez perdu votre maman. Le travail dans lequel vous officiez, ça n'allait plus non plus. C'était quoi votre état d'esprit dans ce moment
5: En fait, j'ai vraiment eu ce qu'on peut appeler un burn-out professionnel. Non pas que j'aimais plus mon travail, mais vraiment le contexte dans lequel je travaillais. J'avais plus l'impression d'être assistante sociale. Je me sentais plus à ma place, ni avec mes collègues, ni avec les missions qu'on m'offrait. Dans le même temps, c'est vrai que j'ai perdu ma maman très brutalement, ce qui peut nous dire que la vie peut s'arrêter en fait du jour au lendemain. Je savais que je voulais faire autre chose, mais je ne savais pas quoi.
4: Et c'est là que le destin vous donne un petit coup de pouce, si on peut dire, parce que vous allez vous balader en famille à Montpellier et vous découvrez un bar à chat, une vraie découverte pour vous.
5: Exactement, parce que je ne savais pas que ça existait. Il faut savoir aussi que le chat est arrivé dans ma vie assez récemment, justement pendant mon burn-out. Et donc, combiné avec cette visite de bar à chat, je me suis dit, mais c'est fou, c'est vraiment tout ce que j'aime. Le contact client, la gourmandise, je voulais être chocolatière, et les chats, enfin, vraiment une passion pour cet animal qui nous donne énormément et qui m'a fait un bien fou quand j'allais pas bien. Au début, c'est quand même pas très sérieux dans ma tête. J'ai commencé à faire des recherches, comment créer un bar à chat, les diplômes, les formations qu'il faut, et en fait tout me paraissait accessible. Plus ça allait, plus c'est devenu vraiment concret, jusqu'au jour où j'ai demandé une disponibilité à l'hôpital qui a été acceptée. Donc là, j'avais 6 mois en fait pour vraiment aboutir, et j'avais aussi cette urgence-là en fait d'ouvrir. J'ai eu de la chance parce que j'ai trouvé le local, et une fois que j'ai vu ce local, je savais que c'était celui-ci, donc j'ai eu beaucoup de chance aussi, mais ça a demandé effectivement beaucoup d'investissement. J'ai conjugué le travail parce que je continue à travailler en même temps et la création de ce projet.
4: On dit que ça apaise les chats.
5: Ah oui, vraiment, oui. En fait, le ronronnement joue sur notre fréquence cardiaque. Vraiment, ça apporte beaucoup pour la santé et aussi pour le moral.
4: Vous êtes heureuse aujourd'hui ?
5: Oui, oui, oui, vraiment. Oui, oui. Fatiguée, mais heureuse. Et j'encourage les personnes à vraiment tenter leur rêve, parce qu'au début, c'était vraiment un rêve. Je dis pas que c'est possible pour tout le monde, mais en tout cas, ça vaut le coup de se poser la question.
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1: Un circuit court à Vals-les-Bains aujourd'hui avec Geoffrey Guillermin, créateur de bijoux uniques et magnifiques, vraiment. Geoffrey a lancé en Ardèche sa marque Gautreau en 2018.
2: J'étais cuisinier, j'ai passé toute ma vingtaine à travailler dans des cuisines, à monter dans les échelons et à voyager, à travailler à l'étranger. Je me suis installé en Écosse, une autre fois en Allemagne. Je suis revenu en France. Et je savais qu'au fond de moi, il y avait quelque chose avec les mains, quelque chose à faire. Puis un jour, j'ai commencé à acheter des outils pour sculpter le bois. J'ai vu que j'avais une certaine facilité, enfin que ça me parlait, quoi, et que j'arrivais à faire des choses qui me plaisaient. Et petit à petit, j'ai pris plus de temps à côté de mon travail pour maîtriser un peu cette partie-là. Et puis, quand j'ai découvert, grâce à la résine, on pouvait créer un petit monde à l'intérieur, j'ai commencé à sérieusement penser à créer une marque de bijoux et je me suis lancé comme ça.
1: Et alors, ce bois dont parle Geoffrey est vraiment au cœur de chaque création. Ce n'est pas un simple décor. Chaque fibre est une empreinte, chaque vénure un relief. Et avec ces bois choisis pour leur caractère, leur histoire et leur singularité, Geoffrey crée différentes collections de pendentifs et de boucles d'oreilles.
2: Donc, il y a une collection qui est faite avec ces deux matières exclusivement. Donc, on n'en voit pas trop. Mais c'est une technique qui est super intéressante parce que ça permet de faire des mélanges de couleurs. Moi, j'utilise pas mal d'essences de bois exotiques, des bois rares, mais aussi des bois locaux comme le buis, l'olivier, le cadre aussi dans le futur. Ça permet d'utiliser pas mal d'essences. Ensuite, on a la possibilité de colorer la résine et garder cette transparence. Moi, c'est ce que j'aime bien. Je veux pouvoir voir le bois à l'intérieur. En lui rajoutant de la couleur à la résine, on peut du coup donner un thème. Et ensuite, une fois qu'on a ces deux matières assemblées, c'est sans limite d'une certaine manière, il y a une collection qui est basée sur cette technique-là. La collection entre ciel et terre, donc il y a plein de sous-collections dans celle-là. Donc la nuit d'Islande, le rêve de Dolly, le Zahir. C'est la collection bois, résine et opale de laboratoire. Une alternative à la pierre d'opale qui est super intéressante pour ce que je fais. C'est ça qui va donner cet effet d'un peu d'aurore boréale dans les bijoux ou alors le côté nacré. On a l'impression que le bijou bouge, on a l'impression que les aurores bougent à l'intérieur du bijou à cause de la lumière qui réfléchit à l'intérieur. Et j'adore ça, ça fait voyager d'une certaine manière. Et ensuite, on a la collection bois éternel qui est faite exclusivement avec des bois stabilisés. On voit pas trop en bijouterie, mais qui est utilisé notamment dans la coutellerie d'art. Ça consiste à imprégner le bois d'une teinte et d'une résine ultra liquide et le stabiliser. Ça veut dire que ça va rester bloqué à l'intérieur et solidifier le bois. Donc, ça le rend imputrescible et ça lui donne des couleurs. C'est incroyable, des mélanges de couleurs assez folles. On n'a pas l'impression que c'est du bois quand on les regarde, ces bijoux. On croit souvent que c'est des pierres, justement. Sauf que c'est beaucoup plus léger. Utiliser des simples morceaux de bois qui ont, a priori, pas grand-chose qu'on pourrait jeter par-dessus l'épaule. Et puis, en fait, en faire quelque chose où on y voit un monde et puis ça inspire à l'imaginaire, ça fait rêver. Je me rends compte avec pas mal de clients lorsqu'ils voient les pièces devant eux, ce que ça leur évoque. Par exemple, dans les nuits d'Islande, il y a des gens qui m'ont écrit récemment en me disant « Oui, on a fait 7 voyages en Islande. » Ça tombe à pic de tomber sur des bijoux comme ça qui nous rappellent ce voyage. Les mille et une nuits qui me rappellent un voyage dans le désert du Maroc. Et là, en fait, c'est un bijou où on voit comme des dunes avec un ciel de nuit à l'intérieur. Puis pour d'autres, ça peut aller jusqu'à faire imaginer des mondes sous-marins ou d'autres choses. C'est un peu à chacun son interprétation, j'ai envie de dire.
1: Alors forcément, c'est très visuel, donc je vous invite vraiment à aller faire un tour directement sur le site de Geoffrey Guillermin. Le nom de sa marque, c'est Gautreau. Comme d'habitude, je vous mets toutes les infos qu'il vous faut sur ici.fr, rubrique circuit court.
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3: Des matelas la Bretagne, c'est l'heure de la bonne idée 100% pur beurre. Vous avez envie de voir Céline Dion en concert et de faire une bonne action? Alors écoutez bien la bonne idée qu'ont eu les bénévoles du festival Belles Étoiles à passer dans le 35. Pour résorber une dette de 90 000 euros, ils organisent une grande tombola afin de vous faire gagner 2 places pour le concert de Céline à la Défense Arena, pardon pour les oreilles, le 12 septembre. 2,50€ le ticket et une probabilité non négligeable de gagner puisque, spoiler alerte, il y a moins de participants qu'à l'euro million. Donc si vous gagnez, succès, bah trop bien, bravo, vous pourrez aller vous égosiller sur « j'irai où tu iras ». Mais si vous perdez, rassurez-vous, vous aurez fait une bonne action en aidant l'association. Le festival de musique Belles Étoiles, lancé en 2025 à Passé près de Rennes, avait été un beau succès, il y avait carrément eu le groupe Superbus. Malheureusement, même si la fréquentation était au rendez-vous, ça n'a pas été suffisant pour que les comptes soient à l'équilibre. Alors pour que le festival reparte sur une base saine, il faut que la dette soit épongée au plus vite, d'où cette tombola. Vous pouvez y participer en cherchant Tombola Belles Étoiles sur Google. Vous tomberez sur le site de la plateforme Hello Asso qui gère l'opération. Le tirage au sort aura lieu ce vendredi soir. Il vous reste donc moins de 3 jours pour participer. Faites vite, je croise les doigts pour vous. Et on reste dans le monde des festivals avec le chiffre du jour. Le festival du film insulaire de l'île de Groix a fêté sa 25e édition la semaine dernière. Happy birthday et à demain pour une nouvelle bonne idée.
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4: Pierre Nus s'installe pour les astuces de sa mamama. Bonjour Pierre.
5: Bonjour Hubert, on salue Bissam.
4: Info pour celles et ceux qui viennent de découvrir peut-être une rayure sur un de leurs meubles.
5: Hop là, je vais t'en passer. Oui, ça arrive, une dent de chien, une griffe de chat, un jouet de bébé. Les roues des camions en plastique, ça laisse des traces des fois. Bon, un petit choc, ça peut parfois abîmer vos meubles préférés, mais ma mamama m'a rassuré. Elle m'a dit d'acheter des noix. Alors c'est pas parce que je porte le même patronyme que j'en fais la promotion, mais le cerneau de noix est riche en huile et graisse naturelle. Mais c'est l'intérieur de la noix, car n'y allez pas avec la coquille pour frotter sur le meuble, ça va empirer les choses. Vous frottez le cerneau directement sur la rayure en allant dans le sens du grain du bois. Bon, vous faut un peu frotter, hein.
4: Vous frottez longtemps. Un petit peu quand même.
5: Voilà, faut que l'huile sorte. Et il faut laisser agir l'huile pendant environ 5 à 10 minutes pour qu'elle pénètre le bois. L'huile libérée va dans la rayure, ça aide à nourrir le bois sec qui est exposé par la rayure. Et surtout, les pigments naturels de la noix vont aider à teindre la rayure. Et ça va mieux correspondre à la couleur du bois qui l'environne, ça la rend beaucoup moins visible, cette rayure. Ensuite, vous laissez agir, vous essuyez l'excès d'huile avec un chiffon doux et propre, n'y allez pas avec le côté vert de l'éponge, Gal, et vous lustrez légèrement la zone. Alors ça fonctionne beaucoup mieux sur les rayures peu profondes et sur les bois dont la couleur est proche de celle du cerneau de noix, donc un brun assez clair. Les meubles verts ou rouges, vous oubliez.
4: Oui, bah,
5: merci, ma maman.
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3: Salut à tous, bonsoir, bienvenue et merci de vous être connectés comme vous le faites chaque soir pour partager ce rendez-vous feel good de début de soirée. Une balade dans toute la France qui va mettre en lumière le patrimoine, votre patrimoine, celui de notre pays à travers le regard d'un invité au parcours inspirant. On ira aussi découvrir de belles initiatives à travers ce que vous entreprenez en France. On ira notamment dans le Gard, la rencontre d'un professeur du monde du vivant, un éducateur environnement qui nous donnera envie d'observer ce qui nous entoure. Nous irons faire un tour à Nice pour vous donner la parole en relançant aussi le débat sur la gratuité des transports. Bienvenue jusqu'à 21h. Je reçois ce soir un jeune entrepreneur connecté, créateur de Payotte, un homme passionné qui a su se mettre au service du savoir-faire français et tout ça grâce à un faux départ. Vous allez le découvrir. Comment a-t-il réussi? Qu'est-ce qu'il a inventé? Par où il est passé? Dans quel lieu pour en arriver là? Dans Il n'y a pas que Paris dans la vie, je reçois Olivier Gély. Bonsoir Olivier.
4: Et bonsoir.
3: Je crois que c'est clair, vous venez pas du nord de la France.
4: Ah non, l'accent, j'ai le package.
3: Ça fait plaisir, ça fait du bien, c'est chantant ça.
4: Ouais.
3: Mais alors du coup, c'est marrant parce que vous venez de Perpignan. Quand vous vous baladez un peu partout en France, vous êtes choqué par les accents que vous pouvez découvrir des uns ou des autres?
4: Mais c'est surtout l'inverse. Chaque fois que je viens, ou que je parle, ou que je pars en visite dans un village qui est, ou une ville qui est au-dessus de Narbonne, déjà on me dit, toi t'es du sud.
3: D'aussi près que ça, entre Narbonne et Perpignan, on repère la différence.
4: Narbonne, c'est le nord.
3: Orange, c'est le pôle nord. Pour vous, Lyon, c'est...
4: C'est notre pays déjà.
3: Bon, je suis heureux en tous les cas de vous accueillir sur toutes les locales du réseau ici. On va en parler d'ici 21h, mais on va juste se dire un mot sur le fait que vous êtes le créateur de Payotte. Je l'ai dit, c'est une jeune marque d'espadrilles que vous portez au pied.
4: Oui, c'est ça, exactement. Toujours, je ne les lâche jamais.
3: Alors, des espadrilles, on le découvrira tout à l'heure, mais vous avez su réinventer finalement quelque chose d'assez ancestral, un produit qui date pas d'aujourd'hui, avec une espèce de modernité aujourd'hui. Vous avez 1500 modèles différents?
4: C'est ça, j'ai plus de 1500 produits d'espadrilles différents sur notre site internet, avec des matières totalement différentes, qui vont du 28, de la pointure 28 jusqu'au 50. Donc voilà, c'était un faux départ qui m'a donné cette chouette idée, et du coup, je suis parti un matin avec...
3: Alors, attendez, vous allez trop loin, parce que on va rembobiner finalement votre vie et ça commence maintenant. Et découvrir ensemble qui vous êtes et faire ce voyage. Vous allez trop vite en besogne.
4: Allez, allez.
3: Premier lieu, c'est donc Perpignan, vous êtes né là-bas? Vous avez
4: Exactement.
3: Grandi là-bas?
4: Je suis né là-bas, je suis né à Perpignan en 1985, le 7 janvier.
3: Ouais.
4: Et je suis originaire d'un petit village qui est à 40 km de Perpignan, Saint-Paul-de-Fenouillet. De 1300 habitants.
3: Ouais, alors c'est un tout petit village. Perpignan, vous irez un petit peu plus tard parce que c'est un peu la grande ville pour vous, mais Saint-Paul-de-Fenouillet, c'est comme ça que vous le prononcez.
4: Ouais, c'est ça.
3: Région Occitanie, Pyrénées-Orientales. Vous grandissez là-bas, c'est toute votre enfance?
4: Exactement. J'ai fait la maternelle, le primaire, le collège. Donc moi j'ai grandi là-bas, entre la vigne et la garrigue. Donc c'est une vallée, on appelle la vallée des Fenouillèdes.
3: Ouais.
4: Donc mes parents sont vignerons. Donc
3: vous avez vécu dans les vignes, quoi.
4: Exactement,
3: votre
4: les vendanges, je les connais. Écraser le raisin avec les pieds, je l'ai déjà fait.
3: Ouais.
4: Voilà, donc je suis le seul de la famille qui n'ait pas pris cette voie. Mais
3: tous les autres font exactement, ont suivi les traces de votre papa.
4: Ouais, c'est ça.
3: Les vignes.
4: Exactement.
3: Et vous aviez pas envie?
4: Alors moi j'adorais ce savoir-faire, mais c'était pas ce que je préférais. C'est vrai que quand même c'était un métier où je les voyais, c'était assez seul. Donc partir en plein hiver aller faire la taille pour 45 hectares de vignes, c'était pas mon kiff préféré.
3: Bon, ouais, vous aviez un autre destin.
4: C'est ça, exactement.
3: Vous grandissez avec quel décor au-delà des vignes? Vous viviez dans une grande maison? Ça ressemble
4: alors,
3: à quoi?
4: Alors là, on avait une maison classique, on avait vécu dans un lotissement, mais moi, juste à côté de chez moi, j'avais vraiment la rivière, j'avais cette odeur des herbes du matin, j'avais vraiment le chant des oiseaux, et nous, on était, voilà, quand, en plus, quand